0: patron, reconnu à l'international, s'il vous plaît, par le New York Times, entre autres, récompensé. Il est un des symboles de réussite à la française. Je reçois ce soir Nicolas Chaban. Bonsoir Nicolas Chaban.
1: Bonsoir.
0: Comment ça va ?
1: Très bien, très très bien. Merci pour ces mots. On est encore plus collectif que ce que vous avez dit, mais merci pour cette présentation.
0: De vous accueillir, vous n'êtes pas venu seul. Alors je le dis pour ceux qui verront peut-être les images, mais pour les auditeurs, on va le décrire. Vous êtes venu presque avec votre bébé, j'ai envie de dire, à vos côtés. Vous pouvez nous dire ce qui est juste devant vous ?
1: Alors devant moi, effectivement, il y a cette brique de lait qui est née il y a 10 ans. Parce que nous, consommateurs, on a découvert que les producteurs étaient en immense difficulté. Puis on n'a pas juste découvert ça. On a découvert que si on rajoutait 8 centimes sur un litre de lait, leur vie changeait. Ouais. Voilà comment est née, sans agence, sans moyens traditionnels, cette brique de lait, qui est devenue, et c'est pas pour les chiffres, c'est pour le symbole et l'espoir, la brique de lait la plus vendue de France.
0: C'est extraordinaire.
1: Ça, c'est merveilleux. Je pense à chaque fois aux producteurs quand cette phrase résonne.
0: Alors, on parlera beaucoup des producteurs, de ce que vous avez fait pour eux, vous les aider au quotidien, vous les avez même sauvés à plusieurs reprises et encore aujourd'hui, avec, je pense, à la période de sécheresse et de canicule qu'on a connue cet été. Mais alors, ce qui nous intéresse aussi ce soir, c'est de découvrir à quoi est dû ce succès, comment il est venu. Et vous connaissez le principe de l'émission, c'est donc une balade, un parcours un peu partout en France. On va survoler cette France. Votre point d'ancrage, minime soit-il au début de votre vie, c'est Moulins.
1: Oui.
0: C'est là où vous êtes né.
1: Un jour suffit à ce que ce soit un ancrage très fort. C'est là, évidemment, où je suis né, voilà, en 1969. Dans des conditions particulières, c'est que on habitait en réalité à Madagascar.
0: Vous avez vécu jusqu'à l'âge de 7 ans à Madagascar après.
1: Et ma mère venait à Moulins, qui est un peu la région natale, quand il y avait des naissances. Et on repartait à Madagascar. Ouais.
0: Papa qui était dans la communication territoriale, maman commerciale dans l'immobilier, un petit peu plus tard dans sa vie. Très vite, vous quittez la France. Vous avez sans doute des souvenirs extraordinaires de Madagascar. L'esprit de l'entrepreneuriat, c'est un peu un esprit de famille. Parce que, racontez-moi cette histoire, qui est Jacques Bruno ?
1: Ah oui, Jacques Bruno, alors c'est mon grand-père. Et c'est vrai que j'ai pas tout de suite fait le lien entre ces aventures dans l'agroalimentaire, notamment les fruits et légumes pour essayer d'aider les producteurs. Et puis un journaliste m'a dit un jour, mais votre grand-père a fait toute sa vie dans l'agroalimentaire. Donc il était, lui, parti à Madagascar il y a bien longtemps. Et il le raconte comme ça, parce qu'il était d'une modestie, il était de cette famille des gens plutôt très modérés, qui se mettait pas beaucoup en avant, il aura pas fait autant de communication qu'on a pu en faire. Il a eu cette chance, à un moment donné, d'importer en Europe
0: le poivre vert.
1: Et ça lui a donné le moyen, après, de faire bien d'autres choses.
0: Il va développer l'industrie de la pêche et de la crevette, notamment sur l'île de Madagascar, modèle d'inspiration, je l'imagine. Pour vous, vous partez très vite en Ardèche.
1: Oui, on revient en Ardèche.
0: Vous revenez en Ardèche.
1: Parce que le grand-père, du côté de mon père, et puis toute la famille, je sais pas si beaucoup de gens sont comme ça, quand j'arrive en Ardèche, je rentre dans une maison.
0: C'était où?
1: À Erriac, exactement, qui est un petit hameau de Lussas. Ouais. Il y a le festival du documentaire bien connu maintenant là-bas, mais c'est un tout petit village. Et dans cette maison, 350 ans d'histoire familiale. Et puis quand on retrace l'histoire, on s'est rendu compte que les Chaban avaient fait peut-être 25 kilomètres en quelques siècles. Donc on est vraiment de là-bas, côté paternel.
0: Il y a Montélimar.
1: Montélimar, puisqu'après l'Ardèche, c'est quelques mois à Montélimar.
0: Vous allez vivre à Montélimar ?
1: Ouais, très rapidement, en fait. Je peux même pas vous dire aujourd'hui pourquoi on est passé par Montélimar. Peut-être une question d'école, parce que le village, c'était la toute petite école. À Lussas, il y avait une école primaire. Peut-être que c'était un début de collège à Montélimar. Et ensuite, rapidement, Carpentras, où là, je retrouve la ville où notre grand-père, qui était sous-préfet à Carpentras après la guerre, les résistants étaient un petit peu finalement récompensés par le fait de devenir sous-préfet ou préfet. Et lui avait comme ça eu la sous-préfecture. Enfin, il avait été nommé à Carpentras. Donc c'était sa ville à lui, c'est devenu la nôtre.
0: Il y a des lieux comme ça, un endroit, une image qui vous revient avant Carpentras, du côté peut-être de Montélimar. Vous parliez de l'école, vous vous souvenez d'une rue, d'une ambiance, de quelque chose en particulier, d'un endroit qui vous a marqué.
1: C'est toujours très, très personnel, mais quand on fait l'exercice, je ne me rappellerai pas d'une journée entière à ces âges-là, puis je me rappelle de petits flashs dans les cours, évidemment, de récréation, dans les salles de classe. Si vous avez fait ce voyage incroyable des années après, qui consiste à revenir dans une des salles de classe de votre enfance, je l'ai fait. Et là, je pense qu'on est assez nombreux aussi à l'avoir fait. On découvre que ces robinets qui au début
0: vintage
1: finalement devaient nous obliger à nous mettre sur la pointe des pieds pour arriver à boire sont quasiment à ras du sol. Donc il y a une espèce comme ça de sensation un peu à la Gulliver de retrouver une échelle complètement différente de la nôtre et on se dit ben j'étais là à l'échelle de mon enfance dans une salle qui me paraissait si grande.
2: Voilà. Et ça donc, c'était où du coup?
1: Ça c'était à Carpentras où effectivement on a retrouvé ça et puis on dit je suis repassé à Montélimar.
2: Vous avez des attaches, on découvrira que vous vivez au pied du Mont Ventoux, mais vous repassez de temps en temps à Montélimar ou pas loin?
1: Oui, pour aller en Ardèche, donc ça nous permet de repasser par des endroits, et de temps en temps, c'est pas tout le temps, on fait un petit crochet, on arrive devant des maisons, on a avec nos frères et sœurs dans la maison, on a passé vraiment toute notre adolescence. Là, c'est la maison où on se construit en sortant de l'enfance, avant d'aller faire des études, notamment à Paris. On a mis un tout petit mot derrière un petit interphone, on s'est dit un jour, ils vont peut-être le réparer, ce mot tombera, et ils sauront qu'ici, il y avait une famille qui était heureuse.
2: J'ai repéré, tiens, du côté de Montélimar, s'il y avait des forêts, j'ai trouvé le bois de Lyon, la forêt de Saou, la forêt de Marsanne, ou encore la forêt d'Allan. Je vous parle de forêt, vous me direz dans un instant si c'est un endroit dans lequel vous sentez bien, parce qu'on va retrouver Benoît Prospero pour la Revue des Merveilles, et aujourd'hui, Benoît nous emmène en Occitanie. On est dans les Pyrénées-Orientales, au pied du Canigou, à Corneilla de Conflans.
3: Une école dans la forêt. Dit comme ça, on se croirait au pays des merveilles, et pourtant, on est bien dans la Revue des Merveilles, avec ici Roussillon, et plus précisément en Occitanie, donc dans les Pyrénées-Orientales, au pied du Canigou, à Corneilla de Conflans. Est-ce que vous avez vu le film La Belle Verte de Colline Serrault? C'est dans ce film qu'on peut entendre notamment la fameuse réplique
4: « Quand on a marché 2 heures dans une montagne, on est plus intelligent ».
3: Eh ben oui, et ça, quelque chose me dit qu'Angélique Malot et Magali Panuel l'ont bien compris, et elles ont créé l'école La Belle Verte. Et comme l'explique Magali,
5: le cœur du projet, c'était vraiment le lien à la terre. Donc ce qu'on voulait, c'était que les enfants puissent être au quotidien en lien avec la nature, avec les saisons, avec le temps qui passe.
3: Et c'est pour ça qu'elles ont donc créé cette école, qui est une école adaptée au potentiel et à la personnalité de chaque élève. En fait, l'idée de l'approche pédagogique, c'est de s'adapter à l'enfant. Concrètement, ça veut dire que, oui, il y a un socle commun de connaissances et de compétences, maths, français, sciences, etc. Mais ça veut dire aussi que tous les vendredis, donc, c'est l'école dans la forêt.
5: Et c'est parti, on a mis les chaussures, on prend les gourdes, le sac à dos, et puis on part à pied pour un petit quart d'heure de marche. Alors la carriole, elle transporte le matériel pédagogique dont on a besoin, la trousse de secours et le bidon d'eau pour se laver les mains. Là on est sur l'ancienne route de Fiols, qui est entre Corneilla de Conflans et Fiols, qui est vraiment entourée d'un côté de champs et de l'autre côté de la forêt. Au fond, le Canigou, qui est vraiment pas si loin.
3: Et c'est ainsi que chaque vendredi, hiver comme été, tous les enfants partent passer la journée dans la nature. Et puis, alors il y a aussi les parents qui peuvent, s'ils le souhaitent, participer. Par exemple, une fois c'est une maman qui vient jouer de la harpe, une autre fois c'est un papa qui fait du pain bio, qui vient expliquer son métier de boulanger, ou encore un papa spécialiste de la forêt transmet ses connaissances.
6: Donc devant vous, vous avez 10 empreintes d'animaux. Et c'est des empreintes qui sont à taille réelle. C'est-à-dire que si vous vous promenez en forêt et que vous en trouvez, elles seront exactement comme ça.
3: Et oui, ici la classe a lieu dans l'herbe. On est assis par terre, on est en cercle dans une forêt de chênes. Et excellente nouvelle, si au début seuls les enfants de maternelle étaient accueillis, aujourd'hui l'école La Belle Verte accueille désormais les élèves jusqu'au CM2.
7: Tu sais que c'est une empreinte d'oiseau, d'accord ?
8: Peut-être.
7: Donc tu peux regarder les animaux.
8: Non, parce que taille-patte 3 cm.
7: Non.
3: Ah, on en rêve, hein. Eh oui, c'est une merveille.
2: Merci, c'est vrai que c'est beau comme tout, Benoît Prospero et les équipes d'ici Roussillon. Nicolas Chapelle, vous auriez aimé aller dans une école comme celle-ci ?
1: Absolument. Et d'ailleurs, ça nous montre à quel point on a quitté un autre monde, quoi. C'était le monde quand même de notre enfance. Et puis ces forêts qui me rappellent quand même, et qui nous rappellent à tous, ce que disait le couple bourguignon, vous savez, sur cette agriculture avec énormément de pesticides, de produits pour essayer de faire grandir des plantes artificiellement. Dans une forêt, qui n'a jamais vu le moindre produit, il y a les arbres les plus puissants et il y a la plus belle des végétations du monde. Voilà les deux images qui me viennent à l'esprit.
2: Nicolas Chaban, votre invité sur ICI ce soir jusqu'à 21h, chef d'entreprise. On lui doit entre autres la marque qui est sous nos yeux, avec ce lait qui rémunère au juste prix son producteur. C'est qui le patron ? On continue de se balader partout en France parce qu'il y a encore plein de choses à vous raconter ce soir.

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2: Et soyez les bienvenus sur Ici. Je suis très heureux que vous soyez avec nous. Vous allez peut-être découvrir cette émission pour la première fois. Elle s'appelle Il n'y a pas que Paris dans la vie. Et on y répond bien, hein, d'ailleurs, depuis 20h avec notre invité, Nicolas Chaban, entrepreneur, chef d'entreprise. On lui doit la marque C'est qui le patron, un soutien essentiel à la protection des producteurs en France. On a parlé, pour ceux qui nous rejoignent, de son enfance à Madagascar, de sa naissance notamment à Moulins, du côté de sa maman, passage très court à Montélimar, les parcours de sa vie continue jusqu'à 21h et nous sommes pour l'heure à Carpentras. Vous y arrivez à

0: les copains. Enfin, moi, ça a toujours été des journées qui me passionnaient.
1: Et alors, il y a aussi des odeurs, des senteurs, des saveurs qui reviennent.
0: Ah, oui.
1: Il y a ça aussi.
0: Ah bah oui.
1: Est-ce que vous avez le sentiment d'être un peu pagnol quand vous arrivez là-bas, vous baladez dans les allées comme ça?
0: Ben on est, je crois qu'on n'est pas dépaysé parce qu'il fait chaud, comme à Madagascar il faisait très chaud, en Ardèche il faisait chaud, et puis très vite quand on est enfant, on est cette éponge naturelle qui va s'adapter rapidement et qui va aimer d'ailleurs son environnement. Et puis vous avez le phare qui se met au bout comme ça de toutes les journées, de tous les moments où vous sortez de Carpentras, c'est le Mont Ventoux. Et ça, quand on dit que c'est un phare, c'est pas une espèce comme ça de vision un peu de proximité ou chauvine. C'est que c'est vraiment un point de repère. Quand on est de là-bas, ouais, on va pas bien si on reste trop longtemps sans voir le Mont Ventoux.
1: Ouais. Vous parliez de l'école, on va aller faire un tour à rue Moricelli. Moricelli, c'est pas
0: ouais,
1: comment on le prononce.
0: C'est bien dit comme ça.
1: Moricelli. Alors j'ai vérifié, Isidore. Je me suis dit, qui est ce Moricelli? C'est évidemment là que vous êtes à l'école. Il est devenu un riche minotier marseillais. Il a vécu au 19e siècle. Il a fait énormément pour la ville de Carpentras. Et c'est dans cette rue que vous allez à l'école, en fait, dit
0: voilà, Chaban. C'est le centre-ville, là, donc le centre-ville de Carpentras. Et puis, un souvenir, je suppose que c'est très glorieux, mais finalement, on s'est rappelé ça avec j'ai deux frères et une sœur. Et on était si proches de l'école qu'on entendait la sonnerie. Il y en avait trois. Et donc, on essayait de rester le plus longtemps possible dans une nuit qui se prolongeait. Et on allait quasiment à la deuxième sonnerie en courant. On dévalait les escaliers et on était dans cette école. Voilà. Donc, je me rappelle que vraiment, c'était très proche du lieu qui occupait nos journées, l'école primaire et le collège.
1: Qui est monsieur Brenu?
0: Ah, Brenu, mais oui, c'est...
1: Faut mettre des accents partout, en fait, tout à l'heure. Je me suis tombé des... Donc, Brenu.
0: Brenu.
1: Qui est ce monsieur Brenu qui vous a marqué?
0: Monsieur Brenu, c'est un professeur d'histoire. Vous savez, je crois qu'on en a tous un ou une.
1: Qui nous a marqué.
0: Dans nos vies, où on se dit, waouh, ce lien, il n'est pas celui, comme ça, d'arriver, d'écouter quelqu'un qui nous explique des choses qu'on doit essayer d'apprendre et de restituer. Lui, il avait cette magie. Et il nous avait fait faire une espèce de voyage dans 1968, inoubliable, avec de l'humour, avec quelque chose qui fait que vous avez envie de revenir le lendemain. Et très longtemps après, j'ai reçu un appel qui était très touchant de ce professeur. Et
1: il s'est intéressé à votre parcours.
0: Oui, il s'est intéressé voilà, au parcours. Mais c'était étonnant parce que là, vous retrouvez, en étant un adulte lui-même, alors que vous étiez plus un enfant comme ça, avec cette figure un peu magistral là, du professeur qui vous expliquait des choses. Mais c'était une belle rencontre à l'époque et nos retrouvailles étaient très belles aussi.
1: Quels sont les autres endroits dont vous auriez envie de parler? Parce que vous êtes installé à Carpentras, c'est tout le Vaucluse. Il y a plein de villes magnifiques. Vous avez peut-être envie d'évoquer certains lieux comme ça qui ont pu marquer votre enfance, votre adolescence aussi.
0: Près de Carpentras, il y a tous les villages. Il faut imaginer, je sais pas comment sont les régions de passion de tout le monde, mais vous avez cette ville un peu centrale. Mais après, plus vous allez vers le Mont Ventoux, maintenant j'habite plus au pied du Mont Ventoux, plus vous avez des villages. Et là, quand je travaille à Paris, j'y viens 3 ou 4 jours par semaine, vous mesurez une chance incroyable. Je me rappelle d'un ami parisien qui me dit « Mais tu te rends compte, entre chez toi et Carpentras, il n'y a pas un feu rouge et un stop. » C'est-à-dire qu'on est dans quelque chose qui est libéré même de ces petites contraintes, même si elles sont nécessaires, bien sûr. Et puis après, on a la chance d'habiter près d'une rivière. Et quand vous vous immergez...
1: Ça s'appelle comment cette rivière?
0: C'est l'Ozon, ouais, qui prend sa source pas très loin. Et puis c'est notre région d'enfance, on connaît chaque coin. On accroche chaque moment en passant en voiture et on se rappelle qu'il s'est passé quelque chose. Récemment, Jean-Louis Aubert, leader et créateur du groupe Téléphone, je ne savais pas, je découvre qu'il est sa ville natale, c'est Ville-sur-Ozon, tout à côté. Et donc il raconte que c'est sa première enfance, ses premières émotions, ses premiers moments de guitare, ses premiers endroits, ses premiers lieux. Et je redécouvre à travers lui et cette proximité à ce lieu d'enfance à quel point ces premiers villages, ils nous construisent sans doute jusqu'à nos années futures.
1: Et puis il y a Cavaillon, il y a Apt.
0: On n'allait pas trop à Cavaillon, étonnamment, pas trop à Avignon.
1: Fontaine-de-Vaucluse,
0: magnifique, mais bien évidemment magnifique endroit. Crillon-le-Bras, pour ceux qui ne connaissent pas, il y a des lieux magnifiques autour du Vaucluse. Mais le Mont Ventoux, qui n'est pas le Luberon. Vous avez le Luberon qui attire énormément de touristes. Alors je ne sais pas, ça va faire plaisir à tous les gens de chez moi, parce qu'à la fois, il faut que le tourisme vienne essayer d'éclairer, notamment économiquement, des endroits. Et puis, moi, je suis dans un petit village où je crois que les gens ne veulent

0: recevoir de monde, c'est très
1: comment
0: étonnant.
1: Comment il s'appelle votre petit village?
0: Mormaron. C'est, je vais me faire engueuler par la moitié du village qui va me dire, mais pourquoi tu as dit ça? Et puis, il y a une partie, toute la partie, une autre partie du village qui va dire, tu as raison. C'est pas que ils veulent pas avoir de monde, mais c'est cette espèce de tranquillité. Alors que juste à côté, il y a Bédouin, qui est à 6 kilomètres, ouais, qui est sans doute le village du pied du Mont Ventoux, le plus connu et le plus visité.
1: Nicolas Chaban, avant d'entreprendre et faire tout ce que vous avez fait, on va en parler dans un instant, vous avez fait des petits boulots. Il y a la récolte des cerises, il y a le melon d'été, c'est ça, vous faisiez
0: le tri du melon. Ouais, c'était le Vaucluse, c'est le jardin de la France, même si aujourd'hui on lui conteste un peu ce nom. Il y a tellement de produits, de producteurs, c'est tellement extraordinaire en été. C'est des fruits magnifiques, le melon de Cavaillon, la fraise de Carpentras, la cerise des Monts de Venasque. C'est incroyable d'être entouré de produits comme ça. Et donc on allait travailler pour donner un coup de main, mais j'allais pas que l'été. C'est ce qui sans doute m'a rapproché aussi un peu de la vie des producteurs, c'est que j'allais chez eux, aussi chez les copains le week-end. Les fils de producteurs qui étaient copains de classe, quand j'allais chez eux le week-end, on bossait, surtout eux, mais on bossait.
1: Je vous parle de ça, Nicolas Chaban, parce que on va parler des petits jobs d'été, ou en tous les cas, la façon dont on peut se faire parfois un petit peu de l'argent de poche en travaillant pendant les vacances. C'est le quotidien de nombreux adolescents, d'étudiants, à la recherche donc d'un job saisonnier. On va aller à Béthune. Vous connaissez Béthune?
0: Pas bien.
1: Pas assez. On est dans le Nord. Le dispositif argent de poche porté par la ville séduit de nombreux jeunes cet été. C'est encore l'été, on va en parler avec Robin Bernot.
2: Très vite, le dispositif a affiché complet.
3: J'ai sauté sur l'occasion.
2: En effet, de nombreux adolescents, à l'image de Mathis, 17 ans, que vous venez d'entendre, ont répondu à l'offre de la ville de Béthune. Cette offre, elle est toute simple. La commune a proposé à des jeunes âgés de 16 à 25 ans de leur verser de l'argent de poche en échange de petits travaux pour la commune. Et lorsque Juliette Penn d'ici Nord est allée à leur rencontre, elle est tombée sur Iron, 17 ans.
4: On est en train de faire des sous-bossements et puis ça se passe bien pour l'instant.
2: Iron, s'il est là, c'est grâce à sa maman et aux réseaux sociaux.
4: C'est ma mère qui a trouvé ça sur Facebook avec l'annonce de la ville de Béthune qui cherchait des jeunes. Donc ma mère m'en a parlé vu que j'ai 17 ans, je viens d'avoir le bac et puis c'est un peu compliqué de trouver un job d'été. J'ai vu parler de ça et puis je me suis dit pourquoi pas.
2: Parmi les activités, il peut y avoir une matinée de nettoyage, du désherbage ou de la peinture. Et en échange, les jeunes sont rémunérés à hauteur de 20 euros. Pour Capucine, 16 ans, c'est l'occasion de mettre de côté.
5: C'est la première fois que je fais une activité l'été. Je me suis dit, pour me lancer, ça peut être bien. En plus, on aide à embellir la ville. Ça va payer mon permis, rembourser un petit peu le code que je viens de passer. Donc voilà, c'est cool.
2: Vous venez de l'entendre, ici ça marche. Mais alors vous, qu'en pensez-vous? Je suis venu vous voir dans la rue et je vous ai montré l'article sur notre site. Je vous ai demandé votre regard sur cette initiative.
6: Allez,
2: on commence par Lucie.
6: À chaud. Je trouve que c'est une bonne initiative pour les jeunes, parce qu'on sait qu'il y a beaucoup de jeunes qui sont en précarité en ce moment.
2: Lily, quant à elle, est un poil plus dubitative.
7: Faut pas oublier que tout ça, c'est du travail. Et du coup, argent de poche, c'est un petit peu minimisant. Après, j'imagine que du coup, ils sont bénévoles, mais c'est sûrement des petits jeunes qui ont besoin vraiment d'argent et qui n'ont pas trouvé de travail pour l'été.
2: D'ailleurs, sur ce dernier point, j'ai rencontré Jazz qui est complètement d'accord.
8: Ça permet aux jeunes d'avoir un peu d'argent pour financer différents projets.
2: Et vous, tiens, est-ce que vous auriez pu vous inscrire à ce type de dispositif dans votre ville?
8: Oui, carrément. Je suis issue d'une famille de 5 enfants et mon père était seul à travailler, donc ça aurait pu mettre un peu de beurre dans les épinards.
2: Au total, cette année, dans le Nord, à Béthune, une soixantaine de jeunes a bénéficié de ce dispositif.
1: Ici, Nord pour les équipes et Robin Berdot, Nicolas Chaban, vous écoutiez le reportage. On a parlé un petit peu de ces jobs d'été. Vous, on était sur plus un engagement qui viendra aussi par la suite de votre vie, la récolte des cerises, le melon, on l'a dit. Vous êtes papa, je crois que vous avez des enfants, ils sont peut-être grands aujourd'hui.
0: 3 enfants.
1: Job d'été, c'est des choses qu'ils ont fait, qu'ils font encore, je ne sais pas quel âge ils ont.
0: Oui, qu'ils ont fait, bien qu'en naturiste, pas loin de chez nous. Certains, ils font des périodes à la réception. Enfin, je vous dis la première chose qui
1: est. Et où
0: qui
1: c'est le camp naturiste?
0: C'est à Bélézy, énorme camp naturiste européen. C'est un des plus grands d'Europe, à Bédouin. J'ai connu très tôt parce que le professeur de musique que nous avions au collège, c'était un des fondateurs, donc il nous en parlait régulièrement. Alors je sais pas l'endroit que j'ai le plus fréquenté, mais il y a énormément de monde et il y a des jobs d'été.
1: Nicolas Chaban est votre invité ce soir jusqu'à 21h. On va continuer de se balader. On va monter à Paris parce qu'à un moment donné, vous êtes arrivé à Paris et notamment à la Sorbonne avec un camarade de fac qu'on connaît tous. Pour le savoir, restez bien avec nous sur ICI. J'espère que je vous ai fait un bon teasing là.
0: Oh, magnifique.
1: À tout de suite.

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14: Excellente soirée, merci d'écouter ici. Nicolas Chaban est mon invité ce soir jusqu'à 21h. C'est un chef d'entreprise, on découvre son parcours à travers les lieux qui ont évidemment marqué, inspiré son parcours, façonné son existence. Il est avec nous jusqu'à 21h. On a parlé des petits boulots, Nicolas Chaban. Votre parcours vous pousse à Paris. Vous cherchez un peu en fait, parce que vous savez pas trop, j'imagine, à 17-18 ans, ce que vous voulez faire.
15: Je réussis par miracle à avoir le bac et puis à arriver à la Sorbonne, c'est pareil. Je suis passionné de théâtre, donc j'essaie de faire du théâtre, mais là je découvre que c'est un vrai métier avec un talent.
14: C'est en ça que je vous dis que vous cherchez finalement.
15: Ouais, ben c'est un âge. Alors, ce qui est merveilleux quand on se cherche, c'est que tout est absolument ouvert. Enfin, on a un regard à 360, on se laisse toutes les possibilités. Puis après, quand vous voyez des vrais copains comédiens, vous vous dites, ok, ça, c'est quand même un vrai métier, c'est pas pour moi.
14: Ouais, vous êtes super à l'aise. On voit beaucoup la télévision. On sent qu'il y a, je sais pas si les cours de théâtre, même de moi, ça jouait un peu quand même.
15: J'essaie de pas faire un teasing à l'envers, mais on parlera de la personne qui m'a donné ce conseil un jour, qui est un copain qui lui est devenu évidemment tellement célèbre et qui a gardé toute son humanité. On va peut-être vous en parler.
14: Attendez, Nicolas, on va en parler tout de suite. Vous arrivez à Paris, vous êtes à la Sorbonne, vous allez aller à la fac et vous rencontrez Nikos Aliagas.
15: Voilà, Nikos Aliagas. Et c'est vrai qu'au moment où ses aventures deviennent de plus en plus connues, où les journalistes me sollicitent, moi, c'est pas mon histoire de départ. Je fais pas une émission comme je ferais une pièce de théâtre parce que ça parle tellement de la vie de producteur. Il y a des enjeux énormes. Vous êtes dans quelque chose qui doit être absolument vrai. Mais il m'avait dit, parle avec ton cœur. Vaut mieux dire un peu spontanément quelque chose qui peut être pas forcément le mieux choisi, mais dans la vibration de ce que tu vas dire. Ça va s'entendre que tu dis quelque chose qui a du sens pour toi et ça en aura pour les autres. Parle aux gens. Voilà ce que m'avait dit Nikos Aliagas. Parle aux gens, adresse-toi à eux. Ne t'adresse pas à des business plans.
14: Évidemment, Nico, je sais pas si c'est avec lui, mais alors, on est à la maison de la radio et de la musique. C'est un lieu que vous avez un peu fréquenté plus jeune. Vous avez arpenté les couloirs vides.
15: J'en parlais avec Louise qui prépare cette émission et on s'est rendu compte, vous êtes au sixième étage lorsque vous préparez l'émission. Eh bien, je venais, on était à la Sorbonne avec Nikos, on se rencontre dans la bibliothèque, on a un même sac d'écoliers, ça nous permet de nous adresser la parole et après on passe vraiment des journées et des soirées ensemble. Et le soir, pour financer ses études, il est dans la salle des Telex. C'est au sixième étage. Je me rappelle ce numéro d'étage qui m'a souvent raconté. Je l'avais un peu oublié. Les nouvelles du monde arrivent sur des petits telex avec des codes de 1 à 5. Et on est les premiers petits étudiants à découvrir des nouvelles comme la mort de Yasser Arafat ou des choses absolument incroyables. Lui courait dans le couloir vite jusqu'au rédacteur en disant « Voilà une info qui doit retenir votre attention ».
14: On va le saluer, Nikos, parce que c'est resté un copain, hein, je crois, aujourd'hui.
15: Ouais. Non, c'est plus qu'un copain. Je sais dans ces cas-là qu'il ne faut pas verser dans le pathos. De trop de compliments et le pathos. Mais surexposé comme il l'est, être à ce point comme ça dans la lumière, avoir cette notoriété aussi grande, et pas avoir écorné un gramme de cet ami qui était le mien il y a 18 ans, avec sa simplicité, sa loyauté et son humanité, c'est un beau parcours de vie.
14: Nicolas Chaban, vous faites des allers-retours entre Paris, où vous essayez aussi au journalisme, il y a le Figaro, vous faites des piges à 17 euros la pige. Bon, c'est pas votre truc, encore une fois, vous trouvez ça un peu trop parisien, il n'y a pas que Paris dans la vie, comme vous l'avez compris. Vous allez croiser des copains, et à un moment donné, vous allez voir qu'il y a des copains qui jettent un peu des fruits et légumes, qui ont un peu un mauvais aspect. Et vous vous dites, c'est quand même dommage. Et c'est là que vous avez le déclic, c'était où? Vous vous souvenez du jour où il y a eu ce déclic des gueules cassées que vous avez créé?
15: Absolument, c'était dans le Luberon, juste avant. C'est ce qui m'avait connecté, notamment au distributeur. On avait fait des centres de lavage solidaire pour notamment les copains qui étaient en galère juste avant. Mais comme les distributeurs, finalement, on arrivait à leur parler, on découvre qu'ils jettent des fruits ou des légumes, notamment là, c'était des abricots, mais il y en a bien d'autres, pour des mini défauts d'aspect. Les cahiers des charges, faits toujours par des gens tellement savants qu'ils font des choses que notre bon sens ne ferait pas, décident qu'il faut que ce soit parfaitement rond, que la couleur doit être absolument comme celle-là. Et je vois, c'était la famille dans le Luberon Saint-Michel, je vois Thierry Saint-Michel qui jette sous l'établi des abricots parfaitement mûrs et très bons, alors que moi, je les aurais pris immédiatement pour les amener chez moi. Et là, c'est sa maman, je crois, qui me dit, s'il y a un seul fruit qui n'est pas parfait dans la palette, on peut avoir un refus de toute la palette. Mmh. Et là, on se dit, si ça devient du gaspillage, alors que c'est parfaitement bon, il faut qu'on les sauve. Voilà comment.
14: C'est comme ça qu'on est les gueules cassées. Ouais. Alors, il y a eu le label Le Petit Producteur, ça c'était juste avant. Et puis la marque de l'Équitable, on va en dire un mot, qui est arrivée dans votre vie. On est en 2016. Les premières briques de lait, c'est qui le patron, qui sont produites. Il y a un endroit particulier d'ailleurs où elles sont produites. Je crois qu'on est dans la Bresse, on est à Pont-de-Vaux.
15: Ça c'est le moment où naît effectivement la brique de lait avec les producteurs. Mais la laiterie qui est importante aussi, elle est à Orléans. Il y a deux lieux, mais il y a cette laiterie qui va accueillir et ramasser le lait. Je me suis remis effectivement tout ça en tête puisque il y a une production qui a décidé de raconter l'histoire dans un long métrage et elle nous a fait repasser par toutes ces étapes. Et c'est vrai qu'il y a une scène dans ce qui deviendra un film, la scène de la mairie de Pont-de-Vaux, c'est absolument incroyable. Il faut imaginer en 2 secondes les producteurs, 80 familles, à qui il restait 2 mois avant de mettre la clé sous la porte. Chaque matin, quand ils tournaient le bouton de la machine à faire, 120 euros par jour, perdu. Et quand ils arrivent dans la salle, je me rappelle très bien de ce moment-là, nous on est un peu en retard, il y a le responsable de la laiterie, l'acheteur de Carrefour, Marc Delage, ils arrivent, dernière chance, nous les consommateurs, parce qu'on est consommateurs toujours aujourd'hui, on leur dit on va pas vous laisser tomber. Et c'est le moment clé où, alors que Carrefour et la laiterie se demandent combien de litres ils peuvent récupérer, ils avaient 26 millions de litres à vendre, Carrefour et la laiterie disent 5 millions peut-être, mais pas plus. Nous, en tant que consommateurs, et merci à eux d'avoir entendu, on leur a dit, vous voyez, si vous prenez pas les 26 millions, ils vont disparaître. Si vous prenez 5 millions, vous allez un petit peu améliorer, mais leur vie ne va pas changer. Nous, consommateurs, si on est sûr que leur vie change, on achètera les 26 millions. Vous vendrez plus facilement les 26 millions de litres, si vous les sauvez, que 5 millions si vous les aidez un peu. Ils se sont tapés dans la main, et c'est qui le patron est né.
14: Nicolas Chaban, vous recevrez 2 fois le prix de l'audace marketing, c'est pas rien, en 2015 pour les gueules cassées, en 2018 pour C'est qui le patron, vous avez les éloges du New York Times, du Guardian, je sais pas comment on réagit à Carpentras quand l'enfant du pays comme ça réussit, vous nous le direz peut-être dans un instant, il y a même l'ONU hein, qui s'est intéressé à vous. Nicolas Chaban est notre invité, vous êtes gourmand Nicolas
15: ça se voit, je
14: oui,
15: crois.
14: Oui, non, je ne suis pas du tout, ben voilà. Je vous parle de ça parce que c'est avec beaucoup de gourmandise qu'on va retrouver Catherine Cricandon et qu'on va parler de cuisine. Parce que pour cuisiner, il y a 2 écoles. Tout à l'heure, on était dans l'école de la forêt, là, on est dans l'école de la cuisine. La cuisine au beurre ou la cuisine à l'huile. Ça fait penser au film avec Fernandel, tourné dans le sud d'ailleurs. Alors Catherine Cricandon, elle a peut-être une solution à nous proposer aujourd'hui. Écoutez.
11: À Jaune, un petit village de 800 habitants du Loir-et-Cher, il y a une usine qui reçoit 3 tonnes de piments par jour. Mais pourquoi donc ? Eh bien, pour faire des sauces piquantes, pardi. La Maison Martin sort 8000 produits par jour, 600 000 par an, et cela demande un immense investissement de son cofondateur, Jean-Baptiste Martin.
12: Pour ma part, il faut savoir que les deux premières années dans le Loir-et-Cher, je dormais dans l'usine pendant 5 nuits par semaine. Ma famille est du côté de Versailles. En ce moment, c'est plus que 2 nuits par semaine. Voilà, il y a un rapport aussi charnel, en fait, à la fabrique, pas qu'au piment. Donc, on se donne beaucoup. Maintenant, on est hyper heureux et surtout... très heureux en fait d'emmener avec nous toute une équipe, de voir en fait qu'on a des clients aussi qui sont très contents en fait de découvrir que le piment c'est pas juste quelque chose qui brûle, mais quelque chose qui peut avoir un vrai sens gastronomique dans l'assiette. Donc la complétude, si je puis dire ainsi, de tout ça fait que c'est ultra kiffant.
11: Une équipe d'une quinzaine de personnes trie, lave et équeute à la main les piments. Ceux-ci sont ensuite réduits en purée avant d'être cuisinés seuls ou avec d'autres ingrédients. Il y a actuellement près de 25 références différentes et le mariage des saveurs est parfois étonnant. Framboises, algues, ananas et il y a même des éditions limitées avec du pastis et du vin. Les sauces ou salsa picante sont vendues dans plus de 1500 endroits en France et dans le monde. Pour en arriver là, il faut remonter 15 ans en arrière. Jean-Baptiste est chef cuisinier aux États-Unis. Il travaille avec une brigade composée entièrement de Mexicains qui venaient tous les jours au travail avec des petits piments à grignoter. Jean-Baptiste décide alors de s'intéresser à ce fruit. Oui, c'est un fruit, même si en cuisine on l'utilise comme légume ou condiment. De retour en France, il s'associe à sa femme Anna et son cousin Benjamin et il nous explique pourquoi et comment leur usine est maintenant en centre Val-de-Loire.
12: Alors on arrive ici mais vraiment totalement par hasard. Notre aventure elle a commencé dans notre école de cuisine en fait à Viroflay qui est juste à côté de Versailles. Il y avait une tellement grosse demande en fait qu'il a fallu passer à un stade artisanal mais peut-être un peu plus industrialisé avec quelques machines. Et donc du coup on a cherché en région parisienne, il n'y avait pas chaussure à notre pied et en visant au sud on a trouvé un local en fait du côté de Jaune. C'était un ancien abattoir à volailles qu'on a transformé en paradis du végétal pour sa rédemption. Et là on est arrivé surtout dans un endroit très accueillant avec des gens très accueillants et une région vraiment hyper accueillante à notre écoute.
11: Plus d'infos sur m-martin.fr. Merci à Nathanaël Bruni d'ici Orléans pour cette idée piquante mais qui marche. Ici, ça entreprend Martin Hot Sauce de la maison Martin, des sauces fabriquées et cuisinées dans le Loir-et-Cher.
14: Merci beaucoup Catherine Quicandon, m'a dit à famille Martin, il y en a une aussi dans le sud de la France.
15: À Carpentras, pour le concassé de tomates.
14: Ouais, alors on parle le poivre vert avec votre grand-père, le piment là à l'instant, ça vous a inspiré ce sujet de Catherine Quicandon?
15: Ouais, c'est très important, tout ce qui d'ailleurs fait notre gastronomie. C'est un patrimoine tellement important. Tous les jours, on se lève, nous, l'équipe, en se disant qu'il faut qu'on défende ceux qui nous nourrissent tous les jours.
14: Nicolas Chabanet, votre invité ce soir, encore pour quelques minutes. On va s'intéresser à votre quotidien dans un instant. Peut-être ce très bel endroit, je ne vais pas en dire plus, où vous vivez au pied du Mont Ventoux. Et puis on continuera de sillonner ce beau pays que vous défendez à travers la production, entre autres. Nicolas Chabanet, votre invité, jusqu'à 21h.

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2: Chaque jour, autour d'un invité, je vous invite à découvrir un parcours inspirant avec ce soir un chef d'entreprise venu du Sud, venu d'un peu partout, il l'a dit d'ailleurs tout à l'heure, c'est un peu réducteur d'ailleurs de vous dire qu'il vient du Sud, Nicolas Chabanne qui revient sur les lieux qui ont marqué sa vie, qui ont fait qu'il est aujourd'hui à la tête d'une belle histoire collective, familiale aussi, on va en parler. Nicolas, il y a une confrérie, comme il y en a beaucoup hein, partout en France, de la fraise. Alors vous êtes quoi? Comment on dit?
3: Membre de la confrérie.
2: Président non même?
3: Non. Il y a des présidents et des présidentes très actifs. Membres de la confrérie, c'est-à-dire que dans une confrérie, il y a les producteurs, ils sont très importants pour défendre le fruit de la fraise de Carpentras. Mais vous avez aussi des transporteurs, des emballeurs. Et moi, j'avais le rôle du communicant. Voilà comment j'ai intégré cette très belle équipe de la confrérie de la fraise de Carpentras.
2: Je m'éloigne un tout petit peu de quelques kilomètres. On a parlé tout à l'heure un petit peu de quelques villes comme Fontaine de Vaucluse, comme Avignon, plan campagne. Plan de Cuc, vous me voyez arriver où?
3: À Marseille.
2: Des fans de l'OM?
3: Ouais, comme tous les gens. En fait, vous voyez, j'ai une mini... Je renierai jamais cette passion infinie pour ce club merveilleux.
2: Ouais.
3: Mais comme on est une communauté de gens et qu'on dédie toute notre énergie collective aux producteurs... On essaye de pas trop fragmenter et de créer comme ça des gens qui seraient plus pour un club. On ne parle jamais de politique, par exemple, c'est qui le patron. Ouais. On accepte de parler un peu de foot.
2: Qu'est-ce que ça représente Marseille pour vous? La ville en elle-même, qu'est-ce que vous aimez dans cet endroit?
3: À Marseille, vous avez alors le stade Vélodrome.
2: Hein, bon, d'accord, ça.
3: Et là,
2: c'est le centre-ville, quoi.
3: Oui, c'est le centre du monde, même, on pourrait dire. Le centre du monde.
2: Ouais.
3: Non, mais vous avez cet écrin, si vous voulez comprendre sans qu'il y ait de mots, de récits, par juste une sensation, une impression... ce qu'est cette région et cette ville, vivez au stade Vélodrome, quelques minutes avant le match et quelques minutes après, tout ce qu'est Marseille. Voilà. Et c'est autre chose que du foot et des chants. Il y a une âme dans ce lieu et dans cet endroit tellement important. Pour ceux qui sont issus de cette région, mais aussi pour ceux qui ne la connaissaient pas.
2: Pour vous, c'est le lieu des copains?
3: Ah, ben oui, c'est le lieu des copains parce que avant le match, on arrive, on se parle. On va manger un sandwich, je crois que ça s'appelle le Daïlala. Et puis c'est toujours le même patron, et puis on comprend toujours la même chose, et puis il y a toujours le même nombre de gens, et puis il y a toujours le même timing, et puis il y a une bière qui est bonne comme aucune autre bière, quelques minutes avant le match. Voilà, c'est tout ça autour du match, ouais. C'est retrouver des amis dans ce qui nous rassemble, cette ville, Marseille.
2: Alors aujourd'hui, on l'a un peu évoqué, vous vivez au pied du Mont Ventoux. Dans un endroit complètement atypique, je vous ai un peu parlé de Pagnol tout à l'heure, j'aurais pu citer Alphonse Daudet, parce que vous vivez dans un ancien moulin.
3: J'ai une chance incroyable, parce que en rencontrant ma femme Martina, j'ai découvert en même temps que tout ce qu'elle est, ce lieu qui était sa maison, un moulin de 1000 ans, au bord d'une rivière, et c'est pour tous ceux qui ont pu venir... un lieu qui dépasse le cadre comme ça de la simple maison, c'est un lieu de vie chargé de 1000 ans de vibrations et de, on se dit à chaque fois, mais qu'est-ce qui s'est passé dans ce lieu? Combien d'histoires se sont nouées, dénouées ici?
2: Alors pour quelqu'un qui est né à Moulin, vivre dans un ancien moulin, c'est un mauvais jeu de mots, vous avez une vie à rebours.
3: J'avais pas pensé à ça.
2: C'est une vie à rebours.
3: Il reste plus que Don Quichotte. Et...
2: là, non, mais la boucle est presque bouclée. Hein.
3: Ouais, c'est vrai, non, c'est vrai, j'avais pas pensé à ça, effectivement.
2: Bah, oui.
3: Mais je souhaite à tout le monde d'avoir une adéquation entre ce bonheur familial, bonjour à Martina, et puis ce lieu de vie tellement magique.
2: Alors, je vais vous demander, par exemple, si on va à la montagne. Avec vous. On n'a pas beaucoup parlé de la montagne. Vous allez me dire que le Mont Ventoux, c'est montagneux, évidemment, mais vous voyez ce que je veux dire. Si on se balade en France et que ben, on va faire du ski, déjà, je ne sais pas si vous aimez hein, la neige, mais la montagne, ça vous parle ou pas du tout?
3: C'est très dur pour moi parce que vous allez être déçu et je vais vous parler que du Mont Ventoux, mais nous, c'est le Mont Ventoux. Donc ouais. Après, on s'est retrouvé évidemment dans d'autres destinations parce qu'on suivait des copains. La vallée de Chamonix. Alors, je sais pas si on dit Chamonix ou Chamonix.
2: Ouais, je crois qu'il y a plusieurs écoles, mais.
3: Ouais, je crois qu'il n'y a qu'une façon de le dire, mais j'ai jamais
2: su. Avoria, est-ce qu'on dit Avoria ou Avoriaz?
3: Voilà, ben ça, c'est évidemment tellement beau, et magnifique, mais parce qu'il y a aussi des copains, hein, c'est pas simplement pour le tourisme. Mais le Mont Ventoux, si vous allez là-bas, je vous donne en 30 secondes une raison d'être heureux pour toujours. Vous allez un matin, vous arrêtez à une barrière qui vous empêche en hiver d'aller plus loin, vous regagnez la crête, vous marchez un kilomètre à peine, vous vous calez derrière des buissons et un peu de pierre, et vous attendez le lever de soleil. Et vous ressentirez ce que peu de gens, et finalement tellement de gens sur Terre ont ressenti, ce moment où le jour se lève.
2: quand vous entendez la plage, la mer, les vagues, on va où ?
3: Madagascar.
2: Ah ! Il n'y a pas que Paris dans la vie, il y a Madagascar aussi.
3: Ouais, parce que...
2: Dans l'océan Indien. Ouais, je vais vous demander une plage française quand même, après.
3: Alors, pour une plage française...
2: Non, mais allez-y, si vous voulez développer les plages de...
3: Non, mais il y a tellement de belles plages à Madagascar. Mais parlons de la France. Je ne pensais pas tomber aussi amoureux en étant du sud, d'une région autre et tellement différente, mais pas tant que ça finalement, la Bretagne.
2: Que vous connaissez peu.
3: Voilà, que je connais peu, j'y vais de plus en plus, mais j'ai envie d'y être beaucoup plus souvent. Quelle région extraordinaire, pour des raisons différentes de celles du sud, bien sûr. Mais c'est étonnant parce que c'est une mer dans laquelle on se baigne peu quand on vient du sud. Mais on va donc à la mer en Bretagne, mais on est tout aussi heureux, même sans s'y baigner. Ça veut dire à quel point... Vous imaginez, si on se baigne pas dans une région où une mer est présente et qu'on est heureux, c'est qu'il y a de belles choses à côté.
2: Normalement, ça dépend, mais ça peut être à 18, 19, 20. Moi, je me suis baigné dans l'archipel des Glénans à 14. Et c'est vrai que quand je dis aux copains du sud « viens », il rigole.
3: Ah oui,
2: si elle n'est pas à 24, vous n'y allez pas.
3: C'est, alors, vous le ferez volontiers pour le bonheur d'être dans cette belle mer. Il y a des plages magnifiques.
2: Mais où,
3: mais, les copains du sud,
2: vous
3: non,
2: connaissez
3: c'est pas 24.
2: Un peu, du coup, la Bretagne, vous avez évoqué. Il y a déjà des endroits que vous connaissez en Bretagne.
3: Ouais, parce qu'il y a une magnifique histoire là-bas aussi, liée aux producteurs. C'est Ronan Evin qui est à côté d'Auray, qui est un.
2: C'est pas loin de qui,
3: passionné de. Évidemment, de bons produits, de bons fruits. Payé au juste prix, lui aussi, ça s'appelle Gustatif et Solidaire, faisons aussi de la pub si vous m'y autorisez à autre chose que c'est qu'il patron. Et il défend des variétés qui ont du goût, cueillies à maturité, fait dans les règles de l'art, fait dans un mode de production respectueux des sols. Et donc voilà comment je me suis retrouvé très souvent là-bas, parce que il me racontait comment il était important de protéger les sols pour protéger ces fruits et ces légumes merveilleux qu'on a en France.
2: Notre chef d'entreprise, Nicolas Chaban, votre invité ce soir sur ICI. Nicolas Chaban, encore quelques minutes pour profiter de vous et de cette balade un peu partout en France. On a parlé de plage, on a parlé de montagne, on a parlé de bons produits, vous avez évoqué le fait que vous étiez gourmand. Je vais vous poser la question que je pose un peu tous les jours, qui est très dure. Est-ce qu'il y a une région particulière où on mange le mieux en France ?
3: Écoutez,
2: et quel plat ? Faites-moi saliver, il est presque 21h.
3: Non, c'est très facile.
2: Pour ceux qui ne sont pas passés à table. Là.
3: Je crois que là, c'est facile de répondre. Je vous renverse la question. Si vous deviez partir au bout
2: je vous donner
3: du monde sur une autre planète, quel est le seul plat que vous amèneriez ?
2: Oui.
3: Eh bien, évidemment, moi, deux plats me viennent à l'esprit. C'est un résumé qui n'est pas très original, mais c'est... alors, trois plats. Le pâté à la patate, on l'appelle comme ça.
2: Un bourbonnais,
3: avec une salade, et seulement avec la sauce faite par ma mère,
2: salade,
3: évidemment,
2: hein.
3: Mais ouais, une salade capitale. L'adobe des choses. Voilà. Faite avec ce qu'il faut de pommes, de carottes, presque sucrées, dans un jus absolument unique. Et ensuite, faite par mon cousin Bernard. Et ensuite, le roux mazav. C'est beaucoup moins connu, c'est le plat à Madagascar, qui est un plat qui permet en une seconde, de se retrouver dans son enfance.
2: Avant de se quitter, 10 ans, bel anniversaire pour C'est qui le patron ? Un film, vous l'avez évoqué, d'autres choses à venir, d'autres projets autour de cette marque.
3: Oui, et je crois que je peux vous annoncer quelque chose qui va beaucoup compter. On a parlé de Nikos Eliagas récemment. Il est arrivé, il est venu dans la Bresse par amitié parce qu'il voulait rendre hommage à tous ces gens qui bossent tous les jours, les producteurs, pour nous nourrir. Il a fait des photos extraordinaires. Il y a un grand magazine qui en a publié certaines. Ça a beaucoup fait parler. Et ça va devenir une exposition.
2: Wow.
3: Et je sais pas si je peux le dire. J'ai peut-être, je vais dire un truc un peu rapidement, mais on a un partenaire qui, tout de suite, en ayant vu ces photos, la SNCF, Gare et Connexion, qui nous a dit, on est un lieu, nous, quand on prend un train, on traverse ces paysages. Il n'y aurait pas de tourisme, on ne serait pas la première destination mondiale du tourisme si les producteurs ne façonnaient pas ces paysages. Et donc, dans les grandes gares, et beaucoup de gares en région, on va pouvoir voir le visage de ceux qui nous nourrissent tous les jours à travers ces photos de Nikos Eliagas, et on le remercie pour cette très belle exposition, et on remercie ceux qui accueilleront cette exposition.
2: Un dernier clin d'œil à l'association Solidarité Paysan, je sais que ça vous tient. à cœur.
3: Il y a des fois où on sait pas quelle association choisir. Il y en a qu'une vraiment à mettre. Enfin, il y en a plusieurs, mais ouais. Mettons en avant Solidarité Paysan, des producteurs souvent à la retraite qui viennent au chevet bénévolement de gens en extrême difficulté, des gens qui sont capables de s'arrêter, voire pire. Il faut leur rendre hommage. Ils ont besoin de moyens et ils les utilisent tellement bien.
2: Longue vie à C'est qui le patron et à tous vos beaux projets. J'étais ravi que l'on se balade dans votre vie. C'est pas trop dur de regarder dans le rétro, ça va.
3: C'est merveilleux. Ça se dit pas normalement dans les émissions, mais quelle belle idée cette émission.
2: Merci.
3: Au-delà du voyage qu'on refait nous-mêmes, vous ponctuez évidemment de moments et de reportages qui étaient passionnants.
2: Merci beaucoup Nicolas Chaban, ça touchera l'équipe que je remercie d'ailleurs. Mathilde Mallet à la réalisation de cette émission, Louise Morin à la préparation. Je souhaite une excellente soirée. On se retrouve avec un autre invité, d'autres chefs d'entreprise dans les prochains jours d'ailleurs, dès demain à partir de 20h. Merci Nicolas encore.
3: Merci.

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2: Salut à toutes, salut à tous et bienvenue, c'est Décibels en direct jusqu'à 20h. J'espère que la journée a été bonne et que la rentrée n'a pas été trop pénible, les enfants. Et oui, c'est l'avantage d'être une vieille. Moi, la rentrée, ça ne me fait rien. Mais vous, comment ça s'est passé? J'espère vraiment que ce n'était pas trop compliqué. Et puis, je m'occupe de vos petites oreilles, c'est promis, avec amour et dévouement pour l'heure qui vient. Ce soir, nous célébrerons l'anniversaire de Barry Gibb, la voix de Fossé des Bee Gees, qui fête aujourd'hui ses 80 ans. On va aussi, ce soir, vous donner des nouvelles de Matmata en mode reprise et même reprise surprise. Et puis, notre invité est du soir, Sa Majesté Hélène Ségara, qui célèbre ses 30 ans de carrière. Ah, il y en a eu des tubes, hein. Allez, au hasard.
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2: Comment va-t-elle célébrer ses 30 ans de carrière, Hélène Ségara? Eh bien, en partant en tournée, évidemment, très bonne nouvelle. Et puis en sortant un nouvel album disponible depuis vendredi. Il s'appelle Hélène Ségara and Friends. Hélène a eu la bonne idée d'avoir des amis charmants, genre Julien Doré, Garou, Philippe Catherine, Florent Pagny, ou encore le rappeur Dinos et les chanteuses Anne Silla et Joyce Jonathan, ou encore Julie Zenati. Elles sont toutes, ils sont tous avec elle sur cet album Hélène Ségara and Friends. On en parle ce soir avec Hélène Ségara dans Décibels. 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Et allez, on démarre l'émission avec l'actu musique du jour. C'est le grand Stevie Wonder, un des génies musicaux de notre siècle et du précédent, qui sort de sa réserve et qui annonce un nouvel album après plus de 20 ans. Alors, il a sorti quelques chansons ces dernières années, notamment au moment des élections américaines. À chaque fois, il essayait de contrer l'essor politique de Donald Trump. Bon, ça n'a pas fonctionné. Mais en tout cas, Stevie Wonder n'a pas proposé d'album depuis 2005 et il a dit qu'il sortirait l'an prochain un nouveau format Through the Eyes of Wonder. Des chansons nouvelles et d'autres composées dans les années 70, au moment où il préparait l'album Songs in the Key of Life. Il y a cette chanson-là, par exemple, sur Songs in the Key of Life. Donc, on a hâte de découvrir les chutes de ce studio-là. Ça devait être quelque chose. Voici Sir Duke.

0: petite merveille à une cinquantaine d'années, Sir Duke de Stevie Wonder, qui rend hommage à Duke Ellington, et aussi dans les paroles à Count Basie, Glenn Miller, Louis Armstrong ou encore Ella Fitzgerald. Que du beau monde. Le nouvel album de Stevie Wonder, Through the Eyes of Wonder, sortira en 2027. Et ça, mes enfants, c'est une très bonne nouvelle.
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0: On pouvait pas se priver de la fin, je suis désolée, c'était trop beau. Allez, 19h12 avant l'arrivée de Sa Majesté, Hélène Ségara. Je suis excitée comme une puce. Avant son arrivée, notre petit instant indé, le label La Wash Production, c'est le label du groupe de rock Matmata. Bah oui, ils sont passés en indé parce que là, au moins, ils peuvent faire ce qu'ils veulent. Par exemple, un album de reprise complètement dingue, intitulé Lambardé, où Matmata reprend du Étienne Dao, du Joy Division, Renaud, John Lennon, Louis Chédid, The Cure et même This Is La Peste. Matmata reprend également cette merveilleuse chanson de Johnny Hallyday. Vous la reconnaissez pas encore, mais ça va venir. 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

Lambardé, c'est le nom de l'excellent album de reprise de Matmata que je vous recommande. Matmata qui sera ce vendredi au festival du Chant du Gros à Noirmont avec notamment Big Flo et Oli et Hélène Segarra qui est notre invitée ce soir. Elle arrive Hélène, à tout de suite, à tout de suite.

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1: Hélène Ségara est en studio. Bonsoir Hélène.
2: Bonsoir, ça va?
1: Ça va et vous?
2: Oui, ça va.
1: Bon anniversaire, 30 ans de carrière.
2: Oui, oui.
1: 30 ans de succès.
2: De haut et de bas aussi, et il faut les assumer, et je les assume volontiers parce que je pense qu'on peut apprécier les hauts que quand on a touché un peu plus bas.
1: Ceci dit, vous êtes une artiste qui ne se plaint pas, et en lisant le petit texte que vous avez écrit pour accompagner la sortie de cet album anniversaire, Hélène Ségara and Friends, pour la première fois je vous ai vue, alors pleine de pudeur, hein. C'est l'histoire d'un rêve, dites-vous, auquel j'ai cru sans relâche durant les moments difficiles que je voulais réaliser pour une date anniversaire, celle de mes 30 ans de carrière. Donc vous évoquez, vous effleurez des moments difficiles, il y en a eu beaucoup.
2: Ben, je le fais avec pudeur, c'est vrai, et d'ailleurs c'est vrai que mes proches le savent, je ne me plains jamais. C'est pour ça que ça m'agace un peu quand les interviews reviennent là-dessus avec insistance, ou par exemple hier j'ai fait une émission et puis ils ont fait un montage où ils ont gardé que les moments difficiles qu'ils ont essayé d'aborder avec moi.
1: C'est
2: ils ont résumé
1: ça.
2: Le montage qu'à ça. Ouais. Et je me dis, mais pourquoi moi, mon principe de vie, c'est de dire, ça ne m'empêchera pas de sourire. Ouais. Voilà, c'est ça mon principe, et je crois que c'est ce que je vais répondre à chaque fois qu'on me pose la question. Oui, il y a eu des moments très difficiles, ça ne m'empêchera pas de sourire et de vous sourire aujourd'hui.
1: Formidable, et de décréter la joie, ça peut se décréter, la
2: oui,
1: joie.
2: Oui, la joie, c'est très important dans la vie, mais il faut aller la chercher parfois.
1: Alors là, pour le coup, vous avez des amis qui vous accompagnent sur cette route de la joie. L'album, donc, s'appelle Hélène Ségara and Friends. Il y a 11 duos et un trio. 12 chansons que l'on connaît, évidemment, mais que l'on redécouvre. Elle, tu l'aimes, par exemple, avec Dahlia, que je ne connaissais pas, que je découvre grâce à vous.
2: Qui est connue chez elle.

0: casting génial sur cette chanson Elle, tu l'aimes, qui avait toujours ce petit goût oriental.
1: Oui, c'est ce que je voulais vraiment depuis
0: longtemps. Bien joué,
1: longtemps,
0: ouais. C'est magnifique dans cette version-là.
1: La voix, la chaleureuse, la voix orientale très chaleureuse, et à la fois on n'imagine pas que cette femme, on entend cette voix mature et chaleureuse, et pourtant c'est une très jeune femme d'une grande beauté.
0: Ouais.
1: Elle est envoûtante, et j'avais chanté avec elle sur une émission culturelle. J'avais chanté avec elle en Arabie Saoudite, puisque je chante en 10 langues, et notamment en arabe. Et c'est vrai que j'avais été charmée, envoûtée par sa voix, ses yeux, sa beauté. Et puis on a gardé contact, un contact très tendre, et elle avait envie d'être sur cet album. Et pour moi, j'avais la personne rêvée pour faire enfin ma version orientale.
0: Ah là là, un album, je dois dire, qui respecte la parité. Hein, y a autant de filles que de garçons avec vous. Mais oui, Hélène, c'est important. Dahlia, donc, que l'on vient d'entendre. Il y a aussi, vous avez déjà entendu ensemble toutes les deux,
1: oui.
0: Laura Pausini.

0: aussi Julie Zenati, Joyce, Jonathan, Lana, Parila, Anne Silla aussi. Est-ce à dire, ma chère Hélène, que vous êtes une fille à fille?
1: Je suis très fifi, moi. Je suis une fifi moi-même, mais surtout, je pense que il devrait y avoir de la sororité partout, ouais. Et surtout dans notre métier, parce que c'est un métier qui est merveilleux, où on a beaucoup de chance, et en même temps, où on traverse des longs déserts, où il faut être accompagné. Et puis moi, mais j'ai beaucoup de copines dans ce métier, parce que j'ai jamais eu l'esprit de compétition, bien au contraire, j'ai tendance à m'effacer pour les autres.
0: Alors là, on vous célèbre et vous n'êtes pas effacé. 30 ans de carrière, de succès, Hélène Ségara et cette voix absolument sublime que l'on redécouvre.

0: Aussi, c'était un rêve d'entendre Florent la chanter.
1: Ah oui, nous on l'avait découverte grâce à vous avec Andrea Bocelli. Et voici donc la version Hélène Segarra and Friends de Vivo Perley. C'est hyper émouvant de vous entendre tous les deux et de vous imaginer manger des lasagnes aussi.
0: Très excitant ça.
1: Hélène Segarra est l'invitée de Décibels.

0: version Hélène Ségara and Friends en duo avec Florent Pagny. C'est beau. Vous êtes heureuse de ce
1: Oui.
0: Ce
1: on s'est fait plaisir en plus avec un orchestre symphonique. Et c'est un moment, pour moi, c'est bien d'avoir ce souvenir avec lui vraiment.

0: C'est important.
1: Et puis, ça vous rappelle aussi ce moment. Alors, cette chanson, vous l'avez beaucoup chantée pendant votre carrière, mais ce 96, Je vous aime, adieu, 97, Vive au Perlet, 98, Notre-Dame de Paris, 99, Il y a trop de gens qui t'aiment, 2000, Elle, tu l'aimes. Il y a eu évidemment des succès après, notamment L'amour est un soleil.
0: Mais là, ça a été des années. Mais
1: cet enchaînement-là, finalement, il faut le recul, il faut 30 ans de carrière. Regardez ça.
0: C'est bien ce que tu dis, parce que je n'ai eu aucun recul à ce moment-là. Tout a été très vite. Ouais. J'avais le temps de rien. Et puis on a enchaîné Notre-Dame de Paris. Donc il s'est passé 5 ans de ma vie où j'ai rien compris à ce qui se passait. Et je pense vraiment que j'ai loupé des tas d'opportunités, que j'ai rien compris à ce qui m'arrivait, même dans le business, etc. Parce que j'avais pas le temps et que j'étais émerveillée par ce qui se passait et à la fois épuisée. Hein, il faut le dire quand même. Je dormais à la télé et sur scène, quoi.
1: Alors il y a sur ce disque des petites sorties de zone de confort que j'ai beaucoup appréciées, des duos inattendus, parce que oui, on vous attend avec Florent Pagny évidemment et on se réjouit quand ça arrive, on vous attendait moins avec Dinos.
0: Ah bah oui,
1: qui est rappeur.
0: Et pourtant.

0: c'est le rap en général ou Dinos en particulier que vous aimez?
1: Alors, c'est marrant parce que j'ai rencontré beaucoup de rappeurs depuis le début de ma carrière et beaucoup d'eux adorent la grande variété française, les grandes mélodies. Je connais vachement de rappeurs qui sont des fans de Aznavour, par exemple, de grandes chansons. Après, on a des gens comme IAM que j'ai toujours admiré, Solar qui est un copain, qui est un type génial, absolument génial, avec une plume, voilà. Mais c'est vrai que Dinos, ça a été une de mes belles surprises, une de mes belles rencontres ces dernières années. C'est lui qui m'a contacté parce qu'il voulait faire un projet avec moi, etc. Et puis j'ai rencontré quelqu'un de solaire, de profond, de à la fois costaud et tendre à la fois. Donc c'est vraiment une très jolie rencontre.
2: Et Philippe, Catherine alors?

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1: Votre duo avec Philippe Catherine, sans doute un des moments les plus tendres de l'album.
2: Oui, c'est une tendresse. C'est exactement le mot que j'ai employé quand on a terminé l'enregistrement. Il a chanté cette chanson avec beaucoup de tendresse. En fait, je crois que ceux qui ne connaissent pas Philippe n'imaginent pas à quel point cet homme est fin, délicat. C'est vraiment un petit amour. Il est plein d'amour.
1: Plein de gens l'ont vu peint en bleu, tout nu, au JO.
2: Oui, et... c'est tout ce qu'on retient. Mais bon, pourtant, il a fait beaucoup de choses. Et c'est un artiste. Il fait des sculptures, il écrit. Et puis il est original, il en a fait sa marque de fabrique. Je crois qu'il se fout des différences et ça c'est vachement bien. Lui, il n'a pas attendu tout ce qui se passe aujourd'hui. Il avait fait une chanson qui s'appelle Juif, Arabe, et le refrain disait Ensemble.
1: Ensemble. Ouais.
2: Et je pense que le mec a tout compris et il est désolé de tout ce qui s'agite autour de lui parce que lui, il est comme ça, il est sensible, il est chouette.
1: Et ça fait un casting vraiment inattendu. On a des surprises en écoutant cet album. Hélène Segarra, il s'appelle Hélène Segarra and Friends.
2: Ça aurait pu s'appeler Hélène Segarra et Coupinou, hein, je trouve.
1: Les Coupinou.
2: Franchement, je suis tellement touchée par l'accueil de cet album, c'est-à-dire que ceux qui prennent le temps de l'écouter me laissent des messages, y compris dans le métier, pour me dire leur surprise, qui réalisent le travail accompli, qui réalisent qu'on a quand même réussi à revisiter ces titres de manière différente, avec des artistes inattendus. Et ça a été un gros boulot, mais merci pour l'accueil vraiment, et à la fois du métier et à la fois du public fabuleux. Quoi.
1: Il est sorti vendredi, l'Olympia à Paris, ça sera le 21 mars, la tournée est annoncé pour 2027. On n'a pas encore les dates, mais on sait que ça va être grandiose.
2: Ah oui, il y en aura un paquet. Ouais. Et puis l'Olympia, il y aura des belles surprises, vraiment.
1: Ah, et puis l'interview des choix cornéliens pour Hélène Segarra, c'est dans une minute. À tout de suite.

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3: Sa Majesté Hélène Ségara est avec nous. Si. J'ai décidé de vous mettre une petite couronne sur la tête. Et puis, je ne suis pas la seule. Hein. Angèle, que nous adorons toutes et tous et qui prépare son retour, elle a bien dit que vous étiez sa chanteuse préférée.
4: Wow, c'est trop mignon.
3: Mais c'était mignon de rencontrer Angèle.
4: Oui. Pardon, je suis en train de faire un post en direct parce que je voulais montrer nos petites images.
3: C'est bien, vous êtes très réseaux sociaux.
4: Non, mais je pense qu'il y a beaucoup de gens qui nous écoutent et que j'embrasse très fort. Angèle et toute la nouvelle génération, comme Clara Luciani, même comme Julien, puisqu'il est plus jeune que moi, ou Dinos, qui a une trentaine d'années, et toute cette nouvelle génération que je rencontre et qui sont dans mes bras comme ça. Et pour moi, c'est ça le plus joli, je pense que c'est ça le plus joli truc de mon métier, c'est le public et ce genre de rencontre.
3: Et ça, on ne peut l'avoir évidemment qu'au bout de 20 ans, 30 ans de carrière.
4: Quand on devient un petit peu, quand on fait partie des meubles, quoi.
3: Oh, donc, Hélène,
4: sans problème, ça, le temps qui passe ne fait que me combler, donc.
3: On lutte pas.
4: Non, on lutte pas. On essaie quand même. Moi, j'aime bien sortir avec mon maquillage et tout ça, hein, parce que j'aime pas trouver une photo où je suis moche, ça c'est sûr. Mais on lutte pas contre l'expérience, contre les expériences vécues, contre les moments de vie, etc.
3: Évidemment. Les choix cornéliens pour vous, Hélène Ségara. Attention, c'est parti. Pour le même nombre de spectateurs, vous qui préparez une tournée, vous préférez faire un Stade de France ou 40 Olympias?
4: Alors, la question se pose pas. J'ai toujours fait ça. Je me souviens avoir fait des 15 Olympias d'affilée plutôt que... Parce que, en fait, je vais vous dire pourquoi. Les gens viennent dans mes concerts pour m'écouter, mais je sais pas pourquoi ils veulent aussi me voir. Et par exemple, quand on met des concerts en place, à partir du moment où toutes les places devant moi sont, s'ils pouvaient s'asseoir tous sur les genoux les uns des autres pour être tous devant, ils le feraient. Donc, je préfère avoir des salles un peu plus intimes où les gens, il y a une vraie rencontre, parce que moi aussi j'aime les voir. Mmh. Une grande salle, ils vont me regarder sur un grand écran. Alors, ça peut arriver, bien sûr, mais je pense qu'on perd un peu d'intimité.
3: Donc, 40 Olympias plutôt qu'un Stade de France.
4: Oui, j'aimerais bien en faire 50 même. Tiens, voilà, allez.
3: Chanter en français ou en italien?
4: Chanter dans toutes les langues. Je chante en 10 langues, mais je pense que la musique est un langage universel. La musique n'a pas de frontières et il faut laisser ça comme ça. Il faut arrêter de politiser les artistes. Il faut laisser la musique libre. C'est un message de paix, d'amour. Donc je chante dans toutes les langues où je peux chanter. Le français, bien sûr, la France est le pays où je suis née. Donc forcément, et moi j'adore la littérature, la poésie, donc je trouve qu'on a quand même une langue très riche, pleine de poésie, mais l'italien est une langue chantante, l'espagnol est une langue passionnée, on va dire que chaque langue apporte quelque chose. L'anglais est peut-être plus phonétique pour un chanteur. Là, dernièrement, je me suis mis à chanter en chinois, c'est intéressant aussi, hein, mais c'est très dur.
3: Si je vous donne une baguette magique, vous faites revenir Whitney Houston ou Aretha Franklin?
4: Oh waouh, c'est dur, c'est vilain, c'est vilain.
3: Si c'est trop vilain, vous passez.
4: Ah, je fais revenir pas que des stars. Je fais revenir. Je fais un petit dîner avec des philosophes, avec des prophètes, avec.
3: Waouh. Mais lasagne hein, ce soir-là.
4: Grosse lasagne. Mais je crois que j'aurais quand même vraiment adoré connaître Aretha.
3: Aretha Franklin.
4: Whitney aussi, bien sûr. Mais je pense qu'Aretha, il y a une histoire de vie aussi qui est intéressante.
3: Vous préférez rien manger dans Koh-Lanta ou manger des insectes gluants dans Fort Boyard?
4: Mais j'ai fait une mission humanitaire au Laos, j'étais dans la jungle et j'ai vu des gens qui becquetaient des petites bébêtes là. Je dois dire que j'ai pas réussi moi perso, j'ai mangé des petites bananes parce que je voyageais à dos d'éléphant et donc j'ai mangé les bananes de mes éléphants. J'ai partagé avec eux. Alors bien sûr que c'est plein de protéines et il paraît même qu'il y a des trucs qui sont pas dégueux et que c'est l'avenir de la protéine, voilà. Mais je suis pas encore prête. Je suis pas encore prête, c'est culturel hein, je pense. Mais non, il y a des Français qui bouffent des escargots, des grenouilles, donc pourquoi pas manger des gros vers blancs, mais je vous les laisse pour l'instant.
3: Ça marche.
4: Et allez, des lasagnes aux vers blancs, j'en ferai.
3: On termine avec le choix le plus difficile, avec deux invités de votre album Hélène Ségara and Friends. Vous préférez être habillée comme Philippe Catherine ou coiffée comme Julien Doré?
4: Coiffée comme Philippe Catherine. Non, je plaisante.
3: C'est Philippe, c'est un concept. Oui, c'est ça, il y en a un plus partout, je crois.
4: Je pense que Philippe, il a lâché prise. Mais non, coiffé comme Julien Doré, j'aime bien quand même. Mais Philippe est original dans les fringues. D'ailleurs, le jour où on a enregistré en studio, il était venu avec un petit haut marin rayé, etc. Matelot, comme ça, c'était très mignon.
3: Allez, on vous écoute avec Julien Doré. Donc, en attendant que vous fassiez les bouclettes, c'est un très très beau duo. C'est une chanson emblématique de votre répertoire. Il y a trop de gens qui t'aiment. On parlera après de votre relation avec Julien Doré.

0: Hélène Segarra et Julien Doré. Il y a trop de gens qui t'aiment sur l'album sorti vendredi. Hélène Segarra and Friends, un album qui célèbre vos 30 ans de carrière dans la joie, on l'a dit, avec des amis, des copinous que vous aimez. Alors Julien Doré, est-ce qu'il vous a demandé de chanter cette chanson avec vous? Est-ce que vous aviez choisi cette chanson pour lui?
1: On avait déjà fait un projet ensemble. J'avais chanté Sara Pelquetiamo sur son album Imposteur.
0: Allez, on a l'extrait. Sara Pelquetiamo, c'était la première fois que vous enregistriez ensemble.
1: Ensemble, ouais. Mais on avait déjà fait, je lui avais fait des surprises sur des télés. On avait, ce qu'il a toujours dit dans ses interviews, que Trop de gens qui t'aiment était sa Madeleine de Proust, ses souvenirs amoureux de jeunesse, etc. Et ça m'avait beaucoup touchée. Donc un jour, on s'était rencontrés. Je lui avais dit, oh, c'est mignon ce que vous dites. Et donc à chaque fois qu'on m'a appelé pour lui faire une surprise, bah j'y vais. Et puis quand on a fait Sara Pelquetiamo, bon moi c'est une Madeleine de Proust pour moi aussi cette chanson de souvenirs italiens quand j'étais enfant. Et je lui avais dit, ben moi, je suis sur un projet, mais je lui ai dit, tu sais, il faudra du temps pour que je lui donne vie, parce que voilà, etc. Et puis, il avait entendu toute mon histoire et il m'avait dit, tu peux compter sur moi, je serai là. Voilà. Et ça, j'oublie jamais, moi. J'oublie jamais les gens qui m'ont fait du bien. Julien, c'est quelqu'un qui se protège beaucoup. Il a bien raison, parce que souvent, notre vie privée est jetée en pâture. Mais c'est quelqu'un qui a de vraies valeurs, de fidélité. Et il reste quelques dates sur son spectacle. Bon, c'est toujours full, mais c'est un très, très beau spectacle. Si, pour ceux qui n'ont pas vu encore les baleines dans les airs, etc. Je crois que c'est un spectacle où il a eu des millions d'idées, où il se passe vraiment des choses, et même musicalement, c'est très, très bien. Où il se donne à 100% et je crois que où il se connecte à sa maman qui doit être super fière de lui.
0: Ouais. Ah, c'est beau de dire ça. Est-ce que sa scénographie particulièrement spectaculaire vous a donné à vous des envies, puisque on parle de cette tournée 2027, on sait d'ores et déjà que vous serez à Paris à l'Olympia le 21 mars, mais on vous attend évidemment dans d'autres endroits de France. Est-ce que vous avez déjà dans
1: est-ce
0: votre
1: que vous
0: tête une idée
1: si j'aurais une baleine dans les airs?
0: Alors,
1: j'en aurais
0: pas une baleine,
1: mais...
0: peut-être pas une baleine.
1: Alors bien sûr qu'il y a plein de choses que je, enfin il a eu plein d'idées ingénieuses et tout est sorti de sa tête. En plus c'est ça qui est génial. Moi je dois reconnaître que il y a plein de choses donc que j'aurais envie. Il y a peut-être des choses où je vais être un peu limitée au niveau de ma vision. J'ai moins de liberté quand je suis sur scène qu'avant, avec une vision qui est limitée. Mais ça ne m'empêchera pas de m'amuser, de chanter. Il va falloir que je me mette à faire des petites chorégraphies. Je sais que Danse avec les Stars veulent que j'aille faire l'émission depuis longtemps. J'attends de m'habituer à mes nouveaux sens et à tout ce que je possède. Mais c'est un vrai challenge et c'est tellement beau de danser. C'est quelque chose... j'aimerais avoir plus d'énergie pour, et de repères pour le faire quand je suis sur scène, mais en même temps je suis focus sur ma voix et sur mon émotion, donc en fait ça dépend des moments du concert, mais oui je voudrais faire tout sur scène, je voudrais faire comme Julien, avoir un quad déroulé avec un paysage derrière, j'adorerais faire tout ce qu'il a fait, je voudrais sortir de nulle part en panda, enfin voilà quoi, en croco, enfin
0: et bien moi je vous souhaite de danser, de virevolter sur scène l'année prochaine et de bien profiter du succès et du bel accueil, c'est vrai, de cet album Hélène Segarra and Friends. Merci beaucoup
1: d'être venue nous voir. Merci pour votre accueil.
0: À bientôt.
1: Au revoir, un gros bisou à tous les auditeurs évidemment.
0: Merci.

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1: Il est temps de jouer au Blind Test, les amis. Bah oui, on a envie de jouer pour vous offrir l'album d'Hélène Ségara dont nous parlions avec elle à l'instant. Et pour jouer avec nous, il y a Caroline et Gilles. Bonsoir à tous les deux.
2: Bonsoir Émilie. Bonsoir Caroline.
1: Coucou.
3: Salut Gilles.
2: Coucou Caroline, ça va?
3: Ça va bien et toi?
2: Ça va, merci.
1: Et là, vous vous dites, c'est drôle, ils se disent bonjour en riant,
2: oui,
1: comme des adolescents, une veille
2: ben oui,
1: de Saint-Valentin.
2: Grâce à vous, c'est grâce à vous, Émilie, que j'ai connu Caroline.
1: Mais oui, je sais, vous vous êtes rencontrés en direct dans Décibels. Moi, je trouve ça magnifique. Est-ce que enfin vous vous êtes vus dans la vraie vie?
2: Ben non, avec la canicule de cet été, malheureusement.
1: Alors ça,
2: non.
1: Quand même, la canicule vous a empêché d'avoir un rencard?
2: Eh ouais.
1: Oh, c'est terrible.
3: Je suis un canicule, mais non, on ne s'est pas encore vu.
1: Bon, j'espère que ça ne va pas tarder. En attendant, vous allez pouvoir jouer ensemble. Mais sachez que d'ores et déjà, vous avez gagné chacun un exemplaire de l'album d'Hélène Ségara. Et en plus, il me semble que je la vois là tout de suite dans la régie en train de signer vos albums, de vous les dédicacer.
2: Ah, mais super, super. Voilà. En plus, dans la porte, un incroyable talent.
1: Voilà. Alors, mais c'est vrai qu'on n'a même pas parlé.
2: C'est un plaisir de vous retrouver, Émilie.
1: Oh, merci. Ah, c'est très gentil.
3: Aussi. Moi aussi.
1: Merci, Gilles et Caroline.
3: Il y a trop de gens qui vous aiment.
1: C'est vrai.
2: C'est pour ça, Caroline, à chaque fois, elle me disait vivement que Caroline, que Émilie revienne. On est comme ça, on pourra jouer ensemble.
3: J'étais trompée.
1: Ah, bah voilà. Vous jouez ensemble. Le thème de ce soir, c'est l'or, gold en anglais. Ce métal précieux qui fait de jolis bijoux. Je dis ça, je dis rien, hein, pour votre premier encart, pourquoi pas. Caroline, oui, et Gilles, des chansons qui parlent d'or. On cherche le nom de l'interprète de cette chanson. Et à tout moment, évidemment, vous interrompez le jeu pour vous faire une déclaration d'amour en direct. On veut suivre au plus près votre aventure, évidemment. C'est parti, première chanson, dites-moi, qui chante ça?
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2: Gilles.
3: Caroline.
1: Ah, Gilles.
2: Gilles, Céline Dion.
1: Oui, mais Caroline, elle l'a dit avant.
2: Le point, il va à Caroline.
1: L'or des hommes, Céline Dion, qui est arrivée en France. Et alors, vous voyez, vous pouvez l'attendre hein, en bas de son hôtel, le Royal Monceau, à Paris.
2: Oui, il y en a plein qui font ça. Hein.
1: Tous les jours, elle s'arrête, elle discute. Hier, elle a chanté une chanson, une berceuse. Enfin, elle est très détendue. Elle est vraiment géniale, Céline. Donc voilà, elle est sur place. Et dans 10 jours, ça sera le premier concert. Non, dans 11 jours exactement, le 12 septembre.
3: Premier. Gilles 0, Caro 1.
1: Gilles 0, 0 pointé. Caro 1. Allez, on continue. Toujours en or, un chanteur anglais.
2: Aïe.
1: Aïe, qu'est-ce qu'il y a, Gilles? On est raciste, on n'aime pas les anglais, c'est ça?
2: Non, absolument pas, je parle toujours pas anglais. Hein.
1: Okay, so this is a singer that used to be in a band called The Police.
3: Ben, Police.
1: Ouais, mais lui, comment il s'appelle? Ça rime avec Ding.
3: Ouais,
1: Caro, ça rime avec Ding.
3: Sting.
1: Sting, oui.

0: La Fields of Gold de Sting. Un point de plus pour Caroline. Ça fait deux.
1: Caroline, ouais.
0: Gilles, rien du tout. Gilles, c'est catastrophique. C'est catastrophique.
1: Catastrophique, ouais.
0: Qu'est-ce qui se passe, Gilles ?
1: Je ne sais pas.
0: Ça fait cancre un peu.
1: On essaie. Je ne sais pas.
0: Allez, une dernière. On tente un truc. Chanteur français, engagé, chanson. Oh, magnifique. Chanteur voyageur, explorateur, aventurier. Son petit nom, c'est Bernard.
1: Ah, Gilles, bah, Gilles.
0: Ouais, Gilles.
1: Ouais, un point, j'ai trouvé l'honneur.
2: Travailler encore.
1: Comment elle l'a dit avant?
0: Les mains d'or. Alors, Caroline, je t'adore, mais là, vraiment, tu peux pas dire que tu l'as dit avant. On a entendu que Gilles, tu n'as même pas parlé.
3: Si, j'ai dit Lavilliers avant.
0: T'as dit Lavilliers?
1: En plus, il est vers chez moi, Bernard Lavilliers.
0: Ben, Saint-Étienne, évidemment. Bah voilà. Bon, mais Gilles, après, tu sais, oui. Si tu veux gagner le cœur de Caroline, t'as intérêt à pas la contrarier et à dire qu'elle a...
1: Non, mais si elle veut, elle a le point.
0: Hein. Et ben voilà, 3-0, c'est comme ça qu'on gagne, c'est comme ça qu'on a gagné la Coupe du Monde. Ouais. Et 1, et 2, et 3-0. On souhaite le meilleur à Gilles et Caroline pour la suite de leurs aventures. On leur envoie, évidemment, avec plaisir, l'album d'Hélène Ségara, Hélène Ségara and Friends, dédicacé. Et je vous propose de découvrir... Une nouvelle chanson qui parle d'or, d'or et d'étain. C'est la nouvelle chanson de Vianney. Et ben, mes amis, cette petite retraite dans sa cabane au fond des bois, ça lui a fait un bien. Je trouve que la prod est géniale, les guitares sont canons. C'est le nouveau Vianney, d'or et d'étain.

0: Ben voilà, c'est comme ça qu'on fait. Bravo Vianney, d'or et d'étain. La tournée de Vianney commencera le 24 mars 2027 à l'Arena de Reims. Grosse tournée, une cinquantaine de dates. La billetterie est ouverte.
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0: Et la chanson anniversaire du jour va vous faire danser, les amis. On va écouter les Bee Gees, puisque c'est l'anniversaire d'une voix unique au monde. La voix de fausset des Bee Gees, l'Himalaya des chanteurs de karaoké. C'est celle de Barry Gibb, 80 ans aujourd'hui. Happy birthday!

0: C'est les amis, Stayin' Alive des Bee Gees pour souhaiter un joyeux anniversaire à Barry Gibb, 80 ans aujourd'hui. Allez Décibel, c'est terminé pour ce soir. Je vous présente l'équipe de l'émission. Il y avait à la technique Iki, au standard Alexandra Sackberg, à la réalisation Iris Guitoni et à la programmation des invités et au web Mélodie Chaïb.
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0: Bonjour à tous, que je suis heureuse d'être sur votre radio Ici. Comment ça va tout le monde? Je salue d'ailleurs chaleureusement toutes les locales d'ici, partout en France, qui font un boulot fabuleux. Gros bisous, oui, je me permets. Bienvenue dans votre nouveau rendez-vous Ici. On parle bon plan, vie quotidienne, arnaque à éviter, santé, animaux. Nous sommes là pour vous rendre service parce qu'on vous doit bien ça. C'est le titre de ce nouveau rendez-vous quotidien sur votre radio Ici. Nous sommes ensemble jusqu'à 13h. Moi, je suis Enora Malagré et voici la joyeuse bande qui m'accompagne. Aude Razo, madame anti-arnaque. Coucou Aude.
2: Bonjour Enora et coucou tout le monde.
0: Valère Coréard et ses bons plans conso. Bonjour Valère.
3: Salut Enora, bonjour à toutes et tous.
0: Elsa Wolinski et ses petites astuces au quotidien. Coucou ma chère Elsa.
4: Bonjour à tout le monde.
0: Et alors, je ne vous le cache pas, mon préféré. Pierre Fabin, le retour de notre vétérinaire que vous connaissez très bien sur votre radio Ici. Bienvenue Pierre.
5: Merci, bonjour à tous.
0: Parce que oui, je vous l'ai dit, on parle aussi animaux parce qu'on sait que c'est aussi votre préoccupation. Alors aujourd'hui, on va vous parler, gros dossier, on va vous parler piratage. Quand les escrocs piquent nos données. Vous voulez nous en toucher deux mots? Eh bien appelez-nous ou laissez-nous un message vocal sur notre WhatsApp. C'est gratuit, hein, je le précise, au 0810 055. 056. Nous sommes là pour vous, on vous doit bien ça. Posez-nous vos questions, comme l'a d'ailleurs fait Katel aujourd'hui.
6: Bonjour Enora, bonjour à tous. Je cherche un bon plan pour acheter un PC à ma mère.
0: Ah.
6: Si vous avez ça pour moi, je suis preneuse. Merci beaucoup.
0: Ah bah moi aussi, je suis preneuse. Moi Valère, aussi. Ça c'est une question pour vous, Valère.
3: Oui, on peut trouver ça autour de 150-200 euros, c'est faisable.
0: Ah bon? Ah oui. Avec Elsa Wolinski, nous sommes toutes oui. Et le meilleur, voilà, que je garde pour la fin. 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On vous doit bien ça. Bienvenue sur votre radio Ici. Et je vous l'ai dit, aujourd'hui, gros dossier piratage. Ou quand les escrocs piquent nos données. Moi, ça me fait extrêmement peur. Et c'est Aude Razo, madame anti-arnaque, qui va nous en parler avec sérieux et audace. Je ne sais pas pourquoi j'ai envie de dire ça.
2: Et on va essayer de rassurer aussi un petit peu, même si je suis d'accord avec vous, c'est quand même assez effrayant.
0: Ouais.
2: D'ailleurs, j'ai une pensée là ce matin pour les profs et pour les enfants qui ont fait leur rentrée là ce matin.
0: Bonne rentrée
2: scolaire
0: à tous et toutes. On pense effectivement énormément aux professeurs, aux pions, à tout ce personnel dans l'éducation à qui on doit tant.
2: Et vous savez que l'éducation nationale a été victime de piratage, puisqu'on parle de piratage, tout à fait, ça a été annoncé cet été, victime d'une cyberattaque.
0: Mais oui, c'est vrai.
2: Effectivement.
0: Sûr, vous en souvenez,
2: ça,
0: oui.
2: Ça a pas mal perturbé la rentrée là par endroit. Les derniers jours ont été
0: Ils ont piraté les données des enfants, des
2: profs, etc. Et pire que ça, il y a eu des problèmes d'emploi du temps, des problèmes d'affectation.
0: D'accord.
2: Donc on espère, on croise les doigts que c'est rentré dans l'ordre.
0: Ils sont partout.
2: J'ai envie de commencer par un petit tour de table. J'ai envie de faire un petit exercice. Est-ce que autour de cette table, il y en a qui ont déjà reçu un mail, alors des impôts, d'une enseigne ou autre, qui vous dit oups, désolé, on a été victime d'une cyberattaque, vos données ont fuité.
4: Oui, moi j'ai eu.
2: C'était quoi?
0: Vous avez vu Elsa Wolinski?
4: On m'a dit, alors je sais plus quelle était l'enseigne, mais j'ai eu ça.
0: Valère,
3: ouais, moi aussi ça m'est arrivé avec la salle de sport. Ils m'ont dit on a piqué vos données, mais j'ai pas eu de nouvelles. J'ai trouvé d'ailleurs c'est un peu abusé, parce que non seulement ils sont nuls, ils sont piqués leurs données, mais en plus c'est les miennes. Et enfin je sais pas la suite.
0: Ouais.
2: Et moi j'ai eu Intermarché cet été, ça m'a pas fait plaisir du tout non plus. Intermarché m'a écrit, j'ai une carte fidélité Intermarché, et donc on m'a dit on a été piraté, donc votre nom, prénom, votre adresse postale, votre téléphone, est entre les mains des escrocs, donc il faut faire attention. Ces mails, on les a beaucoup reçus et on va les recevoir beaucoup.
0: Mais
2: parce
0: pourquoi
2: que
0: on va les recevoir beaucoup?
2: Parce qu'il y en a beaucoup aujourd'hui des piratages, on en parle tout le temps. Franchement, il n'y a pas une semaine où on n'annonce pas un piratage de données de quelque chose.
0: Bien sûr.
4: Mais est-ce que c'est des vrais mails? Enfin, je veux dire, est-ce qu'on les prend au sérieux, ces mails?
0: Oui, Pierre Fabin.
5: J'ai peur que ça soit du phishing.
0: Pierre Fabin, qu'est-ce que c'est que du phishing? Pardonnez-moi.
5: Il y a un faux mail qui va nous pousser à faire des actions sur Internet. sous une fausse enseigne.
2: C'est la conséquence du piratage. Attention, voilà. C'est pas tout à fait la même chose. Okay. Là, je vous parle d'un vrai mail, d'une vraie enseigne qui vous dit que vous avez été victime d'une fuite
0: d'accord,
2: de données.
0: Ils vous préviennent.
2: Ils vous préviennent en vous disant attention, on a été piraté, donc vos données sont entre les mains des escrocs. Donc, je vais bien expliquer parce que je vois bien effectivement parfois, j'ai beaucoup d'auditeurs qui me disent mais j'y comprends rien, ouais, c'est très compliqué. Voilà. Piratage, fuite de données. Une cyberattaque, c'est donc quand un pirate informatique s'introduit dans un système, un site, une plateforme, et que, là, dans le cas qui nous préoccupe aujourd'hui, il pique les informations qu'il trouve dessus. C'est vraiment de ça dont on parle quand on parle de fuite de données. Ce sont des données qui fuitent, et généralement, ce sont nos données, puisque c'est nous qui sommes inscrits sur ces sites. Voilà, donc je vous donne un exemple. Piratage du fisc, vous avez subi ça cet été, c'était vraiment retentissant.
0: Ouais.
2: Le fisc piraté, donc le pirate est reparti sous le bras avec les données fiscales de 700 000 particuliers et professionnels, peut-être des gens qui nous écoutent, qui en ont été victimes. Et ça, ça fait pas plaisir du tout. La conséquence, je peux vous donner un exemple de conséquence du piratage du fisc. Une image que je trouve assez parlante, c'est qu'en fait, quand vos données fuitent comme ça d'une manière générale, que ce soit le fisc ou la salle de sport, Valère, en fait, vous avez une cible dans le dos. Petit exemple, on a les avis de taxes foncières qui arrivent en ce moment pour les proprios. Mettons que je suis l'escroc qui a récupéré vos données fiscales, Enora, grâce au piratage du fisc. Je peux vous envoyer un faux avis de taxes foncières, ultra crédible. Bonjour Enora, vous qui habitez telle commune avec le numéro, l'identifiant fiscal numérotant. Merci de cliquer ici pour payer votre taxe foncière. Hop, vous payez et c'est l'escroc. Et c'est pour ça qu'on parle de phishing. Merci Pierre, d'accord, c'est exactement ça. C'est l'escroc qui se met votre taxe foncière dans la poche.
0: Alors, on va donner des solutions sur ce sujet. On va même recevoir un ancien hacker repenti qui est devenu expert en cybercriminalité. Il s'appelle Marwan Warab. Il est avec nous dans un instant, juste après Daniel Balavoine. Dieu que c'est beau. On vous doit bien ça sur la radio, ici. À tout de suite.

0: C'est beau, Daniel Balavoine sur votre radio, ici.
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0: Midi 15, de retour dans votre nouveau rendez-vous quotidien, on vous doit bien ça. Et nous sommes au cœur d'un énorme dossier sur le piratage, quand les escrocs piquent nos données. Et c'est Aude Razo, notre damoiselle anti-arnaque, qui nous faisait un petit brief là-dessus et qui était en train de nous parler juste avant de faux mails qu'on recevait, de faux taxes, avis de taxes foncières. Ça fait partie des piratages. Alors du coup, ma question, comment on reconnaît un vrai avis de taxes foncières pour ne pas plonger dans l'arnaque?
3: Effectivement, on va faire un petit point, puisque les avis de taxes foncières, ça ne vous a pas échappé, arrivent en ce moment. Déjà, donc, vous allez recevoir un petit mail, impots.gouv.fr, vous connaissez bien l'adresse, etc. Un vrai mail des impôts, et Nora, il ne vous demande rien, en fait. Un vrai mail des impôts ne vous demande jamais rien, il vous dit juste, votre avis de taxes foncières est disponible, vous pouvez le consulter sur impots.gouv.fr.
0: D'accord.
3: Par contre, si c'est écrit, cliquez ici pour payer, cliquez ici pour remplir ce formulaire, là vous arrêtez tout. C'est pas un vrai mail des impôts. Donc là, c'est tout bête. Comme ça, vous allez très bien reconnaître le vrai avis de taxes foncières du faux. Et donc, si vous cliquez malheureusement sur le faux, vous allez atterrir sur un site qui ressemble au site des impôts, qui n'est pas le site des impôts, qui va vous demander votre numéro de carte bleue pour payer cette fausse taxe foncière. Ne donnez jamais non plus de coordonnées comme ça, de carte bleue aux impôts, en fait. Et ils ne vous demanderont
0: jamais. Il n'y a aucune raison qui nous demande ça.
3: Raison. Dernière petite astuce, coup d'œil à l'adresse mail qui vous écrit quand les impôts vous écrivent.
0: Très bien.
3: Ça doit toujours se terminer par dgfip.finance.gouv.fr. Toujours, dgfip.finance.gouv.fr. Si c'est pas ça, c'est pas les impôts.
0: D'autres astuces pour se sortir comme ça du piratage qui vont nous être données par un expert, un ancien hacker repenti qui est aujourd'hui donc expert en cybercriminalité. Nous accueillons Marwan Ouara. Bonjour Marwan, merci d'être là.
4: Bonjour Enora, merci pour votre accueil.
0: Merci beaucoup pour votre expertise. Alors là, qui mieux que vous, pardonnez-moi, pour nous alerter, pour nous aider. Aude Razo, qui vous connaît bien, qui a même lu votre ouvrage. Hein, vous avez écrit un livre, me semble-t-il.
3: Qui s'appelle Hacker.
4: Tout à fait.
0: Hacker aux éditions, pardon.
4: Hacker aux éditions.
0: First, absolument. Aude Razo, il est à vous.
3: Marwan Ouara. C'est vrai que Marwan Ouara, on parlait de ces piratages qui sont absolument effrayants et on se sent très impuissant, puisqu'en fait, nos données fuite un peu partout et que c'est pas trop de notre fait, même pas du tout. Est-ce que nous, à notre échelle, c'est ce que je voulais vous demander, on peut faire quelque chose, nous, pour éviter ça?
4: Eh ben malheureusement, on peut pas faire grand-chose lorsqu'il s'agit de fuites de données étatiques comme celle des impôts ou alors du cadastre qui ont fuité récemment ou du SIA par exemple. Mais lorsqu'il s'agit de tiers privés comme des magasins, comme on a eu des fuites de données sur Free, Boulanger, Darty, là on peut être tenté de plus souvent mentir dans les données qu'on leur renseigne afin de se protéger en cas de fuite de données.
3: On peut faire ça, malheureusement, on peut mentir même pour s'inscrire pour une carte de fidélité ou autre?
4: On a complètement le droit de le faire, évidemment. Maintenant, il faut comprendre une chose, c'est que si vous mentez aux impôts, vous allez avoir de gros problèmes. On ne peut pas mentir à des services étatiques, et il est bien là le problème, c'est que lorsque ce sont des services étatiques qui se font cyberattaquer, le seul moyen de se protéger contre ça, c'est de s'éduquer, vraiment de se protéger soi-même en passant par avant tout l'apprentissage des us et coutumes des arnaqueurs et des cyberdélinquants, et en se protégeant, comme le disait Aude Razo juste avant, en ne cliquant pas sur des demandes de paiement faites par mail, en vérifiant toujours le nom de domaine de l'adresse mail.
0: Je suis la première à foncer, tête baissée.
5: Juste une question.
0: Alors Valère Correa a une question pour vous.
5: On disait tout à l'heure que ça nous était arrivé là, que nos données étaient volées, mais on ne peut pas engager la responsabilité de la plateforme en question. Je ne sais pas, moi je trouve ça quand même hallucinant.
4: Depuis la fuite de données justement qui a touché les impôts, un certain collectif de citoyens a décidé de se retourner contre l'État directement. Donc il est possible, il y a des recours qui existent justement pour se retourner contre les tiers qui sont victimes de cyberattaques, pour leur reprocher entre autres leur négligence de cybersécurité. Mais il est complètement possible de le faire, évidemment.
3: D'accord. Et ça apporte quoi, juste très brièvement?
4: Comment, pardon?
3: Ça nous apporte quoi? On va, je sais pas, gagner de l'argent? On va avoir une compensation?
4: Alors, c'est une procédure collective. Peut-être que les gens vont gagner de l'argent. On ne sait pas du tout à l'avance ce que les gens peuvent espérer de ce type de procédure, mais potentiellement, le nombre de victimes est tellement nombreux qu'il n'y aura pas forcément d'indemnisation des victimes systématiques.
0: Très bien. Une question d'Elsa Wolinski?
6: Oui, Marwan, alors je sais que vous êtes un repenti, mais je me demandais quand même, ça rapporte combien un hacker sans cœur?
0: Oh, c'est
4: jeu. Enfin, hacker sans cœur, c'est très bien tourné, très joli.
0: Très bien tourné, alors, elle est si polie.
4: Alors, un hacker sans cœur, honnêtement, ça peut, par exemple, on va reprendre l'exemple de la fuite de données des impôts.
0: Ouais.
4: Le groupe de cyberattaquants qui a fait fuiter cette base de données revendait la base de données des impôts, donc c'était 0 byte qui les ont cyberattaqués.
0: Ouais.
4: Ils les revendaient 3000 euros. Il faut savoir que des données, c'est une valeur qui peut être copiée, collée à l'infini.
0: Oui,
4: c'est-à-dire que c'est 3000 euros fois un potentiel infini.
0: Mais alors donc vous, par exemple, vous avez pu gagner jusqu'à combien? Oh, qu'elle est curieuse.
4: Alors moi, j'étais un bien piètre cyberdélinquant, mais en tant qu'escroc, il m'est déjà arrivé de gagner jusqu'à 100 000 euros. Mais oui, c'est vraiment des choses.
0: C'est quand même pas un métier d'avenir. Hein. On ne vous le recommande
4: pas. C'est pas un métier d'avenir du tout.
0: Ouais,
4: et
0: non,
4: les problèmes que j'ai eu derrière m'ont premièrement fait tout perdre,
0: ouais,
4: et voire plus.
0: C'est bien pour ça que vous êtes repenti. Aude Raseau.
4: Totalement.
3: Marwan Ouarab, vous parliez d'éduquer, éduquer qu'on s'éduque nous les uns les autres. Comment on fait pour s'éduquer? Peut-être les gens se posent la question. Comment moi je fais pour, à part m'écouter moi, Aude Raseau, tous les jours, qui parle d'arnaque à longueur de journée. Il y a des choses qui existent autour de nous où on peut s'inscrire quelque part, peut-être, pour s'éduquer?
4: Alors, il y a des organismes justement qui font de la formation, de la prévention contre la fraude. Il existe énormément de formats et de contenus sur Internet également qui peuvent servir à sensibiliser les plus vulnérables. Donc, lorsqu'on est par exemple trentenaire ou alors qu'on a la vingtaine et qu'on est complètement au courant du climat dans lequel on vit, qui est complètement incertain pour nos seniors et nos personnes vulnérables sur le net, il est vraiment d'usage de pouvoir prévenir autour de nous,
0: oui,
4: et faire de la prévention de nous-mêmes pour pouvoir justement éduquer les personnes les plus vulnérables à ce type de fléau.
0: Eh ben, je vous remercie infiniment, Marwan, de votre témoignage, de votre aide précieuse. Je rappelle votre livre « Hacker » chez First. Je vous le recommande chaudement. Merci beaucoup, cher Marwan. On va se retrouver dans un instant. Réagissez, hein, appelez-nous, c'est gratuit sur notre WhatsApp 0810 055 056. On vous doit bien ça. C'est votre nouveau rendez-vous sur votre radio ici. Bruno Mars. On my soul.

0: On My Soul, Bruno Mars sur votre radio, ici. Très bizarre ce que je viens de faire. On vous doit bien ça, c'est votre nouveau rendez-vous quotidien sur votre radio, ici avec ma voix parfois qui fait des siennes, et pourquoi pas. On est très très heureux de vous accueillir, et n'hésitez pas à réagir, on me dit au standard qu'il y a énormément d'appels au sujet de ce gros dossier sur le piratage, sur les hackers qui piratent nos données. Réagissez avec nous, envoyez-nous aussi des messages vocaux, vous pouvez le faire, c'est gratuit, sur notre WhatsApp au 0810 055 056, et nous accueillons une auditrice, elle s'appelle Fernande. Bonjour Fernande.
1: Bonjour Enora, bonjour à toutes et à tous.
0: Bonjour. Ravie de vous accueillir, vous appelez de Saint-Louis, je crois, du Haut-Rhin, c'est ça?
1: Oui, du Haut-Rhin, oui, exactement.
0: On embrasse très fort ici, Alsace, qu'on adore. Alors Fernande, qu'est-ce qui vous est arrivé? Une histoire de fou, j'ai l'impression.
1: Oui, effectivement, et assez troublant en fait.
0: Ouais, dites-nous.
1: Donc, comme des milliers de personnes ont franchi donc actuellement les portiques des péages.
0: Oui,
1: donc
0: on parle piratage encore, hein, je rappelle à nos auditeurs, c'est encore une histoire de piratage, racontez-nous. Donc
1: oui,
0: vous avez franchi le portique du péage, et donc?
1: Oui, et donc nous avons fait l'aller-retour Mulhouse-Besançon. Mm-hmm. Évidemment nous avons payé au portique, hein, comme
0: sûr,
1: tout le monde.
0: Bien sûr.
1: Donc un bon mois plus tard, mon mari reçoit un premier SMS avec son nom exact, la marque, le type et la plaque d'immatriculation de notre véhicule qui a passé au péage. Mmh. Avec rappel Vinci impayé de 6,71 €, et un règlement requis le lendemain, faute de quoi des pénalités seraient applicables et un lien, évidemment, pour cliquer et payer. Ce que nous n'avons évidemment pas fait.
0: Bah bravo,
1: et donc,
0: moi je l'aurais fait. Je ne vous cache pas,
1: oui.
0: Fernande, je pense que je serais tombée dans le panneau, bravo.
1: Oui. Donc, deuxième SMS le lendemain,
0: ouais,
1: avec son nom, les coordonnées exactes de notre second véhicule,
0: ouais,
1: marque,
0: ah,
1: type, plaque d'immatriculation. Hein.
0: La bonne. La bonne plaque, oui, c'est ça.
1: Ah oui, deux fois la bonne, la première et la deuxième.
0: De deux véhicules différents, avec... en plus, dis donc, le gars était méga renseigné. Mais c'est fou, non?
2: Alors,
1: oui.
0: Oui,
1: et donc... un deuxième impayé de 6,76 €.
0: Rebelote.
1: Ce véhicule n'a jamais passé au péage. Hein. Donc, je vous rassure, on n'a jamais été à Besançon avec ce dernier.
0: Oui, oui, donc c'est pour ça que vous n'êtes pas tombé dans le panneau, comme j'ai dit. Parce que là, vous êtes dit, il y a un loup.
1: Oui, effectivement, mais même le premier, hein, puisqu'on avait payé. Donc, et les deux fois, donc un lien où il fallait cliquer donc, pour payer.
0: Alors, qu'est-ce que c'est que cette histoire, Aude? Qu'est-ce que c'est que cette histoire?
2: Déjà, Fernande, bravo de ne pas avoir payé, parce que ces faux textos de péage, il y en a plein, plein qui l'ont reçu et qui sont tombés dans le panneau, comme vous dites, Enora. Et ce qui est intéressant dans ce que raconte Fernande, c'est qu'effectivement, c'est cette plaque d'immatriculation que l'escroc connaissait, les deux plaques d'immatriculation. Eh bien, on revient à notre sujet cyberattaque et piratage.
0: Ouais.
2: Ça veut dire qu'un jour, Fernande a peut-être, je sais pas, fait un contrôle technique. Et donc, du coup, elle a laissé ses données à l'entreprise, au garage, qui va faire le contrôle technique.
0: C'est un loulou malveillant qui
2: se fait pirater et il récupère les plaques d'immatriculation des gens qui étaient clients de cette entreprise. Là, on est vraiment là-dedans. Et ça veut dire qu'en fait,

0: chaque fois finalement qu'on a une tentative d'arnaque, souvent l'origine, c'est un piratage.
1: Mais
0: c'est
1: si
0: nos données
1: plonge,
0: qui ont fuité quelque part.
1: Et si on plonge, là, on se retourne contre qui?
0: Ah ben, ça va être compliqué de retourner.
1: Voilà,
0: je vous dis tout de suite. Et même, vous aurez du mal à vous faire rembourser parce qu'on va dire que c'est de votre faute. Hein,
2: mais on peut quand même voir avec la banque. Hein. Il y a des assurances, renseignez-vous quand même. Ça peut arriver qu'on vous couvre.
0: Et attention parce que la banque traîne des pieds maintenant pour rembourser beaucoup.
1: Hein. Valère, je voudrais juste un petit mail que vous avez quand même pour nous aider également, un autre bon plan.
2: Oui, c'est un site internet. Cybermalveillance.gouv.fr. Des infos, mais aussi de l'assistance H24 avec des gendarmes et des policiers qui peuvent vous aider si vous pensez avoir été victime.
1: Merci beaucoup. Vous avez des problèmes, on vous le dit, on a des solutions parce qu'on vous doit bien ça, votre nouveau rendez-vous, pardon, sur votre radio ici. 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Et nous avons, je crois, une gagnante. Allô, Nathalie ?
3: Allô, bonjour.
1: Bonjour, Nathalie. Oh, quelle voix joviale. Comment allez-vous, très chère Nathalie?
3: Ici Nord, moi, ici Nord, j'adore. Je suis une fidèle auditrice d'ici Nord. Alors, je fais un bonjour à Pascal Toth, Zeph et toute l'équipe d'ici Nord.
1: Eh bien, vous faites bien parce qu'on les embrasse très, très fort aussi. On les adore. Vous êtes manager en poissonnerie. Également. Vous avez 3 grands-enfants. Et je pense que les 200 euros vont vous aider. C'est gagné.
3: Bravo. Merci. Vous savez, vous remercie.
1: Oui Nathalie, on vous écoute.
3: Merci. En plus, en ce moment, en période de braderie, vous voyez, la moule de bouchon, c'est la moule qu'il vous faut.
1: C'est vrai que c'est la braderie de Lille en ce moment. Oh, vous allez bien vous régaler.
3: C'est la braderie, moi je suis une manager poisson, donc je vends des moules, du poisson, je suis passionnée par mon poisson, bien sûr.
1: Eh ben c'est super, on vous embrasse très fort, très chère Nathalie. 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
1: 33 sur votre radio ICI, bienvenue, nous sommes au cœur de votre nouveau rendez-vous. ICI, nous parlons bons plans, vie quotidienne, arnaques à éviter. On parle aussi des animaux avec notre vétérinaire Pierre Fabin qui est arrivé dans la bande aujourd'hui. Cette émission s'appelle On vous doit bien ça. Il y a également Aude Razo, Valère Coréard et notre rayon soleil Elsa Wolanski qui va nous dire comment faire face à ce qu'on appelle les brouteurs. Alors déjà, qu'est-ce que c'est? Je vous pose la question, chère Elsa. Vous allez y répondre, exactement. Oui. Et puis Pierre Fabin, eh bien, vous nous donnerez des astuces sur la rentrée de nos animaux.
2: Effectivement, on parle tous de notre rentrée à nous, mais peu de celle de nos animaux.
1: Exactement, mais pour l'heure, c'est notre Valère qui répond au vocal de notre auditrice Catel, qui nous a posé une question tout à l'heure au 0810 055 056. C'est le numéro de notre WhatsApp. C'est gratuit, on l'écoute, Catel.
3: Bonjour Enora, bonjour à tous. Je cherche un bon plan pour acheter un PC à ma mère. Vraiment un petit ordi, pas trop cher, parce qu'elle n'en fera pas un usage professionnel. Si vous avez ça pour moi, je suis preneuse. Merci beaucoup.
1: Alors sachez déjà qu'à tel, j'ai beaucoup d'affection pour elle parce qu'elle est bretonne. Et je le suis aussi. Elle nous a laissé un message de Lorient et j'embrasse très très fort ICI, Braise, Isel. Je viendrai vous faire un petit coucou d'ailleurs là-bas, les copains de Bretagne. Alors Valère, oui. Un ordi pas cher.
4: Parce que nous aussi,
1: parce
4: on
1: que
4: veut
1: nous, savoir. Ça, voilà, ce qui est extrêmement...
5: Attendez, déjà on va répondre à Catel et après je réponds à vous. Bon, si j'ai bien compris, la maman de Catel n'a pas d'ordinateur, ouais, donc on part du principe qu'il n'y en a pas. Mm-hmm. En ce moment, c'est la rentrée, il y a beaucoup de promos de rentrée. Donc si on veut se diriger vers du neuf, ce qui n'est pas forcément mon premier conseil, mais disons-le, ça existe. Okay. Là, il y a pas mal de stocks et il y a de bonnes affaires. Il faut comparer dans les grandes enseignes, la grande distribution. Je ferme cette parenthèse, mm-hmm, et je vous emmène tout de suite sur l'occasion parce que c'est évidemment là qu'on va trouver les meilleurs prix. Mm-hmm. Il ne faut pas confondre occasion et reconditionner d'abord. Occasion, je vais par exemple sur Le Bon Coin et j'achète à un particulier un ordinateur.
1: Très bien.
5: Reconditionner, c'est un professionnel qui a remis en état un ordinateur d'occasion, mais qui garantit qu'il est en bon état.
1: Pas mal ça.
5: Oui.
4: C'est mieux.
5: C'est beaucoup mieux.
2: Mais c'est pas le même prix, j'imagine.
5: Ah, ouais. Alors ça, c'est effectivement pas le même prix. Vous avez raison, mais c'est pas le même service. C'est-à-dire que vous allez avoir un ordinateur qui est garanti 12 mois, qui a été revu au niveau de la batterie, au niveau des composants et qui fonctionne. Mmh. À ce sujet, j'ai une petite pépite pour vous. Oh, ça vient des ateliers du bocage.
1: J'adore. Quand
5: c'est
1: tu
5: une association d'insertion qui fait aussi du travail pour des personnes en situation de handicap. C'est une asso, c'est vraiment top. Là. En ce moment, par exemple, j'ai trouvé à 239 €, livré en 3 jours chez vous, un ordinateur Dell, 256 Go de stockage. Je pense que ça peut très bien aller, 239 €. C'est juste que cet ordinateur, on revient aux fruits et légumes, il est moche. Qu'est-ce que ça veut dire? Ça veut dire qu'il est un petit peu abîmé, la peinture est un petit peu écaillée, il y a peut-être une touche qui est un peu effacée, mais il marche nickel. Il est garanti 12 mois, il est livré chez vous en 3 jours.
1: Parfait.
5: Et ça s'appelle les K-bossés. Un K et bossé, B-O-2-S-E-S.
1: Ah voilà, les bons plans.
5: Ça, c'est un bon plan.
1: De papa Valère Correa.
2: Ce qui est génial, c'est vraiment la garantie dans ce cas.
1: On doit bien ça. Et ce qui est génial, effectivement, c'est la garantie sur ces ordinateurs, Pierre Fabin.
2: Oui, parce qu'en fait, sur un particulier, on ne sera jamais sûr de ce qu'on va avoir, alors que là, il y a une garantie 12 mois.
5: Et n'oubliez pas qu'elle bonus, réparation, pardon, juste un instant là-dessus, ça existe, 50 € pour faire réparer votre ordinateur, la batterie, l'écran, ça marche et peut-être que vous pouvez simplement garder votre ancien.
1: Merci beaucoup, on vous dit bien ça sur votre radio ICI, on écoute Alain Souchon, pardon, j'ai 10 ans et juste après on va parler brouteurs, animaux et leur rentrée. Oh, il s'en passe des choses.

0: J'ai 10 ans, Alain Souchon sur votre radio, ici. On vous doit bien ça, c'est votre nouveau rendez-vous.
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0: 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Il est midi 39, on est toujours en direct et on est ensemble jusqu'à 13h. Vous êtes ici, chez vous, ce nouveau rendez-vous quotidien est là pour vous rendre service car on vous doit bien ça. Il faut que je vous dise quelque chose hier, parce que dans un instant, Elsa va nous parler des brouteurs. Hein, c'est une nouvelle forme aussi de piratage amoureuse, va-t-on dire. Après, nous aurons Pierre Fabin qui nous parlera de la rentrée de nos animaux, mais avant. Hier, il s'est passé quelque chose de fou. Elsa Wolinski, notre madame astuce au quotidien, nous parlait des réunions parents-prof et comme quoi c'était un bon plan pour faire des rencontres amoureuses. Écoutez ce qui s'est passé hier.
2: C'est le seul endroit où tu peux parler de tes enfants sans crainte et repartir avec un numéro de téléphone.
3: Oh, date.
2: Eh oui.
4: Ça peut changer.
2: C'est honteux. Devant un professeur de philo, tout peut arriver.
0: Et décidément, nous sommes déjà très écoutés puisque madame Wolinski a reçu sur ses réseaux sociaux un message de qui ?
2: D'un petit professeur de maths. J'avais été professeur de maths de mes deux filles.
0: Qui a écouté notre émission, qui vous a dit un coucou, me voilà.
2: Oui, enfin qui m'a fait un petit message très gentil en me disant que j'avais été toujours effectivement assez séduisante à chaque rencontre.
0: Est-ce qu'il est joli garçon ce monsieur professeur de maths ?
2: Il est joli garçon, effectivement.
0: Mais il est très jeune. Une love story à suivre tout au long de cette saison dans On vous doit bien ça.
2: En tout cas, j'avais raison, vous voyez, bon, les dates à l'école.
0: Voilà, par contre, alors, il y a des choses un peu moins glorieuses, des dates qu'on vous promet qui n'en sont pas. C'est ce qu'on appelle les brouteurs. Vous allez nous en dire un mot, Elsa Wolinski.
2: Mais oui, tout à fait, parce qu'on parlait d'arnaque tout à l'heure. Moi aussi, je me suis fait avoir en amour. Et oui. Non, mais parce qu'en vrai, j'en ai marre quand même d'être toujours la célibataire de service de 52 ans, ouais. Même ici, à la radio. Alors, on m'a dit, mets-toi sur les sites de rencontres.
0: Ouais.
2: Alors, j'y vais, évidemment.
0: Gaiement.
2: Et puis là, gaiement, bien sûr. Et là, je tombe sur un cardiologue. C'est pas exactement mon fantasme. Moi, c'est plutôt les philosophes. Mais bon, vas-y. Il est très beau. Il vit à Rome. Mmh. Il m'écrit tout le temps. Mmh. Il me dit tout de suite tout ce que j'ai envie d'entendre. Je tombe littéralement dans le vortex de la séduction. Parce que vous savez, Valère, ça va très vite avec moi.
0: Un regard. Et hop, Valère est son voisin de table. C'est pour ça qu'elle le regarde souvent et elle lui parle souvent.
2: Il m'annonce qu'il va venir. Là, tout d'un coup, il me dit, je viens.
0: Wow.
2: Sauf que là, il me dit, mais j'ai un problème, j'ai besoin d'argent pour le billet.
5: Un cardiologue, enfin.
2: Non, mais évidemment.
0: Un cardiologue qui a besoin d'argent, déjà, il y a un loup.
2: Non, mais il y a un gros loup. Non, mais ça va pas. J'en parle à une amie qui me dit, ah bah oui, tu t'es fait avoir, c'est un brouteur. Moi, eh ben, je suis un peu naïve, excusez-moi. Je dis, quoi ? Qu'est-ce que ça veut dire, un brouteur ? Aude, je vous pose la question, qu'est-ce que c'est
0: quoi
6: brouteur, c'est un arnaqueur amoureux, on peut dire arnaqueur, C-O-E-U-R peut-être, ouais. À la fin. C'est quelqu'un qui fait semblant d'être amoureux de vous pour siphonner votre compte en banque.
0: Tout ça me rappelle cette histoire, vous savez, cette dame qui était amoureuse de Brad Pitt. Brad Pitt avec l'accent allemand, pourquoi, je ne sais pas, pardonnez-moi. Non, mais c'est vrai.
2: Elle a donné plein d'argent.
6: 800 000 euros, elle a donné au fond
0: Brad Pitt. On en avait parlé très longuement l'année dernière. Vous avez failli être madame Brad Pitt.
2: Oui, c'est ça. Et ben non, alors... Et je vais vous dire, maintenant je me dis, non seulement il faut que je trouve un homme, mais maintenant il faut aussi que je vérifie qu'il existe. Non mais je vous assure. Alors la prochaine fois qu'un beau cardiologue m'écrit visio, pièce d'identité, carte professionnelle, et s'il est vraiment cardiologue, électrocardiogramme, parce que quitte à tomber amoureuse d'un cardiologue à Rome, j'aimerais bien au moins qu'il ait un cœur, qu'il sache où il est. Alors moi j'avais quand même une petite question, Aude, comment on fait ? Est-ce qu'on se dit, ben non, fini, on va plus sur les sites, ou est-ce que vous nous avez des tips ?
6: Mais non, Elsa, faut pas renoncer.
0: Ah, jamais en amour.
6: Quand il y a une arnaque, il y a aussi une solution. J'ai deux conseils de base, mais qui sont vraiment très simples. Vous pouvez discuter avec ce cardiologue, Elsa, jusqu'à un certain point, et c'est ce que vous avez fait. Dès qu'il est question d'argent, c'est terminé.
0: Déjà, on prend la porte.
6: C'est ça le critère. J'ai beaucoup d'auditeurs qui m'écrivent, qui me disent, mais j'ai un doute. Ouais. J'ai un doute sur cette personne. En fait, dès qu'il est question d'argent, c'est terminé. Avant, à la limite, ce que vous voulez. Le problème, c'est que, bon, après, vous pouvez vous attacher à cette personne et lui donner de l'argent. Donc, attention, il faut être très, très, très lucide. Et puis, dernier conseil, jamais de photos intimes, comme ça, à envoyer, parce que des fois, ils demandent des photos intimes.
2: Non, je n'envoie pas de photos intimes.
6: Et après, ça peut servir à du chantage. Non, mais c'est important parce que certains...
5: Alors, Pierre Fabin. De la part de...
2: Pardon,
5: Elsa m'a envoyé des photos de chat.
2: Est-ce que c'est des photos... Oui, enfin, des photos de chat, ça va, quand même.
0: Oui, ça va.
2: Calmons-nous.
3: Mais en tout cas, donc pas de photos intimes, bah oui, ça paraît assez évident.
6: Oui,
3: mais puis, ça l'est pas tant que ça.
6: Et
3: peut-être.
6: Puis, dernier tip, si bien vous voulez, oui. Demander un appel vidéo, mais là, maintenant, tout de suite, immédiatement. Parce que là, alors, on peut faire un faux appel vidéo avec l'intelligence artificielle aujourd'hui, il peut se transformer en Brad Pitt et faire un appel vidéo avec vous. Demander un appel vidéo immédiat. Et s'il dit non, déjà, c'est suspect quand même. Hein.
3: Ouais. Oh, quelle plaie ces réseaux. Moi, je suis très à l'ancienne. Bonne année 1950. J'ai rencontré les gens en vrai. Faire des dîners aux chandelles, qu'on me compte fleurette et qu'on m'ouvre la porte de la voiture. Pardon.
2: Eh ben, c'est pas comme ça que j'ai me trouvé un mec. Hein.
3: Allez, dans un instant, on va parler avec Pierre Fabin, notre vétérinaire de la rentrée de nos animaux. On vous donnera aussi 200 euros parce que je booste tout au long de l'année votre pouvoir d'achat. Mais pour l'heure, la merveilleuse voix de Juliette Armanet, le dernier jour du disco, c'est sur votre radio ici.

0: lasse pas de ce titre. Juliette Armanet, le dernier jour du disco sur votre radio ici. Bienvenue dans On vous doit bien ça.
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0: Midi 47 sur votre radio, ici. On passe un très très bon moment en votre compagnie. On espère que l'émission vous plaît. N'hésitez pas à la commenter, à nous soumettre des sujets. Appelez-nous, laissez-nous un message vocal sur notre WhatsApp. C'est gratuit, c'est au 0810 055 056. Dans un instant, on vous donne 200 euros parce que toute l'année, tous les jours, je vais booster votre pouvoir d'achat. Mais pour l'heure, notre grand vétérinaire Pierre Fabin va nous parler de la rentrée de nos animaux.
3: Et oui, parce que depuis des jours, on parle de notre propre rentrée, de à quel point c'est dur pour notre rythme, du réveil qui pique le matin. Mais est-ce que vous avez pensé à vos animaux ce matin en claquant la porte?
0: Non, parce si que... je...
3: Oui, mais est-ce que vous avez pensé qu'ils pouvaient souffrir de ça? Parce qu'en fait, il y a une forme d'anxiété qui existe, ça s'appelle l'anxiété de séparation. Alors concrètement, comment ça se manifeste? C'est votre chien qui d'habitude est très gentil, ne fait pas de bêtises, commence à en faire un petit peu. Il va détruire un oreiller, il va éventuellement être malpropre, aboyer un petit peu quand vous n'êtes pas là. Votre chat qui va devenir très collant ou bien carrément distant ou malpropre, faire des petits pipis à côté de la litière. Ça peut durer 2-3 jours, mais ça peut aussi durer 2-3 semaines, voire un mois. Mais attention, ça dépend forcément aussi de comment vous les avez fait garder pendant les vacances.
0: Ah bon?
3: Bah oui, parce que quand on a un chat qui reste à la maison et qui a un cat-sitter qui passe une fois par jour, donc il voit une personne.
0: Je dois vous avouer qu'il est en train de regarder Elsa Wolinski à ce moment précis, qui a fait appel à un cat-sitter cet été.
3: Qui venait 2 heures par jour pour le coup.
0: Effectivement. Parce qu'Elsa Wolinski, vous avez 3 chats.
4: J'ai 3 chats.
0: J'en ai 2, j'ai fait la même chose.
4: Voilà.
0: Ça, c'est pas bien, monsieur
3: Alors
0: Pierre
3: si,
0: Fabin.
3: C'est génial, mais justement, la rentrée va être vue comme quelque chose de positif souvent, sauf pour les chats d'autres qui font un petit peu la gueule, je crois. Les chats d'Elsa, pardon, qui font un petit peu la gueule. Mais en général, le retour de l'humain, c'est un retour à la normale, il y a des habitudes qui reviennent. Mais c'est pour le chien qui est venu avec nous en vacances. Celui qu'on a emmené au camping, qui était H24 avec nous, qui était avec les enfants, qui a fait tous les apéros, qui a reçu les morceaux de saucisses qui sont tombés du barbecue. Et ben, il prend un mur de solitude en pleine face,
0: oui,
3: ce chien-là. Et d'ailleurs, il y a l'effet inverse aussi qui peut se produire, parce qu'il y a des chiens qu'on a trop sollicités pendant les vacances. Ouais. C'est-à-dire qu'ils avaient les enfants dans les pattes, il y a les amis qui passaient, il y avait la chaleur cet été, c'était dur pour eux. Mais eux, ils vont se dire justement, merci, vous en allez, le canapé, il est enfin à moi. Donc on peut vraiment avoir ces deux opposés qui existent.
0: D'accord.
3: Mais là, concrètement, on est rentré aujourd'hui.
0: Alors oui, comment
3: on n'a rien préparé. Est-ce que ça peut se préparer, la rentrée avec son animal? Mais là, on est rentré, qu'est-ce qu'on peut faire, justement? Et bien justement, déjà, vous allez adapter les promenades. Vous ne passez pas de 3 heures de rando par jour à 5 minutes de promenade d'un seul coup. Votre chien ne va pas comprendre.
0: Vous
3: augmentez un peu la taille des promenades. Le docteur Kierzek nous l'a dit hier, on se lève 15 minutes plus tôt, on part avec son chien et on lâche le téléphone. Soyez avec votre chien pendant la promenade. Apprenez-lui des nouveaux tours, changez d'itinéraire pour qu'il découvre des nouvelles odeurs. C'est hyper important pour lui. Les chiens vivent dans un monde d'odeurs. Vous pouvez aussi fatiguer leur cerveau au moment du départ avec la nourriture. Ce que vous allez faire,
0: je fais la même chose avec mon mari.
3: Alors, je ne sais pas comment vous lui fatiguez le cerveau, mais pour vos chats ou vos chiens, vous prenez la gamelle, vous sortez la gamelle, vous oubliez la gamelle et vous mettez des croquettes partout dans l'appartement, sous le tapis, dans la cuisine, dans la salle de bain. En fait, toute la journée, vos animaux vont aller chercher la nourriture, ils vont renifler.
0: Attendez, on peut faire ça avec les chats aussi?
3: Oui, avec les chats, bien sûr, c'est génial.
0: On leur met des croquettes partout aussi?
3: Un peu partout dans l'appartement et ça va les obliger à être actifs la journée et ils vont moins s'ennuyer pendant la journée.
0: D'accord. J'ai 1000 questions, pardon.
3: Voilà.
0: Non, mais parce que moi, mon chat, il hurle maintenant la nuit, comme il faisait pas ça avant les vacances.
3: Justement, le fait de le stimuler la journée, qu'il ait quelque chose à faire pendant la journée, va faire qu'il va être occupé.
0: Mais comment je fais pour l'occuper? Je suis pas là la journée. Mais
3: justement,
0: travail,
3: avec les croquettes, on va les mettre un peu partout dans l'appartement. Il va les manger à gauche, à droite.
0: C'est le fort boyard.
3: Voilà, c'est le fort boyard des croquettes.
0: C'est
3: exactement.
0: Le cache-cache.
3: Exactement.
0: C'est pas mal, ça.
3: Voilà. Et on dédramatise aussi le départ. C'est-à-dire, ne faites pas des adieux à vos chiens avant de partir. Vous oubliez tu vas me manquer mon bébé, papa revient vite. Quand vous partez, c'est comme si vous alliez sortir les poubelles. Vous l'ignorez 10 à 15 minutes avant. Et le plus dur, c'est de l'ignorer aussi à votre retour. Pendant 10 à 15 minutes, on ne fait pas la fête. On y va après, une fois que tout le monde s'est calmé.
0: Merci, enfin, Pierre Fabin. C'est très, très gentil. C'est très gentil. Bah oui, c'est normal. En même temps, il est là pour ça. Quelle gourde. On va se retrouver dans un instant et on va booster votre pouvoir d'achat. 200 euros à dépenser dans une grande enseigne pour faire vos courses. Ça part là maintenant, tout de suite.
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0: De retour. retour dans On vous doit bien ça sur votre radio. Ici, Pierre Fabin, notre vétérinaire, nous disait très sagement comment gérer la rentrée de nos animaux. Ça a beaucoup réagi au 0810 055 056. C'est notre WhatsApp gratuit. Mireille est avec nous.
4: Oui.
0: Elle réagit aussi. Bonjour Mireille, bienvenue.
4: Bonjour et merci pour votre bonne ambiance.
0: Oh, c'est gentil Mireille. C'est super, vous nous appelez des Landes, hein, je crois.
4: C'est ça.
0: En Nouvelle-Aquitaine, on salue la Nouvelle-Aquitaine. Alors, vous aviez une petite question pour notre cher vétérinaire Pierre Fabin.
4: Oui, est-ce qu'on peut donner des huiles essentielles ou de l'homéopathie pour les puces ou les piques des chats ?
3: Alors, c'est une très bonne question et on voit justement beaucoup de produits sous forme d'huiles essentielles qui sont vendus. Alors, le premier point, c'est qu'il faut savoir qu'il n'y a pas d'efficacité prouvée. Et tout au mieux, ces produits seraient répulsifs, c'est-à-dire qu'ils vont chasser certaines puces, mais pas toutes, et qu'elles vont quand même pouvoir s'installer. Et du coup, le plus important pour moi, c'est quand même de prévoir ça avec votre vétérinaire par rapport au risque de votre animal. Est-ce qu'il sort? Est-ce qu'il sort pas? Et de prévoir ça comme ça. Et il faut savoir qu'avec les huiles essentielles, il y a un risque de toxicité. Si le chat lèche les huiles essentielles, il peut s'intoxiquer gravement. Donc c'est quelque chose que je recommande pas trop, les huiles essentielles. Mais voilà, vous pouvez adapter peut-être le traitement de vos animaux avec votre vétérinaire pour prévoir un bon plan de prévention.
0: Parce que vous aviez essayé, Mireille, déjà, sur votre animal?
4: Non, je fais avec le vétérinaire. Voilà. Je voulais savoir si y avait une odeur particulière et qu'il pouvait.
3: Non, ils n'aiment pas trop ça, les huiles essentielles en général, hein, parce que vraiment, c'est une odeur qui est très forte, c'est très concentré. Et du coup, le dosage pour l'animal, il est toujours dur à avoir. Et vraiment, c'est votre vétérinaire qui vous fera le meilleur plan de prévention.
0: Bah, évidemment, quand même. Il faut profiter de la vie des professionnels. Merci beaucoup, chère Mireille.
4: Merci.
0: On vous embrasse très très fort. Faites comme Mireille, vous avez un problème, une question, une envie, des sujets à nous soumettre. 0810 055 056, c'est notre numéro WhatsApp et c'est gratuit dans votre nouveau rendez-vous. On vous doit bien ça sur votre radio ici. Ah, que je suis contente, parce que là, je vais donner un petit peu des sous. Je vais booster votre pouvoir d'achat tout au long de l'année, tous les jours. C'est 200 euros pour vous, tout de suite, à dépenser dans une grande enseigne pour faire vos courses. Et nous accueillons un gagnant. Comment s'appelle-t-il ? Oh, c'est Steven. C'est Steven qui est là avec nous. Bonjour, Steven.
5: Bonjour, Enora. Bonjour, tout le monde.
0: Bonjour. Ah, oh là là, je vois, et ça me réjouit à nouveau, que vous êtes de la région du Morbihan. Décidément.
5: Eh oui.
0: Beaucoup de Bretons ce matin.
5: Moi, je suis au coin, en fait, entre le Morbihan, la Côte d'Armor et les Îles-et-Vilaines.
0: Vous êtes au cœur de l'action. Et on embrasse très, très fort ici, Armorique. Alors, qu'est-ce que vous faites dans la vie, cher Steven?
5: Eh ben, je suis chef de cuisine depuis une paire d'années. Maintenant, j'ai mon entreprise de cuisine végétale gastronomique.
0: D'accord.
5: Pour faire partager, en fait, j'ai pu travailler dans de nombreux palaces en tant que sous-chef et j'ai été chef étoilé dans mon passé aussi.
0: Waouh! Ça, c'est un beau essai.
5: J'ai voulu faire partager, en fait, tout ce qui n'était pas accessible à tout le monde, en fait, et ben, le faire maintenant pour. Donc, j'ai un food truck où je propose
0: moult création. Voilà. Vous parcourez toute la Bretagne, je vois, avec ce camion. En fait, c'est ça?
5: Exactement, exactement. On a une petite caravane de 72, donc super old school qu'on a fait peindre par une artiste en dessous de Saint-Malo.
0: D'accord.
5: Voilà, et je suis d'autant plus fier d'aujourd'hui de mon parcours parce que je fais partie des TOC françaises.
0: Ah bon? Mais on a une star avec nous, on vous dit bien ça, dis donc.
5: Une association de gastronomes, de chefs étoilés, d'anciens chefs étoilés, d'amoureux de la cuisine et du patrimoine français. Et donc je suis encore plus fier parce que je suis le seul chef de cuisine de France hémophile. Qui a une particularité, c'est que j'ai le sang plus liquide que tout le monde.
0: D'accord.
5: Mais avec l'envie et la persévérance, on arrive toujours à atteindre ses rêves.
0: Malgré tout ça, exactement, vous avez atteint votre rêve. Et un autre rêve, un petit rêve, mais qu'on exauce pour vous, c'est les 200 euros.
5: Bravo,
0: c'est
5: heureux, merci à vous. Merci beaucoup.
0: On est très heureux de vous les donner. On vous embrasse très très fort, cher Steven.
5: Je vous remercie, Edora, et au plaisir de vous rencontrer un jour ou l'autre, et à vous l'équipe aussi.
0: Kenavo, comme on dit chez moi. J'en profite. Faites comme Steven. 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On va se retrouver demain. Ça passe à une vitesse folle. Je suis très très heureuse de démarrer cette saison avec vous dans ce nouveau rendez-vous quotidien. On vous doit bien ça sur votre radio ici. Merci Aude Razzo. Merci Pierre Fabin. Merci Elsa Wolinski. Merci Valère Coréard pour tous vos beaux plans, bons plans. J'arrive pas, hein, à la fin de l'émission, c'est comme ça.

0: La salsa de Bernard Lavillier pour vous réveiller ce mardi matin. Bonjour tout le monde, merci d'être là. Je suis très content de vous retrouver, vous et toute l'équipe d'ici des 5 heures.
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0: Bonjour Valentine.
3: Bonjour Louis, bonjour à tous.
0: Aujourd'hui, nous sommes le 8 septembre et c'est la journée internationale de l'alphabétisation qui fête ses 60 ans ce mardi. Une journée lancée par l'UNESCO, figurez-vous, pour rappeler l'importance de savoir lire et écrire. Alors ce matin avec Valentine, eh bien on cherche un auditeur qui
3: connaît par cœur une poésie apprise quand il était enfant.
0: Le corbeau et le renard, demain dès l'aube, heureux qui comme Ulysse. On fait appel à vos souvenirs sur les bancs de l'école ce matin au 0810 055 056.
3: On relaie aussi cet appel à toutes les casernes. Une grève des pompiers démarre dans toute la France. Ils peuvent déjà compter sur le soutien des Français, c'est l'info du jour dans une demi-heure. La question, c'est si le gouvernement les entendra. Le quotidien de nos pompiers, on vous le raconte dès 5 heures.
0: Et pour vous accompagner jusqu'à 6 heures, Saveria au standard, Elorie à la technique, Emeline à la rédaction en chef ce matin. Ici, dès 5 heures, ça commence maintenant.
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0: Mardi 8 septembre, excellent réveil à l'écoute de votre radio. Il est 5 heures. Ici. 5 heures, le tour de l'actualité. À vos côtés, Valentine, et à la une, les pompiers en détresse.
3: Avec un objectif, faire du bruit. Avec cette grève symbolique, toutes les interventions seront assurées, mais déjà historique par sa durée et son ampleur. 6 semaines de mobilisation à partir d'aujourd'hui dans toutes les casernes de France, épuisées par un été rythmé par les feux, mais aussi, raconte Anthony Chevaux, porte-parole de l'UNSA sapeurs-pompiers, par le manque de moyens quotidiens.
4: On bosse de plus en plus en mode dégradé, c'est-à-dire qu'il y a 25 ans, un engin incendie, on était 8 dans les engins. Aujourd'hui, nous sommes 6, c'est donc devenu la norme. Ou alors on bricole aussi, c'est-à-dire qu'on fait partir un engin d'un endroit avec 3 personnels, et puis on va faire partir 3 personnels d'un autre centre de secours pour qu'ils complètent l'équipage. Et puis le pire du pire, c'est quand sur les centres de secours n'y règnent que des sapeurs-pompiers volontaires, ils donnent du temps pour leur engagement de pompiers volontaires, sauf que plus on avance, et plus aussi de fait de l'augmentation de l'activité opérationnelle, plus on a des difficultés de couverture sur certains territoires. Et c'est donc là où il y a principalement des pompiers professionnels que les engins partent et on parcourt des kilomètres et des kilomètres pour apporter une première réponse de secours. Donc parfois, ça va être, vous avez 15, 20, 25, 35, 45 minutes de route et vous êtes le premier intervenant.
3: Sans parler de l'équipement vieillissant, début de la grève ce mardi donc, jour où le gouvernement dépose son projet de loi sur la sécurité civile. Et ce ne sont pas les seuls aujourd'hui à porter des brassards noirs, à déployer des banderoles. Des actions sont annoncées devant les hôpitaux, en surchauffe pendant les canicules, au sens propre comme au figuré. Les agents de la fonction publique dénoncent le mépris du gouvernement. Leurs mutuelles et prévoyances, par exemple, ne sont toujours pas prises en charge par l'employeur.
0: Une polémique aussi grande que la Tour Eiffel.
3: Où les femmes salariées du monument ont été sommées de quitter leur poste de travail samedi ou de se cacher pendant toute la visite d'une délégation hindoue, puisque la centaine de dignitaires de ce groupe religieux conservateur refusent tout contact avec les femmes. Sidérés par cette demande de leur direction Jules de Kiss, les salariés ont refusé d'ouvrir le monument aux touristes hier.
5: Les portes doivent rouvrir ce matin, mais la colère est toujours là.
6: C'est un événement qui est totalement inacceptable.
5: Des femmes mises à l'écart sur demande d'une délégation religieuse. 3 jours après, Diane Davoine, élue CGT à la Tour Eiffel, n'en revient toujours pas.
6: Ça a été lunaire. J'ai pas de mots. Ça ne s'est jamais passé comme ça. Et là, on est tombé dans des consignes extrêmes. Et ces consignes-là ont été appliquées.
5: Des consignes que regrette la direction qui a fait face au personnel hier lors de 2 assemblées générales.
6: La direction reconnaît une erreur. La direction a présenté ses excuses. Pour autant, c'est pas tout à fait suffisant pour les salariés.
5: Des salariés qui demandent désormais des engagements écrits à la direction.
6: Nous, notre sujet, c'est évidemment que ça ne se reproduise pas. Les discussions vont perdurer dans les jours, les semaines et probablement les mois à venir sur ce sujet pour poser un cadre sur l'accueil de personnes de confessions ou de cultures différentes. Nous, on souhaite accueillir toutes ces personnes le mieux possible, mais dans le cadre des valeurs républicaines auxquelles les salariés sont très, très attachés.
5: En attendant, une enquête sera diligentée dans les plus brefs délais pour faire la lumière sur ce qui s'est passé, promettent le maire de Paris et la société d'exploitation de la Tour Eiffel.
3: La Tour Eiffel, l'un des monuments les plus visités au monde, qui doit donc rouvrir dans des conditions normales à 9h30 ce matin. Un viol retransmis en direct sur un réseau social, c'est l'alerte donnée à la police ce week-end dans le Val-d'Oise. Rapidement, ils identifient l'auteur de la vidéo, se rendent à son domicile. Sur place, ils entendent les appels à l'aide d'une femme et arrêtent l'homme en flagrant délit. C'est une information de votre radio ici.
0: Il est 5h04 et la Ligue des champions de foot commence ce soir.
3: C'est Lille qui ouvre le bal des clubs français cette saison, de retour dans l'élite après un séjour en Ligue Europa la saison dernière et avec désormais sur le banc l'un des noms les plus prestigieux de l'histoire du football, l'Italien Davide Ancelotti, fils de Carlo Ancelotti, quintuple vainqueur de la compétition en tant qu'entraîneur et bien décidé à se faire un prénom avec le LOSC.
7: L'équipe mérite d'être dans cette Ligue des Champions et nous, on veut faire voir qu'on mérite d'être là. Je suis sûr, après, je ne sais pas jusqu'à où on va arriver, mais s'il y a une chose que je suis sûr, c'est qu'on va se battre n'importe contre qui, n'importe quel terrain, d'être extrêmement compétitif dans cette compétition jusqu'à la fin, qu'on ne sait pas quand sera, mais ça, c'est la mentalité avec laquelle on commence.
3: Eh bien, ça promet. Lille reçoit le Betis Séville à 21h. Demain, c'est au tour du Paris Saint-Germain d'entrer en piste avec la réception du Slovan Bratislava et le RC Lens se déplacera jeudi sur la pelouse du Slavia Prague. Et puis, il n'y a plus de Français sur les courts de l'US Open de tennis. Après avoir mené 2-7 à rien, Arthur Géa est éliminé en 8e de finale, battu en 5-7 par le Néerlandais Botic van Dezenschulp. La météo, Louis.
0: C'est une météo en deux temps, ce mardi Valentine, avec un ciel plus nuageux à l'ouest. Quelques averses aussi prévues au cours de la matinée, le long de la Manche notamment. Ailleurs, c'est du soleil pour les températures de la matinée. Elles restent tout de même très agréables à Reims et Lille à 19 degrés, Rennes 18 degrés, Tours 20 degrés, Grenoble et Valence ce matin 22 et Avignon 23 degrés. Cet après-midi, ce sont les averses qui vont gagner du terrain pour s'étendre de la région des Pays de la Loire jusqu'aux Hauts-de-France. On attend des coups de tonnerre qui sont possibles localement au-dessus de la Drôme et de l'Ardèche au cours de l'après-midi. À noter aussi l'arrivée du vent, un vent qui nous vient de l'ouest et des rafales pouvant aller jusqu'à 60 km/h au cours de la journée. Pour les maximales, ce mardi, elles sont agréables et restent de saison. 24 pour la maximale dans le nord à Dijon et dans le sud, 27 degrés attendus aujourd'hui à Nice, 28 pour Ajaccio.
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0: Bonne fête à tous les Adriens qui se réveillent avec nous ce matin. Il est 5h06. Et on commence cette journée ensemble tranquillement. Aussi bien sur la route, tiens, pour vous fraîchement réveiller ou avec votre premier café.

0: Et franchement, ça le fait, si on ferme les yeux, on se croit presque au bord de la mer.
1: Presque.
0: Ouais, presque. Ici, dès 5h, avec les frérots de la Vega, c'était le chant des sirènes. Soyez les bienvenus si vous nous rejoignez à l'instant.
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0: On va parler de la mer ce matin, figurez-vous. À 5h25, vous avez rendez-vous avec Stéphane Bern. Et ce matin, direction le 17e siècle, avec un homme qui, à 53 ans, eh bien, il aurait pu penser à lever le pied. Non. Pierre-Paul Riquet décide, lui, de lancer l'un des plus grands chantiers de France, Valentine.
1: Son idée paraît folle à l'époque. Hein. Relier l'Atlantique à la Méditerranée par un canal de près de 240 km, avec un défi énorme, trouver assez d'eau pour l'alimenter, ce célèbre canal du Midi.
0: Alors, comment est-ce qu'il est né, précisément, ce canal? Réponse avec Stéphane Bern, tout à l'heure, 5h25, sur ICI. Et tous les jours à 5h15, vous avez rendez-vous avec Catherine Quicandon pour Ici, ça entreprend.
1: Et qui dit rentrée scolaire dit aussi parfois retour des poux sur la tête de nos enfants. Une chose de plus à gérer pour les parents, cette période déjà bien chargée.
0: Alors comment s'en débarrasser de ces poux? Catherine, vous nous emmenez dans la Manche avec Ici Cotentin.
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0: Merci Catherine. Valentine, nous, on n'a pas de poux.
1: Mais j'espère pour nous. Pas sûr que ça nous protège, mais nous parlons de casque dans un instant. Le nouvel équipement rendu obligatoire dans de plus en plus de villes et de départements pour les utilisateurs de trottinettes électriques.
0: Reportage dans le Pas-de-Calais à suivre dans moins d'une minute.
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0: Soyez les bienvenus si vous nous rejoignez à l'instant. À 5h14, la tolérance zéro pour les adeptes de la trottinette électrique.
1: De plus en plus de villes et de départements s'alignent sur une nouvelle réglementation, le port du casque obligatoire. Nice a ouvert la voie l'année dernière. Paris, Amiens, Calais, Reims, Nîmes ont suivi, puis le Nord et le Pas-de-Calais. Donc à la rentrée, Vanessa Lamar, où c'est désormais l'amende de 35 € immédiate pour les réfractaires.
8: Aboubacar a bien compris la leçon la semaine dernière. Ce jeune homme de 24 ans travaille dans une pizzeria du centre-ville d'Arras. Il a été verbalisé pour défaut de casque par la police municipale. 35 € d'amende.
9: Le premier jour où la loi s'appliquait, ça fait chier, mais bon, il n'y a pas le choix.
1: Et vous êtes allé acheter un casque, du coup, vous n'en aviez pas ?
9: Non, pas du tout. Je suis parti dans le garage à mon père, j'ai trouvé ça. Je l'ai mal lavé, je l'ai pris.
8: Mais le casque trouvé dans le garage est un casque de vélo. Ce n'est pas assez protecteur, explique Christian Védélago, directeur de cabinet du préfet du Pas-de-Calais.
10: Les casques vélo, qui ne couvrent que le haut du crâne, sont trop fragiles. Donc, il faut un casque qui doit protéger la face et l'arrière, l'ensemble du crâne.
8: Sur les 13 utilisateurs de trottinettes électriques contrôlés hier, 5 ont été verbalisés pour défaut de casque. La police municipale d'Arras va intensifier les contrôles. Benoît Desferré, conseiller municipal en charge de la sécurité à la ville d'Arras.
11: On va multiplier effectivement les opérations, non seulement pour non-port de casque, mais également sur toutes les autres infractions, telles que par exemple la circulation sur les trottoirs, sur les axes piétonniers, le franchissement de feux rouges, la possession de l'assurance.
8: Et autre petit rappel utile, les trottinettes électriques sont interdites dites au moins de 14 ans. Et bien sûr, sur une trottinette électrique, il n'y a qu'un seul passager.
1: La trottinette électrique dans le viseur des autorités, après 80 morts en 2025 selon la sécurité routière, et un nombre de blessés graves en hausse de près de 40% sur un an, mieux vaut se mettre à jour sur les règles de sécurité.
0: Merci Valentine. 5h16 dans les coulisses TV ce matin, vous allez découvrir comment naissent les grands scoops. France 5 lance ce soir Mécanique du Journalisme, c'est une nouvelle émission présentée par Mélanie Taravant. Patrice Gascoigne nous emmène dans les coulisses de cette grande enquête et ce dans moins de 5 minutes sur ICI. Et tout de suite, tiens, je vous propose de faire un saut rapide en 86 avec Paul Simons. Cette année-là d'ailleurs, il va surprendre tout le monde avec un album, Graceland, un album enregistré en grande partie, figurez-vous, avec des musiciens sud-africains et qui va devenir un immense succès. Et à l'intérieur, il y a ce morceau, You Can Call Me All.

0: You can call me All de Paul Simon à l'écoute de votre radio. En gros, vous pouvez m'appeler All. Il y a un truc assez rigolo, tiens d'ailleurs, sur cette chanson, Valentine. C'est la signification du All dans le titre. Ça vient du compositeur de Paul Simon, Pierre Boulez, qui à l'époque s'était trompé lors d'un dîner et qui a appelé Paul Simon All. Et finalement, ça l'a bien fait rire. Il a décidé de garder ce fameux All, vous voyez.
1: Super, Jacques.
0: À la fin du titre de la chanson. Vous m'appelez Jacques?
1: Oui,
0: on va changer le jingle, on verra demain. 5h21, soyez les bienvenus si vous nous rejoignez à l'instant. Bon réveil, et puis vous êtes là au bon moment en plus, puisqu'il faut nous appeler tout de suite au 0810 055 056 avec Valentine.
1: Et Jacques.
0: Et Jacques, arrêtez, on va le garder ce Jacques. Avec Valentine, on va parler à deux d'entre vous ce matin. Si vous nous écoutez de bonne heure, puisque vous vous levez très tôt pour partir bosser, ou à contrario, tiens, si vous vous couchez très tard et que vous avez terminé, vous, votre journée de boulot, et qui potentiellement nous écoutez sur le chemin pour rentrer à la maison, appelez-nous, c'est Saveria qui vous attend au standard, et l'un d'entre vous repartira avec un joli cadeau, Valentine.
1: Pour nous écouter partout, de la salle de bain au jardin, l'hiver comme l'été, elle fonctionne à pile, à l'énergie solaire surtout, elle a la DAP+, la radio numérique terrestre, la radio numérique terrestre, j'ai inversé toutes les syllabes.
0: Ça, c'est pour m'être moqué de moi.
1: C'est ça. Vous n'entendrez jamais aussi clairement la belle voix de Jacques. Le matin, allez-y, c'est le poste de radio ici.
0: C'est Saveria qui vous attend, vos appels ce matin au 0810 055 056. Bonne chance à tous.
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0: 5h22, on retrouve tout de suite Patrice Gascoin qui nous rejoint avec de nouveau Coulisses TV. Et aujourd'hui, Patrice, vous nous faites entrer dans les coulisses des grands scoops du journalisme. Place à une nouveauté ce soir sur France 5 intitulée « Mécanique du journalisme ».
3: Vous vous souvenez de l'affaire Cahuzac, ce ministre du budget qui jurait les yeux dans les yeux qu'il n'avait aucun compte caché en Suisse? Eh bien, dites-vous que la révélation de cette affaire est partie d'une intuition.
4: Vous allez cliquer sur une de ses toutes premières décisions qui concerne son prédécesseur au budget, Éric Woerth.
5: À chaque fois qu'Éric Woerth est dans la difficulté, on a l'impression qu'il y a un Jérôme Cahuzac qui vole à son secours. Mais je n'ai rien. Si ce n'est mon esprit mal tourné et mes a priori, je n'ai journalistiquement rien.
3: Le journaliste de Mediapart, Stéphane Arfi, qui répond aux questions de Mélanie Taravant. C'est elle qui incarne cette nouvelle collection documentaire « Mécanique du journalisme ». Cette série est inspirée du podcast éponyme de France Culture, une collection dont le principe est simple, nous révéler les coulisses de la fabrique de l'information, comment naît une enquête qui va devenir un scoop. C'est effectivement passionnant, chaque enquête nous est racontée comme un thriller. Donc ce soir, sur France 5, vous aurez...

0: Après deux épisodes de cette nouveauté mécanique du journalisme, le premier vous l'avez entendu sur l'affaire Cahuzac, le second sur l'affaire Big Malion, j'ai demandé à Mélanie Taravant, celle qui va à la rencontre des auteurs des enquêtes, quel était son rôle dans le processus de fabrication de mécanique du journalisme. Mélanie Taravant.
1: Eh ben en fait, je remonte le fil de l'enquête avec le journaliste qui l'a réalisé, donc c'est lui qui est vraiment au centre du récit. D'ailleurs, on n'a pas de voix off volontairement car c'est lui qui raconte son enquête. Moi, je suis vraiment là pour l'interviewer, retracer son cheminement, les questions qu'il a pu se poser, on replonge dans l'enquête côte à côte, je pose les questions que le téléspectateur se poserait, à quel moment avez-vous compris, comment est-ce qu'on vérifie une source, à quel moment on décide de publier, comment est-ce qu'on tient, surtout quand le pouvoir ou même d'autres journalistes ne vous croient pas. Et voilà, je précise que pour cette collection, j'ai eu la chance de travailler avec un rédacteur en chef, Florent Chevolleau, qui a un grand sens du récit. C'est vraiment une collection racontée comme un thriller, comme un polar. Lui, il a longtemps travaillé sur Un jour un destin, donc voilà, il a le sens du récit. Et puis, chaque document incarné à un réalisateur différent qui sont à chaque fois des grands réalisateurs aguerris et chevronnés.
0: Mélanie Taravant qui incarne cette passionnante nouveauté mécanique du journalisme ce soir sur France 5 et moi sans rouler des mécaniques, je vous donne rendez-vous demain ici pour de nouvelles coulisses télé.
2: À demain Patrice, 5h20. Elle a gagné la Starac en 2025. Puis ensuite, elle a connu un véritable succès avec son premier album, Cœur maladroit. Et elle nous a dévoilé ce week-end un tout nouveau single que vous allez écouter peut-être pour la première fois ce matin sur ICI. Voici pour vous la chanteuse Marine avec son nouveau single, Tricheur.

0: Tricheur, c'était le nouveau single de Marine à l'instant sur ICI, mardi 8 septembre. Bon réveil avec nous et comme d'habitude avant les infos de 5h30, un petit peu d'histoire avant l'actu aux côtés de Stéphane Bern. Et ce matin, on voyage au temps d'une des voies navigables les plus célèbres du pays.
1: À 53 ans, certains pensent à la retraite. Un homme, lui, décide de lancer l'un des plus grands chantiers de l'histoire de France. La crise de la cinquantaine d'un mordu du BTP. novembre 1662. Un notable Toulousain, Pierre-Paul Riquet, adresse un mémoire à Jean-Baptiste Colbert, le puissant ministre de Louis XIV. Il lui présente une idée que beaucoup jugent irréalisable. Relier l'Atlantique à la Méditerranée par un canal navigable.
2: Il est rigoureusement interdit d'empêcher l'ouverture ou la fermeture des portes du canal.
1: Riquet ne manque pas d'arguments. Son canal pourrait enrichir le Languedoc, développer le commerce du blé et faciliter les échanges. Mais il sait aussi flatter Louis XIV. Grâce à cette voie fluviale, les navires du roi éviteraient le détroit de Gibraltar, alors contrôlé par les Espagnols et fréquenté par les corsaires barbaresques. Mais il reste un obstacle colossal. Trouver l'eau nécessaire pour alimenter le futur canal. Petit détail qui a son importance parce que un canal sans eau, c'est beaucoup moins efficace.
3: Ça va marcher beaucoup moins bien, forcément.
1: Riquet consacre alors des années à étudier les rivières de la Montagne Noire avant de mettre au point un ingénieux réseau de rigoles et de réservoirs. Bref, un joli problème de plomberie.
4: Je suis le plombier, j'ai un beau métier.
1: Le chantier débute en 1667. Jusqu'à 12 000 ouvriers participent à cette aventure hors norme. On creuse près de 240 km de voies d'eau. On bâtit des écluses et des ponts. Le canal royal du Languedoc, devenu canal du Midi, est achevé en 1681. Pierre-Paul Riquet voulait éviter un détour par l'Espagne. Trois siècles plus tard, son canal est devenu le seul bouchon de circulation que les Français traversent avec le sourire.
0: Merci Stéphane, on vous retrouve demain à la même heure. Après les infos, tiens, je vous raconterai une histoire géniale relayée par nos confrères d'Isibéri où l'on relance la production d'une baguette à base de pommes de terre. Son histoire, elle remonte à la Seconde Guerre mondiale. Je vous explique tout ça en détail à 5h40, puisque tout de suite, il est 5h30, voici l'actualité en France et dans le monde en 90 secondes. C'est avec vous, Valentine Nethès.
5: Interdire les réseaux sociaux aux moins de 15 ans, Emmanuel Macron n'a pas dit son dernier mot. Sa mesure, censurée par le Conseil constitutionnel, le président de la République demande à la Commission européenne de l'appliquer dans toute l'Union et dans un temps restreint. Manque de moyens humains, matériels et financiers, tous les pompiers de France sont appelés à la grève à partir d'aujourd'hui. Un coup de pression sur le gouvernement avant la présentation ce matin de son projet de loi de modernisation de la sécurité civile. Réouverture de la Tour Eiffel ce matin après une journée porte close hier. Une protestation des salariés après une consigne donnée ce week-end par la direction. Toutes les femmes ont été sommées de quitter leur poste de travail pendant la visite d'une délégation hindoue. Ces religieux refusent le contact avec les femmes. Plus de 27 000 contrefaçons saisies pendant la braderie de Lille ce week-end. Le triple de l'année dernière selon les douanes. Et des nouveautés parmi les marchandises, des cartes Pokémon, des articles de luxe et des jouets. Des nouveaux records de chaleur absolus hier pour un mois de septembre. À Aubenas, en Ardèche, la température est montée jusqu'à 37,9 degrés. 37,6 à Romans-sur-Isère dans la Drôme. 34,2 degrés à Strasbourg. Jamais, selon Météo France, il n'a fait aussi chaud en France en septembre. Le retour du LOSC en Ligue des champions de foot. La phase de Ligue commence ce soir avec la réception à Lille du Betis Séville à 21h pendant que le Real Madrid de Kylian Mbappé affrontera les Italiens de l'Inter Milan.
0: L'info du jour, c'est l'appel au secours des pompiers.
5: Une grève de plus d'un mois commence dans les casernes ce mardi et ils peuvent déjà compter sur le soutien des Français, particulièrement marqués par leur courage cet été sur le front des incendies et par leur manque de moyens dans les Landes, le Var, la Gironde, l'Île-de-France, jusque dans la Sarthe, où une vingtaine de pompiers sont allés à votre rencontre, Julien Penaud, pour expliquer le sens de leur mouvement.
6: Pompiers en grève, le slogan est scratché sur les polos siglés du trait rouge caractéristique de la tenue des soldats du feu qui ont ramené du café et des gâteaux pour discuter avec les passants comme Esteban.
7: Comme on a vu durant l'été par rapport au feu qu'on a eu vers Bordeaux, ils ont été très mobilisés. On a vu qu'il manquait de moyens.
6: C'est pourquoi la population est invitée à leur donner une pièce, ce que vient faire cette dame révoltée d'en arriver là.
8: C'est pas normal, hein. On paie des impôts, on est dans un état où normalement ça doit être pris en charge. On est obligé de le faire.
6: Comment ça résonne chez vous, là, ce qu'elle dit, la dame?
9: Déjà, on la remercie de sa participation et de son soutien, même au niveau de ses mots. Très agréable d'avoir le soutien de la population.
6: Un soutien sur lequel les syndicats de pompiers comptent bien s'appuyer pour mettre la pression sur le gouvernement. Rodolphe Rouanet, délégué départemental du syndicat Sud 1072.
10: Aujourd'hui, on a des gouvernements qui ont acté des choses, mais qui ne les financent pas. C'est toujours les départements qui doivent financer les décisions nationales. Et à un moment, il faut donner les moyens aux départements de nous financer correctement. Le plus gros risque, c'est qu'un jour, les gens appellent les pompiers et que les pompiers mettent une demi-heure, une heure, deux heures, voire n'arrivent plus du tout à venir.
6: Et donc, une dégradation de la réactivité opérationnelle des pompiers sur le terrain, mais aussi de leurs propres conditions de travail, au détriment de leur santé, redoutent les syndicats.
5: Une grève symbolique, toutes les interventions seront assurées. L'objectif des pompiers, c'est donc de faire autant de bruit que leurs sirènes.
0: Merci Valentine. Tout de suite, la météo de ce mardi 8 septembre à l'écoute de votre radio ici avec un ciel plus nuageux à l'ouest. Quelques averses également imprévues au cours de la matinée le long de la Manche. Ailleurs, c'est du soleil. Pour les températures, elles restent agréables. À Reims et Lille, 19 degrés ce matin. Rennes, 18. À Tours, 20 degrés. Grenoble et Valence, 22 degrés. Et à Avignon, 23 degrés. Cet après-midi, les averses, elles gagnent du terrain pour s'étendre de la région des Pays de la Loire jusqu'aux Hauts-de-France avec également des coups de tonnerre qui sont possibles localement dans le sud au-dessus de la Drôme et de l'Ardèche. À noter aussi à cet après-midi l'arrivée du vent, un vent qui nous vient de l'ouest avec des rafales pouvant aller tout de même jusqu'aux 60 km/h. Pour les maximales, ce mardi, 24 dans le nord à Dijon, dans le sud 27 degrés à Nice et 28 degrés cet après-midi à Ajaccio, 5h34. Quelle musique pour commencer la journée ?
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0: Dans un instant, c'est notre bataille du jour, c'est la bataille des auditeurs. Un duel et une question autour de l'actualité. Mais tout de suite, vous vous réveillez, vous profitez de la musique d'ici. Quelques notes de synthé, la voix de Phil Collins qui va arriver. Et là, ça y est, on se replonge au cœur des années 80. Pour vous accompagner sur la route ou à l'heure du premier café, on vous souhaite un bon réveil avec nous.

0: Genesis à 5h38 avec Invisible Touch à l'écoute de votre radio ici. Bon mardi, merci d'être avec nous à 5h45. C'est pas vrai, c'est le rendez-vous anti-arnaque.
1: Et vous avez peut-être vu sur les réseaux ces publications qui nous annoncent un hiver glacial après un été caniculaire.
0: Certains se prennent pour des voyants et Aude Razo nous explique tout ça dans quelques minutes sur ICI.
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0: Et c'est l'heure du duel, le duel des auditeurs ce matin autour de l'actualité. Valentine, premier auditeur qui nous vient des Pyrénées-Atlantiques, c'est Adrien qui est avec nous ce matin. Bonjour Adrien.
1: Bonjour Adrien.
4: Bonjour Louis, bonjour Valentine, bonjour Valentine, bonjour Louis.
1: Et bonne fête Adrien.
0: Bonne fête Adrien.
4: Et merci, c'est rare de savoir que c'est ma fête le 8 septembre, très peu de personnes le savent.
0: Eh ben vous voyez, je suis ravi de vous l'avoir appris ce matin. Bonne fête à vous Adrien, et tout de suite on accueille Ghislaine également. Cette fois-ci on part en Haute-Savoie, bonjour Ghislaine.
1: Bonjour Ghislaine.
5: Coucou Louis, coucou Valentine, et coucou Adrien, bonne fête.
1: Ça c'est sympa.
4: Merci Ghislaine, bonjour Ghislaine.
0: De l'amour bonjour. Entre les auditeurs, et franchement ça fait plaisir. Ghislaine, vous, on parlera tiens de ce que vous faites dans quelques instants, mais avant, je voulais vous partager cette histoire. C'est la petite info du jour, relayée par nos confrères d'ici Berry. On est près de Vierzon, et il y a un boulanger qui a remis au goût du jour un pain de guerre, figurez-vous. La recette était griffonnée sur un vieux ticket de rationnement qu'il a retrouvé directement dans la cave du fournil. Farine complète, levain, pommes de terre, et cette dernière recette, justement, permettait de conserver le pain plus longtemps et de mieux tenir au corps. Et le propriétaire, lui, eh bien, remit cette baguette au goût du jour. Il l'a baptisée la Prelioise, vendue aujourd'hui à plus de 150 exemplaires par semaine, avec du fromage. En plus, Valentine, il paraît que c'est encore meilleur.
1: Je me régale déjà, je l'imagine.
0: Adrien et Ghislaine, la question que je vous pose ce matin, on parle de pain. Combien, selon vous, compte-t-on de boulangeries en France? Adrien, il me faut un chiffre.
4: Je dirais
0: 150 000 pour Adrien. Ghislaine, on vous écoute.
5: Moi, je dirais 70
0: 000. 70 000. Ah, vous êtes généreux. Hein. Et on va demander, comme d'habitude, à notre arbitre, c'est l'avare de cette émission, Valentine, la réponse.
1: Environ 35 000 boulangeries en France, à peu près autant qu'il y a de communes, quoi. C'est donc Ghislaine qui a gagné.
5: Waouh! Oh, youpi! Trop bien!
1: Bravo, Ghislaine!
0: Ghislaine, on vous envoie le poste radio ici à la maison. Il a plein de fonctions et vous allez pouvoir nous écouter cette fois-ci partout.
1: Même quand vous allez aux champignons, Ghislaine.
5: Oui, j'étais en train de me dire, mais faut pas le croire. Mais mon poste, je l'emmène, j'ai un vieux poste, mais je l'emmène partout. C'est pas des conneries en plus.
1: C'est vrai? Vous arrivez à capter dans les bois?
5: À l'ancienne, mais faut voir, quoi. Il est pas gros, c'est un ancien, comment
0: je dis. C'est ce que j'allais dire, ça doit prendre de la place, ça, dans la poche, quand même, un petit peu.
5: Moi, dans le sac à dos, c'est pas grave. Et en plus, ça fait fuir les bébêtes quand il y en a dans le bois. Alors, comme ça, c'est bien.
1: Impeccable. Et ben, vous allez voir, le poste radio ici, vous pourrez aussi l'emmener dans le bois grâce à son format compact et il est rechargeable à l'énergie solaire.
0: Ghislaine, on vous l'envoie à la maison.
5: Voilà.
0: Merci beaucoup Ghislaine, belle journée à vous,
5: et
0: ça m'a fait plaisir.
5: Salut ici, salut à tous, bonne journée.
0: Adrien, vous avez une passion qui est absolument géniale, c'est la moto.
4: Tout à fait.
0: Vous en faites depuis combien de temps?
4: Alors j'avais une passion qui était la moto, parce que en 2024 j'ai eu un grave accident de moto qui a entraîné une paraplégie. Du coup, c'est resté ma passion tout de même.
0: Hein. Ok.
4: Mais du coup, effectivement, ma passion c'est la moto. Et donc mes enfants ont pris le relais et donc je bricole avec eux, de la moto, je fais de la mécanique avec eux, etc.
0: Et bah Adrien, merci beaucoup.
1: Bonne balade à moto,
0: bonne balade.
1: Et encore bonne fête.
0: Et bonne fête une dernière fois Adrien, je souhaite une
4: super,
0: belle journée.
4: Merci beaucoup.
0: Merci Adrien, ciao ciao.
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0: Chaque matin à 5h55, on découvre une initiative testée quelque part en France. Et en cette rentrée, le harcèlement scolaire reste malheureusement une réalité pour certains élèves. Mais en région PACA, une expérimentation a été renouvelée pour les aider à parler plus facilement, Valentine.
1: Pour offrir aux enfants un moyen plus simple et plus discret de signaler ce qu'ils vivent, notamment quand ils n'osent pas en parler à un adulte.
0: Alors, comment ça fonctionne concrètement? Réponse tout à l'heure avec Robin Bernot. Il est tout de suite à 5h44 sur ICI. Et tiens, nous avons la chanson qui va vous donner le sourire, c'est mardi. Et il fallait l'oser celle-ci tout de même en reprenant Edith Piaf. On est en 77 avec Grace Jones qui transforme la vie en rose dans cette version disco sensuelle, un petit peu hypnotique aussi. Et ça en plus 30 ans après sa sortie. Voici pour vous ce mardi matin, Grace Jones qui chante la vie en rose sur ICI. Bon réveil et bon mardi avec nous.

0: Jones avec La Vie en Rose. À l'écoute d'ici dès 5h, on est ravis d'être avec vous ce matin. 5h47, place à votre rendez-vous anti-arnaque C'est pas vrai avec Aude Razo. Ce matin, des publications alarmistes sur les réseaux sociaux nous annoncent un hiver terrible et glacial avec moins de 20 degrés sur la France. Alors c'est vrai ou c'est faux?
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3: Eh bien, la réponse, c'est qu'on n'en sait rien du tout. Et je vais vous dire pourquoi. Je voulais qu'on en parle parce que je n'arrête pas de voir défiler, et vous aussi d'ailleurs peut-être, des vidéos qui font très très peur.
4: Attention la France. L'hiver 2026 à 2027 pourrait être glacial.
5: Un phénomène venu du Pacifique menace de plonger le pays dans le froid extrême. Du gel qui s'installe durablement, des nuits glaciales et une vague de froid étalée sur plusieurs semaines.
3: Bon, vous aurez remarqué la petite musique bien angoissante derrière et puis les images ne sont pas en reste. Je vois des immeubles recouverts de glace avec carrément des stalactites accrochées aux fenêtres et aux balcons, des amas de neige absolument énormes, des thermomètres qui affiche du moins 18, moins 20 degrés. Ces images sensationnelles cumulent énormément de vues, avec en dessous, en commentaire, des internautes assez partagés qui ne savent pas trop s'ils doivent y croire ou pas.
0: Alors, Aude, justement, est-ce qu'il faut y croire ou pas ?
3: Parce que les spécialistes de Météo France sont formels, ils ont réagi. On ne peut pas savoir, là, dès début septembre, si l'hiver sera très froid. C'est impossible. Alors, toutes ces vidéos alarmistes nous parlent d'El Niño, qui serait le responsable, selon elles, de ce climat polaire à venir. El Niño, vrai phénomène climatique, on en parle beaucoup en ce moment. Il risque effectivement de provoquer dans le monde des phénomènes extrêmes, inondations, sécheresses. Mais encore une fois, les conséquences pour nous en France restent floues. Et puis ces vidéos qui nous annoncent un hiver absolument terrible. Je rappelle qu'on avait eu exactement les mêmes l'année dernière. Résultat, l'hiver 2025-2026, j'ai regardé, a été l'un des plus chauds jamais enregistrés en France.
0: Merci Aude, votre rendez-vous anti-arnaque C'est pas vrai revient demain à 5h45. Et tiens, si vous voulez avoir plus d'astuces pour déjouer des arnaques, vous pouvez vous rendre directement sur notre site internet ici.fr, page C'est pas vrai. Pour la musique, voici tout de suite Alex Warren ce matin avec son titre Ordinary.

0: Alex Warren avec Ordinary sur ICI 5h53. Chaque matin, on découvre une initiative qui marche quelque part en France. Une semaine après leur entrée, le harcèlement scolaire reste malheureusement une réalité dans les classes comme sur les réseaux sociaux.
1: Et en région Provence-Alpes-Côte d'Azur, un dispositif destiné à aider les élèves à se confier vient justement d'être reconduit.
0: Robin Bernot nous le présente avec Philippe Bocara.
2: Dans les Bouches-du-Rhône, plusieurs établissements proposent aux élèves une boîte discrète pour recueillir des signalements de harcèlement.
3: Je trouve que c'est une super initiative et il faudrait que ça soit dans plus d'établissements, quoi.
2: Ça s'appelle la boîte à mots, M-A-U-X. Imaginez tout simplement une boîte aux lettres dans laquelle les collégiens peuvent anonymement déposer des messages en cas de mal-être ou encore de harcèlement, le tout de façon discrète. Laurence Angeletti, conseillère départementale en charge notamment du bien-être des collégiens, au micro de notre reporter Philippe Bocara.
4: L'idée, c'est que les collégiens puissent trouver la boîte facilement, mais que ça soit aussi un endroit un petit peu confidentiel où on ne voit pas forcément la personne qui va remettre le mot, parce que ce n'est pas toujours facile pour les collégiens.
2: Une idée qui semble plaire aux élèves, à l'image de Pauline, collégienne à Salon de Provence.
5: Ça peut aider les élèves qui n'ont pas forcément confiance à parler directement. Ils peuvent tout simplement écrire leurs problèmes.
2: Alors ici, en Provence, ça marche, mais vous, qu'en pensez-vous? Quand j'ai expliqué le sujet du jour à Zida, elle s'est tout de suite sentie concernée.
5: Quand j'étais au collège, pendant une année, j'avais un peu souffert de ça, où on m'embêtait beaucoup et tout, et ça me faisait beaucoup de mal parce que j'osais pas aller voir la CPE parce que j'avais peur qu'on se moque de moi, etc. Et c'est vrai que j'aurais bien aimé qu'il y ait ça, cette possibilité-là, parce que c'est plus facile quoi, d'écrire.
2: Alors sur le papier, tout le monde salue l'idée de cette boîte à mots, y compris Johanna.
6: Mais je trouve que c'est bien déjà qu'il y ait des initiatives qui soient prises.
2: Mais pour elle, cette solution a quand même ses limites.
6: Personnellement, quand j'étais au collège, lycée, c'était des choses qui étaient déjà mises en place. Et ce qu'on voit, c'est que même si c'est censé être anonyme, les élèves, ils ont quand même un petit peu peur de faire le premier pas et de mettre les lettres dans les boîtes. Je pense qu'il y a d'autres solutions, notamment maintenant, plus en ligne, via les applications comme Pronote, École Directe, etc., où ils pourraient mettre en place des messageries qui seraient peut-être plus efficaces, plus anonymes, où les enfants se sentiraient plus en confiance.
2: Qui sait, peut-être que cette idée sera étudiée par les différentes académies dans les prochains mois. En attendant, aujourd'hui, les mots déposés dans les différentes boîtes sont pris en charge par les équipes éducatives de chaque collège, lancé en 2024 dans les Bouches-du-Rhône. L'opération se poursuit donc cette année dans une trentaine d'établissements du département.
0: Une belle initiative, merci à Robin Bernot. Et une belle chanson, tiens, 5h55 pour commencer à la journée. Sur ICI, bon mardi avec nous, aux côtés d'Étienne Dao, le premier jour.

0: Étienne Dao avec le premier jour du reste de ta vie à l'écoute de votre radio ici. On est le 8 septembre et c'est la journée internationale de l'alphabétisation pour rappeler l'importance eh bien, de savoir lire et écrire. Et aujourd'hui, Valentine, nous cherchions un auditeur qui...
1: qui connaît par cœur une poésie apprise quand il était enfant.
0: Et c'est Marie-Louise qui est avec nous du Nord-Pas-de-Calais. Bonjour Marie-Louise.
1: Bonjour Marie-Louise.
2: Bonjour tout le monde.
1: Alors, Marie-Louise, au tableau et on vous écoute.
2: Alors, le laboureur et ses enfants.
1: De Jean de La Fontaine.
0: Okay, bien.
2: Oui, voilà. Alors, je dois le réciter.
0: Oh, les premiers
1: mots.
0: Ah,
1: s'il vous plaît.
0: Oui.
2: Alors, le laboureur et ses enfants. Un laboureur, sentant sa mort prochaine, fit venir ses enfants et leur parla sans témoin. Gardez-vous, leur dit-il, de vendre l'héritage que vous ont laissé vos parents. Un trésor est caché dedans. Nul ne sait l'endroit, mais un peu de courage vous le fera trouver. Remuez votre champ dès qu'on aura fait loup.
1: Vous êtes impressionnante, Marie-Louise.
0: Et franchement, on applaudit Marie-Louise, c'est bien.
1: Vous l'avez apprise quand? Juste par curiosité?
2: Oh, écoutez, j'ai 89 ans, donc il y a très longtemps que je l'ai appris.
1: Ah hein. Oh bah dis donc, et vous vous souvenez encore, et bah bravo.
0: Bravo Marie-Louise, franchement, et bien joué. On vous souhaite une belle journée, passez un bon mardi Marie-Louise. Merci à tous d'être là. À 6h, vous avez rendez-vous, comme d'habitude, avec l'actualité de vos régions. À 6h30, vous retrouvez Valentine Lettès.
1: Pour l'info en français dans le monde, en 90 secondes.
0: Et tout de suite, voici à l'équipe d'ici matin. Ils sont là ce mardi, oui. Je vous souhaite à tous une belle journée.
3: Merci.
0: Qui commence sur ici.
3: Merci Louise. Oui, à demain. Bah oui, on est là. On s'est dit qu'on allait venir pour vous accompagner, hein, parce que bah on aime ça et qu'on est payé pour ça un petit peu aussi. Bonjour Delphine Marion.
4: Bonjour Mathieu. Bonjour à tous.
3: Les infos dans quelques secondes. Monsieur Ballard est à la réalisation ce matin. Bonjour mon ami. Sophie vous accueille au standard 04 73 34 2000. Le premier rendez-vous pour jouer, c'est dans un quart d'heure. Pas mal de sport ce matin. Il y a des matchs, des beaux matchs qui s'annoncent ce week-end. J'aurai l'occasion de vous en reparler. 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
3: Nous sommes mardi 8 septembre. Bon réveil, 6h.
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3: et Delphine Marion Boulle nous présentent le journal.
4: Oui, la rentrée, c'est un moment clé pour l'EFS, l'établissement français du sang, qui traditionnellement organise de grandes collectes en septembre. Il faut en effet refaire les stocks parce que l'été, les dons chutent. Hier, une grande collecte a eu lieu toute la journée dans le hall de la Comédie à Clermont. Collecte perturbée hein, par la grève des transports en commun. Alors, si vous n'avez pas pu venir, justement, on le rappelle, on peut donner tous les jours dans les locaux de l'EFS à côté du CHU Montpied. Et Caroline Pasquier, justement, de l'EFS, appelle une nouvelle fois à la mobilisation. Elle sait combien c'est difficile de fidéliser les donneurs.
7: Il ne faut pas relâcher la pression, on va dire, et où il faut vraiment que les gens se mobilisent beaucoup plus, que ce soit en ce moment ou de manière générale. En plus, chaque année, nous, on a plus de donneurs qui quittent les fichiers que de nouveaux donneurs, et les nouveaux donneurs donnent moins souvent. Donc, dans tous les cas, on est toujours dans une situation où on essaye de recruter un maximum de monde.
8: C'est une course tout le temps.
7: Tout le temps, tout a une incidence sur le don de sang. L'essence augmente, les gens se déplacent moins. Il y a plus de vacances, il y a plus de déplacements, donc il y a plus d'accidents. Tout a une incidence. La température monte, on donne moins. L'hiver, la route est gelée, on donne moins.
8: Et là, vous avez une grève des transports en commun.
7: Et là, alors là, c'est le coup de grâce. Les transports en commun, on voit bien que le quartier est vide.
4: Un propos recueilli par Juliette Michenot, donner de son temps et son sang, c'est cette grande collecte de rentrée clermontoise qu'on vous propose en grand reportage à écouter à 6h30 tout à l'heure.
3: Les collectes perturbées donc hein, par la grève à la T2C, ça continue encore ce mardi.
4: Huitième journée et toujours pas d'amélioration, pas de tram bus non plus. Après une semaine justement de grève, le maire de Clermont-Ferrand, Julien Bonny, sort du silence. Il est aussi le vice-président de la T2C. Il lance un appel au dialogue tout en réclamant la mise en place d'un service minimum. Julien Bonny l'assure, il ne veut pas remettre en cause le droit de grève. Il demande juste que les non-grévistes puissent reprendre la conduite et il en appelle carrément à l'autorité de la préfecture pour cela.
6: peut-être que l'autorité suprême dans notre département devra prendre des mesures. En tout cas, moi, c'est ce que j'appelle de mes voeux, de manière à ce qu'un service minimum puisse être mis en place et que nous sortions de cette ornière. Ça n'est plus possible. Nous ne devons pas avoir un jour de grève supplémentaire sans aucun service de transport en commun sur la métropole clermontoise. Ça n'est plus tenable.
9: Ça, c'est donc un appel à la préfète que vous n'avez pas encore fait, mais qui peut venir.
6: Mais je ne doute pas que, très consciente de la situation et de la gêne occasionnée, elle pourrait prendre cette décision. Mais encore une fois, moi, je place la balle dans le camp de ceux qui sont autour de la table des négociations, la direction, les salariés de T2C et le SMTC qui est l'organisation compétente pour organiser nos transports en commun. Chacun doit faire preuve de raison.
4: Julien Bonny qui demande également à la T2C un geste commercial pour les abonnés qui ont déjà perdu une semaine sans transport en commun.
3: Autre grève, celle des pompiers.
4: Ouais, partout en France et chez nous en Auvergne, les sapeurs-pompiers sont appelés à faire grève à partir d'aujourd'hui. Ça court jusqu'au 20 octobre prochain pour le préavis. Face au manque de moyens humains, financiers, matériels, à Clermont-Ferrand, ils ont prévu de se rassembler tout à l'heure à partir de 7h30-8h devant la caserne de Clermont, place Turgot. Ils vont ensuite tracter auprès des automobilistes toute la matinée avant la grande journée d'action de la fonction publique prévue le 29 septembre prochain à Paris. Et puis, autre colère, celle des agents de la fonction publique hospitalière, appelés aujourd'hui aussi à des actions symboliques partout en France pour dénoncer, je cite, le mépris du gouvernement sur les conditions de travail indignes, des hôpitaux surchauffés pendant les canicules, la mutuelle et la prévoyance toujours pas prises en charge par l'employeur. L'intersyndicale prévoit des rassemblements dans plusieurs villes, dont Clermont-Ferrand.
3: Et votre radio vous propose un tout nouveau rendez-vous en jaune et bleu.
4: 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Pour cette première, nous recevions la légende clermontoise Elvis Vermeulen, l'ancien troisième ligne, qui l'an dernier, en tant qu'entraîneur, a été sacré champion de France avec les Espoirs, une équipe dans laquelle évolue son fils, Louis Vermeulen, titulaire d'ailleurs samedi dernier à Lyon pour le premier match de la saison de l'ASM. Le papa était au stade et il nous raconte ce qu'il a ressenti.
10: De l'admiration. Ouais, admirative parce que c'est toujours été un joueur qui a été sous-coté très jeune, parce qu'en retard physique, parce que ceci, parce que cela, et une personne qui s'appelle Stéphane Aymar, qui travaille maintenant au Pôle Jeune à Clermont-Ferrand, l'a détecté, a dit maintenant il se passe quelque chose avec ce joueur, il est intéressant, laissez-lui le temps de grandir, et puis le résultat, 18 ans, il fait première titularisation chez les pros, donc comme quoi le rugby... C'est pas linéaire. Parce que l'année dernière, déjà, il avait fait une pige à Toulon où ça s'était très bien passé. Et puis, par rapport au match de pré-saison et puis toute la pré-saison qu'il avait fait avec les pros, je pense que c'était amplement mérité. Ouais.
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3: Alors, on va regarder ce que ça donne aujourd'hui avec toujours de la chaleur. C'est sans aucun doute la dernière journée de cette vague de chaleur qui touche à sa fin aujourd'hui. Mais les températures vont encore bien grimper, notamment cet après-midi sous un soleil de plomb avec quelques nuages discrets en fin de journée qui vont venir perturber un tout petit peu le ciel du Bourbonnais, mais sans grandes conséquences. Ce matin, il fera entre 13 et 18 degrés. Cet après-midi, vous aurez 31 à Vichy, 30 à Moulins et Montluçon, jusqu'à 32 degrés à Clermont. On ressentit 35 quand même, hein, sous l'influence du soleil cet après-midi. Il fera 27 à Aurillac, 29 à Saint-Flour, ainsi qu'à Brioude. Faire encore un petit peu chaud. Alors demain, patatras, le matin il y aura de la pluie, il en faut de la pluie, c'est important. Hein. Je sais que vous attendez l'eau, il pleuvra pas mal demain, fin de nuit, en début de matinée, avec des températures matinales entre 13 et 15 degrés, un ciel très chargé et une très grosse chute des températures l'après-midi qui, écoutez plutôt, ne dépasse pas 17 à 19 degrés pour les maximales. Ça change.
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3: 6h06 sur Ici Pays d'Auvergne. On va faire la météo ensemble toute la matinée avec vous sur le Facebook de la radio. La page Ici Pays d'Auvergne, tous les matins, on a l'habitude de converser, vous et nous envoyer un petit message avec le relevé de température dans votre commune. Ça nous donne la carte la plus précise de la région. Et puis on regardera tout ça tout à l'heure à partir de 6h50 avec Lucie Agostinho qui rejoint l'équipe d'ici matin. En attendant, j'ai des cadeaux. J'ai de la musique aussi, à commencer par Jeanne Masse. Johnny, pour chanter ensemble sur Ici Pays d'Auvergne. Bon mardi avec nous, c'est Ici Matin.

0: après.
1: Johnny Johnny sur ICI Pays d'Auvergne avec Jeanne Masse. Il est 6h10. Nous sommes le mardi 8 septembre 2026. Aujourd'hui, nous fêtons les Adriens et les Adriennes aussi. Ça s'est passé en 8 septembre en 1664. La grosse pomme prend le nom de New York. Les troupes anglaises prennent possession de la ville qui appartenait alors aux Hollandais et qui s'appelait New Amsterdam. Ceci l'avait acheté aux Indiens en 1625 pour, tenez-vous bien, 24 dollars. Rien que ça. Bon anniversaire aujourd'hui à un ancien footballeur devenu consultant, c'est Jean-Michel Larquet qui a 79 ans. Jeff Panaclock et Jean-Marc.
2: Salut!
1: Il y a 40 ans, Jeff Panaclock aujourd'hui. Et puis c'est l'anniversaire de la chanteuse Pink. La chanteuse a aujourd'hui 47 ans. Bon anniversaire à vous qui êtes peut-être du 8 septembre.
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1: J'aurai un premier cadeau dans 5 minutes et puis on va accueillir Christophe Noiseux pour les échos d'H2O après ceci.
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1: Il est 6h12 avec 35 années d'existence. Notre rendez-vous H2O proposé et présenté par Christophe Noiseux représente une fabuleuse collection de rencontres et de découvertes de la nature à travers les acteurs de la région. Aujourd'hui, retour sur une rencontre avec deux Lyonnais devenus Auvergnats d'adoption.
6: Parmi les expressions récurrentes employées pour discréditer celles et ceux qui militent en faveur de la protection de l'environnement, on voit fleurir ici et là la fameuse expression « écolo-bobo ». C'est souvent la caricature des nouveaux ruraux qui se mobilisent pour fédérer les populations rurales autour de projets divers et variés. C'est le cas d'Elisabeth de la Fontaine et Gérard Lecoq qui, à Marat, sur le territoire du Parc Livre La Forêse, se sont lancés dans une collecte d'informations sur l'évolution de la vie rurale d'hier, mise en valeur aujourd'hui.
7: On a acheté en 2000, hein, ce qui ne veut pas dire qu'on est habité tout de suite ici, hein, puisqu'on était en mouvement pendulaire entre Lyon et ici. Mais mine de rien, on a vu encore les foins se faire de manière collective avec ces repas, les repas de moisson également. Je veux dire, c'est quelque chose qu'on a un petit peu touché du doigt, très peu. Mais c'est pareil, ça avait quelque chose d'émouvant parce que je pensais que ça n'existait plus. Alors bien sûr, maintenant ça appartient au passé, hein. Mais mine de rien, le fait que c'est pu exister encore récemment, je me dis, c'est pas perdu.
8: Ce que je peux dire en complément, c'est qu'en fait, toute la visite que l'on fait aujourd'hui, en fait, elle est un petit peu dans le cadre de toute une démarche que l'on a, qu'on essaie d'initier. Et ce que l'on veut, du coup, à travers cette découverte, c'est effectivement récupérer suffisamment de matière patrimoniale, de matière humaine, etc., pour ensuite aider à recréer du lien. C'est vraiment ça le sens de la démarche.
7: Et l'idée, ce serait de créer une espèce de carte sensible de la commune, puisqu'on n'a rien d'extraordinaire, qui vaut le détour, 3 étoiles, etc. Donc du coup, avoir quelque chose de sensible qui fait « Ah, ben oui, c'est ça !» Et voilà, et créer cette envie de découvrir et donc et le ramener aussi à des histoires humaines, parce que finalement, c'est les hommes qui ont façonné tout ça, et bon, s'ils n'avaient pas été là...
8: Et en quelque sorte, participer à changer les regards et aider à porter le regard sur toutes ces petites choses qu'on ne voit pas naturellement.
6: Elisabeth de la Fontaine et Gérard Lecoq ont créé une structure intitulée Anachronique, dont toutes les infos sont disponibles sur le site anachronique.fr.
1: Oui, puis Elisabeth et Gérard ont réalisé une belle balade autour de la commune de Marat, dans le Livradois-Forez. Balade que vous pouvez découvrir dans la collection des échos d'H2O sur ici.fr. Merci Christophe. 6h14, ça vous dirait de jouer? On va ouvrir le standard 04 73 34 2000 pour le premier cadeau de ce mardi. Vous allez aller au rugby. Prochain match de top 14 entre l'ASM et le Stade français, c'est ce samedi 12 septembre, 16h35. Je vous offre 2 billets. C'est un beau match, ASM Stade français, pour votre samedi après-midi. Vous n'avez sans doute pas encore pensé à votre week-end, on n'est que mardi. Vous vous êtes dit, qu'est-ce que je vais faire? Eh ben, allez au rugby, c'est une belle sortie. 04 73 34 2000, je vous offre les 2 billets en jouant avec nous ce matin à la voix mystère. Principe de la voix mystère, tout est dans le nom, hein. On écoute une voix, faut trouver qui parle. C'est un extrait que j'ai sélectionné ce matin. On va chercher quelqu'un qu'on voit surtout sur les plateaux télé. Normalement, on ne voit pas que sur les plateaux télé, vous allez comprendre pourquoi. Vous trouvez son nom, puisque c'est bien un homme dont il s'agit, et vous filez au Michelin pour ASM Stade français samedi. Écoutez bien.
9: Oui,
0: Vous exercez un métier, Manuel ?
2: Oh non.
0: Je lis ce qui est écrit. Et vos mains vous font souffrir, Manuel. Bon, même si vous appelez autrement, vous pouvez appeler. Ça vous fait souffrir sur votre lieu de travail ou chez vous, même la nuit ? On vous a diagnostiqué un syndrome du canal carpien, voire même déjà opéré. Eh bien, sachez, Emmanuel, que votre témoignage nous intéresse. Pour un reportage, vous nous contactez au 01 58 88 85 21.
1: Ah, ça rigole, ça rigole. 04 73 34 2000. C'est parti, vous nous donnez son nom. Vous allez au Michelin samedi après-midi, 16h35, le coup d'envoi de cette ASM Stade Français qui sera à vivre sur ICI Pays d'Auvergne, bien sûr, en direct. Mais aller au stade, c'est quand même pas mal aussi. Bonne chance, on écoute les Jacksons. On joue juste après.

0: Blame It on the Boogie, Stella Jackson, 6h19. Lilian est avec nous depuis Saint-Nectaire. Bonjour Lilian.
1: Bonjour.
0: Ça va ce matin?
1: Ça va très bien, oui.
0: Dans cette jolie commune de Saint-Nectaire.
1: Exactement.
0: Bon, si on n'est jamais venu y faire un tour, parce que parfois on ne fait pas trop de tourisme dans sa propre région, ou alors on vient d'arriver il n'y a pas trop longtemps, quels sont les atouts de Saint-Nectaire, Lilian? Pourquoi il faut venir vous voir?
1: Les atouts de Saint-Nectaire, tout simplement déjà parce que c'est dans le massif du Sentier, et puis on a un coin vraiment qui est formidable avec le rôle, le lac Chambon, la vallée de Faux-de-Four, enfin tous ces coins où on peut faire de superbes balades. De superbes photos, et puis voilà, et puis bien sûr, les gastronomies chez nous.
0: Et voilà, forcément, aussi.
1: C'est et vrai. Voilà.
0: Lilian, on va réécouter quelques mots prononcés par la voix mystère ce matin.
2: Oui, vous exercez un métier manuel?
3: Oh non.
2: Je lis ce qui est écrit. Et vos mains vous font souffrir.
0: Alors, qui parle?
1: Alors, c'est Michel
0: Simès. Eh oui, Michel Simès, c'est un extrait du magazine de la santé il y a quelques années. Sans doute le médecin le plus médiatisé de cette dernière décennie. Lilian, bravo.
1: Eh bien, je vous remercie beaucoup, en tout cas.
0: Direction le stade Marcel Michelin samedi après-midi, c'est ASM Stade Français à 16h35. Vous avez deux places dans la poche. Je vous souhaite un bon match.
1: Eh bien, je vous remercie beaucoup et je vous souhaite une bonne journée.
0: C'est gentil, à bientôt Lilian, au revoir.
1: Bien, au revoir.
0: 6h21 sur Ici Pays d'Auvergne. Avant d'écouter Florent Pagny, c'est le reportage Ici et là proposé par Patricia Farah qui nous offre aujourd'hui une rencontre avec un artiste à Montpérou. C'est Christian Briquet dans son atelier du bois flotté.
4: Là, je suis à Montpérou, dans un magnifique village au sud de Clermont-Ferrand, bien connu des Clermontois. Nous avons rendez-vous avec Christian Briquet, qui a l'atelier du bois flotté. Avec Christian, on va parler récup.
5: Toc, toc, toc.
4: C'est vous qui faites toutes ces merveilles, là?
6: Alors, c'est moi qui fais ces merveilles, si on peut dire, oui. Et puis, bon, j'ai déjà le plaisir de récupérer les bouts de bois sur les plages. Et puis, je leur redonne une deuxième vie.
4: Christian, je vous propose qu'on fasse un petit tour là dans ce magnifique village. Déjà, votre emplacement, il est superbe. Travailler ici, ça doit être un sacré plaisir.
6: C'est un plaisir de travailler ici. Oui. C'est un plaisir parce que le village est magnifique. Déjà, bon, c'est un village qui est classé parmi les plus beaux villages de France.
4: Vous avez eu un parcours, vous, un petit peu particulier, entre guillemets, avant d'utiliser le bois flotté.
6: Alors moi, je suis rentré à l'école des métiers du bâtiment à Feltin. Et j'ai fait de la menuiserie, j'ai passé un bac professionnel, enfin on l'appelait ça un brevet de technicien, ouvrage en bois. Et puis après, donc, quand je suis sorti de l'école, mon père avait une entreprise, mon grand-père aussi avait trois générations de menuisiers dans la famille.
4: Oui, donc le bois. Hein.
6: Ah ben le bois, on connaît le bois, c'est sûr, oui. Et moi, entre-temps, j'étais rentré à la SNCF, j'étais rentré comme conducteur de train.
4: Ah oui, donc complètement autre chose.
6: Complètement autre chose, je me suis aiguillé SNCF, on va dire.
4: Vous voulez qu'on aille par là?
6: Oui, on va aller par là.
4: Allez, on va aller par là. Qu'est-ce qu'elle est jolie, cette petite rue.
6: Et puis, alors ensuite, bon, quand on est à la retraite, je veux dire qu'on a la chance de l'avoir un peu jeune. Et puis un jour, on était en vacances dans le Var, à Bormes-les-Mimosas avec ma femme, et j'ai vu des expositions de bois flotté. Je dis, c'est quand même pas mal ce qu'ils font.
4: Ah, voilà, on croise des autochtones.
6: C'est ça.
7: Bonjour.
4: Bonjour
6: Françoise.
7: Ça va?
4: Ah, vous vous connaissez tous par vos prénoms dans le village?
6: À Montpérou, tout le monde se connaît.
7: Tout le monde se connaît à Montpérou.
4: Vous connaissez la création de Christian?
7: Oui, j'apprécie beaucoup et j'en ai quelques-unes chez moi d'ailleurs. Voilà.
6: Et Françoise, en passant, devant ma boutique, n'hésite pas à rentrer.
7: Puis je regarde les dernières créations, voilà, que je suis aussi sur Instagram.
4: L'atelier du bois flotté. Oui. Ce village, il était dans quel état?
6: C'était un village en ruine dans les années 60.
4: Ah, ah oui.
6: Mais oui, si vous avez, vous n'aurez peut-être pas le temps, mais il faudra aller à la tour. Et à la tour, il y a des photos du village dans les années 60. On a l'impression que le village était bombardé.
4: Revenons-en à nos moutons. En fait, quand on regarde un morceau de bois flotté, c'est en voyant sa forme qu'on trouve une idée. Tiens, celui-là, on dirait un oiseau. Tiens, celui-là, il pourrait faire une chouette.
6: Mais c'est vrai que quand je vois des bois sur la plage ou sur une rivière, certains bois, je sais ce que je vais faire déjà.
4: Est-ce que par exemple, si je vais dans une rivière de la région, je peux trouver ma vie?
6: Mais bien sûr, vous allez dans l'Allier. Dans l'Allier, il y a très jolis morceaux, sauf que l'Allier, c'est difficile d'accès parce que les berges sont toujours plus ou moins envahies par la renouée du Japon. Mm-hmm. Et puis, c'est pas facile l'Allier des fois. Alors, mais il y a des points précis. L'Allier, il faut y aller où le courant amène le bois. Regardez, c'est magnifique ça.
4: C'est vrai que c'est beau ça.
6: Moi, j'ai vu un canard qui s'envolait.
4: Ah ben, direct. Il est là avec le bec.
6: Exactement.
4: Ah, mais là, il y a un canard qui est en train de s'envoler.
6: C'est magique.

0: je trouve.
1: Il n'a pas été touché, ce
0: Ah, mais pas du tout.
1: Ah, mais là, c'est un canard qui s'envole.
0: Mais bien sûr.
2: C'est un joli canard, ça. Vous trouverez l'atelier Place de la Croix du Bras à Montpérou, et puis aussi sur Instagram, l'atelier Bois Flotté. Florent Pagny, avant l'horoscope de ce mardi.

0: Ah, il est bon ce titre, hein. Florent Pagny, le braquage des sentiments sur ici Pays d'Auvergne.
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0: Et les grands temps de retrouver l'horoscope maintenant avec Catherine Viguier. Il est question dignité aujourd'hui.
5: Grâce aux natifs du Lion, signe valorisé en ce mardi.
6: Bélier, c'est une bonne journée gratifiante. On loue la personne que vous êtes.
7: Taureau, l'une de vos compétences fait des heureux et des envieux aussi.
8: Gémeaux, vous vous accomplissez grâce à un voyage ou à un travail lié à la communication.
9: Cancer, dans les mois à venir, prévoyez du mouvement positif côté finances.
10: Lion, retenez ce jour qui vous met en valeur. En tout cas, vous allez réaliser de grandes choses.
11: Vierge, vous faites le choix de prendre soin davantage de votre forme.
12: Balance, la journée est pleine de promesses et c'est seulement un début.
13: Scorpion, de bonnes choses avec des difficultés, mais finalement vous obtenez satisfaction.
14: Sagittaire, la lune met en évidence votre envie de partir pour ailleurs, corps et esprit.
15: Capricorne, soignez votre vie intérieure en vous ressourçant et en vous racontant peut-être.
16: Verseau, important ce jour avec un engagement, à moins qu'il ne s'agisse d'un départ.
17: Poisson, vous retrouvez l'envie de vous mettre à la tâche car ça en vaut la peine, vous le savez.
18: Et pour nous tous, eh bien, le signe du jour nous invite à être dignes en tout et partout.
0: Merci Catherine, il est 6h30 et on écoute les infos Delphine Marie.
19: Une journée de colère avec le début du mouvement de grève chez les pompiers ce mardi, c'est le cas chez nous. Ils ont prévu notamment de se réunir tout à l'heure devant la caserne de Clermont-Ferrand. On entendra les explications d'un pompier du Puy-de-Dôme, les raisons de leur colère dans le journal de 7h, la grève à la T2C qui continue et qui a perturbé l'établissement français du Don. Il menait une grande collecte hier à Clermont. On y était, reportage dans 2 minutes.
0: Après le 90 secondes, les infos en France et dans le monde en compagnie de Valentine Lottès.
20: La détresse des pompiers en grève pour 6 semaines à partir d'aujourd'hui et après un été à bouillir face au manque de moyens sur le front des incendies comme dans leur quotidien. Des actions symboliques puisque leurs interventions seront assurées. Une polémique aussi grande que la Tour Eiffel rouverte au public ce matin après une journée porte close hier en protestation à cette consigne de la direction. Toutes les femmes ont dû quitter leur poste de travail le temps d'une visite d'une délégation hindoue. Les religieux refuse tout contact avec les femmes. Un viol en direct sur un réseau social. L'alerte a été donnée à la police ce week-end dans le Val d'Oise. L'auteur de la vidéo identifié, les agents, une fois chez lui, l'ont arrêté en flagrant délit. Un argument de plus pour Emmanuel Macron, bien décidé d'interdire les réseaux aux moins de 15 ans. Après la censure de sa mesure par le Conseil constitutionnel, il demande à la Commission européenne de l'appliquer dans tous les pays de l'Union. 36 degrés dans les classes, 2 lycées ont fermé dans l'Hérault hier à cause de la chaleur. De nouveaux records de température ont été battus pour un mois de septembre, le plus chaud jamais vécu en France. Il n'y a plus de Français à l'US Open de tennis. Arthur Géa échoue en 8e de finale et il aura sans doute des regrets. Éliminé en 5-7 après avoir mené 2-7 à 0 et s'être offert une balle de match. Et puis c'est la Ligue des Champions de foot qui reprend, le retour du LOSC dans la compétition qui accueille le Betis Séville à 21h.
19: Pas besoin de réviser pour donner son sang en cette période de rentrée. Ça fait partie des rendez-vous un petit peu traditionnels. C'est le moment clé pour l'établissement français du sang. Il a toujours besoin de faire le plein à la rentrée après la chute des dons l'été. C'était le cas hier avec une grande collecte dans le hall de la Comédie de Clermont. Collecte quelque peu perturbée par la grève des transports en commun à Clermont-Ferrand. Juliette Micheneau.
2: Alors sur le trottoir, Jean, un bénévole, tracte pour tenter de recruter des donneurs parmi les passants.
21: C'est juste en face, ça prend une petite heure, après il y a une petite collation et tout.
2: Ça va, ils sont réceptifs les gens que vous arrêtez?
21: Oui, ils sont réceptifs. Bon, il y en a, ils peuvent pas, il y en a, ils partent au travail malheureusement, mais enfin on fait de la promo pour plus longtemps parce qu'il y en a, ils prennent quand même un flyer. C'est pour aller donner ou en plasma plus tard ou sur une autre collecte.
2: De l'autre côté de la rue, les premiers donneurs, allongés sur des brancards, profitent d'une vue inédite sur le plafond de la Comédie et ses fresques.
22: Moi je connaissais déjà le cadre, mais je ne l'avais jamais vu allongé. Comment vous vous retrouvez ici?
23: Eh bien par conscience, on va dire, parce que c'est un acte important que je n'avais pas fait depuis beaucoup trop longtemps.
2: Le dernier don de Virginie remonte à 2012.
23: Donc je pense qu'il y a eu un petit passage sous la barre des 50 kilos fatidiques qui m'a empêché de donner, et une mauvaise organisation générale surtout. Puisqu'on trouve tous une heure pour aller faire les boutiques, donc une heure pour donner son sang, c'est pas grand chose.
2: Ça y est, vous avez été débranché.
23: Ouais, c'est bon,
2: c'est terminé.
24: Première fois, ça va. J'étais assez stressée, mais parce que j'aime pas les aiguilles de base. Vraiment, j'aime pas ça, mais en vrai, ça va, tranquille.
2: Alex, 19 ans, a suivi sa copine.
24: Franchement, ça fait du bien juste de penser, bah ouais, tu fais ça parce que bah, pour des gens qui, eux, en ont besoin, quoi.
2: C'est justement le cas de Didier Reims.
25: Je suis là comme représentant de l'association Combattre et Connaître les myélodysplasies. Les myélodysplasies étant des cancers du sang, nous avons besoin, bien sûr, de donneurs pour pouvoir vivre au quotidien. Et donc, c'est très important pour nous de voir que les gens répondent. Parce que derrière une poche de sang, il y a un patient et il y a une vie.
2: Un message que martèle Caroline Pasquier de l'établissement français du sang, parce que cette collecte de rentrée est particulièrement importante.
26: Pendant l'été, il y a quand même beaucoup moins de dons. En général, il y en a bien 20-25% de moins. Avec la canicule, ça a été encore plus compliqué.
2: Avec la reprise en septembre des opérations programmées, il est urgent de refaire les stocks de sang. Mais voilà, la grève du tram et des bus risque de plomber cette collecte organisée en centre-ville.
26: C'était l'année où on avait le plus de rendez-vous avant la collecte. Donc là, on voit que ça commence très calmement. Donc je pense que ça va être difficile d'atteindre l'objectif. Donc c'est très délicat. Ouais. Cette grève, ça nous met un petit coup à l'événement, on va dire.
19: Et pour rappel, il est possible de donner tous les jours aussi, hein, dans les locaux de l'EFS, c'est à côté du CHU Montpied. Et la liste des collectes près de chez vous, c'est directement sur le site internet de l'établissement français du sang. Dernière journée de grosse chaleur.
0: Et oui, à partir de demain, vous allez pouvoir arrêter la danse de la pluie. Ça a marché, ça a fonctionné. Météo France en annonce pour demain. Vous avez été bon, faut dire, hein, la chorégraphie. Oula, j'ai.
19: En même temps, Benoît, on a tellement envie d'avoir des champignons, Mathieu, moi, parce que. Ouais, alors, déjà, on est motivé pour.
0: On a envie de sauver les meubles en matière de sécheresse. C'est les champignons, aussi. On verra après, ouais. Parce que c'était quand même une sacrée catastrophe, hein, du côté de cette sécheresse. Alors, est-ce qu'il va pleuvoir assez? Bon, sans doute non, mais écoutez, c'est toujours ça de prix. Donc, demain matin. Fin de nuit prochaine et début de matinée, des averses pour nos quatre départements. Et puis ça va engendrer une nette baisse des températures, puisqu'il fera entre 17 et 20 degrés demain après-midi, soit 10 degrés, voire plus, de moins que ce qu'on va connaître cet après-midi, avec 29 à Moulins, 30 degrés à Montluçon, 31 à Vichy aujourd'hui, 32 à Clermont-Étière, 29 à Saint-Flour. Météo France annonce 27 à Aurillac, ainsi qu'à Brioude, avec un soleil de plomb, une ambiance assez lourde d'ailleurs. Soleil qui sera déjà majoritairement présent sur l'Auvergne, avec des nuages très très discrets ce matin, et ça va rapidement grimper du côté des températures. Est-ce que vous voulez qu'on regarde un petit peu plus loin? On va regarder. Je vous inviterai quand même ensuite à prendre une petite épaisseur supplémentaire en matinée, puisqu'il fera 7 à 9 degrés jeudi matin. Et là, c'est pas la même, hein, et 7 à 9.
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0: 6h37, vous aimez les belles chansons? Bah nous aussi. Alors on va en partager avec vous. Laura, Johnny Hallyday, tout de suite sur ICI Pays d'Auvergne pour fredonner ensemble. Un petit peu plus tard, on écoutera Véronique Sanson et le duo très ensoleillé Shawn Mendes, Camila Cabello. Bon mardi avec ICI Matin.

0: chanson sortie en 1986. Laura, c'était Johnny Hallyday sur ici Pays d'Auvergne.
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0: En fait, je me demande si Johnny ne chantait pas pour le docteur Pierre Fabin. Oh, le rat. Parce que le rat domestique. Le rat domestique sera à l'honneur dans 3 minutes avec les conseils du vétérinaire Pierre Fabin. On verra que bien loin du monstre des caves, et ben le rat domestique complètement fascinant. On apprendra beaucoup de choses sur lui dans 3 minutes sur ICI Pays d'Auvergne après le sport d'ici. À 6h41, Delphine Marion, on parle d'un nouveau rendez-vous chez nous. Ça s'appelle Ici, c'est l'ASM.
3: Oui, c'est votre nouveau rendez-vous autour de l'actualité et de l'histoire de nos jeunes et bleus. Un podcast à retrouver chaque semaine sur toutes les plateformes d'écoute et puis sur votre application Ici, bien sûr. Pour le premier épisode, Kevin Baudreau recevait la légende Elvis Vermeulen, l'ancien troisième ligne, qui l'an dernier était sacré champion de France avec les Espoirs, dont il était entraîneur. Il a rempilé pour une saison, mais on l'attend très vite au d'une équipe première, Kevin.
4: Oui, avec un Christophe Furios en fin de contrat en juin prochain et qui n'a toujours pas prolongé, on a demandé à Elvis Vermeulen s'il se voyait endosser le costume de numéro 1 à l'ASM.
5: Je réponds, ok, mais avec qui? Qui décide? Qui fait quoi? Moi, j'ai déjà dit plusieurs fois, mais moi j'aime qu'on m'amène des problèmes, mais j'aime surtout qu'on m'amène des solutions. Donc en fait, à tout problème, si par exemple tu viens et tu te plains, tu me dis, ouais, moi, problématique c'est ça, mais tu arrives, mais derrière tu m'as déjà trouvé une solution. Parce qu'en fait, systématiquement, tu rentres dans un groupe néfaste et en fait, tu gangrènes un petit peu tout ça. Et moi, j'aime la franchise et l'honnêteté. Et s'il y a un truc qui ne va pas, je te le dirai. Et je suis en capacité aussi de l'entendre, ce que tu vas me dire. Parce qu'en fait, le conflit te permet en fait de tout le temps grandir et de trouver en fait la solution.
4: Chouchou des supporters encore aujourd'hui, plus de 300 matchs sous les couleurs jaune et bleu, un titre de champion de France et désormais un titre de champion de France espoir. Tout ça fait d'Elvis Vermeulen un candidat crédible au poste de numéro 1 sur le banc de l'ASM, mais il considère n'avoir aucun passe-droit.
5: On vit pas avec des médailles, donc faut qu'encore une fois, moi, comme je vous ai dit tout à l'heure, je suis toujours quelqu'un de besogneux, je suis toujours quelqu'un qui aime bien me remettre en question. Je déteste le confort parce que je trouve que le confort ça te fait régresser. Moi j'aime bien justement la difficulté parce que la difficulté me fait avancer.
4: Ouais, t'es un peu dans un cocon ici aussi, c'est ce que tu...
5: Non, mais ça fait 5 ans, j'ai fait 5 ans, 6 ans à l'avant au CUC, où j'ai reconstruit totalement l'école, plus l'équipe première, ainsi de suite. J'ai appris le métier de base. Avant, je m'occupais des tout-petits, je passais des moins de 6 jusqu'au moins de 14, et après j'enchaînais avec les seniors. J'aime mon métier, j'aime faire ce que je fais, j'aime partager, j'aime écrire des choses avec les gamins, des histoires, comme on a pu l'écrire l'année dernière. J'aime partager, parce que le rugby c'est essentiellement un moment de partage où tu es franc, je n'aime pas l'honnêteté, et j'aime surtout le dépassement de soi.
4: Et des défis sur la table, il en a eu cet été avec des propositions concrètes.
5: J'aurais pu partir, j'aurais pu partir, mais aussi j'ai fait le choix de vouloir continuer une année supplémentaire parce que j'aime mon club par-dessus tout. J'aime mes enfants, j'aime ma femme aussi. Ma femme a fait une grosse formation cette année, donc je me devais aussi de me sacrifier aussi, pas me sacrifier, puis prendre du temps aussi pour qu'elle puisse aussi s'épanouir correctement dans sa vie. Parce que on parle toujours des rugbyman, mais on parle pas assez des femmes qui sont un vrai levier d'épanouissement par rapport aux joueurs de rugby. Et je me devais par rapport à tout ça de me dire je fais encore ça pendant un an et après d'ailleurs on verra ce qui se passe.
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0: 6h45.
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0: 6h45, bonjour Pierre Fabin.
6: Bonjour Mathieu.
0: Alors, saviez-vous qu'un rat est capable d'éclater de rire quand on le chatouille? Eh bien, on va apprendre plein de choses sur le rat aujourd'hui avec vous. Eh ben oui, oublier l'image du monstre des égouts porteur de maladies. On a souvent peur qu'il nous transmette la leptospirose ou la peste. C'est totalement un mythe. Un rat d'élevage qui vit dans votre salon ne croise pas la faune sauvage et ne porte pas ces maladies. C'est même un maniaque de l'hygiène qui passe un tiers de sa journée à faire sa toilette, comme un chat en fait. Si sa cage sent, c'est uniquement car la litière est mal entretenue. Pour son fameux rire, c'est prouvé, chatouillez-lui le ventre, il émet des ultrasons de joie en faisant des bonds. Et enfin, c'est un pur concentré d'intelligence. Il apprend des tours, reconnaît son nom et vient consoler un congénère stressé. C'est un vrai chien de poche.
6: Et si on décide d'en adopter un à la maison, de quoi est-ce qu'on a besoin concrètement pour qu'il se sente bien au quotidien, notre rat, Pierre ?
0: Alors, je vous dirais qu'il ne faut jamais l'adopter seul. C'est un animal qui est viscéralement grégaire. S'il vit sans congénère, même si vous lui jouez avec lui tous les jours, il va déprimer et son espérance de vie va chuter. Adoptez-les par deux minimum et de préférence du même sexe pour éviter d'avoir 50 bébés à la maison en quelques mois. Pour l'habitat, oubliez les petites cages à hamsters. Le rat est un excellent grimpeur qui a un grand besoin de hauteur. Il lui faut une vraie volière à oiseaux sur plusieurs étages. Installer des hamacs en tissu, des grosses cordes d'escalade et des tuyaux en PVC. Ils adorent faire les acrobates, mais il leur faut aussi des petites cachettes sombres pour faire la sieste en toute tranquillité.
6: Et côté alimentation, on a tous cette image de dessin animé avec le rat qui grignote un gros morceau de gruyère, par exemple. Comment est-ce qu'on doit les nourrir pour qu'ils soient en pleine forme ?
0: Eh bien, le fromage, justement, c'est à bannir totalement. C'est beaucoup trop gras, trop salé. Et le rat digère très mal le lactose. Comme il est omnivore, il va manger tout ce que vous lui donnez jusqu'à devenir obèse. Le grand piège, ce sont du coup les mélanges de graines industrielles. Le rat est bien sûr très malin, il va trier sa gamelle et ne manger que les graines très grasses, comme les graines de tournesol. Si c'est votre premier rat, je vous recommande de lui donner ce qu'on appelle des extrudés. Ce sont des gros granulés, tous strictement identiques, ce qui l'empêche de trier. Et en complément, vous lui offrez simplement des petits morceaux de légumes frais, tous les jours.
6: Merci de nous avoir raconté cette chronique. C'était adorable. J'arrête parce que on s'en sortira plus. 6h48 sur ICI Pays d'Auvergne. Pierre Fabin est là tous les matins avec ses conseils pour vos animaux. Il est aussi sur ICI.fr. Shawn Mendes, Camila Cabello, très ensoleillé ce duo. Voici Señorita.

0: Ce matin, 6h51. Oh là là, señorita Agostinho.
1: Elle est là. Bonjour. Bonjour à tous.
0: Je peux encore dire como está, está, estás.
1: Como estás.
0: Como estás. Après, j'arrête, je peux plus, parce que vous allez me battre à plat de couture.
1: Donc, non. En portugais, oui. En espagnol,
0: pas trop l'espagnol, c'est vrai.
1: Pas trop. Bon, un petit peu, alors, mais pas plus que ça.
0: On va faire les 3 plus en français.
1: Oui.
0: Ça vous va?
1: Mieux.
0: 3 infos pratiques, locales, utiles et sympas, tous les matins, avec la tarification solidaire étudiant de la T2C. La fête à Moulins. Et puis méningez-vous, le grand jeu d'ici Pays d'Auvergne qui s'installe à Issoire. Voilà le programme.
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1: Et commençons donc par cette tarification solidaire pour la T2C, pour les étudiants, quand évidemment les transports en commun circuleront oui. de façon tout à fait normale sur Clermont-Ferrand, ce qui n'est pas encore le cas. Donc des tarifs solidaires pour l'abonnement mensuel des étudiants boursiers à partir de l'échelon 1. L'abonnement peut descendre jusqu'à 4,30€ par mois, c'est dire pour les échelons 5, 6, 7. Ça mérite quand même de se renseigner. Sur place, soit sur le site www.t2c.fr, donc cette tarification spéciale solidaire pour les étudiants. Et puis oui, Moulins s'illumine samedi prochain. À la tombée du jour, le centre-ville va se transformer pour une soirée festive tout en lumière. Alors au programme, des planches apéritives chez les commerçants participants, une déambulation au lampion au départ de la place de l'hôtel de ville, un grand feu d'artifice tiré depuis le pont Rège-Morte, une soirée pour se retrouver et profiter, découvrir Moulins sous un autre jour. Si vous ne connaissez pas cette jolie ville de l'Allier, ma foi, pourquoi pas choisir ce jour-là, samedi prochain, ce samedi 12, pour faire la fête avec tous les habitants de Moulins. Et puis, autre feu d'artifice, mais tout autre, puisqu'on parle de la venue de Laurent Boucry à Issoire. 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Et si toutefois il n'y aurait plus de place pour ce jeudi, sachez que la semaine prochaine, Laurent Boucry se rend à Rion pour là aussi l'enregistrement de l'émission.
0: Saint-Apion.
1: Merci. Oui.
0: Et puis on va faire ça toute l'année, évidemment, on vous tiendra informé des dates. Faut pas hésiter à venir nous rejoindre, on passe un bon moment et vous gagnez des cadeaux surtout. Voilà, c'est ça qu'il faut pas perdre.
1: Et quel cadeau ?
0: 6h54 sur ICI Pays d'Auvergne, on est parti avec Véronique Sanson.

0: a choisi des chansons faciles à chanter, comme ça vous pouvez faire... Véronique Sanson et chanson sur Ma drôle de vie sur ici Pays d'Auvergne. On commence la journée avec le sourire, c'est Fred Ballard et l'humour en tube dans une minute.
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0: Et le rendez-vous de l'humour en tube avec Fred Ballard. Alors, un homme viril, qu'est-ce que c'est? La virilité serait-il un concept devenu obsolète? Vaste question aujourd'hui qu'on va se poser. Fred a traîné son caddie dans un magasin de bricolage et s'est arrêté devant un attroupement d'hommes fascinés par une vidéo promotionnelle. Écoutez.
8: Et alors, on voit un mec, il est en sueur comme ça, il pousse une armoire normande comme ça, il fait comme ça. Et nous, avec les mecs, tu vois, là, on se connaît pas. On fait comme ça, on dit, il arrivera pas.
9: Oui, alors, on ne sait pas si la virilité a disparu des radars. En revanche, on sait que la mauvaise foi masculine est encore bien vigousse, avec cette petite pointe de moquerie hein, envers ceux qui sont taillés comme des ablettes. Le Célic déconstruit n'aime pas que les hommes des films publicitaires soient plus musclés que lui.
8: Et un mec qui arrive, tu sais pas d'où, mais c'est mal fait, tu vois, c'est pas Spielberg. Qui a fait le film, tu vois, c'est... Et là, t'as un mec qui arrive dans l'histoire, lui, il est impeccable en bleu de travail, il a une coupe à la con, avec une raie. Qui c'est qui fait des raies aujourd'hui, quoi? Alors, et puis lui, il a une tête de con, en plus, tu vois, le bon connard, quoi, tu vois.
9: Ah bah oui, forcément, hein, on peut pas être gaulé comme un combattant de MMA et être stylé, tout ça dans une vidéo qui vend des patins pour armoire normande, non. Qui c'est les plus beaux et les plus forts? Évidemment, c'est ceux qui regardent. Heureusement, il y a aussi des hommes lucides sur leurs attributs.
10: À la base, j'ai bien conscience que je suis pas un mâle alpha. Je suis pas un dominant. Je suis pas le genre de mec, je rentre en soirée, tout le monde fait « Eh ». Je sentirais pas la testostérone. Ah, je suis pas ce mec-là. Moi, je serais né il y a 3 millions d'années, tu fais « Ah, on lui laisse 5 jours !»
9: Oui, et heureusement que c'était pas la mode des armoires normandes il y a 3 millions d'années, hein, sinon Vérino serait mort au bout de 5 jours, écrasé par une armoire normande. Alors qu'aujourd'hui, il fait mourir de rire les gros virils. Quelle époque comique!
0: La virilité, il en sera question tout à l'heure avec Guillaume Claveau. Ici, c'est vous, dès 9h, Lucie.
11: Effectivement, puisque la société a véhiculé, je vous apprends rien, une image de l'homme comme fort, comme dominant, comme rationnel, comme maître de lui. Aujourd'hui, ces modèles évoluent. La masculinité n'est plus uniquement associée à la puissance ou à la domination, mais inclut la capacité à être vulnérable, à être sensible, à être empathique. Donc, vous pourrez nous rejoindre, bien sûr, tout à l'heure à partir de 9h et dès maintenant, là, tout de suite. Vous avez 3 secondes à nous accorder via WhatsApp 04 73 34 2000. Laissez-nous un message vocal ou écrit, c'est comme vous le souhaitez.
0: Vous pouvez réagir, vous êtes ici chez vous, vous le savez, voilà.
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0: Bonne journée de mardi, nous sommes le 8 septembre, il est 7h.
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0: Et pour les infos, on retrouve Delphine Marion Boule.
12: Les sapeurs-pompiers voient rouge. Ils sont appelés à la grève dès ce mardi jusqu'au 20 octobre prochain. Manque de moyens humains, manque de matériel, la colère s'exprime après un été sur tous les fronts. Les méga-feux de Gironde, des Landes, les multiples incendies chez nous, en plus des interventions du quotidien. Les pompiers vont par exemple se réunir dans une petite demi-heure devant leur caserne Place Turgot à Clermont-Ferrand. Cet été 2026, a en fait été le révélateur de leurs difficultés, de leurs revendications depuis des années. C'est ce qu'explique Fabrice Lanoir, sapeur-pompier professionnel depuis 25 ans dans le Puy-de-Dôme et représentant CGT.
13: On l'a remarqué cet été parce qu'il y a eu des gros feux, il y a eu des morts parmi nos collègues, il y a des maisons qui ont été détruites, il y a un côté émotionnel qui était très puissant, mais cette situation dure depuis très longtemps. Et les collègues dans les casernes sont soit résignés, ont baissé un peu les bras, soit très révoltés. Et peut-être que ce mouvement-là qui arrive permettra de justement rassembler et cristalliser toutes ces revendications et montrer qu'il y a quand même un gros souci de financement. Et encore une fois, c'est pas une demande, on va dire, individuelle ou corporatiste. C'est-à-dire que quand on veut des moyens supplémentaires, c'est pour faire notre travail correctement pour la population.
12: Les sapeurs-pompiers du Puy-de-Dôme et leur colère. Reportage long format à la caserne à Clermont-Ferrand. C'est dans l'info d'ici, dans une demi-heure. On va également donner la parole à leurs confrères de l'Allier. Ils seront nos invités à 8h moins le quart. Mouvement de grève aussi ce mardi du côté des hôpitaux, la fonction publique hospitalière. Appel lancé par l'intersyndicale qui dénonce le mépris du gouvernement, les conditions de travail, notamment ces hôpitaux qui ont surchauffé pendant les vagues de chaleur, les canicules. Et des rassemblements sont prévus dans les grandes villes, notamment chez nous ce mardi à Clermont-Ferrand. Et puis, les buralistes de toute la région Auvergne-Rhône-Alpes, eux, ont rendez-vous à Givors, dans le Rhône. Une cinquantaine de buralistes puy-dômois ont prévu de faire le déplacement pour manifester. Jour de colère dans cette profession aussi, qui dénonce un ras-le-bol fiscal qui menacent leur profession et le prix du tabac qui va encore augmenter le 1er janvier prochain pour les buralistes. Ça favorise le marché de la contrebande.
0: L'autre grève, c'est celle dans les transports clermontois. Toujours pas d'amélioration aujourd'hui.
12: Pas de tram A, pas de tram bus B et C. Toujours des perturbations sur les lignes de bus. Après une semaine de conflit social, le maire de Clermont-Ferrand, qui est aussi le vice-président de la T2C, sort du silence. Il ne veut pas voir la situation s'enliser. Il dénonce l'impact pour les usagers. Julien Bonny, qui a lancé hier un appel au dialogue, qui demande aussi la mise en place d'un service minimum. Concrètement, que les salariés non grévistes puissent reprendre la conduite, et ce, dans l'intérêt des usagers.
14: Je demande à ce que vraiment l'intérêt supérieur soit pris en compte, c'est-à-dire celui des usagers. Une semaine de grève, ça n'est plus possible, ça ne peut pas continuer. Aujourd'hui, on a des familles qui doivent financer le taxi pour emmener leurs enfants à l'école. On a des personnes âgées qui renoncent à des soins médicaux parce qu'il n'y a pas de transport. Ça ne peut pas durer une semaine de plus. Je veux qu'enfin nous prenions en compte l'intérêt supérieur des usagers.
15: Traduction, comment peut-il être pris en compte en arrêtant la grève ?
14: En étant raisonnable sur ses revendications. Je respecte le droit de grève, mais je crois qu'il faut aussi être raisonnable. Et d'un autre côté, qu'on mette les formes aussi, ça n'a peut-être pas toujours été le cas, de manière à ce que les craintes, les inquiétudes soient aujourd'hui qu'on rassure les salariés de la T2C sur le fait qu'on ne va pas forcément s'en prendre à leurs acquis sociaux, parce que c'est ce que j'entends. Je crois que chacun doit faire preuve de raison et replacer le débat au bon endroit.
12: Julien Bonny, le maire de Clermont-Ferrand et vice-président de la T2C, il demande également à la T2C un geste commercial pour les abonnés qui ont déjà perdu une semaine sans transport en commun. Et la grève à la T2C a quelque peu perturbé hier la rentrée de l'EFS, l'établissement français du sang, qui a organisé une grande collecte dans le hall de la Comédie de Clermont. Collecte essentielle, on le sait, hein, les dons traditionnellement chutent pendant les vacances d'été. Ceci dit, la grève a aussi amené Anaëlle à pousser la porte de la Comédie. Par curiosité, à 18 ans, elle a pu faire son premier don.
16: J'allais à la fac ce matin, il y avait un blocus et du coup je suis passée devant et je me suis dit on va aller voir. J'ai jamais donné mon sang et je savais qu'il y avait des critères particuliers pour être éligible au don de sang. Du coup je me suis dit je vais aller voir et je suis éligible au don de sang, donc je suis venue et je me dis que si un jour je suis dans le besoin, j'aimerais qu'il y ait des gens qui soient derrière moi pour le faire, donc je le fais aussi. J'ai du temps devant moi, les collectes de sang en France sont très très basses et ils sont toujours en besoin de sang, que ce soit pour le don aux malades ou à la recherche aussi, parce que j'ai appris qu'on pouvait donner son sang juste pour la recherche.
17: C'est la première, mais est-ce que ça peut s'installer comme, réflexe régulier ?
16: Oui, parce que j'ai appris qu'il y en avait dans ma ville aussi. Donc oui, avec grand plaisir.
12: Un propos recueilli par Juliette Michelot. Si vous n'avez pas pu venir donner votre sang hier, on le rappelle, c'est toujours possible de donner. C'est tous les jours dans les locaux de l'EFS à côté du CHU Montpied. Puis si vous voulez participer à une collecte, vous avez la liste directement sur le site de l'EFS.
0: Une petite amélioration de la situation hydraulique en Haute-Loire.
12: Ce qui a permis à la préfecture d'alléger les restrictions pour pour 4 secteurs. Il passe d'une situation de crise à une situation d'alerte sécheresse renforcée. Ce sont les bassins de Loire-Aval, Loire-Moyenne, rive gauche et rive droite, et enfin du Haut-Lignon. Les dernières pluies ont permis une légère remontée des débits des cours d'eau, mais la situation reste fragile selon la préfecture, qui recommande toujours de limiter au maximum votre consommation.
0: Qui dit rentrée dit recherche d'un travail pour pas mal d'étudiants.
12: Hein. Ouais, que ce soit pour financer les études, payer le loyer, financer aussi des petits loisirs. Ça tombe bien, ce mardi, il y a un job dating organisé à l'université Clermont-Auvergne en partenariat avec le CROUS. Guillaume du pôle poursuite d'études et insertion professionnelle à l'université Clermont-Auvergne nous donne quelques petits conseils pour faire un bon CV.
18: Un bon CV, c'est un CV qui est vraiment individualisé sur le candidat, qui décrit bien ses compétences, qui évite de tomber dans les poncifs travail d'équipe, motivé, ce genre de choses, qui va chercher des choses vraiment très précises, qui s'appuie sur l'expérience, le vécu de l'étudiant, pour vraiment être complet face au recruteur. Souvent, le petit défaut des premiers CV, c'est ne pas rentrer suffisamment dans l'expérience et les compétences. Le jeune étudiant n'a pas forcément conscience de ce qu'il a fait auparavant, et surtout la valeur de ce qu'il a pu faire avant, que ce soit un stage, même un stage de troisième, mais même des petits boulots noirs, qui peuvent être très valorisants et qu'on n'ose pas développer. Or, voilà, tous les étudiants ont de la richesse, mais il faut encore qu'ils en prennent conscience et qu'ils sachent s'exprimer dans leur CV.
12: Le job dating à l'université Clermont-Auvergne, ça se déroule dans les locaux du CROUS de Clermont-Ferrand. Il y a une dizaine de recruteurs présents, secteur de la restauration, de l'intérim ou encore de la garde d'enfants.
0: 7h07 sur ICI Pays d'Auvergne, la météo Lucie.
11: Nous allons faire des déçus, Mathieu, aujourd'hui. Pourquoi ? Ceux qui attendent la pluie, oui. Et c'est ceux demain. Qui n'en peuvent plus de cette chaleur.
0: Patience.
11: Et oui, puisque aujourd'hui nous aurons encore des températures qui vont grimper bien haut, avec un ressenti par endroit de 38 degrés cet après-midi. Nous aurons 34 par exemple à Clermont-Ferrand, avec un ressenti de 38. Donc oui, patience, le changement c'est pour demain. Ce matin nous avons encore de la chaleur par endroit, 18 à Pont du Château, 17 pour Clermont-Ferrand, pour Montluçon. Du côté de Courpierre également, Saint-Nicolas affiche un 15 degrés, même chose à Aurillac, avec un beau ciel clair, même s'il fait encore plus ou moins, enfin c'est pas tout à fait, le soleil n'est pas encore levé, mais c'est un beau ciel clair tout au long de la journée, et ce soleil donc qui va chauffer tout au long de la journée jusqu'à 35, on l'a dit cet après-midi, avec un ressenti de 38. Côté route, nous avons attention, un accident à vous signaler, soyez attentifs si vous circulez sur l'A71, c'est un accident qui est signalé à hauteur de Saint-Bonnet-Prérion en voie de droite et sur bande d'arrêt d'urgence dans le sens nord-sud. On n'a pas plus d'éléments sur cet accident. Si vous en avez vous, si vous vous êtes passé ou si vous êtes actuellement coincé dans ce bouchon, dans ce ralentissement de plusieurs centaines de mètres, appelez-nous au 04 73 34 2000.
0: Bonne route.
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0: 7h09 sur ICI Pays d'Auvergne, votre radio qui est partenaire de la grotte de la pierre de Volvic. 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La grotte qui a battu un record de fréquentation cet été, plus 5%. On devrait franchir le cap des 100 000 visiteurs pour l'année 2026. C'est pas rien. Prochain événement, gros événement là-bas, ce sera la grotte du Père Noël à partir de fin novembre. Faites pas ces yeux-là, ça viendra vite, très très vite. En attendant, c'est Indochine, troisième sexe dans votre radio.

0: Bonne matinée avec ici Pays d'Auvergne, Indochine à l'instant, c'est le troisième sexe, il est 7h13.
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0: On joue dans les 10 prochaines minutes. Vous gagnez ce matin un pack famille pour aller vous amuser à Paléopolis. C'est la colline aux dinosaures à Ghana. C'est très sympa. Et puis, septembre, on n'a pas dit son dernier mot encore. Vous allez pouvoir en profiter. On va accueillir David Ossiou. Mon œil, c'est le regard quotidien sur l'actualité. Ce sera dans une minute. Ce matin, c'est la dernière idée de Gabriel Attal pour sa campagne présidentielle. Nous rencontrer au bistrot. David nous en parle après ceci.
3: Dimanche 13 septembre, la communauté de communes 100% Sioule Limagne vous invite à l'événement à travers champs pour savourer votre territoire à Ghana. Marché de producteurs et d'artisans, animaux de la ferme, tatouages éphémères, expositions de tracteurs et caricaturistes seront au rendez-vous. Et pour en prendre plein les yeux, un spectacle de KPDP spectaculaire qui promet de faire frissonner petits et grands. À midi, pause fermière proposée par les agriculteurs locaux. Entrée et animation gratuites. Rendez-vous le 13 septembre sur le champ de foire de Ghana pour vivre à travers champs.
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0: 7h15 sur Ici Pays d'Auvergne. David Ossiou dans mon œil, Gabriel Attal qui relance sa campagne pour la présidentielle dans les bistrots. Alors ça, eh ben ça fait causer, hein.
4: Oui, c'est l'opération 1000 bistrots. Vous avez un air d'accordéon et l'ancien Premier ministre dit qu'il veut nous rencontrer dans des cafés partout en France, autour d'une table, d'un verre.
5: C'est 1000 rassemblements dans des cafés, dans des bistrots, dans nos villes, dans nos villages.
4: Et
5: dans
4: vous savez quoi ? Ça m'a rappelé les images d'Edouard Philippe et de Gérald Darmanin il y a quelques jours dans le Nord, tous les deux derrière une friteuse tablier autour de la taille à servir des frites. Ils sont pas les seuls, hein. À LFI cet été, on a ressorti les caravanes populaire dans les quartiers. Et au RN, Marine Le Pen a bien lancé sa campagne sur un marché. Bref, à l'approche de la présidentielle, tout le monde veut faire peuple. Ou plutôt, tout le monde semble avoir retrouvé une vieille recette. La recette Jacques Chirac. Jacques Chirac mangeait, buvait, serrait des mains. 30 ans plus tard, ses héritiers politiques ont visiblement tous retrouvé la fiche recette. Le bistrot, les frites, le marché, la foire, le porte-à-porte, le salon de l'agriculture. Tout ce qui permet de dire « Regardez, moi aussi, je suis comme vous ». Sauf qu'il y a un petit problème. La recette Chirac aujourd'hui n'est plus tout à fait aux normes. Dans sa vidéo, Gabriel Attal apparaît un verre de bière à la main. Et à gauche, certains lui reprochent déjà de banaliser l'alcool qui fait des ravages en France. Alors forcément, ça complique la recette. Pour faire populaire, il faut aller au bistrot, mais peut-être boire de l'eau, faire des frites pas trop grasses, aller sur les marchés, mais sans que ça ressemble trop à une opération de communication. Et surtout, avoir l'air parfaitement naturel devant les caméras. Et c'est peut-être là que Jacques Chirac reste difficile à copier, parce qu'on peut reproduire le bistrot, les frites, les marchés, les poignées de main, mais le naturel, lui, n'a jamais figuré sur la fiche recette.
0: Merci David. 7h16, Lucie.
6: Oui.
0: La météo, on la fait ensemble tous les matins. Le Facebook, ici Pays d'Auvergne, où on partage les relevés de température.
6: Bien sûr, quel temps fait-il chez vous ? Dites-le nous sur la page Facebook de l'émission. Nous avons Noël qui nous dit que les coqs s'égosillent au loin encore ce matin. 17 degrés pour Noël qui est du côté de Saïa a priori. Sonia nous dit 20 degrés à Beaumont, sûrement un record pour un mois de septembre. On confirme à Sonia, nous avons battu des records de chaleur ces derniers jours. À Visconti, 10 degrés seulement, une petite fraîcheur bien appréciée et un ciel bleu. Nous avons également Didier qui nous signale 15 degrés à Saint-Éloi-les-Mines avec un ciel bien dégagé. La météo, on le rappelle, c'est encore une journée très estivale avec des températures qui s'envolent. Là aussi, on va chercher l'ombre, on va raser les murs à nouveau. Merci de nous envoyer ces petits messages sur la page Facebook. Messages et photos, c'est un vrai plaisir de vous lire chaque jour.
0: Vous êtes les bienvenus, on partage tout ça jusqu'à 9h, bien évidemment. Et tout de suite, vous gagnez un cadeau, 04 73 34 2000 pour jouer avec nous, 6h15, 7h15, 8h15. On vous gâte, et là, c'est un cadeau pour toute la famille.
6: Mais bien sûr, toute la famille va en profiter. C'est un aperçu sur 4 millions d'années sur Terre, avec plus de 300 fossiles exposés à Paléopolis. On découvre donc les dinosaures, mais aussi l'évolution du vivant et le travail des paléontologues. On peut se mettre dans la peau, justement, d'un paléontologue. C'est ce qui est sympa pas d'ailleurs. Hein. C'est ce côté je fais plutôt que je regarde. Des fouilles, des moulages, des activités scientifiques. Voilà, un pack famille pour 4 personnes. C'est pour vous.
0: Allez, joli cadeau. Vous vous rapprochez du téléphone. Vous écoutez bien le jeu qui va suivre. On va jouer à cette année-là ce matin. Le jeu qui permet de tester vos connaissances, vos souvenirs sur une année en particulier. Je vais vous lister des événements qui se sont produits dans plusieurs domaines. Il faut retrouver l'année qui correspond puisque je ne cite jamais l'année. Allez, on y va. Cette année-là, le 27 avril, est inauguré le centre commercial des Quatre Chemins à Vichy. Cette année-là, Indochine sort son 9e album studio Paradise, dans lequel figure le single « J'ai demandé à la Lune ». Cette année-là, le 12 janvier, Jennifer remporte la première édition de la Star Academy. Cette année-là, Coupe du Monde de football en Corée du Sud et au Japon, marquée par l'élimination de l'équipe de France au premier tour, et la victoire du Brésil. Est-ce que vous l'avez ?
6: Pas vraiment.

0: premier concert de Céline Dion à Paris, ce sera samedi. On se dit que vous n'avez pas toutes et tous vos places, donc on va écouter du Céline Dion toute la semaine pour chanter ensemble, évidemment. Bonjour Véronique.
1: Oui, bonjour.
2: Bonjour Véronique.
0: Depuis Saint-Yor.
1: C'est ça.
0: Et en voiture peut-être?
1: Là, je suis stoppée.
0: Ouais, vous allez travailler?
1: C'est ça.
0: Vous faites quoi, vous, dans la vie, Véronique?
1: Je suis dans l'administration.
0: Très bien. Dans une entreprise qui fait quoi?
1: Administration traditionnelle.
0: D'accord, traditionnelle, très bien. Des papiers, beaucoup de papiers alors?
1: C'est ça.
0: Ouh là là là là là, moi je fuis tout ça, c'est terrible. Véronique, on va essayer de vous gâter pour aller à Paléopolis. Y a qui dans votre petite famille qui serait motivé pour aller avec vous à Paléopolis?
1: Ben, mes deux enfants.
0: Ouais.
2: Quel âge ont-ils?
1: Alors, ils ont 15 et 8.
2: Ouais, mais ils vont passer un super moment, ça colle parfaitement.
0: Oui. Alors, on cherche une année mystère, oui. Véronique, dans le jeu cette année-là. Je vous affirmais que le 27 avril est inauguré le centre commercial des Quatre Chemins à Vichy. Qu'Indochine sort son 9e album studio Paradise, dans lequel on trouvait J'ai demandé à la Lune, gros succès évidemment. Que Jennifer remportait la Star Academy le 12 janvier de cette année-là. Et puis, je vous ai parlé de foot aussi, que cette Coupe du Monde, en Corée du Sud et au Japon, marquée par l'élimination de l'équipe de France au premier tour, ainsi que la victoire du Brésil. Nous sommes en...
1: 2002,
0: tout à fait.
2: C'était bien l'année qu'on attendait, bravo.
0: Vous faisiez Merci. Quoi en 2002, Véronique?
1: Oula.
2: C'est loin tout ça.
1: C'est loin.
2: Surtout à 7h24.
1: On a passé les années 2000 et après, ouais.
0: Mais on n'était pas nés en 2002. Non, c'est pour ça qu'on s'en souvient pas très bien.
1: C'est ça
0: doit être ça. Véronique, bravo, amusez-vous bien à Paléopolis.
2: Belle
1: Merci
2: journée.
1: Beaucoup. Bonne journée.
2: À très bientôt, merci de nous écouter.
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0: C'est l'heure de l'écho d'ici. Ce matin, on va parler d'emploi solidaire et de services accessibles à tous. Si vous êtes à la recherche d'un travail ou d'un service, l'ADEF est en mesure de répondre à vos besoins en Auvergne et au-delà. Jean-François Pugent a rencontré Nelly

0: Barbier, est responsable formation à l'ADEF Clermont-Ferrand.
1: L'ADEF est une association intermédiaire conventionnée, acteur de l'économie sociale et solidaire depuis 1987. Elle facilite la mise en relation entre ceux qui cherchent un emploi ponctuel et met à disposition des personnels pour répondre à des besoins particuliers. Une idée qui a fait son chemin et trouve son origine sous l'impulsion d'un Auvergnat à la fin des années 80.
2: Oui, tout à fait. L'ADEF trouve son origine à Saint-Pourçain-sur-Sioule. Donc, c'est d'abord une petite structure qui s'est développée il y a des années. Et après, donc, l'ADEF s'est agrandie au fur et à mesure des besoins. Donc, on a créé ADEF+. Après, on a également créé d'autres chantiers d'insertion sur d'autres secteurs, des structures sur la mobilité, mais également des scopes qui ont pu venir compléter tout le panel.
1: Structure d'insertion par l'activité économique, l'ADEF est un tremplin permettant à des personnes en difficulté d'accéder à un travail. Un accompagnement personnalisé est proposé par l'association afin de lever les freins à l'emploi.
2: Dès que les personnes commencent à travailler avec nos structures, elles bénéficient d'un accompagnement avec un conseiller en insertion professionnelle sur la levée de leurs freins, que ce soit pour la recherche d'emploi, la santé, la mobilité, la formation et pour les accompagner sur leur projet professionnel.
1: Si la durée d'accompagnement est limitée à quelques mois sous condition, l'accès aux offres d'emploi et de services est ouvert à de nombreux métiers, dont certains en tension.
2: Alors prioritairement, on va être sur des postes de service à la personne sur la partie ADEF, sur le domicile, également sur des postes en structure et sur la partie ADEF+, donc qui est plus sur la partie intérim, ce sera tout type de missions qui peuvent être dans le BTP, les travaux publics, le transport, mais ça peut également aller sur du secrétariat.
1: Côté service, les particuliers bénéficient d'une déduction fiscale avantageuse ou d'un crédit d'impôt de 50% sur les frais facturés par l'ADEF pour un panel de travaux diversifiés pouvant être réglés par CESU.
2: Ça peut être du ménage à domicile, des petits travaux de jardinage, d'entretien. En fait, tout type de besoin que le particulier aurait. On évalue avec le particulier son besoin. On recherche la personne qui souhaiterait se positionner sur cette mission-là. Et on fait l'accompagnement, on voit, avec les deux interlocuteurs.
1: En 2025, 6957 emplois temporaires sont passés par les agences de l'ADEF en Auvergne et en Charente-Maritime, avec un résultat prometteur de 58% de sorties positives débouchant sur un emploi durable en CDI. Pour plus d'informations sur les offres et services, rendez-vous sur adef-emploi.fr.
0: C'est bien noté, merci beaucoup Jean-François, et à demain. Le WhatsApp ici Pays d'Auvergne est ouvert jusqu'à 9h, vous réagissez à l'actualité, vous participez à l'émission de Guillaume Claveau tout à l'heure sur la virilité entre 9h et 10h, vous êtes les bienvenus. Et puis, sur WhatsApp, jour et nuit, vous pouvez aussi nous envoyer vos annonces de manifestations, les événements que vous organisez en Auvergne, c'est ce qu'a fait Brigitte, qui nous parle de l'atelier d'autoréparation de vélo de l'association Tous Deux Roues, un guidon dans la tête, qui organise une grande vente de vélos qui aura lieu samedi 19 septembre entre 14h et 18h dans ces locaux de la rue Louise Michel à proximité du stade Le Clancher. Vélos mis en vente qui vont du tricycle au vélo adulte avec plusieurs tailles et plusieurs catégories, des prix réduits, c'est très intéressant. Voilà, vous nous envoyez un petit message, nous on se charge d'en parler, c'est gratuit, le WhatsApp ici Pays d'Auvergne 04 73 34 2000. La suite en musique avec notamment François Fellman. Rien que pour toi, qu'on écoutera après les infos de 7h30.
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0: Il est 7h30. Les titres de l'information, Delphine Marion.
6: Après un été sur tous les fronts, notamment ceux des méga-feux, les pompiers ne cachent plus leur colère, manque de moyens, manque de recrutement. Ils sont appelés à la grève à partir d'aujourd'hui. On leur donne la parole dans l'info d'ici. Votre grand reportage dans deux minutes prend la direction de la caserne à Clermont-Ferrand. Et puis on donnera la parole à leurs homologues de l'Allier avec notre invité ce matin, Alexandre Lacoste, le représentant du syndicat Sud. Au SDIS de l'Allier, il sera avec nous dans un quart d'heure. Et puis autre colère, celle des salariés des transports en commun à Clermont. Huitième jour de grève à la T2C, le maire de Clermont qui sort du silence. Julien Bonny, on l'entendra dans le journal de 8h.
0: Tout de suite, le 90 secondes avec Valentine Lottès.
12: À Vif, les pompiers de toute la France sont appelés à la grève. 6 semaines de mobilisation pour réclamer davantage de moyens matériels et humains, insuffisants désormais selon eux pour lutter contre des feux alimentés par le réchauffement climatique. La chaleur, justement, toujours suffocante, au point de fermer non pas 2 mais 4 lycées finalement hier dans l'Hérault. Impossible de faire cours avec 36 degrés relevés en classe. Jamais il n'a fait aussi chaud en France pendant un mois de septembre. La Tour Eiffel rouvre ses portes ce matin, mais la colère ne retombe pas. Après cette consigne de la direction ce week-end, toutes les femmes ont été sommées de quitter leur poste de travail pendant la visite d'une délégation hindoue. Ces religieux refusent les contacts avec les femmes. Interdire les réseaux sociaux aux moins de 15 ans. Emmanuel Macron n'a pas dit son dernier mot. Sa mesure censurée par le Conseil constitutionnel, le président de la République demande à la Commission européenne de l'appliquer dans toute l'Union. Leur chasse est désormais formellement interdite. Le grand tétras et le lagopède alpin sont officiellement classés comme espèces protégées. La population de ces deux espèces d'oiseaux emblématiques de nos montagnes s'effondre. 75% des grands tétras, par exemple, ont disparu en 60 ans. Avis aux fans de football, la Ligue des Champions reprend ce soir. Et côté français, le LOSC ouvre le bal avec la réception à Lille du Betis Séville. Au coup d'envoi à 21h, le Real Madrid de Kylian Mbappé affrontera de son côté l'Inter Milan.
6: Vous le disiez, Valentine, c'est une journée de colère chez les pompiers et plus si affinité ce mardi. C'est le début d'un mouvement national. Le préavis court jusqu'au 20 octobre prochain. À Clermont, par exemple, ils ont prévu de se réunir dans les prochaines minutes devant la caserne Place Turgot. Après un été marqué par les méga-feux, par des décès aussi dans les rangs des sapeurs-pompiers et en plus de l'activité quotidienne qui a explosé sur les dernières années, les pompiers dénoncent des moyens qui ne suivent pas. Le reportage de Lauriane Avard à la caserne de Clermont-Ferrand.
13: Dans les immenses garages de la caserne, les enceintes annoncent le départ d'un des véhicules de secours.
14: Alors les collègues, on ne va pas les voir parce qu'ils étaient partis sur une intervention. Ils ne sont pas rentrés à la caserne et ils repartent sur une autre intervention.
13: Fabrice Lanoir est pompier professionnel depuis 25 ans dans le Puy-de-Dôme et représentant CGT.
14: Et ça, c'est le VSAV numéro 3. Ça veut dire que le 1 et le 2 sont déjà en intervention. Et ça, c'est tous les jours comme ça. La caserne de Clermont, c'est 11 000 interventions à l'année. Moi, quand je suis rentré ici, c'était 6 000 interventions. Et on est à peu près le même nombre de pompiers. Ça, c'est un exemple concret du manque d'effectifs et de la fatigue des personnels.
13: Pour y mettre fin, il faut embaucher. C'est la principale revendication. Un recrutement massif des sapeurs-pompiers professionnels pour en finir avec le bricolage actuel, selon Fabrice Lanoir.
14: Si aujourd'hui on prend par rapport au nombre de casernes à l'heure actuelle, on va dire qu'il manque au moins 5 ou 6 pompiers par caserne. Donc pour faire face à cette augmentation du nombre d'interventions, eh bien on sollicite des pompiers volontaires qui viennent en garde postée dans des casernes pour remplacer le manque de pompiers professionnels. Et ça, c'est, concrètement, c'est du travail dissimulé, mais qui est tout à fait légal à l'heure actuelle.
13: À cela s'ajoute le manque de moyens matériels, dont certains sont obsolètes, comme les cagoules portées lors des incendies, qui ne protègent pas suffisamment des fumées toxiques. Il est urgent de revoir tout ça pour ce pompier professionnel de 32 ans. Cela fait 4 ans qu'il travaille au SDIS 63.
15: C'est pour nos 30 prochaines années. Que ça soit pour nous ou pour la population, on a tous été marqués par ce qu'on a vu cet été, par plein de choses au quotidien. On a envie que ça avance dans l'intérêt des populations et de la nôtre pour qu'il y ait des secours de qualité.
13: L'État doit prendre ses responsabilités et mettre la main à la poche, s'accordent à dire les syndicats de pompiers qui attendent au tournant le ministre de l'Intérieur, Laurent Nunez. Il doit leur présenter aujourd'hui le projet de loi de modernisation de la sécurité civile.
6: Et on va en parler avec notre invité dans une dizaine de minutes. On sera avec Alexandre Lacoste, lui, les pompiers professionnels dans l'Allier et représentant du syndicat Sud chez les pompiers de l'Allier. Donc.
0: 7h35, Lucie, la météo ce matin.
16: Chaud devant, une nouvelle fois avec des températures qui vont largement dépasser les 35. On attend un ressenti de 38 degrés pour Clermont-Ferrand. Du côté de Rion, Vichy va afficher un ressenti de 37 degrés cet après-midi. Nous allons avoir chaud encore une fois, mais rassurez-vous, c'est la dernière journée de forte chaleur. Les températures chutent vertigineusement, j'ai envie de dire demain, puisque nous perdons 14 degrés entre aujourd'hui et demain. L'organisme sera mis à rude épreuve. Ce matin, nous avons 14 degrés du côté d'Aurillac à présent. Nous avons 15 degrés à Saint-Nicolas, 17 degrés sur Montluçon, du côté de Courpierre, 18 degrés à Thiers, 18 à Pont-du-Château également, et donc des températures qui s'envolent. Vous l'aurez compris, cet après-midi, on attend vos relevés de température également sur la page Facebook. On jette un œil à nouveau sur les conditions de circulation avec, on le disait tout à l'heure, un accident qui était signalé sur l'A71. C'est toujours le cas. Il s'agit a priori d'un poids lourd. Donc soyez attentifs sur ce secteur. Et nous avons sur l'A71, donc à hauteur de Massiac. Et nous avons sur la Nationale 122 une route fermée entre Saint-Jacques-des-Blas et La Vessière dans le Cantal sur quelques kilomètres. Une déviation est en place. Mais qui dit déviation dit forcément temps de parcours un petit peu plus long. Pensez-y.
0: Prudence, patience, bon courage. Si vous êtes sur la route, merci d'écouter Ici Pays d'Auvergne, surtout.
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0: Bonjour, je suis venu avec ma cassette, ma compilation de cassettes de la NIF de Tonton Michel de samedi soir. J'adore ça.
6: Ah, Rose ça fonctionne. Hein. Ça fonctionne toujours.
0: Tube de l'année 82 qu'on va chanter ensemble ce matin. Vous la connaissez par cœur. Allez, avant d'aller au boulot, là, montez le son. C'est parti, ça commence.

0: Rose Laurence avec Africa sur ICI Pays d'Auvergne, 8h-20.
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0: Et soyez les bienvenus ce mardi 8 septembre. Toute l'équipe vous accompagne jusqu'à 9h avec Lucie Agostinho qui est...
3: présente.
0: La pilote pour l'instant, le dossier du jour qu'on ouvrira tout à l'heure à 9h avec Guillaume Claveau. Ici c'est vous, vos témoignages, vos réactions, les bienvenus à tout moment. On parle de la virilité ce matin.
3: Exactement, être un homme, est-ce encore devoir être viril? Cette notion doit-elle encore exister? Être fort, courageux, protecteur, sûr de soi, est-ce encore ce qu'on attend d'un homme? Peut-on être sensible, vulnérable et malgré tout se sentir pleinement masculin? On attend vos témoignages, donc que vous soyez un homme ou une femme, bien sûr, via le WhatsApp. Hein, WhatsApp, une application à télécharger de manière très facile sur votre smartphone. 04 73 34 2000. Vous nous laissez un message vocal ou écrit et on est votre porte-parole en quelque sorte. Et puis vous pouvez réagir tout à l'heure à partir de 9h. Je vous propose d'écouter Mathilde. Pour elle, la virilité est dépassée.
4: Pour moi, du coup, la notion de virilité n'a pas forcément de rapport avec l'homme. Pour moi, l'homme a tout à fait le droit aussi d'exprimer ses sentiments, ses ressentis, ses émotions. Et au contraire, je pense que on avancerait vachement dans les relations ensemble s'il pouvait justement montrer tout ce qu'il ressent.
3: Et vous, qu'en pensez-vous? 04 73 34 2000. Est-ce que votre éducation vous a marqué? Est-ce plus facile aujourd'hui de dire qu'on a peur, qu'on souffre ou qu'on ne va pas bien? On attend vos réactions, vos témoignages tout à l'heure. À partir de 9h, nous serons avec Guillaume Claveau.
0: Ah oui?
3: Mais oui.
0: Alors à tout à l'heure.
3: Je vous l'apprends.
0: En attendant, 7h42, ce sont les petits bouillants en question, les élèves de la région qui posent des questions à des spécialistes et on découvre leurs réponses tous les jours. Le spécialiste cette semaine, c'est Nicolas Laporte. Il est astrophysicien, président de l'association clermontoise Infini Science. La question de Lily.
5: Bonjour, je m'appelle Lily, j'ai 10 ans, j'habite Charmeil. J'aimerais savoir pourquoi le ciel est bleu.
6: Alors voilà une question pas facile, Lily. Pour essayer de t'expliquer, il faut déjà savoir de quoi est composé le ciel. En fait, ce qu'il y a juste au-dessus de notre tête, c'est l'atmosphère. C'est une couche d'air épaisse qui entoure la Terre et qui nous permet de respirer ou de voir les nuages en journée. Et au-delà de l'atmosphère, à peu près 100 km au-dessus de notre tête, c'est l'espace. Et dans l'espace autour de la Terre, ben, il n'y a pas grand-chose. Enfin si, il y a une grosse boule de gaz très brillante, le Soleil. Et la lumière du Soleil, tu sais de quelle couleur elle est? Elle est blanche, car elle contient toutes les couleurs de l'arc-en-ciel. Et justement, quand cette lumière du Soleil arrive au niveau de la Terre, l'atmosphère va éparpiller toutes ces couleurs dans toutes les directions. Et ce phénomène, qu'on appelle la diffusion, marche vraiment bien avec une couleur, le bleu. C'est pour ça que le ciel est bleu.
5: Alors pourquoi le ciel devient rouge le soir?
6: Eh ben, je vois que tu es une excellente observatrice. C'est vrai que le ciel change de couleur dans la journée, en particulier le matin et le soir. Et pour comprendre ce phénomène, il suffit de regarder où se situe le soleil le matin et le soir. Il est très bas sur l'horizon. Et comme il est très bas sur l'horizon, eh bien ses rayons vont traverser une couche d'atmosphère qui est beaucoup plus épaisse que lorsqu'il est au zénith, c'est-à-dire très haut dans le ciel. Je t'explique. C'est un peu comme quand tu vas à la piscine. Imagine que l'on mette un objet au centre d'une piscine, juste en dessous d'un plongeoir. Pour aller le récupérer, tu as deux possibilités. Soit tu sautes du plongeoir et tu es donc à la verticale de l'objet, soit tu pars du bord de la piscine et tu vas récupérer l'objet. Évidemment, tu auras moins de distance à parcourir quand tu sautes du plongeoir, parce que tu es à la verticale de l'objet, que quand tu pars du bord de la piscine. Eh bien, c'est exactement comme les rayons du soleil. À midi, le soleil est très haut dans le ciel et ses rayons nous arrivent à la verticale. Et dans ce cas, ils traversent une petite couche d'atmosphère. Alors que le soir, lorsqu'il est très bas sur l'horizon, comme toi sur les bords de la piscine, eh bien, les rayons du soleil devront traverser une plus grande couche d'atmosphère. Et tu te souviens de ce qu'on disait tout à l'heure, l'atmosphère éparpille particulièrement bien la lumière bleue. Et bien comme la lumière traverse beaucoup plus d'atmosphère le soir, le bleu est encore plus éparpillé et il n'en reste presque plus dans la lumière qui nous arrive directement du soleil. Il reste surtout les autres couleurs comme le rouge et l'orange. Et c'est pour ça, Lily, que le ciel peut devenir orange, rouge et même rose le soir.
5: Quand ils sont roses, ce sont mes préférés.
3: Et oui, moi aussi.
0: C'est vrai?
3: Ah oui, j'adore quand ils sont roses. Pourquoi la Lune, elle change de forme? C'est la question qui sera posée demain à Nicolas Laporte, astrophysicien et président de l'association clermontoise Infini Science.
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0: Les pompiers appelés à la grève partout en France et chez nous en Auvergne. On en parle avec votre invité Delphine Marion.
4: Oui, il est notre invité ce matin et sapeur-pompier professionnel dans l'Allier. Il est représentant du syndicat Sud, Alexandre Lacoste. Bonjour.
10: Oui, bonjour.
4: Début de ce jour d'un mouvement national jusqu'au 20 octobre prochain. D'abord, on va le préciser, malgré cette grève, le service est maintenu chez les pompiers. Quelles sont les actions prévues chez vous du côté de l'Allier ?
10: Oui, effectivement. Donc, chez nous, il y a un appel à la grève qui est fait du 8 septembre jusqu'au 20 octobre. Mais il ne faut pas que les citoyens soient paniqués. Les interventions continuent de se régler comme elles se font à l'habituel. Donc, effectivement, on aura les véhicules qui seront marqués avec des affiches en grève. Les agents porteront des notions aussi sur leur tenue avec des brassards notamment. Pareil, où il est stipulé qu'ils sont en grève. Tout ça de manière à rendre visible ce mouvement le plus possible auprès de la population et alerter tous les citoyens français.
4: Un mouvement qui intervient après un été où vous avez été sur tous les fronts, hein, l'activité quotidienne, les incendies dans l'Allier, c'est plusieurs centaines de départs de feu, c'est un record. Clairement, il y a un avant et un après été 2026 chez vous.
10: Oui, effectivement, dans l'Allier, on a connu 553 départs pour intervention feu d'espace naturel entre le 1er juin et le 31 août. Donc ça représente 880 hectares de brûlés. Donc nous, dans l'Allier, hein, c'est du jamais vu. Hein. Pour vous dire, on a même reçu une colonne de renfort de feux de forêt. C'est pareil, hein, c'est quelque chose qu'on avait jamais vu depuis de nombreuses années dans notre département. Et pour preuve, on a même eu la chance d'avoir un HBE mis à disposition, loué par le conseil départemental. Donc,
4: un hélicoptère bombardier d'eau, pour préciser aux auditeurs.
10: Oui, effectivement, excusez-moi.
4: Ça s'ajoute à l'activité quotidienne, et ça aussi c'est un point de revendication, l'activité quotidienne chez les pompiers, elle a explosé ces dernières années. Pour avoir une idée chez vous, vous menez combien d'interventions, quel type d'interventions aussi, tous les jours, chaque matin, chaque après-midi, chaque soir, chaque nuit?
10: Alors, pour le site de l'Allier, c'est environ 28 000 interventions sur l'année 2025, et en fin de compte, ce qu'il faut comprendre, c'est que les interventions quotidiennes, les petits bobos, les malaises, les arrêts cardiaques, les noyades, et tout ça, c'est ce qu'on appelle les interventions courantes. Et à cela vient s'ajouter les conséquences des aléas climatiques. Donc, c'est le feu d'espace naturel pour la période de l'été. C'est les intempéries mi-septembre va arriver. C'est la grêle, tout ça. Donc, il faut bien comprendre que toutes les interventions, elles sont faites à flux tendu déjà toute l'année. Et qu'à cela s'ajoutent les événements exceptionnels qu'on peut rencontrer et qu'on a notamment connu cet été.
4: Ce qu'il faut, c'est donc d'abord et avant tout un recrutement massif chez les sapeurs-pompiers professionnels. C'est ça que vous réclamez ?
10: Oui, effectivement. Parce que tout ça, c'est de la fatigue qui s'accumule pour les agents en place et de la fatigue et des dangers du coup derrière. C'est assez impactant physiologiquement pour chaque agent. Quoi. Donc il faudrait pouvoir répartir cette tâche entre plus d'agents de manière à limiter cet impact physiologique.
4: Et aussi acheter du matériel, ça c'est ce qui apparaît par exemple chez vos confrères du Puy-de-Dôme qui disent que certains matériels sont usagés, sont usés, sont plus du tout aux normes pour vous protéger, notamment sur les incendies.
10: Oui, effectivement. Alors nous, dans le département de l'Allier, on a un président du conseil départemental et un directeur départemental qui mettent des moyens financiers et des moyens humains. Donc là-dessus, effectivement, nous, on n'a pas trop à se plaindre, mais il faut prendre en compte que les financements des SDIS, ils sont aujourd'hui supportés par 50% par les communes et 50% au département. Donc il faut que ces budgets, en fait, ils sont séparés, ils sont mis en concurrence avec notamment l'entretien des routes, les entretiens des collèges et des lycées. Donc, en fin de compte, il faut que les présidents de conseil départemental, ils mettent tout ça dans la balance et après, ils redispatchent leur argent en fonction de leurs possibilités. Et aujourd'hui, nous, ce qu'on demande, les organisations syndicales réunies en intersyndicale, c'est que l'État assume sa part de responsabilité et finance une partie des SDIS à la hauteur des enjeux de demain.
4: Ce qui permettrait aussi d'uniformiser les financements, les moyens humains, matériels. Il y a un mouvement, qui est parti pour durer. Il y a des journées nationales de manifestation à Paris, les 27, 28, 29 septembre. Est-ce que vous, vous en serez ou vos collègues de l'Allier en seront?
10: Oui, effectivement. On va faire en sorte de monter un cortège, monter à plusieurs sur Paris, de manière à aller rencontrer nos élus, nos parlementaires notamment, et la population parisienne, de manière à pouvoir avoir des moyens à la hauteur des enjeux de demain. Comme je vous l'ai dit, il faut que l'État mette la main à la poche. Aujourd'hui, l'État est le principal décideur dans les lois et décideur dans les actions que doit mener les SDIS, mais aujourd'hui, elle ne paye pas. Donc il faut qu'elle s'engage de manière à ce que tout ce qu'on a connu cet été ne se reproduise pas, ou qu'on puisse avoir des moyens qui puissent nous permettre d'assurer la mission en toute sécurité et pour les citoyens français.
4: Merci beaucoup Alexandre Lacoste. Vous êtes sapeur-pompier dans l'Allier. Merci beaucoup d'avoir été avec nous, représentant du syndicat Sud. Belle journée à vous.
10: Merci, bonne journée.
0: 7h51 sur Ici Pays d'Auvergne. Bonne route, bon courage si vous partez travailler ce matin. On vous accompagne en musique avant l'arrivée de Stéphane Bern avec François Fellman maintenant. Rien que pour toi.

0: magnifique. François Fellman sur ICI Pays d'Auvergne avec l'un de ses grands succès, Rien que pour toi. Si on regardait la météo, Lucie.
1: Mais écoutez, prévoyez tout ce qui peut vous aider à supporter cette chaleur, ces fortes chaleurs à nouveau aujourd'hui, puisqu'on attend un ressenti par endroit localement de 38 degrés cet après-midi. Donc éventail, gourde, brumisateur, tout ce que vous pouvez. Pour l'instant, tout va bien côté température. Hein, d'après les messages que nous avons sur la page Facebook de l'émission, nous avons même une certaine fraîcheur à gel avec seulement 10 degrés ce matin. Merci à Joël. Marie-Josée nous signale 15 degrés. À Chabreloche ce matin, nous avons du côté de Serra 18 degrés, nous avons à présent un 20 degrés pour Clermont-Ferrand et 15 degrés à Aurillac, des températures qui sont agréables ce matin, mais ça ne va pas durer, on l'a dit, donc forte chaleur, mais dernier jour de forte chaleur, ça c'est la bonne nouvelle.
0: À partir de demain, c'est la pluie, notamment en matinée. On voyage dans le temps avec Stéphane Bern juste après ceci.
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0: Et voici notre page d'histoire quotidienne juste avant les infos de 8h. Stéphane Bern voyage autant d'une des voies navigables les plus célèbres du pays aujourd'hui.
6: À 53 ans, certains pensent à la retraite. Un homme, lui, décide de lancer l'un des plus grands chantiers de l'histoire de France. La crise de la cinquantaine d'un mordu du BTP. novembre 1662. Un notable Toulousain, Pierre-Paul Riquet, adresse un mémoire à Jean-Baptiste Colbert, le puissant ministre de Louis XIV. Il lui présente une idée que beaucoup jugent irréalisable. Relier l'Atlantique à la Méditerranée par un canal navigable.
7: Il est rigoureusement interdit d'empêcher l'ouverture ou la fermeture des portes du canal.
6: Riquet ne manque pas d'arguments. Son canal pourrait enrichir le Languedoc, développer le commerce du blé et faciliter les échanges. Mais il sait aussi flatter Louis XIV. Grâce à cette voie fluviale, les navires du roi éviteraient le détroit de Gibraltar, alors contrôlé par les Espagnols et fréquenté par les corsaires barbaresques. Mais il reste un obstacle colossal. Trouver l'eau nécessaire pour alimenter le futur canal. Petit détail qui a son importance parce que un canal sans eau, c'est beaucoup moins efficace.
8: Ça va marcher beaucoup moins bien, forcément.
6: Riquet consacre alors des années à étudier les rivières de la Montagne Noire avant de mettre au point un ingénieux réseau de rigoles et de réservoirs. Bref, un joli problème de plomberie.
9: Je suis le plombier, j'aime mon métier.
6: Le chantier débute en 1667. Jusqu'à 12 000 ouvriers participent à cette aventure hors norme. On creuse près de 240 km de voies d'eau. On bâtit des écluses et des ponts. Le canal royal du Languedoc, devenu canal du Midi, est achevé en 1681. Pierre-Paul Riquet voulait éviter un détour par l'Espagne. Trois siècles plus tard, son canal est devenu le seul bouchon de circulation que les Français traversent avec le sourire.
0: Merci Stéphane, à demain matin.
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0: Bon mardi à l'écoute d'Ici Pays d'Auvergne, il est 8h.
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0: Et le journal avec vous Delphine Marion Boulle.
10: Et 8e jour de grève dans les transports en commun à Clermont. Julien Bonny, le maire, sort du silence. Côté prévision, faut faire pareil qu'hier. Pas de tram, pas de rambus, toujours des perturbations sur les lignes. Après une semaine de grève, le maire de Clermont-Ferrand appelle au dialogue. Il réclame aussi la mise en place d'un service minimum. Julien Bonny dit ne pas remettre en cause le droit de grève. Il demande que les non-grévistes puissent reprendre la conduite. Et il en appelle carrément à l'autorité de la préfecture.
11: peut-être que l'autorité suprême dans notre département devra prendre des mesures. En tout cas, moi, c'est ce que j'appelle de mes voeux, de manière à ce qu'un service minimum puisse être mis en place et que nous sortions de cette ornière. Ça n'est plus possible. Nous ne devons pas avoir un jour de grève supplémentaire sans aucun service de transport en commun sur la métropole clermontoise. Ça n'est plus tenable.
12: Ça, c'est donc un appel à la préfète que vous n'avez pas encore fait, mais qui peut venir.
11: Mais je ne doute pas que, très consciente de la situation et de la gêne occasionnée, elle pourrait prendre cette décision. Mais encore une fois, moi, je place la balle dans le camp de ceux qui sont autour de la table des négociations, la direction, les salariés de T2C et le SMTC qui est l'organisation compétente pour organiser nos transports en commun. Chacun doit faire preuve de raison.
10: Julien Bonny au micro d'Emmanuel Moreau. Julien Bonny qui demande également à la T2C un geste commercial pour les abonnés qui ont déjà perdu une semaine sans transport en commun.
13: Et c'est une journée particulièrement agitée sur le front social.
10: Avec d'abord Mathieu, la grève chez les pompiers, on en parlait à l'instant avec notre invité ce matin. Après un été sur tous les fronts, des feux, de l'activité quotidienne, les sapeurs-pompiers sont appelés à la grève jusqu'au 20 octobre. Ils vont continuer leurs interventions, mais vous verrez leur slogan sur leur camion, sur leur tenue. Ils ont aussi décidé de se réunir ce matin devant la caserne Turgot à Clermont-Ferrand et distribuer des tracts. Ceux de l'Allier, eux, ont prévu de monter manifester à Paris les 27 et 28 septembre prochains. Autre mouvement de grève dans la fonction publique hospitalière. Là aussi, les syndicats dénoncent le manque de moyens, des hôpitaux en surchauffe cet été pendant les canicules. L'intersyndicale qui pointe aussi du doigt le mépris du gouvernement envers ses agents. Plusieurs rassemblements sont prévus en France aujourd'hui, dont notamment chez nous à Clermont-Ferrand.
13: 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La rentrée, c'est un moment clé pour l'EFS.
10: L'établissement français du sang qui traditionnellement organise de grandes collectes au mois de septembre. Il s'agit de refaire les stocks puisque l'été, les dons chutent. Hier, une grande collecte a eu lieu toute la journée dans le hall de la Comédie à Clermont. Collecte perturbée donc par la grève des transports, on en parlait à l'instant. Alors si vous n'avez pas pu venir, justement, on le rappelle, vous pouvez aller tous les jours donner votre sang dans les locaux de l'EFS. C'est à côté du CHU Montpied. Et Caroline Pasquier de l'EFS, justement, appelle une nouvelle fois à la mobilisation.
14: Il faut pas relâcher la pression, on va dire, et où il faut vraiment que les gens se mobilisent beaucoup plus, que ce soit en ce moment ou de manière générale. En plus, chaque année, nous, on a plus de donneurs qui quittent les fichiers que de nouveaux donneurs, et les nouveaux donneurs donnent moins souvent. Donc, dans tous les cas, on est toujours dans une situation où on essaye de recruter un maximum de monde.
15: C'est une course tout le temps.
14: Tout le temps, tout a une incidence sur le don de sang. L'essence augmente, les gens se déplacent moins. Il y a plus de vacances, il y a plus de déplacements, donc il y a plus d'accidents. Tout a une incidence. La température monte, on donne moins. L'hiver, la route est gelée, on donne moins.
15: Et là, vous avez une grève des transports en commun.
14: Et là, alors là, c'est le coup de grâce. Les transports en commun, on voit bien que le quartier est vide.
10: Donner de son temps, donner de son sang aussi avec cette grande collecte de rentrée clermontoise. C'est le grand reportage que vous allez écouter tout à l'heure à 8h30. La rentrée, c'est aussi la traditionnelle recherche d'emploi pour les étudiants. Ils sont nombreux à avoir besoin de travailler malgré leurs études pour financer celles-ci, justement, payer leur loyer, les factures, les petits loisirs. Alors justement, l'université Clermont-Auvergne organise aujourd'hui un job dating. Et fin août, elle leur a filé un coup de pouce aussi en organisant un atelier spécial pour faire son CV, Clara. Vincent.
16: Assis autour d'une table, trois étudiants écoutent attentivement le formateur.
17: Votre CV va être accompagné d'une lettre de motivation.
16: Parmi eux, Talenti,
18: étudiante en troisième année en biologie.
16: Pour elle, travailler à côté de ses études est nécessaire.
18: Oui, j'ai mon loyer à payer et j'essaie de trouver quelque chose pour pouvoir m'en sortir.
16: Elle vise la grande distribution ou la restauration.
18: J'ai déjà d'expérience que si je trouve dans ces domaines, ça serait pas mal.
16: Idem pour Josias, assis en face.
19: J'aimerais bien que mes parents ils arrêtent de payer le loyer.
16: L'étudiant en première année de BUT informatique aimerait être plus autonome.
19: Pour me financer un peu mes projets personnels.
17: Alors ça, c'est bien et pas bien.
16: Au bout d'une dizaine de minutes d'atelier, tous deux savent désormais comment revoir leur CV.
19: Ne pas oublier de développer surtout...
18: Par exemple sur les compétences. Parce qu'en gros, j'ai mis que des choses qui sont générales, que toute personne pourrait mettre.
16: Le manque de personnalisation, c'est souvent le défaut des premiers CV, explique Guillaume, le formateur.
17: Le jeune étudiant n'a pas forcément conscience de ce qu'il a fait auparavant. avant et surtout la valeur de ce qu'il a pu faire avant. Tous les étudiants ont de la richesse, mais il faut encore qu'ils en prennent conscience et qu'ils sachent s'exprimer dans leur CV.
16: Que ce soit leur centre d'intérêt ou même les petits boulots que l'on peut croire, à tort, peu valorisants.
17: Excellent, c'est très bien, ça vous le mettez dans votre lettre de motivation et surtout vous argumentez.
10: Le job dating à l'Université de Clermont, c'est aujourd'hui dans les locaux du Crous à Clermont-Ferrand. Il y a une dizaine de recruteurs présents, issus du monde de la restauration, de l'intérim ou encore de la garde d'enfants. Ça va légèrement mieux sur le front de la sécheresse en Haute-Loire. Les dernières pluies ont permis une légère remontée des débits des cours d'eau. La préfecture allège les restrictions des usages de l'eau dans quatre secteurs. Les bassins de Loire-Aval, Loire-Moyenne, Rive-Gauche et Rive-Droite. Et enfin, le bassin du Haut-Lignon. Ces secteurs passent d'une situation de crise à une situation d'alerte sécheresse renforcée.
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10: 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Pour cette toute première, on a reçu la légende clermontoise Elvis Vermeulen, l'ancien troisième ligne, qui a été sacré champion de France avec les Espoirs la saison dernière. Espoir dont il est l'entraîneur et dans l'équipe dans laquelle évolue aussi son fils Louis Vermeulen. Il était d'ailleurs titulaire pour le premier match de la saison chez les pros samedi à Gerland face au Loup et le papa forcément était au stade.
20: De l'admiration. Ouais, admirative parce que c'est toujours été un joueur qui a été sous-coté très jeune, parce qu'en retard physique, parce que ceci, parce que cela, et une personne qui s'appelle Stéphane Aymar, qui travaille maintenant au Pôle Jeune à Clermont-Ferrand, l'a détecté, a dit mais attends, il se passe quelque chose avec ce joueur, il est intéressant, laissez-lui le temps de grandir, et puis le résultat, 18 ans, il fait première titularisation chez les pros, donc comme quoi le rugby... C'est pas linéaire. Parce que l'année dernière, déjà, il avait fait une pige à Toulon où ça s'était très bien passé. Et puis, par rapport au match de pré-saison et puis toute la pré-saison qu'il avait fait avec les pros, je pense que c'était amplement mérité. Ouais.
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13: 8h07 dans Ici Matin. Lucie, on regarde en détail la météo de cette journée. En résumé, c'est la dernière journée très chaude.
21: Oui, une dernière journée très chaude et demain on va pouvoir respirer bien plus facilement. De 10 à 20 degrés ce matin, donc déjà bel écart de température, hein, 10 à Visconti, 20 à présent pour Clermont-Ferrand, ah oui. En passant par 19 du côté de Pont-du-Château ou encore 15 pour Aurillac. Cet après-midi, si on regarde un petit peu la carte réactualisée par Météo France, on nous annonce 33 degrés à Clermont-Ferrand, mais un ressenti de 38, donc avec un air irrespirable, donc 38 degrés annoncés dans la capitale auvergnate. Nous aurons 28 à Saint-Gervais d'Auvergne, mais 32 ressentis. Vichy va afficher un 32 et un ressenti de 37 degrés, donc des températures largement, vous l'aurez compris, au-dessus des valeurs saisonnières. Et demain, c'est une chute vertigineuse des températures. On aura l'occasion d'en parler, mais on perd en moyenne entre 13 et 14 degrés par rapport à la journée d'aujourd'hui. On retourne sur la route et plus précisément sur l'A71 où nous avons toujours un accident signalé. C'est à hauteur du kilomètre 370, à hauteur de Saint-Bonnet-Prérion, un accident qui implique a priori deux poids lourds. On n'a pas plus d'éléments sur cet accident. Est-ce qu'il y a une forte gêne à la circulation ou pas? On n'a pas ces éléments-là. On sait que ça crée un bouchon, enfin un ralentissement en tout cas important de 400 mètres dans le sens nord-sud. Mais si vous avez des précisions à nous apporter, on compte là-dessus. 04 73 34 2000 pour nous appeler.
13: Et oui, la route, on la partage ensemble, évidemment.
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13: 8h09, on continue cette matinée de mardi avec un extrait du premier album de Zaz qui était sorti en 2010. Le long de la route dans Ici Matin.
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0: longtemps qu'on n'avait pas entendu cette chanson de Zaz. Le long de la route. Et ben voilà, c'est fait.
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0: On va continuer avec Pierre Demer, Laurent Voulzy, Renaud aussi, et puis des cadeaux dans la prochaine demi-heure. On va vous inviter au foot, Clermont Foot Boulogne. C'est en fin de semaine, vendredi à 20h au Montpied, on jouera dans le prochain quart d'heure. D'abord une info...
3: Expresso.
0: Oh, vous étiez bien...
3: On s'entraîne tous les matins, vous ne voyez pas, Mathieu Mouebs.
0: Alors, l'info expresso, l'info qu'on se raconte le matin à la machine à café. Je vous présente un nouveau jeu aujourd'hui, un jeu vidéo. Vous jouez un petit peu aux jeux vidéo?
4: Ça m'est arrivé, ouais.
0: Ouais, Lucie, vous avez joué?
4: Moi aussi, ça m'est arrivé, mais longtemps.
3: Ouais, il y a quelques années. Ça défoule un petit peu.
0: C'était sur la Sega?
3: Non. Oh là, que vous êtes moqueur. C'est pas bien ce que vous faites.
0: Alors, bien souvent dans les jeux vidéo, vous savez, vous pouvez entrer dans la peau de personnages, vous faites des métiers, vous êtes sportif de haut niveau, vous chassez des trésors, vous êtes patron d'un parc d'attractions ou gérer un magasin. Là, je vous propose une expérience d'un nouveau genre puisque vous pouvez gérer le budget de la France avec ce nouveau jeu qui a été imaginé, la bataille du budget.
3: Un jeu pour plonger
0: dans la peau du ministre des Comptes Publics. C'est un jeu qui a été mis au point par Ryan Netzar, qui est professeur des universités, qui est ancien conseiller de Gabriel Attal aux Comptes Publics, qui a eu l'idée de créer ce jeu pendant lequel le président de la République vous contacte et vous propose de devenir... ministre du budget. L'objectif est très clair, on vous l'explique dès l'ouverture de l'application, vous devez ramener le déficit public sous la barre des 3% du PIB avant 2030. Et il paraît que la tâche n'est pas aisée.
3: C'est pas gagné, hein, je crois qu'ils y sont toujours pas arrivés déjà.
0: L'idée, c'est de prendre conscience qu'effectivement le job est pas tout à fait facile. Alors il y a des gens qui ont joué, qui témoignent, qui ont dit « oulala, j'ai dû prendre pas mal de mesures discutables, impopulaires, c'était très difficile ». Alors le jeu consiste pas simplement à faire des calculs ou réduire des budgets, mais à faire des choix, en fait, c'est ça, c'est quel choix je dois faire, où ça peut me mener, qu'est-ce que je risque. Il y a vraiment une grosse part de responsabilité là-dedans. On peut même dégainer un 49-3.
3: Ce que je vois, c'est qu'on peut aussi choisir son camp, entre guillemets. Il y a plein de scénarios possibles.
0: Ouais, bien sûr. La bataille du budget, voilà, c'est un jeu que vous pouvez tester. Vous vous ferez votre propre opinion. Ça vient donc de sortir. 8h15, des arnaques. On va en déjouer avec Audrazo après ceci.
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0: Qu'est-ce que c'est que ça?
3: Petite facétie de Benoît.
0: Ah, la réalisation ce matin est assurée par Benoît Allard, mais les auditeurs les plus aguerris l'auront sans doute remarqué.
3: Il y a des indices. Petite patte.
0: 8h17, Audrazo, le rendez-vous anti-arnaque, c'est pas vrai. Attention à ces publications alarmistes sur les réseaux sociaux qui nous annoncent un hiver terrible et glacial. Avec du moins 20 degrés sur la France. C'est vrai ou c'est faux?
12: Eh bien, la réponse, c'est qu'on n'en sait rien du tout. Et je vais vous dire pourquoi. Je voulais qu'on en parle parce que je n'arrête pas de voir défiler, et vous aussi d'ailleurs peut-être, des vidéos qui font très très peur.
13: Attention la France. L'hiver 2026 à 2027 pourrait être glacial.
14: Un phénomène venu du Pacifique menace de plonger le pays dans le froid extrême. Du gel qui s'installe durablement, des nuits glaciales et une vague de froid étalée sur plusieurs semaines.
12: Bon, vous aurez remarqué la petite musique bien angoissante derrière et puis les images ne sont pas en reste. Je vois des immeubles recouverts de glace avec carrément des stalactites accrochées aux fenêtres et aux balcons, des amas de neige absolument énormes, des thermomètres qui affichent affiche du moins 18, moins 20 degrés. Ces images sensationnelles cumulent énormément de vues, avec en dessous, en commentaire, des internautes assez partagés qui ne savent pas trop s'ils doivent y croire ou pas.
0: Et donc, il ne faut pas y croire. Dites-nous pourquoi.
12: Parce que les spécialistes de Météo France sont formels, ils ont réagi. On ne peut pas savoir, là, dès début septembre, si l'hiver sera très froid. C'est impossible. Alors, toutes ces vidéos alarmistes nous parlent d'El Niño, qui serait le responsable, selon elles, de ce climat polaire à venir. El Niño, vrai phénomène climatique, on en parle beaucoup en ce moment, il risque effectivement de provoquer dans le monde des phénomènes extrêmes, inondations, sécheresses, mais encore une fois, les conséquences pour nous en France restent floues. Et puis ces vidéos qui nous annoncent un hiver absolument terrible, je rappelle qu'on avait eu exactement les mêmes l'année dernière. Résultat, l'hiver 2025-2026, j'ai regardé, a été l'un des plus chauds jamais enregistrés en France.
0: Comme quoi, voilà, il faut faire attention. Merci Aude, à demain. 8h bientôt 19 minutes, on va jouer ensemble dans quelques secondes. D'abord, on va regarder les relevés météo sur le Facebook ici Pays d'Auvergne.
15: Alors ce que l'on sait, c'est qu'aujourd'hui nous allons avoir chaud, ça c'est une certitude puisqu'on attend jusqu'à un ressenti, on le disait, de 38 degrés. Pour l'instant, ce sont des températures à deux chiffres, mais vraiment en dessous des 20 degrés partout. Nous avons 14 degrés à Vézézoux, petit village de la Haute-Loire à la limite du Puy-de-Dôme. Merci à Dominique. Nous avons 15 degrés à Aurillac. Merci à Eliane, excellente journée. Du côté d'Aurillac, Pascal nous annonce un ciel bien dégagé à Saint-Gervais d'Auvergne avec un 16 degrés pour l'instant. Ça va monter jusqu'à 32 degrés chez vous, Pascal. Soyez prudents et merci encore une fois de nous envoyer ces petits messages. Alors, si vous n'osez pas, allez-y, c'est simple. Vous allez sur la page Facebook de l'émission, 2-3 mots. Ça nous fait toujours beaucoup plaisir donc à toute l'équipe de vous lire et de regarder, de découvrir les photos que vous partagez avec nous.
0: Ça c'est sûr, vous êtes les bienvenus. Le Facebook ici Pays d'Auvergne est ouvert jusqu'à 9h. Vous pouvez continuer après, mais bon, nous on fera dodo, hein, on est plus là.

0: 2004 que j'ai choisi aujourd'hui. J'ai caché la marque à l'intérieur. Le but, c'est de retrouver la marque. Écoutez bien les indices. On va l'écouter qu'une seule fois. Il y a un gros indice qui devrait vous mettre sur la piste d'une marque en particulier. Vous la retrouvez, vous allez au foot vendredi. C'est aussi simple que ça. Écoutez bien.
1: Appelez-moi le directeur.
2: Monsieur.
1: Ah! Alors vous, l'âge, le vieillissement, ça vous concerne pas?
2: Si, surtout pour les voitures.
1: Tiens donc.
2: Plus votre voiture vieillit, moins l'assurance est chère.
1: Ça marche aussi pour ma femme?
2: Pour la voiture de votre femme, oui, bien sûr.
3: C'est déjà ça.
2: Autre chose?
1: Non.
3: Je l'aurai un jour. Je l'aurai.
4: Ah là, bien sûr qu'on se souvient de
0: quand
4: cette publicité.
0: Ouais. Alors, vous avez le nom de la marque. Eh bien, vous remportez deux places pour aller au foot. Surtout, vous nous appelez pour commencer. 04 73 34 2000. Sophie décroche le téléphone. Et puis nous, ben, on papotera ensemble et on va vous gâter. On adore ça. Renaud dans vos oreilles.

0: Lucie, on sonne à la porte. C'était Renaud sur ICI Pays d'Auvergne. Bonjour Véronique.
1: Bonjour Véronique.
2: Bonjour Mathieu, Lucie, bonjour.
0: Ça va ce

0: matin.
1: Impeccable.
2: Oui. Ah, elle a une bonne voix, Véronique.
3: Ah ouais, vous avez l'air de tenir une grande forme.
1: Oh bah oui, quand on a des cadeaux le matin de bonheur, ça va quoi.
3: Ah, c'est donc ça le secret. On a joué au prospectus. Vous avez joué au prospectus, le jeu qui teste vos connaissances sur la pub, Véronique. Et vous avez trouvé quelle marque alors?
1: La MAF.
4: Et moi, directeur.
5: Autre chose?
4: Je l'aurai un jour. Je l'aurai. Efficace et pas cher.
6: La référence qualité-prix.
3: Bon, on va. Merci. On va en citer d'autres pour pas avoir de problème. Alors, la MMA, la Maïf, la Massif, Gain Assurance, j'en passe. Alors, on a le contrat est rempli. Bravo, Véronique.
2: Bravo.
1: Eh ben, merci beaucoup, en tout cas.
3: Profitez bien de vos places de foot.
1: Je pense
2: c'est
1: que
2: ce vendredi.
1: C'est sûr. Ouais. Merci beaucoup.
3: À bientôt, Véronique.
2: Bonne Très belle journée. À bientôt.
1: Au revoir.
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3: Et avec Patricia Farah qui, dans le reportage Ici et là, a rencontré un artiste à Montpérou. Il s'agit de Christian Briquet dans son atelier du bois flotté.
9: Là, je suis à Montpérou, dans un magnifique village au sud de Clermont-Ferrand, bien connu hein, des Clermontois. Nous avons rendez-vous avec Christian Briquet qui a l'atelier du bois flotté. Avec Christian, on va parler récup.
10: Toc, toc, toc.
9: C'est vous qui faites toutes ces merveilles, là?
11: Alors, c'est moi qui fais ces merveilles, si on peut dire, oui. Et puis, bon, j'ai déjà le plaisir de récupérer les bouts de bois sur les plages. Et puis, je leur redonne une deuxième vie.
9: Christian, je vous propose qu'on fasse un petit tour, là, dans ce magnifique village. Déjà, votre emplacement, il est superbe, hein. Travailler ici, ça doit être un sacré plaisir.
11: C'est un plaisir de travailler ici. Ouais. C'est un plaisir parce que le village est magnifique. Déjà, bon, c'est un village qui est classé parmi les plus beaux villages de France.
9: Vous avez eu un parcours, vous, un petit peu particulier, entre guillemets, avant d'utiliser le bois flotté.
11: Alors, moi, je suis rentré à l'école des métiers du bâtiment à Feltin. Et j'ai fait de la menuiserie, j'ai passé un bac professionnel, enfin on l'appelait ça un brevet de technicien, ouvrage en bois. Et puis après, donc, quand je suis sorti de l'école, mon père avait une entreprise, mon grand-père aussi avait 3 générations de menuisiers dans la famille.
9: Oui, donc le bois. Hein.
11: Ah ben le bois, on connaît le bois, c'est sûr. Ouais. Et moi, entre-temps, j'étais rentré à la SNCF, j'étais rentré comme conducteur de train.
9: Ah oui, donc complètement autre chose.
11: Complètement autre chose, je me suis aiguillé SNCF, on va dire.
9: Vous voulez qu'on aille par là?
11: Oui, on va aller par là.
9: Allez, on va aller par là. Qu'est-ce qu'elle est jolie, cette petite rue.
11: Et puis, alors ensuite, bon, quand on est à la retraite, je veux dire qu'on a la chance de l'avoir un peu jeune. Et puis un jour, on était en vacances dans le Var, à Bormes-les-Mimosas avec ma femme. Et j'ai vu des expositions de bois flotté. Je dis, c'est quand même pas mal ce qu'ils font.
9: Ah, voilà, on croise des autochtones.
11: C'est ça.
9: Bonjour.
11: Bonjour Françoise.
12: Ça va?
9: Ah, vous vous connaissez tous par vos prénoms dans le village?
11: À Montpérou, tout le monde se connaît.
12: Tout le monde se connaît à Montpérou.
9: Vous connaissez la création de Christian?
12: Oui, j'apprécie beaucoup et j'en ai quelques-unes chez moi d'ailleurs. Voilà.
11: Et Françoise, en passant, devant ma boutique, n'hésite pas à rentrer.
12: Puis je regarde les dernières créations, voilà, que je suis aussi sur Instagram.
9: L'atelier du bois flotté. Oui. Ce village, il était dans quel état?
11: C'était un village en ruine dans les années 60.
9: Ah, ah oui.
11: Mais oui, si vous n'aurez peut-être pas le temps, mais il faudra aller à la tour. Et à la tour, il y a des photos du village dans les années 60. On a l'impression que le village était bombardé.
9: Revenons-en à nos moutons. En fait, quand on regarde un morceau de bois flotté, c'est en voyant sa forme qu'on trouve une idée. Tiens, celui-là, on dirait un oiseau. Tiens, celui-là, il pourrait faire une chouette.
11: Mais c'est vrai que quand je vois des bois sur la plage ou sur une rivière, certains bois... Je sais ce que je vais faire déjà.
9: Est-ce que par exemple, si je vais dans une rivière de la région, je peux trouver ma vie?
11: Mais bien sûr, vous allez dans l'Allier. Dans l'Allier, il y a très jolis morceaux, sauf que l'Allier, c'est difficile d'accès parce que les berges sont toujours plus ou moins envahies par la renouée du Japon. Mm-hmm. Et puis, c'est pas facile l'Allier des fois. Alors, mais il y a des points précis. L'Allier, il faut y aller où le courant amène le bois. Regardez, c'est magnifique ça.
9: C'est vrai que c'est beau ça.
11: Moi, j'ai vu un canard qui s'envolait.
9: Un canard direct. Il est là avec le bec.
11: Exactement.
9: Ah, mais là, il y a un canard qui est en train de s'envoler.
11: C'est magique, je trouve.
9: Il n'a pas été touché, ce
11: bout. Ah, mais pas du tout.
9: Ah, mais là, c'est un canard qui s'envole.
11: Mais bien sûr.
3: Vous trouverez l'atelier Place de la Croix du Bras à Montpérou, puis également sur Instagram, l'atelier Bois Flotté.
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3: Il est 8h30. L'info en Auvergne, Delphine Marion.
0: Une journée de colère avec le début du mouvement de grève chez les pompiers ce mardi. C'est le cas chez nous. Ils ont prévu par exemple de se réunir devant leur caserne à Clermont-Ferrand, de tracter aussi auprès des automobilistes. Un pompier professionnel du Puy-de-Dôme nous expliquera les raisons de leur colère dans le journal de 9h. À 9h également, la grève dans les transports en commun clermontois, 8e jour. Le maire de Clermont-Ferrand, Julien Bonny, sort du silence. Il réclame un service minimum, que les conducteurs non grévistes puissent reprendre la conduite. La grève à la T2C qui a perturbé aussi la rentrée de l'établissement français du sang. Il organisait hier une grande collecte dans le hall de la Comédie à Clermont-Ferrand. On y était, c'est le grand reportage long format qu'on vous propose dans l'info d'ici dans deux minutes.
3: Ce sera après le 90 secondes de Valentine Lottès.
5: Les données de 3500 malades du cancer se retrouvent dans la nature après une intrusion de cybercriminels dans la base de GinkoCare, une plateforme d'accompagnement pour les malades. Des ordonnances ont été volées, mais aussi des messages vocaux, des photos, des coordonnées médecins, le tout publié sur un forum à la vue de tous. Qui a donné la consigne? Qui a ordonné aux salariés femmes de se cacher pendant la visite d'une délégation de religieux hindous à la Tour Eiffel? Le président de la société d'exploitation du monument assure ne pas avoir été tenu au courant. Une enquête interne est en cours. Après un été à bouillir, la colère des pompiers en grève dans toute la France et pour 6 semaines à partir d'aujourd'hui. Ils réclament des moyens humains et matériels pour faire face au quotidien et à des incendies toujours plus virulents avec le changement climatique. Et la chaleur persiste avec 36 degrés relevés en classe. 4 lycées de l'Hérault ont fermé hier et renvoyé des milliers d'élèves chez eux. Avec plus de 40 degrés relevés dans le Tarn ce week-end, le record de chaleur pour un mois de septembre est battu. Cambriolage ce matin au musée Auguste Renoir de Cagnes-sur-Mer. 2 hommes ont été repérés par les caméras de surveillance en train de s'emparer des tableaux, disparus à l'arrivée de la police. Le butin est en cours d'évaluation. La Ligue des champions de foot reprend à l'affiche dès ce soir. Le LOSC, Lille reçoit le Betis Séville à 21h.
0: Pas besoin de réviser pour donner votre sang. Cette période de rentrée, ça fait partie des rendez-vous un petit peu traditionnels. C'est le moment clé pour l'établissement français du sang. Il a toujours besoin de faire le plein à la rentrée après la chute des dons et des stocks durant l'été. C'était le cas hier avec une grande collecte dans le hall de la Comédie à Clermont-Ferrand. Collecte quelque peu perturbée par la grève des transports en commun, Juliette Micheneau.
10: Alors sur le trottoir, Jean, un bénévole, tracte pour tenter de recruter des donneurs parmi les passants.
13: C'est juste en face, ça prend une petite heure, après il y a une petite collation et tout.
10: Mm-hmm. Ça va, ils sont réceptifs les gens que vous arrêtez?
13: Oui, ils sont réceptifs, bon il y en a ils peuvent pas, il y en a ils partent au travail malheureusement, mais enfin on fait de la promo pour plus longtemps parce qu'il y en a ils prennent quand même un flyer, c'est pour aller donner ou en plasma plus tard ou sur une autre collecte.
10: De l'autre côté de la rue, les premiers donneurs, allongés sur des brancards, profitent d'une vue inédite sur le plafond de la Comédie et ses fresques.
14: Moi je connaissais déjà le cadre, mais je ne l'avais jamais vu allongé. Comment vous vous retrouvez ici?
15: Eh bien, par conscience, on va dire, parce que c'est un acte important que je n'avais pas fait depuis beaucoup trop longtemps.
10: Le dernier don de Virginie remonte à 2012.
15: Donc je pense qu'il y a eu un petit passage sous la barre des 50 kilos fatidiques qui m'a empêché de donner et une mauvaise organisation générale surtout. Puisqu'on trouve tous une heure pour aller faire les boutiques, donc une heure pour donner son sang, c'est pas grand-chose.
10: Ça y est, vous avez été débranchée.
15: Ouais, c'est bon, c'est terminé.
16: Première fois, ça va. J'étais assez stressée, mais parce que j'aime pas les aiguilles de base. Vraiment, j'aime pas ça, mais en vrai, ça va, tranquille.
10: Alex, 19 ans, a suivi sa copine.
16: Franchement, ça fait du bien juste de penser, bah ouais, tu fais ça parce que bah, pour des gens qui, eux, en ont besoin, quoi.
10: C'est justement le cas de Didier Reims.
17: Je suis là comme un représentant de l'association Combattre et connaître les myélodysplasies. Les myélodysplasies étant des cancers du sang, nous avons besoin, bien sûr, de donneurs pour pouvoir vivre au quotidien. Et donc, c'est très important pour nous de voir que les gens répondent. Parce que derrière une poche de sang, il y a un patient et il y a une vie.
10: Un message que martèle Caroline Pasquier de l'établissement français du sang, parce que cette collecte de rentrée est particulièrement importante.
18: Pendant l'été, il y a quand même beaucoup moins de dons. En général, il y en a bien 20-25% de moins. Avec la canicule, ça a été encore plus compliqué.
10: Avec la reprise en septembre des opérations programmées, il est urgent de refaire les stocks de sang. Mais voilà, la grève du tram et des bus risque de plomber cette collecte organisée en centre-ville.
18: C'était l'année où on avait le plus de rendez-vous avant la collecte. Donc là, on voit que ça commence très calmement. Donc je pense que ça va être difficile d'atteindre l'objectif. Donc c'est très délicat. Ouais. Cette grève, ça nous met un petit coup à l'événement, on va dire.
0: Pour rappel, il est possible de donner tous les jours dans les locaux de l'EFS, c'est à côté du CHU Montpied. Et la liste des collectes près de chez vous, eh bien, c'est à retrouver directement sur le site internet de l'établissement français du sang.
3: À 8h35, Lucie va nous donner la météo.
2: C'est une journée toujours estivale aujourd'hui. La dégradation est attendue, mais pour la nuit prochaine, avec des petites pluies qui arrivent sur notre région. Mais d'ici là, c'est du soleil qui va briller fort, très fort, jusqu'à 34 degrés à Clermont-Ferrand, avec un ressenti de 38, avec peu d'air, peu de vent pour soulager, améliorer tout ça. Nous aurons un vent qui va souffler à 15 km/h, par exemple, sur Clermont-Ferrand. Donc des températures qui vont s'envoler à nouveau à plus de 30 degrés partout, 34 pour Clermont-Ferrand, mais si on regarde un petit peu Moulins, c'est du 31 annoncé pour cet après-midi et donc du 37 ressenti. Dans le Cantal, 29 annoncé avec un ressenti de 32 degrés, ça c'est pour cet après-midi. Ce matin, nous avons des températures de l'ordre de 14 à 20 degrés pour l'instant. Côté route, nous partons à nouveau sur l'A71 où nous avions un accident impliquant deux poids lourds. L'accident est terminé. Encore une petite gêne à la circulation, mais rien de méchant. La situation s'améliore à hauteur de Saint-Bonnet-Prérion où nous avions donc cet accident impliquant deux poids lourds. Ça va nettement mieux. Des travaux à vous signaler également sur la Nationale 7. C'est à Varennes-sur-Allier, sur 1,2 km. Soyez attentifs, c'est dans le sens nord-sud.
3: Bonne route!
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3: Ah, j'aime bien quand vous faites la météo et l'infotrafic, Lucie. Ah bon, comme ça je peux vous écouter tranquillement en finissant mon pain au chocolat. Plutôt agréable. J'étais à deux doigts de vous demander de continuer encore.
2: Continuez, poursuivre, parce que vous n'avez pas terminé votre bouchée, c'est ça.
3: C'est bon, hein. Tout va bien, on est impeccable. Laurent Boulzy, Bubble Star, c'est pour la musique, 8h37.

0: Bubble Star, c'est Laurent Voulzy.
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0: Samedi est organisée Place de Jaude, la journée mondiale des premiers secours à Clermont. On va en parler dans l'événement d'ici Pays d'Auvergne. Ce sera avec Lucie Agostinho dans une dizaine de minutes. On va retrouver aussi Patricia Farah qui pousse la porte d'un petit commerçant tous les matins. Un fleuriste aujourd'hui, on a un gros coup de cœur pour ce fleuriste qui s'appelle Henri. Henri le fleuriste. Nous y serons avec Patricia dans 5 minutes. D'abord du sport. Delphine, on parle ce matin d'un nouveau rendez-vous. Ici, c'est l'ASM.
3: C'est votre nouveau rendez-vous autour de l'actualité et de l'histoire de nos jeunes et bleus. Un podcast à retrouver chaque semaine sur toutes nos plateformes et sur l'application ici. Et pour le premier épisode, Kevin Baudreau recevait la légende de l'ASM, Elvis Vermeulen, l'ancien troisième ligne, désormais entraîneur qui a été sacré d'ailleurs champion de France avec les Espoirs la saison dernière. Il a rempilé pour une saison avec eux, mais on l'attend très vite aux commandes d'une équipe première, Kevin Baudreau.
4: Oui, avec un Christophe Furios en fin de contrat en juin prochain et qui n'a toujours pas prolongé, on a demandé à Elvis Vermeulen s'il se voyait endosser le costume de numéro 1 à l'ASM.
5: Je réponds, ok, mais avec qui ? Qui décide ? Qui fait quoi ? Moi, j'ai déjà dit plusieurs fois, mais moi j'aime qu'on m'amène des problèmes, mais j'aime surtout qu'on m'amène des solutions. Donc en fait, à tout problème, si par exemple tu viens et tu te plains, tu me dis, ouais, moi la problématique c'est ça, mais tu arrives, mais derrière tu m'as déjà trouvé une solution. Parce qu'en fait, systématiquement, tu rentres dans un groupe néfaste et en fait, tu gangrènes un petit peu tout ça. Et moi, j'aime la franchise et l'honnêteté. Et s'il y a un truc qui ne me va pas, je te le dirai. Et je suis en capacité aussi de l'entendre, ce que tu vas me dire. Parce qu'en fait, le conflit te permet en fait de tout le temps grandir et de trouver en fait la solution.
4: Chouchou des supporters encore aujourd'hui, plus de 300 matchs sous les couleurs jaune et bleu, un titre de champion de France et désormais un titre de champion de France espoir. Tout ça fait d'Elvis Vermeulen un candidat crédible au poste de numéro 1 sur le banc de l'ASM, mais il considère n'avoir aucun passe-droit.
5: On vit pas avec des médailles, donc faut qu'encore une fois, moi comme je vous ai dit tout à l'heure, je suis toujours quelqu'un de besogneux, je suis toujours quelqu'un qui aime bien me remettre en question, je déteste le confort, parce que je trouve que le confort ça te fait régresser, et moi j'aime bien justement la difficulté, parce que la difficulté me fait avancer.
4: Ouais, t'es un peu dans un cocon ici aussi, c'est ce que tu...
5: Non, mais ça fait 5 ans, j'ai fait 5 ans, 6 ans à l'avant au CUC, où j'ai reconstruit totalement l'école, et plus l'équipe première, ainsi de suite, j'ai appris le métier de base. Avant, je m'occupais des tout-petits, je passais des moins de 6 jusqu'au moins de 14, et après j'enchaînais avec les seniors. J'aime mon métier, j'aime faire ce que je fais, j'aime partager, j'aime écrire des choses avec les gamins, des histoires, comme on a pu l'écrire l'année dernière, j'aime partager, parce que le rugby c'est essentiellement un moment de partage où tu es franc, je n'aime l'honnêteté, et j'aime surtout le dépassement de soi.
4: Et des défis sur la table, il en a eu cet été avec des propositions concrètes.
5: J'aurais pu partir, j'aurais pu partir, mais aussi j'ai fait le choix de vouloir continuer une année supplémentaire parce que j'aime mon club, par-dessus tout. J'aime mes enfants, j'aime ma femme aussi. Ma femme a fait une grosse formation cette année, donc je me devais aussi de me sacrifier aussi, pas me sacrifier, puis de prendre du temps aussi pour qu'elle puisse aussi s'épanouir correctement dans sa vie. Parce que on parle toujours des rugbyman, mais on parle pas assez des femmes qui sont un vrai levier d'épanouissement par rapport aux joueurs de rugby. Et je me devais par rapport à tout ça de me dire je fais encore ça pendant un an et après d'ailleurs on verra ce qui se passe.
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0: Alors, avec nos petits commerçants et Patricia Farah qui les rencontre tous les jours, eh bien aujourd'hui, on va le dire avec des fleurs. C'est joli.
15: Je vous emmène chez Henri le fleuriste à Clermont-Ferrand, rue Sainte-Rose. Ça ne s'invente pas. Quelle est votre histoire avec les fleurs, vous, Henri ?
16: Moi, les fleurs, c'est vraiment une passion qui remonte à tout petit parce que j'ai commencé à faire des bouquets, je devais peut-être avoir 5-6 ans, en volant des fleurs dans les jardins de mes voisins. Et après, il m'a fallu beaucoup plus de fleurs, alors je les volais sur les ronds-points du village.
15: Ah, moi je faisais ça aussi.
16: Et ça m'a valu pas mal de passages dans le bureau du maire.
15: C'était vous preniez les bulbes avec ou pas ?
16: Non, je prenais que la fleur, je faisais attention.
15: Ah, moi je prenais les bulbes aussi.
16: Non, j'avais pas de but de replanter à l'époque, je voulais vraiment juste faire des bouquets pour ma maman.
15: Quelle est votre fleur préférée à vous ?
17: C'est la pivoine.
15: Est-ce qu'il y a une tendance dans les bouquets ?
16: Bien sûr, quoi. Moi, pour moi en tout cas, il est indispensable qu'on suive la mode et qu'on suive la décoration. Moi, mon vrai métier, c'est l'architecture, mon métier de base. Et ce que je conseille tout le temps à mes apprentis, c'est de suivre justement ces mouvances de décoration, d'architecture qui évoluent en permanence. Et nos compositions, pour ne pas être démodées, il faut qu'elles s'harmonisent parfaitement avec l'intérieur des gens. Donc, on doit suivre les tendances.
15: Quelle est votre fleur préférée ?
18: Le lilas violet. Pour son odeur.
16: Nous, déjà, on s'amuse à... Il est indispensable pour moi de suivre la saisonnalité des végétaux. Je ne travaillerai pas une fleur qui arrive de l'autre bout du monde. Donc forcément, on va suivre ces tendances saisonnières. Par exemple, on va rentrer dans l'automne. Il va nous falloir du orange, des violets, des tons très chauds, très profonds, qui vont venir réchauffer un petit peu nos salons aussi. Ouais.
15: Si on devait vous offrir un bouquet de fleurs... Ce serait un bouquet de quoi ?
19: Ce serait un bouquet de lys. Et j'aime beaucoup cette odeur enivrante, du coup, dans la maison.
15: Est-ce que ça marche, les affaires, Henri ?
16: Oui, bien sûr. Pour nous, on n'a pas à se plaindre, en tout cas.
15: Et votre fleur préférée à vous, c'est laquelle ?
16: Ma fleur préférée, je pense que c'est l'hortensia, tout simplement parce que je viens d'une région du sud qui est plutôt aride, et chez moi, l'hortensia ne poussait pas. Du coup, j'étais extrêmement frustré de ne pas pouvoir le travailler, de ne pas pouvoir le voler dans le village.
0: Henri le fleuriste organise de multiples ateliers, rendez-vous sur son site, henrilefleuriste.fr, très joli site d'ailleurs. Merci Patricia.

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0: Lucie, on va s'exercer au bouche à bouche ce matin.
1: Exactement, mais pas seulement. La journée mondiale des premiers secours, la JMPS, se tiendra le 12 septembre, donc ce week-end sur la place de Jaude à Clermont-Ferrand, pour alerter, enfin savoir à quel moment alerter les secours, réaliser les premiers gestes en attendant l'arrivée des professionnels. C'est essentiel, évidemment, c'est donner une chance à l'accidenté ou à celui qui fait un malaise de s'en sortir. Mais encore faut-il être formé.
0: Eh oui.
1: C'est pourquoi on organise cette journée. Bonjour José Reiss.
4: Bonjour,
1: président de la délégation territoriale du Puy-de-Dôme, pour nous parler de cette journée qui se tiendra donc place de Jaude, donc en cœur de ville à Clermont-Ferrand, parce qu'une urgence peut arriver n'importe où, n'importe quand, à la maison, dans la rue, au travail, un accident ou un malaise, et c'est essentiel d'être formé. Et ce qui est intéressant et même un peu étonnant, c'est qu'on peut former dès le plus jeune âge.
4: Absolument. Ce jour-là, on va pouvoir former tous les enfants à partir de 3 ans. Les former, c'est les sensibiliser surtout.
1: Oui. Dès 3 ans, que va retenir un enfant de cet âge-là ?
4: Alors, l'attente et la prestation qu'on va faire, c'est ce qu'on appelle le doudou. On va montrer par rapport à un ourson ou autre chose, où la personne peut avoir mal, comment l'enfant va réagir sur de la protection, ne pas toucher un fer à repasser, faire attention à la poêle, à tout ce qui est chaud ou qui est dangereux, un fil électrique, etc. Et tout ça sur du ludique, voir aussi si une personne, elle parle ou elle parle pas.
1: Ouais.
4: Ça c'est le ludique, et à partir de 3 ans on retient. Alors on retient pas forcément pendant des années, mais on va retenir un petit peu. Oui.
1: La formation doudou, donc, que vos enfants peuvent pratiquer, enfin vous pouvez donc aller avec votre enfant de 3 ans si vous le souhaitez, place de Jaude. Vous avez parlé de délai, c'est important puisque souvent on peut faire une formation, on retient certaines choses, mais on a peur de les appliquer parce que le temps est passé. Quel conseil pourriez-vous donner ?
4: Alors le conseil, c'est mieux vaut faire que d'être passif, parce que c'est quelque chose d'important d'aider la personne qui est à côté de vous, qui fait quelque chose, un malaise ou quoi que ce soit. C'est des gestes qui sont anodins, qui sont rapides, mais la plupart des gens qui sont formés, on s'en aperçoit hein, dans les formations, nous, c'est que ils ont peur d'agir, ils ont peur de mal faire. Sauf que quand vous avez un arrêt cardiaque ou quelqu'un qui fait un malaise, et il faut s'en préoccuper tout de suite. Et normalement, vous faites les bons gestes. Sauf qu'on prône ça et on essaye de pallier à ça, que tout le monde puisse agir très rapidement.
1: Lors de la dernière édition, plus de 3000 visiteurs ont été accueillis et près de 350 personnes ont pu être initiées au premier secours. Donc, cette journée permet une initiation gratuite aux gestes, des animations également, pédagogiques, interactives. Il faut savoir intéresser les gens par ces animations, à travers ces animations.
4: Alors, les intéresser, mais au moins les sensibiliser, oui. Cette journée-là, on va avoir de la réalité virtuelle sur tout ce qui est inondation, par exemple. On va avoir des formations sur les crises, les tempêtes, comment réagir sur les tempêtes, les feux de forêt, par exemple. On a des gens du Puy-de-Dôme de la Croix-Rouge qui ont été sur les feux de forêt, qui sont restés une semaine là-bas. Et le désarroi des gens, il y a toute cette partie-là auquel les gens ne sont pas habitués, forcément. Et du coup, on essaye de les sensibiliser là-dessus.
1: Nous sommes loin d'être aussi bien formés que dans les pays nordiques, mais on peut tout de même noter une évolution positive.
4: Absolument. Il y a une quinzaine d'années, on était quand même sur 7% de personnes formées. Là, on arrive entre 35 et 40% de personnes formées. Mais par rapport aux pays nordiques, où ils sont à 90-95%, on est loin encore.
1: Il nous en manque un bout tout de même. Rendez-vous donc ce samedi 12 septembre sur la place de Jaude à Clermont-Ferrand pour cette journée mondiale des premiers secours. Merci beaucoup José Reiss.
4: Merci à vous.
1: À très bientôt. On vous souhaite beaucoup, beaucoup de monde sur cette place de Jaude.
4: Merci beaucoup.
1: Mathieu, oui. Samedi, place de Jaude, on se bien donne sûr. Rendez-vous pour apprendre les gestes qui sauvent.
5: Ah mais alors avec plaisir, vous savez Lucie et celles et ceux qui nous écoutent le savent sans doute, j'en ai déjà parlé, je suis un hypochondriaque puissance 1000, alors une journée des premiers secours, c'est toujours bon à prendre de savoir quoi faire. C'est pour ça que je m'entoure d'un docteur aussi tous les matins, docteur Kierzek. Avec ses conseils, on parle du chikungunya. Ce matin, docteur, pas besoin de voyager à l'étranger pour l'attraper, il paraît. Bonjour.
6: Bonjour à toutes et à tous. On les croyait réservés aux tropiques et pourtant les maladies vectorielles transmises par les moustiques, c'est ça leur nom, elles sont vectorisées, transmises par les moustiques, sont désormais chez nous. Et les autorités sanitaires viennent d'identifier une vingtaine de cas de chikungunya contractés en métropole, en Gironde, dans le Tarn et en Haute-Garonne. Et c'est une transmission locale. Il n'y avait aucun voyage à l'étranger pour les patients qui en étaient atteints. Et ça, c'est un signal d'alarme. Le moustique tigre, ce fameux moustique qui est porteur du virus, est désormais implanté dans 80% des départements français. Résultat, évidemment, il y a des cas autochtones, c'est-à-dire contractés sur place. C'est exceptionnel il y a encore 10 ans et ça devient une réalité chaque été. Alors, heureusement, cette année, le nombre de cas reste limité, mais la vigilance s'impose. Notamment si vous avez des symptômes. Alors les symptômes, justement, c'est une incubation de 2 à 10 jours. La maladie, ensuite, va frapper brutalement. Et le nom chikungunya, ça vient d'un mot swahili, c'est une langue parlée en Afrique de l'Est. Ça signifie ce qui se courbe. Et on voit bien la posture des patients qui sont terrassés par des douleurs articulaires courbées, un peu comme une grippe, une fièvre élevée, souvent supérieure à 39, des douleurs articulaires intenses et invalidantes. Ça touche les poignets, les doigts, les chevilles, les genoux. Il y a des maux de tête, il y a parfois une éruption cutanée. La fièvre va disparaître en quelques jours, mais les douleurs articulaires, elles restent parfois pendant des semaines, voire des mois. Et chez un patient sur 2, ça peut être problématique. Et c'est le vrai piège de cette maladie. Ça peut laisser des séquelles.
5: Et si on l'attrape, comment on le soigne ?
6: La réponse est simple en termes de traitement. Elle est frustrante aussi. Il n'y a pas de traitement antiviral spécifique pour le chikungunya. La prise en charge, c'est les symptômes. Donc c'est repos, hydratation abondante, du paracétamol pour faire baisser la fièvre et soulager la douleur. Attention, les anti-inflammatoires, ça peut être intéressant, mais il faut vraiment sur avis médical. Et les formes chroniques avec les douleurs persistantes peuvent nécessiter des traitements beaucoup plus lourds, parfois de la cortisone. Mais l'essentiel, c'est de consulter son médecin dès les premiers symptômes parce qu'il y a des risques d'aggravation, notamment chez les plus fragiles. Et surtout, si vous habitez dans une zone où il y a du moustique tigre, vraiment avec ces symptômes, ne les banalisez pas. Puis je rappelle quand même les piliers de prévention, c'est se protéger des piqûres, donc c'est plutôt porter des vêtements longs et clairs, utiliser des répulsifs cutanés, et puis éviter la reproduction du moustique. Donc ça veut dire que tout ce qui est zone un peu de stagnation de l'eau, les coupelles de pots de fleurs, les pneus, etc., on met à la poubelle. Allez, d'ici là, portez-vous bien.
1: On a un check-up à faire santé, je crois.
5: Bon, merci beaucoup, docteur. On accueille Guillaume Claveau dans une minute.
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5: Ici c'est vous et Guillaume Claveau, c'est parti jusqu'à 10h. Bonjour Guillaume.
1: Bonjour Guillaume.
14: Bonjour Lucie, bonjour Mathieu, ça va Mathieu ?
5: Oui, vous aussi.
14: Le docteur vous a rassuré ?
5: Oh là là, arrêtez. C'est épouvantable. Épouvantable. Mais bon, pensez à autre chose.
14: Oui. On parle virilité ce matin. Jusqu'à 10h, voir s'il convient d'être toujours viril pour être un vrai homme. Voilà la question.
5: C'est une grande question.
14: Et on vous attend évidemment pour vos témoignages et vos avis au 04 73 34 2000.
5: Le dossier du jour avec Guillaume, je vous souhaite une bonne journée, puis on revient demain.
14: À demain.
1: À demain.
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14: Vous avez choisi la plus belle radio d'Auvergne, merci à vous. Il est 9h, les informations nous sont présentées par Delphine Marion Boule. Bonjour Delphine Marion.
12: Bonjour Guillaume, bonjour à tous.
14: Les sapeurs-pompiers voient rouge.
12: Ils sont appelés à la grève à partir d'aujourd'hui jusqu'au 20 octobre. Manque de moyens humains, de moyens matériels. La colère s'exprime après un été sur tous les fronts. Les méga-feux de Gironde, des Landes, les multiples incendies chez nous. Tiens, par exemple, plus de 550 départs de feu dans l'Allier entre début juin et fin août. Un été 2026 qui a été finalement le révélateur de leurs difficultés, de leurs revendications depuis des années. C'est ce qu'explique Fabrice Lanoir, sapeur-pompier professionnel depuis 25 ans dans le Puy-de-Dôme et représentant de la CGT.
15: On l'a remarqué cet été parce qu'il y a eu des gros feux, il y a eu des morts parmi nos collègues, il y a des maisons qui ont été détruites, il y a un côté émotionnel qui était très puissant, mais cette situation dure depuis très longtemps. Et les collègues dans les casernes sont soit résignés, ont baissé un peu les bras, soit très révoltés. Et peut-être que ce mouvement-là qui arrive permettra de justement rassembler et cristalliser toutes ces revendications et montrer qu'il y a quand même un gros souci de financement. Et encore une fois, c'est pas une demande, on va dire, individuelle ou corporatiste. C'est-à-dire que quand on veut des moyens supplémentaires, c'est pour faire notre travail correctement pour la population.
12: Les sapeurs-pompiers du Puy-de-Dôme qui ont prévu de distribuer ce matin des tracts aux abords de leur caserne Turgot à Clermont-Ferrand. Leurs collègues de l'Allier, eux, ont prévu de monter manifesté à Paris à la fin du mois de septembre. Mouvement de grève aussi ce mardi du côté des hôpitaux de la fonction publique hospitalière. Appel lancé par l'intersyndicale qui dénonce le mépris du gouvernement et les conditions de travail, notamment les hôpitaux qui ont surchauffé pendant les canicules. Des rassemblements sont prévus dans les grandes villes en France, notamment chez nous à Clermont-Ferrand.
14: L'autre grève, c'est celle dans les transports clermontois. Toujours pas d'amélioration aujourd'hui.
12: Pas de tram A, pas de tram bus B et C et toujours des perturbations sur les lignes de bus. Après une semaine de conflit social, il faut que ça cesse. Voilà, en substance, le message du maire de Clermont-Ferrand, Julien Bonny, qui est également le vice-président du syndicat mixte des transports et qui est sorti du silence hier. Il ne veut pas voir la situation s'enliser. Il a lancé hier un appel au dialogue. Il demande aussi la mise en place d'un service minimum, concrètement, que les salariés non grévistes puissent reprendre le volant et ce, dans l'intérêt des usagers.
16: Je demande à ce que vraiment l'intérêt supérieur soit pris en compte, c'est-à-dire celui des usagers. Une semaine de grève, ça n'est plus possible, ça ne peut pas continuer. Aujourd'hui, on a des familles qui doivent financer le taxi pour emmener leurs enfants à l'école. On a des personnes âgées qui renoncent à des soins médicaux parce qu'il n'y a pas de transport. Ça ne peut pas durer une semaine de plus. Je veux qu'enfin nous prenions en compte l'intérêt supérieur des usagers.
14: Traduction, comment peut-il être pris en compte en arrêtant la grève ?
16: En étant raisonnable sur ses revendications. Je respecte le droit de grève, mais je crois qu'il faut aussi être raisonnable. Et d'un autre côté, qu'on mette les formes aussi. Ça n'a peut-être pas toujours été le cas, de manière à ce que les craintes, les inquiétudes soient aujourd'hui qu'on rassure les salariés de la T2C sur le fait qu'on ne va pas forcément s'en prendre à leurs acquis sociaux, parce que c'est ce que j'entends. Je crois que chacun doit faire preuve de raison et replacer le débat au bon endroit.
12: Julien Bonny, qui est donc sorti du silence après une semaine de grève, le maire de Clermont-Ferrand qui demande également à la T2C un geste commercial pour les abonnés qui ont déjà perdu une semaine sans transport en commun. Après le Louvre, après le musée Jacques Chirac en Corrèze, c'est le musée Auguste Renoir qui a eu une bien désagréable visite ce matin à Cagnes-sur-Mer. Il a été pris pour cible par des cambrioleurs. 4 œuvres dérobées, on l'apprend il y a quelques minutes, une des œuvres a pu être récupérée. Selon le maire de Cagnes-sur-Mer, le préjudice est estimé à au moins 9 millions d'euros.
14: Qui dit rentrée dit recherche d'un travail pour pas mal des étudiants.
12: Alors que la rentrée démarre à l'université, pour certains, c'est le moment effectivement de trouver un job étudiant, comme on dit, pour financer les études, payer son loyer, financer aussi les petits loisirs. Ça tombe bien, ce mardi, il y a un job dating organisé à l'université Clermont-Auvergne. C'est en partenariat, et c'est d'ailleurs avec le CROUS, Guillaume du pôle poursuite d'études et insertion professionnelle à l'université, nous donne quelques conseils pour faire un bon CV.
17: Un bon CV, c'est un CV qui est vraiment individualisé sur le candidat, qui décrit bien ses compétences, qui évite de tomber dans les poncifs, travail d'équipe, motivé, ce genre de choses, qui va chercher des choses vraiment très précises, qui s'appuie sur l'expérience, le vécu de l'étudiant, pour vraiment être complet face au recruteur. Souvent, le petit défaut des premiers CV, c'est ne pas rentrer suffisamment dans l'expérience et les compétences. Le jeune étudiant n'a pas forcément conscience de ce qu'il a fait auparavant, et surtout la valeur de ce qu'il a pu faire avant, que ce soit un stage, même un stage de troisième, mais même des petits boulots noirs qui peuvent être très valorisants et qu'on n'ose pas développer. Or, voilà, tous les étudiants ont de la richesse, mais il faut encore qu'ils en prennent conscience et qu'ils sachent s'exprimer dans leur CV.
12: Le job dating à l'Université Clermont-Auvergne, ça se passe dans les locaux du CROUS. Il y a une dizaine de recruteurs présents aujourd'hui. Un petit mot pour parler de cette amélioration de la situation hydraulique en Haute-Loire. La pluie a permis un petit peu de renforcer les débits. Conséquence, la préfecture allège les restrictions dans 4 secteurs. Les restrictions concernant les usages de l'eau, ça concerne les bassins de Loire-Aval, Loire-Moyenne, Rive-Gauche et Rive-Droite, et enfin le Haut-Lignon. Dans ces secteurs, on passe de la situation crise à la situation d'alerte sécheresse renforcée. La pluie qui va arriver sur l'Ouen, mais ça c'est pour demain. Aujourd'hui d'abord du grand beau et du grand chaud surtout.
14: Oui, encore du soleil toute la journée pour tout le monde ce mardi. Bon, ça va se couvrir par l'ouest en soirée avec quelques averses possibles durant la nuit. Du vent d'ouest cet après-midi avec des rafales entre 40 et 50 km/h. Côté température, même si c'est encore chaud, ça commence doucement à se rafraîchir. Alors tout de même encore 25 à Clermont, Brioude et Aurillac pour la matinée, 24 pour le Forez, 23 dans l'Allier, 22 en Margeride. Cet après-midi, la maximale c'est pour Amber avec 35, 34 à Brioude, 32 à 33 dans l'Allier ainsi qu'à Clermont, 30 pour le Cantal. Et demain matin, 16 à 17 sur le Nord-Auvergne, 13 à 15 au sud. Faudra mettre une petite laine, Delphine Marion. Hein, une petite laine demain matin.
12: Petite laine. Il y a des chances. Écharpe aussi. Voilà.
14: Pour le trafic, c'est du classique. Pardon. Vous nous appelez 04 73 34 2000 si vous êtes témoin d'un incident.
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14: Être un homme, est-ce encore devoir être viril? Quelques chiffres avant de lancer cette émission, issue d'un sondage réalisé par Opinion Way, c'était en 2025 pour le site Action. 51% des hommes considèrent qu'il est important d'être viril, tandis que 46% d'entre eux regrettent que les hommes ne soient plus suffisamment virils. 66% des 16-34 ans connaissent au moins un influenceur masculiniste et 37% consultent leur contenu. Parmi ces 37%, il y en a qui disent qu'ils les rassurent sur leur manière d'être un homme. La virilité, on en parle aujourd'hui jusqu'à 10h. On attend évidemment vos témoignages au 04 73 34 2000. Vous pouvez appeler le standard par ce numéro ou nous laisser un vocal sur WhatsApp. On en parle avec Mathilde Naud. Bonjour Mathilde.
18: Bonjour.
14: Porte-parole et membre de l'association Oser le féminisme. Et Delphine Pi, psychologue clinicienne et conférencière. Bonjour Delphine.
19: Bonjour.
14: On en parle ensemble, mais écoutons d'abord une autre Mathilde qui apporte son témoignage au micro tendu par votre radio préférée.
18: Pour moi, du coup, la notion de virilité n'a pas forcément de rapport avec l'homme. Pour moi, l'homme a tout à fait le droit aussi d'exprimer ses sentiments, ses ressentis, ses émotions. Et au contraire, je pense qu'on avancerait vachement dans les relations ensemble s'ils pouvaient justement montrer tout ce qu'ils ressentent.
14: Alors, et vous, qu'en pensez-vous de la virilité? Comment la définiriez-vous? Est-elle encore à la mode? Vous nous appelez 04 73 34 2000. Vous pouvez également nous envoyer un message vocal.
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14: D'abord, Francis Cabrel, Sarbacane.

0: Lot-et-Garonne, en Auvergne, c'est Francis Cabrel, Sarbacane.
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0: Être un homme, est-ce encore devoir être viril? Voilà la question qu'on se pose jusqu'à 10h et on attend vos témoignages, que vous soyez une dame ou un monsieur, 04 73 34 2000, soit par le standard, soit via WhatsApp. Si vous ne souhaitez pas passer en direct, vous pouvez quand même nous laisser un vocal au 04 73 34 2000 par l'application WhatsApp. Avec nous, Mathilde Naud, la porte-parole et membre de l'association Osez le féminisme, et Delphine Pi, psychologue, clinicienne et conférencière. Delphine, je me tourne vers vous en premier pour savoir si on peut définir la virilité.
3: Alors la virilité, c'est un petit peu tout ce qu'on met derrière l'idée d'être un vrai homme. Et le problème, c'est quand tout ça devient vraiment très rigide. Ça dépend bien sûr de la société, mais aussi de l'époque dans laquelle on est.
0: Oui, alors dans notre époque et au fil du temps, comment elle a évolué, en particulier dans l'Hexagone?
3: C'est toutes ces injonctions qu'on donne aux hommes. Déjà, la différence d'éducation entre une petite fille et un petit garçon. Mmh. Il y a des études assez marquantes sur le sujet où, par exemple, on fait écouter des pleurs de bébé, exactement le même pleur. Oui. Et on demande à des gens pourquoi ce petit garçon pleure ou pourquoi cette petite fille pleure. Ouais. Et les réponses sont extrêmement différentes. Pour un petit garçon, on va dire il est en colère, alors que pour une petite fille, on va dire elle a peur. Et en fait, on n'éduque pas, on n'interagit pas avec un garçon de la même manière qu'on interagit avec une fille. Et pour un garçon, on va valoriser le fait de prendre sur soi, de pas montrer ses émotions, alors qu'avec une petite fille, on va valoriser le fait d'exprimer, voire de pouvoir réguler les émotions. Et tout ça a un impact important à l'âge adulte.
0: Alors, on peut dire que c'est pas inné, la virilité, c'est plutôt acquis. On va en tout cas,
3: tout à fait.
0: Hein, ouais, mmh. on la donne. Quelle est votre réaction par rapport à ça, Mathilde, et comment vous la définiriez-vous, si on peut la définir, la virilité?
4: Moi, je serais curieuse de, parce que les mots sont importants. Quand on pose la question sur est-ce qu'il est important d'être viril, de savoir qu'est-ce qu'on met derrière le mot virilité. Mm-hmm. Donc le Haut Conseil à l'égalité, qui est voilà une institution qui compte en tout cas en termes de d'observation, de vigie, de toutes les questions sur les droits des femmes et sur le sexisme en France, a posé une question sur pour être respecté en tant qu'homme dans la société, qu'est-ce que vous pensez qu'il faut être? Et les réponses sont assez intéressantes. Et on observe, bon, ils ont posé la question donc à des hommes et des femmes, et que les hommes avaient des réponses plus rigides, vraiment par rapport à ces stéréotypes qu'ils associaient au fait d'être homme. Donc ce qui ressort, c'est prendre financièrement soin de la famille. Il y a l'esprit de compétition qui ressort beaucoup, le fait d'être sportif, se battre est un peu en dessous. Mais après, ça se trouve que s'ils avaient posé la question il y a, je sais pas, 50 ans, ça aurait été se battre.
0: Oui.
4: Et ne pas montrer ses émotions à 30%. Et à chaque fois, on a à peu près 5 à 10 points d'écart entre ce que disent les femmes par rapport à se conformer à ce qu'être un homme, mmh, et les hommes. Et ils se mettent un carcan. Voilà, je réponds un peu à ce que disait la psychologue par rapport à Delphine, par rapport au cadre rigide. Ils se mettent un carcan de fou.
0: Alors c'est aussi un peu sans doute la société qui nous met ce carcan de fou. Mais Delphine, c'est quand même en train d'évoluer.
3: Oui, effectivement, moi je le remarque dans mes consultations. En tout début de carrière, je devais avoir 80% de patientes contre 20% de patients. Et là, ça tend à s'équilibrer, même s'il reste difficile pour les hommes de demander de l'aide. Et c'est justement aussi cette virilité un peu toxique, ou en tous les cas le fait qu'elle soit rigide, de toujours devoir la prouver. Il faut se poser la question de ce que ça coûte aux hommes. Parce qu'effectivement, il y a des études qui montrent que les hommes, et notamment quand ils répondent aux normes masculines, eh ben c'est associé à une moins bonne santé mentale, qu'ils ont du mal à exprimer leurs émotions, à demander de l'aide, et qu'il y a 3 fois plus de suicides chez les hommes que chez les femmes.
0: C'est pas gay, c'est difficile à assumer, on se met un poids alors du coup avec ça, nous
3: Tout
0: les hommes,
3: dit. Oui, effectivement.
0: Bon, on va se détendre un peu, on va écouter l'humoriste Vérino, voir un peu comment il se perçoit, lui, en tant qu'homme.
5: À la base, j'ai bien conscience que je suis pas un mâle alpha. Je suis pas un dominant. Je suis pas le genre de mec, je rentre en soirée, tout le monde fait « Eh !» Je sentirais pas la testostérone. Ah, je suis pas ce mec-là. Moi, je serais né il y a 3 millions d'années, tu fais « Ah, on lui laisse 5 jours !»
0: Alors, c'est évidemment de l'humour, mais c'est quand même assez révélateur, pardon. La virilité, c'est notre thème du jour dans Ici, c'est vous. Appelez-nous pour nous donner votre point de vue ou nous apporter votre témoignage 04 73 34 2000, soit directement au standard ou via l'application WhatsApp. Ici, Pays d'Auvergne, il est presque 9h20. Charlotte Cardin nous chante The Way We Touch.

0: Charlotte Cardin, The Way We Touch.
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16: Moi, le mot viril, je pense qu'il est souvent associé au fait de chercher tout le temps, en tant qu'homme, à se mettre devant les autres, à être un peu le premier à devoir faire ses preuves. Je pense que ça peut devenir un peu, parfois un peu ridicule, un peu, un peu trop compétitif, un peu combat de coq. Et à mon avis, ça, pour moi, c'est plutôt synonyme de faiblesse. Donc, évidemment, tout dépend de comment on définit la virilité. Après, si c'est simplement savoir tenir tête aux gens, oui, alors je pense que c'est important. Pour moi, voilà, d'une manière, être un homme, c'est surtout être à l'écoute des autres.
0: Voilà le témoignage d'Alexandre Delphine Pi, psychologue. Pour rebondir sur ce que dit Alexandre, et ça illustre un petit peu ce que vous disiez, la fragilité aujourd'hui et la reconnaissance de cette fragilité chez les hommes.
17: Oui, tout à fait. Et puis, on voit que certaines émotions sont plus valorisées socialement chez les hommes que chez les femmes. Et c'est très courant de voir, par exemple, un homme qui est triste ou qui est anxieux, qui va cacher ça derrière de la colère, parce que la colère est plus socialement admise. Et on voit que il n'y a pas une seule façon, en fait, d'être un homme, et que le problème, c'est plutôt toutes ces règles qu'on s'impose. Il faut, je dois être toujours fort, ne jamais montrer ma faiblesse. C'est plus ces injonctions qui sont problématiques que la virilité en elle-même.
0: Et la réaction féminine, je ne sais pas, dans vos consultations, est-ce que vous avez des récriminations justement par rapport à ce comportement?
17: Je pense que la société est en train de changer.

0: doucement, mais quand on regarde par exemple sur les réseaux sociaux, les hommes qui essaient justement d'être de moins répondre à ces stéréotypes de genre, mmh. eh bien sont souvent moqués sur les réseaux sociaux. On appelle ça un peu les hommes princesses. Donc c'est très difficile parce qu'à la fois il y a une pression à être viril, il y a une tendance à vouloir essayer en tous les cas de se questionner sur ça et de le rendre plus flexible, et un courant contraire qui repousse les hommes à leur virilité un peu rigide.
1: Et est-ce que sociologiquement il y a des différences, enfin je veux dire entre, je sais pas moi, des classes populaires, des classes supérieures, des classes rurales et des classes citadines?
0: Alors là, j'aurais pas de chiffres ou d'études sur la question, je suis désolée.
1: Non, mais vous avez bien d'autres réponses, mais c'est une question que moi je me pose. Je sais pas si vous le constatez, vous, Mathilde. Est-ce qu'il y a des différences de classe liées à cette notion de virilité?
2: Je sais que ce qu'on met, il y a des chercheurs qui se sont intéressés sur la différence sur urbain versus campagne.
1: Oui.
2: Et qu'il y a des podcasts, des livres, en tout cas il y a eu un intérêt par rapport à ça. Alors après, je ne serais pas capable de sortir des chiffres. Je pense qu'il y a peut-être des petites variations entre suivant si on est population urbaine ou si on est en milieu rural. Mm-hmm. Par contre, ce qui est vraiment très sûr, c'est que cette adhérence, cette adhésion aux valeurs de virilité se retrouve absolument dans toutes les classes, tous les âges. Voilà, c'est quelque chose d'assez universel qui du coup répond aussi au sexisme universel.
1: Au sexisme ambiant. On va continuer à discuter masculinité avec vous Mathilde et avec vous auditeurs. Vous nous appelez 04 73 34 2000. On va libérer Delphine Pic, il y a une consultation. Merci beaucoup Delphine pour
0: avec
1: votre éclairage. Et à une prochaine fois, parce que on aura besoin certainement pour d'autres sujets de vos services. Bonne journée à vous, Delphine.
0: Bonne journée.
1: Du masculinisme, on va en parler d'ici quelques instants. Et tu as un petit éclairage. Allez, pour sourire.

0: Auvergne, il est 9h29, appelez-nous 04 73 34 2000. Une chanson tendre, beaucoup plus tendre pour continuer, celle de Philippe Châtel. Je t'aime bien Lily.
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0: Philippe Châtel, je t'aime bien Lily. Philippe Châtel, auteur de la comédie musicale Émilie Jolie.
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0: Être un homme, est-ce encore devoir être viril? On en parle avec Mathilde Naude, porte-parole et membre de l'association Oser le féminisme. Qu'est-ce que vous en pensez, vous, de cette histoire de virilité, Mathilde?
3: Ce que j'en pense, c'est que, voilà, comme je disais précédemment, que c'est vraiment un carcan que se mettent, en fait, principalement les hommes. Quand on parle des hommes princesses sur les réseaux sociaux, parce que là, je pensais à ce qui est du coup aux échos et aux backlash qu'on peut avoir en essayant de sortir un peu de ce cadre, je serais curieuse de voir qui du coup adresse ce genre de reproches, si ce sont plutôt les hommes ou les femmes, parce que en tout cas les femmes. Si on parle d'hommes déconstruits, bon, ça fait bien rire en ce moment, mais. Si on peut avoir un homme qui est un peu plus en lien avec ses émotions, qui s'exprime et qui soit pas Robocop, généralement les femmes aiment beaucoup et notamment dans tout ce qui est du domaine de relationnel. Donc voilà.
0: Alors ça, c'est un point de vue et peut-être une généralité, je ne sais pas, mais vous faites partie de l'association Oser le féminisme. Est-ce qu'il n'y a pas parmi les femmes des femmes qui justement recherchent cette espèce de virilité, cliché, si je.
3: Il y en a, hein, mais du coup, je vais encore m'en référer aux statistiques sorties par le Haut Conseil à l'égalité, que vraiment, par rapport à ce cadre, par rapport à ce carcan, on a vraiment un écart d'une dizaine de points, ce qui est quand même assez significatif, en tout cas de 5 à 10 points, entre est-ce que un homme doit être ça. Donc la rigidité repose par rapport aux hommes, et ce qui est drôle, entre guillemets, c'est que lorsqu'on demande et pour être une femme dans une société, on doit être. Là, par contre, ce sont les femmes qui vont plutôt se mettre des attentes plus hautes que les hommes. Par exemple, il faut être douce, il faut avoir des enfants, etc.
0: Il y a encore de la déconstruction à faire dans les deux sens. On écoute la réaction de Camille, une jeune femme, visiblement, bien dans son époque.
4: Alors, à mon sens, le fait d'être un homme n'a aucun lien avec la notion de virilité. C'est quelque chose qui a été imposé par la société, qui résulte de normes sociales. Et selon moi, il faut se déconstruire et il faut s'ouvrir et se dégager de cette notion de virilité, de un homme est fort, un homme doit répondre à certains critères, etc. Et l'homme a une part de féminité qu'il doit exploiter, à mon sens. Et que dans les futures générations, il va falloir ouvrir la voie à la réflexion pour essayer de déconstruire tout ce qui a été mis par les anciennes sociétés sur les générations qui ont suivi. Voilà.
0: Alors on voit que ça évolue parmi vos adhérents et vos adhérentes, puisque vous dites ça, parce qu'il y a plus de femmes que d'hommes dans votre association. Est-ce qu'il y a des jeunes femmes déjà?
3: Oui, il y a des jeunes femmes, il y a des étudiantes, des actives, des femmes avec enfants, sans enfants. Je dis ça parce que c'est important, parce que les mères sont un peu à l'intersectionnalité de toutes les discriminations que peuvent subir les femmes au sein de la société. On observe de plus en plus de jeunes femmes, de plus en plus jeunes, qui viennent nous voir parce que l'éveil, la conscientisation se fait, j'ai l'impression, de plus en plus jeune, notamment grâce aux vagues MeToo. Et je suis admirative, et moi à 18 ans, 18-20 ans, j'aurais aimé avoir ce degré de déconstruction. Mais le féminisme fonctionne par vagues, et moi je commençais à m'intéresser justement au moment où on avait cette vague MeToo, donc du coup un peu plus âgée que du coup maintenant les femmes qui viennent nous voir.
0: Ah oui, pour le coup, effectivement. On continue à parler virilité. Être un homme, est-ce encore devoir être viril ? 04 73 34 2000, on attend vos témoignages et vos réactions via le standard ou l'application WhatsApp. Vous pouvez nous laisser un vocal pour témoigner. Les Blues Brothers, maintenant.
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0: Everybody needs somebody to love, les Blues Brothers.
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3: Pour moi, être un homme, c'est faire ce que tu dis. Alors, pas dire des trucs en l'air et puis... Et aussi pour moi, ce que je trouve important, c'est de ne pas abandonner dans la plupart de ce que tu fais. Mais je trouve que ce n'est pas très sain, les gens qui trouvent qu'être un homme, tu ne dois pas avoir d'émotions, des trucs comme ça, parce qu'au final, c'est, tu penses que tu montres que tu es viril, mais en fait, juste tu te fais du mal, j'ai l'impression. Et après, c'est ce genre de personnes, ils vont faire des trucs pas ouf.
0: Intéressant ce que dit Antoine, Mathilde.
4: Oui, bah parce que nous sommes des êtres humains et les êtres humains ont des émotions. Et moi, ce qui m'interpelle par rapport à ce qu'on dit au manque d'émotions et que disait déjà la psychologue Delphine, c'est que c'est marrant, la colère, on ne le met pas dans le registre des émotions alors que c'est une émotion qui est parfaitement acceptée chez les hommes. Un homme qui tape dans un mur avec son poing qui laisse une marque, c'est très viril et c'est très accepté. Une femme qui hausse légèrement la voix, eh ben on va encore... au XXIe siècle, en 2026, la traité d'hystérique. Une femme qui pleure, certes, c'est peut-être plus accepté, et encore, on va nous traiter de pleureuse, larmes de crocodile, manipulation, de toute façon, quoi que fassent les femmes, c'est jamais bien.
0: C'est définitif comme jugement. Vous nous appelez 04 73 34 2000, soit par le standard, soit via l'application WhatsApp pour rebondir sur la question du jour. Être un homme, est-ce encore devoir être viril? Et puis surtout, qu'est-ce que la virilité? Comment ça se traduit éventuellement dans en matière de drague, est-ce que ça évolue, Delphine? Comment vous le constatez, vous et vos adhérentes?
4: Delphine, Mathilde.
0: Pardon, Mathilde. Mathilde.
4: En termes de drague, je pense que les femmes, quand elles sont lancées dans la course avec les hommes, elles ont atteint une espèce de ligne d'arrivée que les hommes sont toujours en peine de rejoindre. C'est-à-dire que les hommes maintenant essayent sur un malentendu. Là, je pense au cas Patrick Bruel. Hein,
0: Oula,
4: plus c'est gros, plus ça passe.
0: Ouais, okay.
4: Bah, oui, non, mais ils vont parler de drague. Voilà, on peut plus draguer. On a l'impression que si on est seul dans un ascenseur, eh ben, on va avoir un procès collé au cul. C'est encore quelque chose que j'ai beaucoup entendu parler, notamment, on peut plus draguer. Sauf que qu'est-ce que les femmes ont à perdre si, effectivement, cette drague, elles ne perçoivent pas? Et ce n'est pas drague, c'est un harcèlement, on peut aller même jusqu'à, voilà, agression sexuelle. Qu'est-ce que ça leur coûte? En fait, qu'est-ce que ça leur coûte en termes mental, en termes financiers, en termes de réputation? Et en fait, je pense que ça fait très longtemps qu'on n'est pas d'accord, mais que les femmes vont maintenant l'exprimer sans avoir de honte en disant, bah non, une main aux fesses, c'est pas non sollicité, mais c'est pas de la drague.
0: Ça, c'est pas de la drague.
4: Et c'est ce que certains hommes vont dire, et notamment lorsqu'on a un backlash et qu'on sort des grosses affaires. Donc, je parle de Patrick Bruel parce que là, actuellement, c'est en termes de c'est l'actualité.
0: Mais Patrick Bruel, c'est pas, enfin, je pense pas que ce soit uniquement lié à de la virilité. Moi, je suis pas juge ni procureur. Il n'empêche qu'il est, en tout cas, placé, mis en examen pour ce genre de fait. Mais la drague, c'est pas une main aux fesses ou un frottage dans les transports en commun. La drague, ça peut être juste aller vers la personne. Alors comment ça fonctionne? Est-ce qu'on est obligé d'être viril et de montrer ses biscottos, ou est-ce que l'humour et le sourire peuvent faire déclencher quelque chose? Ça peut être viril aussi.
4: Mais moi je suis d'accord par rapport que c'est pas la bonne définition de la drague, sauf que le nombre de fois où nous avons des hommes qui disent je suis perdu et comment on fait pour draguer dans la rue, sauf que tu dis mais est-ce qu'on a la même définition de qu'est-ce que aborder quelqu'un? Les femmes lorsqu'elles sont sifflées dans la rue, et ben qu'est-ce qu'on siffle d'autre? Les chiens. Je suis désolée. Est-ce qu'on espère une interaction?
0: On n'a pas visiblement la
4: même. Est-ce qu'on espère une interaction positive suite à ça?
0: On n'a pas visiblement la même définition de la drague. Pour aller à la rencontre de quelqu'un, on n'est pas obligé de le siffler, on n'est pas obligé de lui mettre une main aux fesses ou de le frotter ou de la frotter dans un transport en commun. On peut juste commencer à lui parler déjà. Mais bon, on va détailler ce que sont vos actions avec Oser le féminisme d'ici un petit instant. D'abord, Steel Tour. Faut que tu m'aimes.

0: auriez bien, hein, vous avez bien noté que c'était pas du tout Stilto, mais c'est une autre artiste talentueuse, Muriel Dac, Tropic. Stilto, elle arrive dans 5 minutes.
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0: On parle virilité. Est-ce qu'on est toujours obligé de se sentir viril, quoique c'est difficile à définir pour être, entre guillemets, un homme? On en parle avec Mathilde Naude, la porte-parole et membre de l'association Oser le féminisme. Vous me disiez, hors antenne, Mathilde, que parfois les hommes viennent vous voir pour vous dire d'agir, mais ils agissent pas eux-mêmes.
11: Non.
0: Et alors, expliquez-nous ça, et puis après on va parler d'une association que vous m'avez fait découvrir, qui s'appelle Zéro Macho.
11: En fait, ils viennent nous voir. Déjà, ils essayent un peu de tâter, donc ils aiment bien avoir des réactions de la part des féministes. Mmh. Et ils disent, là, vous faites ça pour les femmes, et qu'en est-il pour les hommes? Alors, je dis déjà, nous, on lutte pour une libération des carcans, donc normalement, si ça percole bien, si ça ruisselle bien, comme on dit actuellement, ça devrait libérer pas mal de monde. Si on essaye d'enlever le carcan des stéréotypes chez les femmes, du coup, automatiquement, on essaye d'échapper à tous ces stéréotypes qui nous atteignent dès le plus jeune âge. Il y a une étude qui montre que à l'âge de 6-8 ans, notamment c'est l'entrée, la socialisation à l'école, oui, il y a déjà bon nombre de stéréotypes qui sont fixés, renforcés, et ce malgré éventuellement les efforts des parents qui essayent un peu de donner oui, l'échange. On vit dans une société et donc l'école, ce qui nous entoure, ont un impact.
0: Oui, on l'a dit parce que on l'a dit tout à l'heure avec Delphine, l'histoire de virilité démonstrative, c'est plus un acquis qu'inné. Quand on est garçon, on n'est pas viril.
11: Non, mais on plaque des choses, et des fois même sans s'en rendre compte. Voilà, les parents vont avoir l'impression d'avoir vraiment une éducation dégenrée, et la perception pour être différentes. Notamment, il y a eu une étude, pareil, toujours l'UHC, au Conseil l'égalité, qui est sortie sur l'éducation et l'impact que ça a, du coup, en termes de normes, de stéréotypes. Mmh. Et les femmes sont très nombreuses, 75%. Lorsqu'elles ont été élevées en même temps qu'elles ont des frères, elles disent qu'elles ont une éducation différente. 75%.
0: Bah oui, c'est énorme. Il y a encore les jouets genrés, rayons roses, les rayons bleus.
11: Et les parents, par contre, ils vont pas avoir le même discours. Et vraiment, là, on parle pas d'une dizaine de points de différence. C'est vraiment le jour et la nuit. Et donc, pour revenir aux hommes, lorsqu'ils viennent nous voir, je dis, est-ce que vous savez déjà qu'il y a une journée internationale des hommes? Et là, ils me regardent.
0: Ah.
11: Je dis, bah ouais, il y en a une. C'est en novembre. Et le pic de recherche sur quand est-ce qu'est la journée internationale des hommes, c'est au moment du 8 mars.
0: Ben oui.
11: Donc j'ai envie de le dire, les gars, réveillez-vous toute l'année en fait. Et rien ne vous empêche vous-même de vous saisir de ce sujet-là, en fait, de construire quelque chose, d'avoir un espace, un cercle de partage. Et c'est parfaitement viril si on doit rester sur cette thématique-là.
0: Comment on vous rejoint et quelles sont vos prochaines actions rapidement, s'il vous plaît, Mathilde?
11: Eh bah, ben, pour nous rejoindre, déjà, vous pouvez nous contacter via les réseaux sociaux. Nous sommes présentes sur Facebook, sur Instagram. Nous avons également une adresse mail, oserleféminisme toutattaché63 pour le Puy-de-Dôme, @gmail.com. Il faut savoir que donc l'adhésion en ce moment est de 20 euros, vu qu'on arrive en fin de période, ouais. Et nos assemblées générales se font en début d'année calendaire. Voilà, et à partir de là, c'est 30 euros si vous avez les moyens et 20 euros bah, du coup, pour les personnes qui ont moins de moyens. Là, en termes de prochaines actions, bon, en ce moment, il y a des rassemblements. Les rassemblements ont recommencé devant le palais de justice.
0: Oui. Voilà. Après l'affaire Liana.
11: Affaire Liana, qui est toujours d'actualité. Mm-hmm. Nous réclamons le vote de la loi intégrale pour une coordination en termes de moyens et surtout des moyens financiers.
0: Merci beaucoup Mathilde, notre porte-parole et membre de l'association Oser le Féminisme. Et puis si vous êtes un homme et que vous voulez vous engager, il y a une association qui s'appelle Zéro Macho, vous la trouvez sur internet. Merci beaucoup Mathilde Nod.
11: Merci à vous.
0: Stilto, cette fois, pour de bon. Faut que tu m'aimes.

0: que moi.
1: Stilto, faut que tu m'aimes.
2: Mais avec plaisir.
1: Laurent Boucry.
2: Il va falloir que je me force un peu.
1: Oh ben ça va, c'est sympa. Alors ce demi-siècle, comment c'est digéré?
2: Arrêtez, hein? Soyez pas désagréable, je ne sais pas.
1: Bon, qu'est-ce qui marche aujourd'hui?
2: Il n'y a plus rien qui marche avec mon grand âge. Nous allons dans un instant découvrir un record du monde à battre. Record du monde de badminton.
1: C'est le record du monde de quoi?
2: Badminton, je viens de dire.
1: Mais oui, mais ok, mais comment c'est que...
2: Le plus grand nombre d'heures à jouer au badminton.
1: Oh là là, c'est vachement cardio en plus le badminton.
2: Hein. Ben, ça peut être un record volant. Badminton, boulot.
1: Très bien. Allez, montez au filet.
2: Merci beaucoup, la vie, Guillaume.
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2: Bienvenue, il est 10h, ravi de vous accueillir. Bonne fête aux Adriens ce 8 septembre. Le 2 minutes info vous est présenté par Delphine Marion Boule. Bonjour.
4: Bonjour Laurent, bonjour à tous.
2: Après une semaine de grève dans les transports à Clermont, le maire sort du silence.
4: Pas de tram A, pas de tram bus B et c'est toujours des perturbations. Après une semaine, Julien Bonny, qui est aussi le vice-président du syndicat mixte des transports, demande la mise en place d'un service minimum, concrètement que les salariés non grévistes puissent reprendre la conduite. Julien Bonny qui demande également à la T2C un geste commercial pour les abonnés après une semaine de conflit social, c'est-à-dire sur ici.fr.
2: Les sapeurs-pompiers voient rouge.
4: Ils font grève dès ce mardi et le préavis court jusqu'au 20 octobre prochain. Les syndicats dénoncent le manque de moyens humains, matériels. La question du financement également, ça dépend à 50% des communes et 50% des départements. Ça peut varier d'un département à l'autre donc. Les sapeurs-pompiers du Puy-de-Dôme distribuent des tracts aux abords de leur caserne Turgot à Clermont-Ferrand ce matin. Leurs confrères de l'Allier, eux, ont prévu de monter manifester à Paris les 27 et 28 septembre prochain. Et puis, grève aussi du côté des hôpitaux de la fonction publique hospitalière. Au niveau national aujourd'hui, un appel lancé par l'intersyndicale qui dénonce le mépris du gouvernement et les conditions de travail, notamment les hôpitaux qui ont surchauffé pendant les canicules.
2: Une petite amélioration de la situation hydraulique en Haute-Loire.
4: Et un petit peu de pluie, ça permet d'améliorer le débit des cours d'eau et ça permet à la préfecture d'alléger les restrictions d'usage de l'eau dans 4 secteurs. Il passe d'une situation de crise à une situation alerte sécheresse renforcée. Il s'agit des bassins de Loire Aval, Loire Moyenne, rive gauche et rive droite, ainsi que le Haut-Lignon. Les dernières pluies donc qui ont été favorables, mais la situation reste fragile selon la préfecture, qui recommande toujours de limiter au maximum votre consommation. Après le Louvre, après le musée Jacques Chirac récemment près de chez nous en Corrèze, eh bien, c'est le musée Auguste Renoir à Cagnes-sur-Mer qui a été pris pour cible tôt ce matin. Un cambriolage, 4 œuvres volées dont l'une a pu être récupérée, ont indiqué les autorités. Le maire de Cagnes-sur-Mer précise que le préjudice est estimé à au moins 9 millions d'euros.
2: Un job dating pour les étudiants à Clermont-Ferrand.
4: Alors que la rentrée démarre à l'université, pour certains, bon nombre d'étudiants, c'est aussi le moment de trouver un petit job pour payer ses études, son loyer, financer aussi ses loisirs. Ça tombe bien, il y a un job dating aujourd'hui. Ça se déroule dans les locaux du Crous à Clermont-Ferrand. Il y a une dizaine de recruteurs sur place, issus du milieu de la restauration, de l'intérim ou encore de la garde d'enfants.
2: Et côté météo, c'est joli aujourd'hui.
4: Il paraît qu'il va faire très chaud, ressenti jusqu'à 36, 37,
2: ouais,
4: c'est ça,
2: ouais,
4: sur Clermont.
2: 35 encore cet après-midi. Oui, et demain, on perd 14 degrés.
4: Oui.
2: Voilà, c'est demain, il fait 21.
4: C'est la dégringolade.
2: Et que exécute demain. Voilà, donc aujourd'hui, il fait beau, il fait chaud. Encore un bel été qui continue encore et encore. 25 à 35 degrés cet après-midi. La nuit prochaine, nuages nombreux. Et les pluies arrivent, semble-t-il, durant cette nuit avec des températures demain de 10 à 15 degrés. Et pour demain, mercredi, nuages nombreux, pas mal d'averses. Quelques éclaircies également possibles. Donc un temps assez variable demain, mais beaucoup plus pluvieux. 14 à 21 degrés pour les maxis mercredi après-midi. Pour jeudi, du soleil, nuages discrets, 16 à 23. Pour vendredi, du soleil, 18 à 24. Et pour samedi, soleil généreux. Les températures de 21 à 26 samedi après-midi, c'est parfait.
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2: Ici, ça marche. En Auvergne, il y a ceux qui ont une idée, surtout qui décident de la faire vivre, des initiatives qui ont un point commun. Elles vont parler du terrain et font bouger les choses. C'est justement ce que nous proposons de découvrir dans Ici, ça marche, votre nouveau rendez-vous depuis la rentrée avec Ici, pays d'Auvergne. Chaque jour, nous poussons les portes, nous allons à la rencontre de celles et ceux qui entreprennent, innovent et s'engagent ici, chez nous. Et dans un instant, on va tenter, mesdames et messieurs, de battre un record du monde.
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2: Et Michel Polnareff qui nous mène au-delà des nuages, puisque on ira tous au paradis, oui, même moi. Pourtant, peut-être passé par le purgatoire, moi. Allez, belle journée à toutes et à tous, et merci d'être là avec nous.

0: Michel Polnareff qui nous entraîne au paradis à 10h09 avec Ici Pays d'Auvergne.
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0: Et bienvenue, si vous nous rejoignez, bonjour, salut, coucou tout le monde. Nous allons parler d'un défi complètement fou qui va avoir lieu à Clermont-Ferrand, tenter de battre un record du monde en jouant au badminton pendant plus de 36 heures consécutives. Pour nous en parler plus amplement, nous avons le plaisir de recevoir Maxime Gonsalves, bonjour.
3: Bonjour.
0: Vous êtes un des organisateurs de l'événement du côté de Badit, ça se trouve à Clermont-Ferrand, rue de la Pradelle. Alors parlez-moi un petit peu de ce concept avant de découvrir la salle. Il y a eu un record de fait sur le badminton joué à un... Et vous voulez le battre, en fait, c'est ça, Maxime.
3: Exactement, c'est le but de tout ça, de cette organisation. Un record donc, qui a lieu il y a une vingtaine d'années en Pologne, donc de 36 heures consécutives. Et nous, on s'est lancé le challenge de vouloir battre ce record. On ne sait pas à quelle proportion, mais on veut battre les 36 heures consécutives de pratique de badminton au même endroit, sans arrêt.
0: Alors le terrain ne doit jamais s'arrêter de jouer, c'est ça en fait, hein.
3: Ouais, le volant ne pourra pas s'immobiliser plus de 2 minutes.
0: Ah, d'accord, on a quand même un petit temps pour changer un peu.
3: Ouais, okay, exactement, en cas de problème.
0: Le défi aura lieu à Badit, à Clermont-Ferrand. Oui. Vous êtes gérant de ce lieu-là, aussi oui. Un lieu où on pratique que du badminton.
3: Du badminton, du padel et du pickleball. Okay. Et une nouvelle activité qui arrive en France, notamment.
0: Pickleball.
3: Pickleball, ouais. Rien à voir avec le cornichon. Rien à voir. Là, j'ai senti venir le truc.
0: C'est quoi le pickleball, du coup ?
3: C'est grossièrement, je dirais, un tennis sur un terrain de badminton, avec quelques règles pour spécifier encore plus l'activité. Mais je pense que c'est une pratique qui va arriver très fort parce que c'est très, très accessible.
0: D'accord. Mais avec le filet du badminton, on joue au tennis ?
3: Le filet du tennis.
0: Ouais.
3: Mais
0: le terrain de badminton.
3: Le terrain de badminton.
0: D'accord, ok, c'est l'inverse. Ok, parfait. Ce défi aura lieu le jeudi 24 septembre, à partir de 18h, mais on peut venir dès 17h, bien sûr. 36 heures de badminton, c'est pas une seule personne qui va jouer pendant tout ce temps, ils sont pas tous les deux.
3: Non.
0: Ça va se relayer, comment ça
3: exactement,
0: se passe?
3: On va se relayer. On ouvre les inscriptions, pour que les gens viennent jouer, viennent tester par créneau de 30 minutes, donc 30 minutes, une heure ou une heure et demie, pour faire perdurer l'activité. Donc concrètement, on pourrait nous deux aller jouer, et qu'après d'autres personnes nous remplacent.
0: Toute bête parce qu'il faut à des moments le volant va tomber par terre tout ça.
3: Oui.
0: Donc il faut pas qu'il reste plus inactif pendant plus de 2 minutes.
3: Exactement.
0: Donc ouais, faut y aller quoi. Ça va être intense quand même pour ceux qui vont jouer.
3: Ça va être intense, mais en même temps, je pense que si on met pas en règle cette place, naturellement, ça se fait tout seul.
0: Oui, bien sûr. Oui, ça doit.
3: Il faut l'avoir en tête pour pas se mettre le chrono,
0: mais
3: voilà, je reviens dans 5 minutes.
0: Mais ça reste quand même un truc ludique.
3: Complètement. Ouais. L'activité du badminton dans les mails. En elle-même est ludique.
0: Donc ça veut dire que même si on n'a jamais pratiqué le badminton et qu'on veut participer à ce possible record du monde, on vous contacte et vous
3: complètement.
0: Vous inscrivez sur un créneau horaire.
3: Ouais, c'est exactement. Vous réservez votre créneau horaire comme vous iriez manger au restaurant. C'est la même façon, sauf que là c'est gratuit.
0: Ouais.
3: Et vous venez, vous pratiquez et on insiste surtout sur le fait de l'accessibilité parce que c'est une activité tellement facile, accessible et on prend du plaisir assez rapidement que complètement, ouais, ça s'ouvre à tout le monde.
0: Les noctambules, parce que j'imagine qu'à 1h du matin, ça va continuer de jouer.
3: Oui, vous avez
0: pas de pause.
3: Ça va jamais s'arrêter.
0: Donc les gars qui n'arrivent pas à dormir peuvent venir jouer au badminton.
3: Ouais, alors du coup, il y a un minimum de réservation pour que nous, on soit préparés.
0: Mais
3: j'ai eu des réservations à 2h30 du matin.
0: Ok, on peut venir avec des potes, en famille, entre amis.
3: C'est le but.
0: Ok,
3: c'est
0: totalement gratuit.
3: Ouais, c'est totalement gratuit.
0: Donc c'est pas simplement qu'un défi physique individuel, il y a aussi un énorme défi collectif, j'imagine.
3: Exactement, ouais. Le but, c'est de faire un peu un esprit communautaire de gens qui aiment cette pratique ou pas, qui découvrent aussi, parce qu'il y en a qui vont découvrir.
0: Ah oui.
3: Et donc, le but, c'est de faire aimer cette pratique et autour d'un truc fun.
0: La participation est 100% gratuite, ouverte à tous les niveaux, que vous soyez joueur confirmé, pratiquant occasionnel ou simplement curieux de découvrir le badminton. Vous êtes bien sûr les bienvenus. Badit, c'est rue de la Pradelle. Vous tapez Badit et vous tombez pile poil dessus. Le badminton est un sport pratiqué par énormément de personnes, différents niveaux. C'est pas mal de loisirs et aussi de compétition également. Mais il y a une grosse organisation, j'imagine, parce que pour vous, il faut gérer les relais, les temps de récupération, l'alimentation, l'hydratation, la fatigue et la concentration malgré tout, quoi.
3: Ouais.
0: Et qui c'est qui va avaliser
3: On est en pourparlers avec des structures pour officialiser ce record. Nous, on va tout filmer.
0: Ouais.
3: Forcément, pas forcément pour utiliser les images, mais pour nous en servir de témoin, pour après envoyer à des instances avec lesquelles notamment on est en contact pour valider ce record. Il y a des instances très célèbres, hein, le Guinness des records.
0: Bien sûr, c'est pour ça.
3: Donc on verra. On sait que nous, on est en capacité de prouver ce qu'on va faire.
0: Oui, il y a pas Monsieur Guinness des records qui revient pendant 36 heures en disant.
3: Non, parce
0: avec
3: que
0: sa montre,
3: dans les contacts, finalement, en fait, on envoie notre projet de record. C'est oui ou non. Pour l'instant, nous, on est plutôt sur du favorable, mais après, il y a un cahier des charges qui doit arriver.
0: D'accord.
3: Donc, on en attend. Est-ce qu'on l'aura? Peut-être pas. Est-ce qu'on Mais en tout cas, voilà. Mais de toute façon, ça pourra que rendre l'expérience plus belle.
0: C'est un début, exactement. Faites du badminton aussi, c'est cela. Il y a un véritable défi collectif. Rendez-vous le jeudi 24 septembre à Clermont-Ferrand. Badit, c'est 89 rue de la Pradelle à Clermont-Ferrand. À partir de 18h, allez, n'hésitez pas à aller participer, jouer et encourager les équipes. On continue d'en parler avec Maxime Gonsalves, notre invité de Badit, qui est bien sûr à retrouver sur Internet, badhit.fr pour réserver, pourquoi pas, votre séance pour participer à ce magnifique concours au Guinness des Records.

0: Toute jeune artiste de la variété française, elle s'appelle Adèle Castillon, avec pas mal d'albums derrière. Il y a eu un album en 2023 intitulé Plaisir, risque, dépendance, et son deuxième crève-cœur avec notamment ce single Était avec toi. Elle s'appelle Adèle Castillon.
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0: Et nous parlons badminton aujourd'hui. Deuxième partie de cette interview avec ce défi exceptionnel. Dépasser les 36 heures de badminton jouées en continu du côté de Badit. Notre invité est Maxime Gonsalves. On sait quand ça commence, mais on ne sait pas quand ça se termine du coup.
13: Exactement.
0: On peut aller juste plus loin que les 36 heures.
13: J'espère. Avant, ça m'embêterait pas mal quand même. Mais oui, le but c'est... Le battre correctement.
0: Ouais.
13: Pas, on pourra peut-être pas tenir 10 jours, on est dans le
0: conscient. Non, bien sûr, mais je veux dire.
13: Ouais. Un petit 50 heures, c'est pas mal.
0: Si vous commencez le jeudi à 18h, ce qui veut
13: ça
0: dire.
13: Ça tombe minuit.
0: Ouais, minuit.
13: Vendredi et samedi minuit.
0: Ouais, parfait. C'est ça. Samedi matin, quoi.
13: Enfin, la fête, c'est pas mal.
0: Une belle aventure qu'on peut jouer donc entre potes. On va sur votre site badit.fr pour réserver sa place.
13: En appel.
0: En appel?
13: Ouais.
0: On vous appelle?
13: On appelle Badit, ouais, directement.
0: On vous appelle pour éventuellement. Vous retrouverez bien sûr le contact sur Internet. Sinon, c'est le 0413 90 62 99. On commence, on joue, on se relaie, on tient aussi longtemps que possible. On peut venir entre potes.
13: Oui.
0: Et puis se relayer tout simplement. Est-ce que on a droit, nous, par exemple, moi, je viens, j'ai droit à une session de jeu ou je peux faire plusieurs sessions de jeu dans ce record?
13: C'est des créneaux de 30 minutes.
0: Okay.
13: Donc on peut en faire 3 maximum pour minimiser le risque après de fatigue ou autre. Je fais une limite à 1h30.
0: Ouais.
13: Mais j'ai des personnes qui font 1 heure, qui s'arrêtent 1 heure, qui reprennent 1 heure.
0: D'accord.
13: Voilà. Donc pour la récupération, pour tout ça, on essaie de penser à tout. Et donc on peut faire plusieurs créneaux, ouais, bien sûr.
0: Participation, je le rappelle, entièrement gratuite, ouverte à tous les niveaux. Si vous êtes débutant, vous pouvez découvrir. Si vous êtes simplement sportif ou curieux, c'est possible aussi. Vous venez du monde du sport, vous, Maxime Gonsalves?
13: Oui,
0: ouais.
13: Plutôt. Ouais. Depuis,
0: ouais.
13: Depuis que je travaille, c'est toujours été dans le sport globalement.
0: Ouais.
13: Et donc finalité dans le sport de raquette,
0: ouais,
13: qui n'était pas prévu de base.
0: Ouais, pas du tout.
13: Non, pas prévu
0: vous
13: de base.
0: Vous êtes passé par quel sport, par exemple, dans votre
13: beaucoup
0: parcours?
13: Le football,
0: ah ouais.
13: le renforcement.
0: Mais

0: Et maintenant, retour à Clermont, et ouais. On se sent bien à Clermont, on est bien à Clermont.
1: Et vous avez aussi une salle de sport à Ébreuil ?
0: Oui, à Ébreuil, dans l'Allier.
1: D'accord, ouais, donc vous avez plusieurs particularités de sport, en fait. Hein, vous n'avez pas qu'un seul sport, d'accord.
0: En effet.
1: Et badminton, vous y mettez, parce que c'était pas votre
0: sport. Ouais, on s'y met doucement, mais sûrement. Par tout ce qu'on anime à Badit, on essaye de participer à tout. Donc, comme j'avais dit, que ça soit sur le pickleball aussi, le padel, mais c'est vrai que le badminton devient une activité fun, qu'on connaît pas, forcément, mais qu'on se rend vite compte qu'on peut prendre beaucoup de plaisir. Peu importe notre âge, notre expérience dans le sport, notre pratique sportive régulière ou non, l'accessibilité de la pratique rend vraiment le truc fun, quoi.
1: Ok. Badit est situé, donc, mesdames et messieurs, 89 rue de la Pradelle. Vous êtes ouvert du lundi au vendredi, 10h-22h45, et les samedis également, et les dimanches
0: et
1: aussi.
0: Et le dimanche, 7 jours sur 7.
1: Ouais, pas mal. Vous retrouvez tout sur leur site internet, badit.fr. Il y a encore de la place pour participer à ce grand record du monde.
0: Il y a encore de la place, oui.
1: À quelle heure? Vers 4h du matin.
0: Ouais, 4h30, samedi, là, j'ai un petit trou. N'hésitez pas, c'est un petit appel. Samedi 4h30, on serait ravis de vous accueillir.
1: Mais ça peut être chouette parce que dire, bah ouais, j'étais à Badit à Clermont-Ferrand pour tenter de battre ce record, c'est chouette quoi.
0: Mais c'est chouette, surtout que moi je trouve que ça peut faire un engouement sympa sur la pratique.
1: Découvrir la pratique aussi.
0: Et on fait même une soirée de remerciement le 9 octobre.
1: D'accord.
0: Pour remercier les personnes qui ont participé gratuitement. On mettra un t-shirt aussi, okay. Un petit souvenir, parce que je pense qu'il y a très peu de personnes finalement qui ont participé à un record du monde dans leur vie, je pense.
1: Bah oui, oui.
0: Donc rien que pour la petite histoire, la petite anecdote, ça peut vraiment être une expérience.
1: Collectif, c'est assez rare malgré tout.
0: Oui.
1: Hein. C'est souvent des records personnels ou à deux, mais c'est vrai que collectif comme ça, là.
0: Complètement.
1: Vous avez combien de personnes à peu près de tête comme ça?
0: J'estime 165 pour battre leur record.
1: Bah, bien.
0: Partez vos 30 minutes, ouais. Ah, ça va vite, hein.
1: Jeudi 24 septembre, Badit, 89 rue de la Pradelle, participation 100% gratuite, ouverte à tous les niveaux. Dépassez les 36 heures de badminton, jouez en continu sans jamais vous arrêter sur le terrain. N'hésitez pas à aller au bout de ce défi et vous amuser, bien sûr. Vous retrouvez tout sur leur site badit.fr. Maxime Gonçalves, merci beaucoup d'avoir été dans notre compagnie.
0: Mais avec grand plaisir, merci à vous.
1: Et je vous souhaite, comme c'est le titre de l'émission, que, bah, ici, ça marche, ce record.
0: Oui.
1: La bise, à bientôt.

Voilà, ma maman, les Corgis avec Everybody's Got to Learn Sometimes. Le club de badminton de Badite à Clermont-Ferrand donc organise une tentative de record du monde, vous l'avez entendu, pour fêter ses 10 ans avec l'objectif de dépasser les 36 heures de jeu en continu. Le coup d'envoi de cet événement exceptionnel est programmé pour le jeudi 24 septembre à 18h. Les organisateurs prévoient donc de faire tourner les joueurs sur le terrain jour et nuit afin que le volant ne s'arrête jamais de voler. Les terrains de Badite sont situés à 89 rue de la Pradelle. Maintenir une rotation constante de joueurs pour assurer plus de 36 heures d'interruption zéro. Inscription 100% gratuite, ouverte à toutes et à tous. Le club, bien sûr, vous offre le café et pas mal d'autres choses pour échanger les volants au milieu de la nuit. Pour situer la difficulté, sachez que le record officiel du Guinness World Record pour le plus long marathon de badminton en double est actuellement fixé à 32 heures et 25 minutes. Atteindre la barre des 36 heures placerait donc l'événement à un niveau d'endurance historique et ferait rentrer donc l'Auvergne dans le Guinness des records, peut-être grâce à vous. Et ici, ça marche. Le Rock'n'Roll Dollar de William Scheller. Excellente matinée à l'écoute d'ici Pays d'Auvergne.

0: Rock'n'Roll Dollar avec notre ami William Scheller et ici Pays d'Auvergne qui vous accompagne.
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0: Avec la marche de l'écureuil, c'est ce week-end du côté de Châtel-Guyon, un beau rendez-vous sympathique, édition solidaire. Cette marche de l'écureuil revient du côté de Châtel-Guyon dimanche 13 septembre. L'association La Marche de l'écureuil organise donc à Châtel cette désormais traditionnelle marche caritative, 11e édition qui mobilisera à nouveau marcheurs, familles autour d'une bonne cause, le soutien au service de cancérologie pédiatrique de l'hôpital Gustave Roussy. Trois parcours vous seront proposés, 4, 8 et 16 km. Les départs se feront librement depuis le boulodrome de Châtel-Guyon à partir de 8h30. Et bien sûr, toutes les participations récoltées seront destinées au centre Gustave Roussy. Nouveauté cette année, chasse au trésor familial organisée le même jour au château de Chazeron de 14h à 16h. Plus d'infos, marche de l'écureuil Châtel-Guyon sur n'importe quel moteur de recherche ou sur le site de la ville châtel-guyon.fr.
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0: Ici, ça marche. C'est une autre façon de regarder notre territoire en mettant en lumière ce qui marche, ce qui inspire et pourquoi pas ce qui peut donner envie de lancer à son tour. Ici, ça marche chaque jour du lundi au vendredi entre 10h et 11h. Dans un instant, nous aurons le plaisir de retrouver l'écho d'ici avec l'emploi solidaire et intérim en Auvergne. Le plaisir aussi, bien sûr, de se balader à la rencontre des petits commerçants grâce à Patricia Farah. Et puis les initiatives locales non loin de chez nous pour tout savoir un petit peu ce qui se passe dans le monde concernant, bien sûr, une information positive.
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0: Et voici Claudio Capeo, ça va, ça va. On a programmé également Abba avec Mamma Mia à l'écoute d'ici, Pays d'Auvergne.

0: Ça va. Clodo Capéo, 10h36.
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0: Et aujourd'hui dans l'écho d'ici, nous parlons d'emplois solidaires et de services accessibles à toutes et à tous. Si vous êtes à la recherche d'un travail ou d'un service, l'ADEF, A-D-E-F, est en mesure de répondre à vos besoins en Auvergne et au-delà. Jean-François Pugent a rencontré Nelly Ollier, responsable formation de l'ADEF à Clermont-Ferrand.
3: L'ADEF est une association intermédiaire conventionnée, acteur de l'économie sociale et solidaire depuis 1987. Elle facilite la mise en relation entre ceux qui cherchent un emploi ponctuel et met à disposition des personnels pour répondre à des besoins particuliers. Une idée qui a fait son chemin et trouve son origine sous l'impulsion d'un Auvergnat à la fin des années 80.
4: Oui, tout à fait. L'ADEF trouve son origine à Saint-Pourçain-sur-Sioule. Donc c'est d'abord une petite structure qui s'est développée il y a des années. Et après, donc l'ADEF s'est agrandie au fur et à mesure des besoins. Donc on a créé ADEF Plus. Après, on a également créé d'autres chantiers d'insertion sur d'autres secteurs, des structures sur la mobilité, mais également des scopes qui ont pu venir compléter tout le panel.
3: Structure d'insertion par l'activité économique, l'ADEF est un tremplin permettant à des personnes en difficulté d'accéder à un travail. Un accompagnement personnalisé est proposé par l'association afin de lever les freins à l'emploi.
4: Dès que les personnes commencent à travailler avec nos structures, elles bénéficient d'un accompagnement avec un conseiller en insertion professionnelle sur la levée de leurs freins, que ce soit pour la recherche d'emploi, la santé, la mobilité, la formation et pour les accompagner sur leur projet professionnel.
3: Si la durée d'accompagnement est limitée à quelques mois sous condition, l'accès aux offres d'emploi et de services est ouvert à de nombreux métiers, dont certains en tension.
4: Alors prioritairement, on va être sur des postes de service à la personne sur la partie ADEF, sur le domicile, également sur des postes en structure et sur la partie ADEF+, donc qui est plus sur la partie intérim, ce sera tout type de missions qui peuvent être dans le BTP, les travaux publics, le transport, mais ça peut également aller sur du secrétariat.
3: Côté service, les particuliers bénéficient d'une déduction fiscale avantageuse ou d'un crédit d'impôt de 50% sur les frais facturés par l'ADEF pour un panel de travaux diversifiés pouvant être réglés par CESU.
4: Ça peut être du ménage à domicile, des petits travaux de jardinage, d'entretien. En fait, tout type de besoin que le particulier aurait. On évalue avec le particulier son besoin. On recherche la personne qui souhaiterait se positionner sur cette mission-là. Et on fait l'accompagnement, on voit, avec les deux interlocuteurs.
3: En 2025, 6957 emplois temporaires sont passés par les agences de l'ADEF en Auvergne et en Charente-Maritime, avec un résultat prometteur de 58% de sorties positives débouchant sur un emploi durable en CDI. Pour plus d'informations sur les offres et services, rendez-vous sur adef-emploi.fr.
0: adef-emploi.fr. Merci beaucoup à Jean-François Pugent pour cet écho d'ici. Si vous souhaitez réécouter ou en savoir un petit peu plus, vous pouvez bien sûr retrouver l'écho d'ici sur notre site ici.fr. Ah, c'est bien ça. Mamma mia! Ah bah, et dans un instant, les initiatives locales un peu partout en France, nous prendrons la direction de la région Provence-Alpes-Côte d'Azur. Et juste après, retour chez nous avec les petits commerçants.

0: Vous avez peut-être vu les films, d'ailleurs, justement.
1: Ah bah, avec les films Mamma Mia et notamment Pierce Brosnan. 10h43, si on allait faire un petit tour du côté d'autres régions en France.
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1: Nous sommes dans les Bouches-du-Rhône, donc depuis quelques jours, une nouvelle année scolaire a démarré avec malheureusement aussi le retour des cas de harcèlement dans certaines salles de classe, couloirs, cours de création, mais aussi sur les réseaux sociaux. Alors pour aider les élèves à se confier, une expérimentation a été renouvelée en région PACA. Robin Bernot en compagnie de Philippe Bocara.
4: Dans les Bouches-du-Rhône, plusieurs établissements proposent aux élèves une boîte discrète pour recueillir des signalements de harcèlement.
5: Je trouve que c'est une super initiative et il faudrait que ça soit dans plus d'établissements, quoi.
4: Ça s'appelle la boîte à mots, M-A-U-X. Imaginez tout simplement une boîte aux lettres dans laquelle les collégiens peuvent anonymement déposer des messages en cas de mal-être ou encore de harcèlement, le tout de façon discrète. Laurence Angeletti, conseillère départementale en charge notamment du bien-être des collégiens, au micro de notre reporter Philippe Bocara.
6: L'idée, c'est que les collégiens puissent trouver la boîte facilement, mais que ça soit aussi un endroit un petit peu confidentiel où on ne voit pas forcément la personne qui va remettre le mot, parce que ce n'est pas toujours facile pour les collégiens.
4: Une idée qui semble plaire aux élèves, à l'image de Pauline, collégienne à Salon de Provence.
7: Ça peut aider les élèves qui n'ont pas forcément confiance à parler directement. Ils peuvent tout simplement écrire leurs problèmes.
4: Alors ici, en Provence, ça marche, mais vous, qu'en pensez-vous? Quand j'ai expliqué le sujet du jour à Azid, elle s'est tout de suite sentie concernée.
8: Quand j'étais au collège, pendant une année, j'avais un peu souffert de ça, où on m'embêtait beaucoup et tout, et ça me faisait beaucoup de mal parce que j'osais pas aller voir la CPE parce que j'avais peur qu'on se moque de moi, etc. Et c'est vrai que j'aurais bien aimé qu'il y ait ça, cette possibilité-là, parce que c'est plus facile quoi, d'écrire.
4: Alors sur le papier, tout le monde salue l'idée de cette boîte à mots, y compris Johanna.
9: Mais je trouve que c'est bien déjà qu'il y ait des initiatives qui soient prises.
4: Mais pour elle, cette solution a quand même ses limites.
9: Personnellement, quand j'étais au collège, lycée, c'était des choses qui étaient déjà mises en place. Et ce qu'on voit, c'est que même si c'est censé être anonyme, les élèves, ils ont quand même un petit peu peur de faire le premier pas et de mettre les lettres dans les boîtes. Je pense qu'il y a d'autres solutions, notamment maintenant plus en ligne, via les applications comme Pronote, École Directe, etc., où ils pourraient mettre en place des messageries qui seraient peut-être plus efficaces, plus anonymes, où les enfants se sentiraient plus en confiance.
4: Qui sait, peut-être que cette idée sera étudiée par les différentes académies dans les prochains mois. En attendant, aujourd'hui, les mots déposés dans les différentes boîtes sont pris en charge par les équipes éducatives de chaque collège, lancée en 2024 dans les Bouches-du-Rhône. L'opération se poursuit donc cette année dans une trentaine d'établissements du département.
1: Merci à Robin Bernot qui fait écho des initiatives un petit peu partout en France avec cet espace que nous vous proposons avec ici Pays d'Auvergne. Demain, on passe du sud au nord, direction la Normandie, avec des appareils défibrillateurs accessibles pour toutes et pour tous. Christophe May, la Lune, et dans un instant, on va aller faire nos courses, nos commissions avec Patricia Farah et son cabas.

0: avec Christophe Maé et la Lune. Et bien dans un instant, Patricia Farah va nous offrir des fleurs d'ailleurs.
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0: Et on se balade bien sûr à la rencontre des petits commerçants, parce que bien ça aussi ça marche bien entendu, avec nos petits commerçants, on va le dire, avec des fleurs. On est rue Sainte-Rose à Clermont-Ferrand.
11: Je vous emmène chez Henri le fleuriste à Clermont-Ferrand, rue Sainte-Rose. Ça ne s'invente pas. Quelle est votre histoire avec les fleurs, vous, Henri?
12: Moi, les fleurs, c'est vraiment une passion qui remonte à tout petit, parce que j'ai commencé à faire des bouquets, je devais peut-être avoir 5-6 ans, en volant des fleurs dans les jardins de mes voisins. Et après, il m'a fallu beaucoup plus de fleurs, alors je les volais sur les ronds-points du village.
11: Ah, moi je faisais ça aussi.
12: Et ça m'a valu pas mal de passages dans le bureau du maire.
11: C'était assez... preniez les bulbes avec ou pas?
12: Non, je prenais que la fleur, je faisais attention.
11: Ah, moi je prenais les bulbes aussi.
12: Non, j'avais pas de but de replanter à l'époque, je voulais vraiment juste faire des bouquets pour ma maman.
11: Quelle est votre fleur préférée à vous?
13: C'est la pivoine.
11: Est-ce qu'il y a une tendance dans les bouquets?
12: Bien sûr, quoi. Moi, pour moi en tout cas, il est indispensable qu'on suive la mode et qu'on suive la décoration. Moi, mon vrai métier, c'est l'architecture, mon métier de base. Et ce que je conseille tout le temps à mes apprentis, c'est de suivre justement ces mouvances de décoration, d'architecture qui évoluent en permanence. Et nos compositions, pour ne pas être démodées, il faut qu'elles s'harmonisent parfaitement avec l'intérieur des gens. Donc, on doit suivre les tendances.
11: Quelle est votre fleur préférée?
14: Le lilas violet. Pour son odeur.
12: Nous déjà on s'amuse à, et il est indispensable pour moi de suivre la saisonnalité des végétaux. Je ne travaillerai pas une fleur qui arrive de l'autre bout du monde. Donc forcément on va suivre ces tendances saisonnières. Par exemple on va rentrer dans l'automne, et il va nous falloir du orange, des violets, des tons très chauds, très profonds, qui vont venir réchauffer un petit peu nos salons aussi, ouais.
11: Si on devait vous offrir un bouquet de fleurs, ce serait un bouquet de quoi?
15: Ce serait un bouquet de lys. Et j'aime beaucoup cette odeur enivrante, du coup, dans la maison.
11: Est-ce que ça marche les affaires, Henri?
12: Oui, bien sûr. Pour nous, on n'a pas à se plaindre, en tout cas.
11: Et votre fleur préférée à vous, c'est laquelle?
12: Ma fleur préférée, je pense que c'est l'hortensia, tout simplement parce que je viens d'une région du sud qui est plutôt aride et chez moi, l'hortensia ne poussait pas. Du coup, j'étais extrêmement frustré de ne pas pouvoir le travailler, de ne pas pouvoir le voler dans le village.
0: Merci à Patricia Farah et à Henri, le fleuriste rue Sainte-Rose à Clermont-Ferrand. Sachez qu'il organise des ateliers. Si vous souhaitez en savoir plus, n'hésitez pas à aller sur son site henrilefleuriste.fr. Jean-Jacques Lafont, son géant de papier. Et juste après, David Bowie, China Girl. Tous les plaisirs sont avec Ici, Pays d'Auvergne.

0: Pas de China Girl.
1: Eh ouais, David Bowie. Avec ici Pays d'Auvergne, pour vous souhaiter une excellente matinée à notre écoute.
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1: Mardi 8 septembre, bonne fête aux Adriens. Il est 11h, le 2 minutes info, ici Pays d'Auvergne, vous est présenté par Juliette Micheneau. Bonjour.
3: Bonjour Laurent, bonjour à tous.
1: Des pompiers en grève, mobilisés notamment à Clermont-Ferrand.
3: Ils tractent en ce moment auprès des automobilistes devant la caserne Turgot, entre les Carmes et la place du 1er mai. Des pompiers qui, après un été marqué par les méga-feux, réclament des moyens financiers, matériels, humains. Une délégation est en ce moment au ministère de l'Intérieur à Paris, où doivent être présentés les premiers chapitres d'un projet de loi de modernisation de la sécurité civile. Sachant que cette grève des pompiers est partie pour durer jusqu'au 20 octobre, avec comme point d'orgue une série de manifestations à Paris les 27, 28 et 29 septembre. Et si la grève des pompiers reste symbolique, avec des banderoles sur les camions et des brassards de grévistes, mais des secours qui continuent de fonctionner, l'impact du mouvement des agents de la T2C est, lui, bien visible. Huitième jour de grève, toujours pas de tram à Clermont-Ferrand, ni de trambus sur les lignes B et C, des perturbations aussi sur le reste du réseau. Le conflit s'enlise dans les transports en commun de la métropole clermontoise, et le maire de Clermont, qui sort de sa réserve, en vient à réclamer la mise en place d'un service minimum. Julien Bonny, qui souhaite aussi un geste commercial de la T2C pour les abonnés qui ont déjà perdu une semaine sans moyen de transport.
1: Autre sujet chaud côté transport en Auvergne, c'est le rail.
3: Avec les difficultés du train Clermont-Paris, particulièrement impacté cet été par les vagues de canicule, autant dire que le patron de la SNCF est attendu de pied ferme, Jean Castex, qui sera dans l'Allier la semaine prochaine, le 16 septembre, à Saint-Germain-des-Fossés, invité par la maire Elisabeth Cuisset et Frédéric Aguilera, vice-président chargé des transports à la région. Jean Castex vient participer à une réunion sur les enjeux ferroviaires du territoire. L'occasion peut-être de donner quelques nouvelles des futures rames oxygène du Clermont-Paris, censées entrer en service dans un an, mais qu'on n'a toujours pas vu rouler en Auvergne.
1: Le ras-le-bol fiscal des buralistes.
3: Avec le prix du tabac qui va encore augmenter au 1er janvier prochain, leur crainte, c'est que ça profite au marché de contrebande. 6 rassemblements sont prévus aujourd'hui partout en France, dont un à Givors dans le Rhône, où doivent se rendre une cinquantaine de buralistes puis d'Aumois. Puis des résultats préoccupants, mais hélas pas une surprise, réagit le ministre de l'Éducation au résultat des petits Français au dernier test PISA, cette étude internationale qui évalue le niveau des élèves du monde entier. Les Français sont stables en sciences, mais plongent en compréhension de l'écrit et en maths. Globalement, la France, c'est toujours dans la moyenne des pays de l'OCDE, mais les résultats des élèves français à cette enquête n'ont jamais été aussi bas. Enfin, je vous donne quelques nouvelles de ce vol. Tôt ce matin, au musée Renoir de Cagnes-sur-Mer, 2 tableaux sur 4 ont été abandonnés par les voleurs et récupérés. C'est ce que dit ce matin le maire de Cagnes-sur-Mer. Et côté météo, encore un jour de soleil.
1: Ah oui, oui, et puis de chaleur.
3: Et puis pas semblant.
1: C'est l'été, hein, attention, 33-35 cet après-midi, en pleine, 25-28 pour les altitudes. Attention, attention à la chaleur, mais les nuages vont bourgeonner en fin de journée et quelques averses sont possibles. Averses qu'on va retrouver cette nuit avec pas mal de nuages et les températures qui vont chuter un petit peu. 10 à 15 degrés au réveil demain, et sachez qu'on aura au maximum demain 21 degrés, donc on perd 14 degrés.
3: Bim.
1: À peu près, voilà, dans la nuit de mardi à mercredi. Le matin, demain mercredi, nuages nombreux, averses possibles, et l'après-midi, un temps un peu plus variable entre nuages, éclaircies et quelques timides averses. Les températures, je vous l'ai dit, chutent, 14 à 21 degrés pour les maxi demain après-midi.
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1: 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C'est peut-être vous qui êtes en train de composer le numéro magique.
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1: Et un petit peu d'espagnol, ça vous dit?
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0: Porque te vas avec Ranetti.
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3: Et jouons ensemble pour une heure du lundi au vendredi entre 11h et midi. 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Bonjour Stéphane.
4: Bonjour Laurent, comment allez-vous ?
3: Bien et vous-même ?
4: Ben ça va, en plus vous avez passé un Porque te vas, donc ça va impeccable.
3: Ah, vous aimez bien cette chanson ?
4: Ah, j'adore. 73, 74, je suis content.
3: Ah, je crois que j'irai 77. Moi, c'est la bande originale du film Cria Cuervos, je dirais.
4: Ah, ça, je sais pas. Moi, j'adore ça.
3: Ah, je pense. Je dirais peut-être une bêtise. Je vais regarder en même temps que je vous parle. Je ne veux pas dire des bêtises quand même. Cria Cuervos, 76. Ouais. Ah, bah, tiens, il a mon âge.
4: Ah, bah, d'accord.
3: Voilà. On est aussi vieux l'un que l'autre, voyez.
4: Il n'est pas trop vieux, alors ça.
3: Ah, je vous remercie. Mais ça ne vous fera pas des points en plus, Stéphane. Je suis désolé.
4: Mais je sais, c'était hier, c'est foutu, j'ai oublié de téléphoner hier, tant pis, voilà.
3: Bon, Stéphane, merci beaucoup, c'est très aimable de votre part. Nous allons jouer ensemble pour vous permettre de devenir peut-être le finaliste de vendredi et peut-être aller faire un petit tour au Cœur des Puits dans ce lodge sympathique, d'accord ?
4: D'accord, ok, Laurent.
3: Je vous souhaite bonne chance. 3 points si vous avez la réponse cash, 1 point si vous avez recours aux propositions. Vous avez une minute, un peu moins, d'accord, pour répondre à ces 4 questions. Donc vous avez le temps de réfléchir un petit peu, mais voilà, faut pas trop tarder, sinon, si vous êtes hors temps, je ne peux pas accepter vos réponses.
4: D'accord, ok, ça marche, Laurent.
3: On est parti ?
4: On est parti.
3: Allez, bonne chance. Première question. Quelle est la capitale de la Bosnie-Herzégovine ?
4: Proposition.
3: Mostar, Sarajevo, Tirana, Thessalonique.
4: Tirana.
3: Tirana, ok. Qui a réalisé le film Ne le dis à personne ?
4: Proposition aussi, parce que là, j'ai pas.
3: Michel Gondry, Michel Blanc, Guillaume Canet, François Berléand.
4: Guillaume Canet.
3: Comment s'appelle le cheval ailé dans la mythologie grecque ?
4: Ah ! Non, bien sûr. J'ai une minute, mais quand même.
3: Il vient pas.
4: Je vais pas.
3: Midas, Minotaure, Pégase, Icare.
4: C'est Pégase.
3: Et puis, vestige du passé minier en Auvergne, comment s'appelle à Meussé la salle où on avait les vêtements qui étaient suspendus pour sécher ? Eh bien, non.
4: Alors là, je ne sais pas du tout. En plus, je ne sais pas si c'était ce matin ou... vous avez émission, je ne sais pas. Non, je ne sais pas.
3: Ah, je suis désolé, c'est hors temps, malheureusement.
4: Non, tant pis.
3: Ah, je suis désolé, c'était la salle des pendus qu'on appelait ça, Meussé.
4: Ah, d'accord, ok, je
3: rappelle
4: quelque chose.
3: Il y a le musée de la mine à Meussé et la salle des pendus à découvrir, le musée de la mine de Meussé dans le Puy-de-Dôme, qui nous parle de la salle des pendus. Donc ça a fonctionné avec un système de chaînes, chaque équipement était individuel et les vêtements étaient accessibles et pour le laisser sécher, bon, ça s'appelait la salle des pendus. On a appris un truc.
4: Voilà.
3: Le cheval ailé de la mythologie grecque, oui c'est Pégase, bravo. On s'envole avec ce point, félicitations mon cher Stéphane. Ne le dis à personne. Film avec François Cluzet et c'est une adaptation du roman d'Arlan Coben réalisé par Guillaume Canet. Oui,
5: quand
3: bien.
5: Quand j'ai raconté ça à ma femme.
3: Félicitations. Deux points. Et Tirana, c'est la capitale de l'Albanie.
4: D'accord. Donc c'est pas la bonne.
3: Okay. Eh ben non. Je demandais Sarajevo, c'est la Bosnie, Sarajevo.
4: J'ai hésité, mais bon, j'étais pas sûr.
3: Eh ben c'est pas grave. Ça fait deux points, Stéphane.
4: Bon. On va essayer de doubler ça, je suis le premier donc.
3: Je pense que c'est bien. Vous n'avez pas beaucoup à perdre, nous sommes d'accord.
4: Non, exactement.
3: Allez, bonne chance Stéphane.
4: Merci Laurent.
3: Pour 4 points, quelle est la journée du droit des femmes ? La journée du calendrier.
4: Je sais pas.
3: Le 8 mars.
4: Oh bah là.
3: Alors là. Bon. Stéphane, ça fait longtemps qu'on n'était pas eu.
4: Ça va, vous m'avez fait un peu la voix du sud, en plus, ça m'a fait plaisir.
3: Et à ce moment-là, bah, faudra, c'était un entraînement. Moi, je vous conseille de revenir éventuellement soit mercredi, soit jeudi.
4: Mais ben, moi, j'écoute tout le temps. Je ne sais pas si vous jouez, j'écoute tout chez
3: Je sais bien, je sais bien, Stéphane. Je connais votre fidélité.
4: Voilà, bon, mais écoutez, moi je souhaite champion aux autres et puis à bientôt peut-être.
3: Eh ben, la bise.
4: Merci, au revoir Laurent et bonne
3: journée à
4: vous.
3: Au revoir.
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0: Voilà, c'était joli comme tout, ça, dis donc. C'est le tout dernier boulevard désert avec ici Pays d'Auvergne. Et l'autre voie, vous l'avez reconnue ou pas? Je pourrais peut-être éventuellement vous donner un indice. CO2, ça vous dit? Ouais, c'est du carbone. Boulevard désert avec l'artiste Carbone pour le titre. C'est pas si facile.
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0: Et j'espère que ça va être facile pour Clément. Bonjour Clément.
2: Bonjour Laurent.
0: Ça va ce matin?
2: Bah oui, j'ai besoin de ma petite gymnastique cérébrale.
0: Je vois ça, c'est votre rendez-vous matinal. Chaque fois pour vous balader un petit peu dans, parce que vous êtes un grand randonneur, j'ai regardé oui. Ça, hein, j'ai regardé le reportage
2: merci.
0: De nos confrères ici à France 3 et c'était bien sympathique sur le chemin de Sainte-Agathe.
2: Ouais, elle m'a complètement usé.
0: Marie Morin vous a complètement usé, c'est ça?
2: Oui.
0: Clément, moi je vais peut-être vous user mais différemment.
2: D'accord.
0: 3 points pour une réponse cash, 1 point pour les propositions. Pour l'instant, malheureusement, Stéphane de QC n'a pas réussi à récupérer 4 points avec le double. À vous, bien sûr, de devenir le champion du jour et de vous qualifier pour la finale de vendredi et peut-être remporter pour la finale ce magnifique séjour au cœur des puits pour deux personnes dans ce lodge privatif avec spa. Clément, on est parti?
2: On est parti, Laurent.
0: Quel super-héros Marvel est incarné au cinéma par Robert Downey Jr.?
2: Proposition.
0: Hulk, Thor, Doctor Strange, Iron Man.
2: Iron Man.
0: Au hockey sur glace, où doit aller un joueur ayant reçu une pénalité?
2: Proposition.
0: En exil, au Newf, au bagne, en prison.
2: En prison.
0: De quel pays Kuala Lumpur était la capitale?
2: Kuala Lumpur.
0: K-U-A-L-A et Lumpur, L-U-M-P-U-R.
2: Kuala Lumpur, proposition.
0: Voilà. Le Cambodge, le Laos, la Malaisie, l'Indonésie.
2: La Malaisie.
0: Que piétine la Vierge de Menton? Qu'est-ce qu'elle a à ses pieds, la Vierge de Menton? Vous connaissez cette statue à Menton?
2: Oui.
0: Qu'est-ce qu'elle a à ses
2: pierre,
0: pieds?
2: La pierre.
0: Elle piétine une pierre?
2: Oui.
0: J'espère que ça lui fait pas trop mal quand même. Robert Downey Jr. Robert Downey Jr. Oui, c'est Iron Man. Bravo, félicitations. Ah. Anciennement Tony Stark. Bravo. Oui, anciennement Tony Stark. Tony Stark aussi, bien sûr, dans la vraie vie et Iron Man en tant que héros. Bravo, félicitations. Un point.
2: Oui.
0: La pénalité, le hockey sur glace. Et oui, il va en prison, le joueur de hockey. Bravo, félicitations. Un point de plus. Kuala Lumpur, la capitale de la Malaisie, un autre point de plus, bravo, félicitations. Oh. Et la Vierge de Menton, elle piétine non pas une pierre, parce que ça, je sais pas, elle a à ses pieds, elle piétine un serpent.
2: Ah,
0: vous savez, c'est l'incarnation du diable, le serpent.
2: Oui, c'est sûr.
0: Et ben voilà, vous saurez maintenant qu'au pied de la Vierge de Menton, il y a un serpent. Félicitations, ça vous fait 3 points.
2: Ben oui.
0: Que fait-on avec ces 3 points, Clément?
2: Oh ben, c'est pas assez, hein, donc on va doubler.
0: Ah, allez.

0: Bonne chance à vous. 5 secondes pour répondre une fois que j'ai terminé de parler. Et peut-être 6 points à l'issue de cette question. À quelle couleur sont associées les nuances nommées malachite, de gris ou amande ?
1: Vert.
0: Ouais, bravo ! Et vous n'êtes pas vert du coup, parce que vous avez gagné 6 points, bravo !
1: Merci Laurent.
0: Soit ça suffit, et auquel cas, bah, je vous rappelle d'ici une petite vingtaine de minutes en vous disant que vous êtes le champion du jour et que vendredi vous serez le deuxième finaliste avec Patricia Farah. Ou sinon à ce moment-là, il faudra retenter votre chance mercredi ou jeudi.
1: Très bien Laurent, merci beaucoup.
0: Et la bise, félicitations pour ce beau parcours Clément, à très bientôt.
1: Allez, bonne journée à tout le monde, au revoir.
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0: 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Et c'est une chose que je ne veux pas entendre quand je pose des questions, c'est ce que va dire Céline Dion. Je sais pas.
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0: Céline Dion, je sais pas, à 11h33.
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0: Journée mondiale des premiers secours, rendez-vous place de Jeanne le 12 septembre. Journée mondiale, donc c'est ce 12 septembre, porté par la Croix-Rouge française du Puy-de-Dôme. Cet événement ouvert au grand public a pour objectif de sensibiliser, de former aux gestes qui sauvent. Lors de la dernière édition, plus de 3000 visiteurs ont été accueillis et près de 350 personnes ont pu être initiées aux premiers secours. Pour cette nouvelle édition, initiation gratuite aux gestes de premiers secours, bien sûr, animation pédagogique et interactive, démonstration de secours, espace dédié aux enfants et aux familles, ça se passe place de Jaude pour cette journée mondiale des premiers secours le 12 septembre de 10h à 20h. N'hésitez pas à aller faire un petit tour du côté de la place de Jaude si vous souhaitez être initié gratuitement, bien sûr, aux gestes des premiers secours, démonstration avec également quelques animations pour les enfants et pour les familles. C'est ce 12 septembre, place de Jaude à Clermont-Ferrand, entre 10h et 20h.
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0: Et prochain candidat de Chamalières, Philippe, après Stevie Wonder, You are the sunshine of my life. Bon tempo pour une matinée agréable avec ici Pays d'Auvergne, bien sûr, t'en fais.

0: You are the sunshine of my life. Tu es le soleil de ma vie avec Stevie Wonder. Et ça a été repris, bien sûr, on n'oublie pas, par Sacha Distel.
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0: Une technicienne qui est tellement proche de moi que du moment où je bouge un cil, elle envoie les jingles. J'aime bien cette connivence que nous avons, ma chère Céline. Bon, Philippe.
3: Oui, bonjour Laurent.
0: Bonjour Philippe, comment allez-vous?
3: Ça va et vous?
0: Bien, bien, bien. Vous êtes au travail, au boulot? Qu'est-ce que vous faites de beau?
3: Non, je suis pas au boulot, non, non, non.
0: Ok, en retraite alors?
3: Non, pas, non, non, pas encore, non, non, mais là, je suis en, disons, j'ai un petit arrêt parce que je me suis blessé, voilà.
0: Ah mince, très bien. Vous êtes le Philippe que je connais ou pas, avec qui j'ai travaillé ou pas?
3: Exactement.
0: Ah, bon. C'est bien ce qui me semblait.
3: Tu reconnais la voix.
0: Ah là là là là, Philippe, ah, merci, journaliste à Clermont Première, si je dis pas de bêtises.
3: Ah, quel bon souvenir, Laurent.
0: Tout
3: que
0: à fait. Bon, ah, plaisir de vous retrouver, mon filou.
3: Eh oui.
0: Le Phil Bob de Clermont Première, c'était ça, c'était votre surnom, hein.
3: C'est ça, Laurent.
0: Ah, j'ai pas oublié. Bon, ben, Philippe, ravi de vous accueillir sur l'antenne d'ici Pays d'Auvergne. Merci de venir jouer en ma compagnie. Nous avons ce magnifique séjour qui vous attend au cœur des puits. Pour, alors, c'est pas parce qu'on se connaît, hein, je précise pour tout le monde, hein, que je vais vous avantager, hein, bien sûr. Hein, on est d'accord. Il y a un magnifique séjour. Il faut dépasser le score de Clément pour l'instant, 6 points. Pour cela, vous avez 4 questions. 3 questions de culture générale, 1 question Auvergne. 3 points si vous avez la réponse cash. 1 point si vous avez besoin des propositions. Vous avez 1 minute pour répondre. Donc, voilà, vous avez un petit temps de réflexion, mais il faut quand même assez vite. Et après, on regardera si toutefois vous souhaitez éventuellement peut-être doubler ses points pour devenir le champion du jour et repartir avec votre qualification pour la finale de vendredi, Phil. D'accord ?
3: D'accord, Laurent.
0: Allez, bonne chance à vous, c'est parti. Quel homme est sur le célèbre billet des 100 dollars américains ?
3: Lincoln.
0: Combien d'albums constituent la collection classique des aventures de Tintin par Hergé ? À 4 près.
3: Allez, 15.
0: 15, ok. Quel oiseau est le plus répandu dans le monde aujourd'hui?
3: Oh là là là là, proposition.
0: Les tourneaux, le moineau, le corbeau, le pigeon.
3: Le pigeon.
0: Comment est-ce qu'on appelle les habitants de Besse? Ça, j'en suis sûr que vous savez.
3: Les Bessards.
0: Ah là, il sait. Ça, j'en étais sûr qu'il savait, parce que le nombre de reportages que vous avez fait du côté de Besse, Phil Bob.
3: Quel beau pays que Besse.
0: Ouais, tout à fait. C'est une très bonne réponse. C'est en effet les Bessards, les habitants de Besse. Bravo. 3 points. Bravo, bravo. Le célèbre billet de 100 dollars américains. Alors, c'est un des rares billets à ne pas avoir un président, comme égérie. C'est Benjamin Franklin sur les 100 dollars.
3: Ah, d'accord.
0: Eh, ouais, ouais, ouais.
3: J'en ai rarement eu.
0: Oui, je sais bien, oui. Tout à fait, vous avez tout à fait raison. C'est d'ailleurs une question dans le film Slumdog Millionnaire qui permet aussi aux jeunes, dans le film Slumdog Millionaire, si vous l'avez vu, d'accéder au super million du côté de ce film-là. Je ne sais pas si vous l'avez vu, mais c'était aussi une question dans Slumdog Millionaire. Bon, alors, vous n'avez pas tout lu Tintin, par contre, il vous en manque quelques-uns. Au total, il y en a 24 albums de Tintin.
3: Ah oui, en effet, oui.
0: Ouais, désolé. Et alors, l'oiseau le plus répandu dans le monde aujourd'hui, comptait à peu près 1,6 milliard, c'est pas le pigeon, c'est le moineau.
3: Ah, c'est le moineau. Ah,
0: c'est le moineau. Oui. Ça vous fait 3 points, ce qui est pas mal, Philippe. Ça veut dire que vous pouvez venir égaler Clément si vous avez la bonne réponse à la question double.
3: D'accord.
0: Allez, 5 secondes pour répondre. Il n'y a pas de proposition, là c'est cash, c'est direct. Allez, c'est parti, mon filou. Quel acteur incarne le bon dans le film de Sergio Leone, Le Bon, la brute et le truand? Allez, Western.
3: Sergio Leone.
0: Ah bah non.
3: Non.
0: Ça, c'est le réalisateur.
3: Ah oui, bah alors bon.
0: Ah là là, Phil.
3: C'est Terence Hill ou.
0: Non plus. Clint Eastwood.
3: Ah, Clint Eastwood.
0: Eh ouais, dans Le Bon, la brute et le truand.
3: Ah.
0: Et oui, la brute, c'est Lee Van Cleef, et le truand, c'est Eli Wallach dans ce film de Sergio Leone. Vous aviez le réalisateur, mais pas le bon acteur.
3: Bon, à part Belmondo et Alain Delon, je suis pas très cinéphile.
0: Ah, c'est pas mal. Après, c'est bien. J'essaierai de vous avoir une question sur Bébel la prochaine fois, sans problème. Je vous embrasse bien fort. Merci pour votre fidélité, Phil, et puis au plaisir peut-être de jouer en votre compagnie une prochaine fois.
3: Plaisir, Laurent. Bonne journée, Laurent.
0: Au revoir. Merci beaucoup.
3: Au revoir, Laurent.
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0: Zucchero, Senza Una Donna, et juste avant Patrick Fiori, Le Champ est libre. Clément à 6 points, sera-t-il dépassé? Restez en notre compagnie et jouez avec nous.
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0: Zucchero, senza una donna.
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0: Bonjour Olivier.
3: Bonjour Laurent.
0: Olivier de Chamalières entre compagnie, comment
3: oui,
0: allez-vous ce matin?
3: Ça va bien, je suis content de jouer avec vous.
0: Moi aussi, ravi de vous accueillir.
3: J'attends quand même qu'il fasse un petit peu moins chaud.
0: Ah ouais, ouais. Demain, vous inquiétez pas. On perd 14 degrés dans la nuit, donc ça ira. Hein. 35 cet après-midi, 21 demain. Wouhou ! Qu'est-ce qu'on fait de beau dans la vie, Olivier ?
3: Je travaille dans un lycée, donc je vais bientôt partir au travail.
0: Très bien, ok. Prof ou autre chose ?
3: Enseignant, oui.
0: Enseignant, une matière particulière ?
3: Oui, les maths.
0: Ah, très bien, ok, parfait. Vous avez seconde, première terminale, les trois ou
3: Je suis en classe prépa.
0: Oulala, attention, alors là c'est les cortex. Hein. Attention, moi je me suis arrêté aux multiplications. Nous allons jouer ensemble, mon cher Olivier, pour vous permettre de récupérer peut-être votre place pour la finale de vendredi. Vous aurez un peu de temps vendredi vers 11h20
3: ou oui, vendredi matin, c'est bon aussi. C'est juste la bonne matinée.
0: Bon, bah, super.
3: Donc ça tombe bien.
0: Donc ça veut dire que même si ça ne s'ouvrit pas aujourd'hui, vous aurez jusqu'en juin prochain pour nous, pour peut-être tenter de devenir finaliste et grand champion.
3: Pourquoi pas, on verra bien.
0: En tout cas, je vous souhaite bonne chance. Vous avez 4 questions, 3 points si vous avez la réponse cash directement, 1 point grâce aux propositions. 3 questions de culture générale, 1 question sur l'Auvergne. Et après, on va faire un petit tour éventuellement en question double. Mais vous pouvez déjà, si toutefois vous êtes performant, dépasser les 6 points de Clément en première manche. D'accord ?
3: Oui, ce ne sera pas facile, mais on va essayer.
0: Allez Olivier, bonne chance.
3: Merci.
0: Quel dessert italien porte un nom signifiant « remonte-moi le moral » ?
3: Tiramisu, je ne sais pas.
0: Tiramisu, je note ça. Quel nageur français a été 3 fois champion du monde du 50 mètres d'eau entre 2013 et 2017?
3: Ah, c'est Lacour, Camille Lacour.
0: Quel sigle désigne l'organisme chargé de cartographier la France créé en 1940?
3: IGN.
0: Quel est l'architecte de la statue équestre de Vercingétorix trônant sur la place de Jode?
3: Bartholdi, je pense.
0: Je sais pas.
3: Oui.
0: Ça va?
3: Bartholdi.
0: Qui a fait quoi d'autre comme grande statue?
3: Oui, il est célèbre.
0: Ouais. Oui.
3: Oui, bah, le lion de Belfort, peut-être. Ou...
0: Aussi. Et la statue de la liberté.
3: À New York, ah oui.
0: Et c'est le même architecte, Auguste Bartholdi, qui vous permet de récupérer 3 points. Félicitations, bravo Olivier, bravo.
3: Merci.
0: Bravo. Génial. Le sigle qui désigne l'organisme chargé de cartographier la France créé en 1940, l'IGN, bravo.
3: Oui, ça c'était assez facile quand même, là j'ai eu de la chance.
0: 3 et 3, 6. Camille Lacour, c'est pas simple ça par contre. Hein. Moi je ne le savais pas, un hein. Nageur français, ouais, ça, 3 fois champion du monde du 50 mètres d'eau. Vous êtes fanat de natation, de sport?
3: J'aime bien le sport, mais bon, de là à dire que...
0: Eh ben, c'est une bonne réponse. 3 points de plus, vous êtes déjà à 9. Et remonte-moi le moral, vous avez tout à fait raison, c'est le tiramisu. Le mot italien tiramisu se traduit littéralement par tire-moi vers le haut, ou plus couramment par remonte-moi le moral. Félicitations, ça fait 12 points.
3: C'était le seul dessert italien à peu près que je connaissais. Donc...
0: Bravo, bravo. Qu'est-ce qu'on fait avec ces 12 points? Je pose la question, parce que là, vous êtes champion.
3: Je pense qu'on va s'arrêter là, si vous voulez bien qu'on joue pour le plaisir.
0: Hein. Non, on va jouer pour le plaisir. Désolé Clément, les 6 points ne suffisent pas. Olivier est le champion du jour, vous serez donc le second finaliste, le deuxième finaliste. Je ne parle pas comme ça à un prof de maths, dis donc, parce que le second, ça veut dire qu'il n'y a pas de troisième, alors que si je dis deuxième, il y a un troisième. On est d'accord, monsieur le professeur?
3: C'est ça.
0: Olivier, vous serez donc le deuxième finaliste, vendredi, aux alentours de 11h15. Tenez-vous prêt pour répondre aux questions de Patricia, et pour, pourquoi pas, récupérer ce magnifique séjour au cœur des Puys dans ce spa détente avec petit déjeuner et planche apéritive. Allez faire un tour, mesdames et messieurs, sur leur site aucoeurdespuys.com. On va jouer pour le plaisir alors?
3: Allez, volontiers.
0: Alors, il est où mon petit plaisir? Je te l'ai envoyé? Non, le voici, il arrive. Attention, mesdames et messieurs, Olivier, donc le champion, on joue comme du RBR.
4: Pour le plaisir.
0: Comment appelle-t-on la pierre volcanique utilisée pour râper les callosités des pieds?
3: La pierre ponce.
0: Ouais! Carton plein!
3: Voilà, bah, dommage, on préférait en garder un peu pour vendredi.
0: Oui, faites attention. Bravo, félicitations.
3: Ouais, bah j'ai peut-être épuisé tout mon stock là.
0: Vous verrez bien. Sinon, si toutefois vous n'êtes pas le grand gagnant vendredi, vous êtes déjà finaliste, et bien vous pourrez à l'occasion de nous rappeler avec grand plaisir, Olivier. Félicitations.
3: Oui, c'est un plaisir de jouer avec vous. Et merci pour vos émissions et votre bonne humeur.
0: Je vous en prie, au plaisir de vous réaccueillir une prochaine fois. Bon courage au boulot.
3: Merci et bonne journée à vous aussi.
0: La bise, Olivier. Salut.
3: Au revoir, Laurent. Au revoir. Merci.
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0: Et dans un instant, le retour de Enora Malagré avec On vous doit bien ça. Quel sera le programme du jour? Bonjour Enora.
22: Chers amis, bonjour. Nous allons parler jardin. Comment fait-on face aux épisodes de sécheresse et se préparer pour l'été prochain? On vous aide à y voir plus clair dans On vous doit bien ça sur votre radio ici.
0: Eh ben merci beaucoup. À tout de suite Enora.

0: Abba Max, Kings and Queens, bienvenue si vous nous rejoignez. Midi qui résonne, ding ding dong.
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0: Nous sommes le mardi 8 septembre, midi. L'édition de la mi-journée ici Pays d'Auvergne présentée par Juliette Micheneau. Bonjour.
2: Et bonjour Laurent, bonjour à tous.
0: Et d'abord ce grave accident ce matin à Saint-Nectaire.
2: Vers 10h, c'est un bébé d'une vingtaine de mois, à peine 2 ans, qui a été percuté par une voiture en pleine manœuvre de recul. L'enfant a été pris en charge par le SAMU, emmené par hélicoptère au CHU Estin de Clermont.
0: Et si les secours restent opérationnels, les pompiers sont bel et bien en grève.
2: Méga feu, mini budget, la banderole s'affiche ce midi sur la façade de la caserne Turgot à Clermont. Une cinquantaine de pompiers a passé la matinée à tracter auprès des automobilistes. Après un premier jour de grève en août, les voilà partis pour 6 semaines de mobilisation pour demander des moyens après un été marqué par les incendies. Dans l'Allier, par exemple, un 553 départ de feux de végétation entre le 1er juin et le 31 août. Du jamais vu pour le département qui a reçu le renfort d'une colonne feu de forêt et a dû payer les services d'un hélicoptère bombardier d'eau. Des événements aggravés par le réchauffement climatique et qui s'ajoutent à l'activité quotidienne, appelle Alexandre Lacoste. Il est pompier professionnel et représentant du syndicat Sud au SDIS de l'Allier.
3: Pour le SDIS de l'Allier, c'est environ 28 000 interventions sur l'année 2025. Et en fin de compte, ce qu'il faut comprendre, c'est que les interventions quotidiennes, les petits bobos, les malaises, les arrêts cardiaques, les noyades, tout ça, c'est ce qu'on appelle les interventions courantes. Et à cela vient s'ajouter les conséquences des aléas climatiques. Donc c'est le feu d'espace naturel pour la période de l'été, c'est les intempéries mi-septembre va arriver, c'est la grêle, tout ça. Donc il faut bien comprendre que toutes les interventions, elles sont faites à flux tendu déjà toute l'année, et qu'à cela s'ajoutent les événements exceptionnels qu'on peut rencontrer et qu'on a notamment connus cet été.
2: Des pompiers reçus aujourd'hui au ministère de l'Intérieur qui leur promet une loi de modernisation de la sécurité civile. En Auvergne, de nouveaux rassemblements sont prévus devant les casernes Puy-d'Aumoise le 15 septembre. Et les pompiers espèrent fédérer la population pour manifester avec eux lors d'une journée d'action nationale le 29 septembre.
0: Du côté des transports en commun clermontois, là aussi c'est une grève qui dure.
2: Ouais, on vient de passer une semaine sans tram ni trambus sur les lignes B et C, sans compter les perturbations sur les autres lignes de bus. Et rebelote demain, mercredi. Ce matin, les salariés de la T2C réunis en assemblée générale ont reconduit le mouvement. Situation qui a fini par faire réagir le maire de Clermont, Julien Bonny, accessoirement premier vice-président du SMTC, le syndicat en charge des transports en commun de la métropole. L'élu souhaite la mise en place d'un service minimum. Il envisage même de faire appel à la préfète du Puy-de-Dôme.
4: Peut-être que l'autorité suprême dans notre département devra prendre des mesures. En tout cas, moi, c'est ce que j'appelle de mes voeux, de manière à ce qu'un service minimum puisse être mis en place et que nous sortions de cette ornière. Ça n'est plus possible. Nous ne devons pas avoir un jour de grève supplémentaire sans aucun service de transport en commun sur la métropole clermontoise. Ça n'est plus tenable.
5: Ça, c'est donc un appel à la préfète que vous n'avez pas encore fait, mais qui peut venir.
4: Mais je ne doute pas que, très consciente de la situation et de la gêne occasionnée, elle pourrait prendre cette décision. Mais encore une fois, moi, je place la balle dans le camp de ceux qui sont autour de la table des négociations, la direction, les salariés de T2C et le SMTC qui est l'organisation compétente pour organiser nos transports en commun. Chacun doit faire preuve de raison.
2: Le maire de Clermont qui demande aussi à la T2C un geste commercial pour les abonnés qui ont déjà perdu une semaine sans transport en commun.
0: Et puis n'oublions pas le dossier du train.
2: Non, surtout pas le Clermont-Paris qui attend toujours ses nouvelles rames et qui a passé l'été à subir les canicules en supprimant des trajets. Et bien ça nous vaut la visite du patron de la SNCF, Jean Castex, attendu dans l'Allier la semaine prochaine. Il sera à Saint-Germain-des-Fossés le 16 septembre, invité par la maire Elisabeth Cuisset et Frédéric Aguilera, vice-président chargé des transports à la région. 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
0: Bon, bah, j'y vais de rechef, une fois que j'ai fait la météo. Nous aurons une belle journée aujourd'hui, encore une journée très estivale et des températures assez chaudes, 33-35 degrés pour les maxis cet après-midi attendu en plaine, 25-28 en altitude. En fin de journée, les nuages bourgeonnent et de petites averses sont possibles. On retrouvera la nuit prochaine quelques nuages et pluies et averses, 10 à 15 degrés au réveil pour demain mercredi 9 et on va perdre 14 degrés. Demain, les maximales de 14 à 21 degrés demain après-midi avec un temps assez nuageux, quelques éclaircies d'après-midi pour demain mercredi. 12h05 et Nora, on vous doit bien ça.
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6: Bonjour à tous, quel bonheur de vous retrouver chaque midi. Il est d'ailleurs midi 5 précisément sur votre radio Ici. Bienvenue dans votre nouveau rendez-vous. Ici, on parle bon plan, vie quotidienne, arnaque à éviter, santé, animaux. Nous sommes là pour vous rendre service parce qu'on vous doit bien ça. C'est le titre de cette nouvelle émission sur votre radio Ici. Et nous sommes ensemble jusqu'à 13h. Je suis Nora Malagré et voici la bande qui m'accompagne tous les jours pour mon plus grand bonheur. Aude Razo, Madame Anti-Arnaque. Bonjour Aude.
7: Bonjour Nora, bonjour à tous.
6: Valère Coréard et ses bons plans conso. Bonjour Valère.
8: Salut Enora.
6: Pierre Fabin. Oh, je prends cette voix langoureuse parce que c'est un peu mon chouchou. Pierre Fabin, notre vétérinaire que vous connaissez très bien sur votre radio Ici. Bonjour Pierre.
9: Bonjour, bonjour à tous.
6: Et notre rayon de soleil, Elsa Wolinski.
10: Bonjour.
6: Qui partage avec nous tous les jours ses astuces au quotidien. Alors aujourd'hui, un sujet sensible, très sérieux. Le manque d'eau, chers amis. Comment va-t-on faire pour nos jardins, pour nos plantes? Ça vous angoisse aussi? Vous avez des questions? Appelez-nous ou laissez-nous un vocal sur notre WhatsApp, c'est gratuit. 0810 055 0 56, je vous le dis, nous sommes là pour vous. Et puis laissez-nous des messages vocaux aussi sur ce même numéro, comme l'a fait Fred aujourd'hui.
11: Oui, bonjour à toute l'équipe. Je reçois souvent des SMS de livreurs et donc voilà, je voulais savoir comment on pouvait être sûr que c'était pas des arnaques et que c'était bien des vrais messages.
6: Merci Fred pour cette question très importante. Je reçois aussi, pardon, beaucoup.
10: Vous aussi, j'en reçois.
6: Vous aussi, Elsa Wolinski. Et ça, c'est une question pour Aude Razo, Madame Anti-Arnaque.
7: Oui, tout à fait. Il y a le vrai texto de livreur, il y a le faux texto de livreur. Donc je vais vous dire comment. Je vais vous dire surtout qu'il faut jamais cliquer. Non, sur ces SMS.
6: Cher Fred, on y répond dans une trentaine de minutes. 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Et on va démarrer ce sujet sensible avec vous, Valère, le manque d'eau pour nos jardins, pour nos plantes. Et nous avons la chance de recevoir une collègue qu'on adore. Bienvenue dans la bande, Caroline Munoz, une spécialiste nature et jardin. Comment ça va, Caroline?
12: Ça va bien, merci de m'accueillir. Je suis ravie d'être avec vous.
6: On est trop contents. On espère que vous allez revenir souvent dans l'émission. Alors Valère, oui, parce que vous êtes très amie dans la vie, je ne le cache pas à nos auditeurs et nos auditrices, vous avez fait venir Caroline pour nous éclairer sur ce problème qui nous traverse en ce moment partout.
8: Parce
6: en France.
8: Parce que c'est la main la plus verte de France. C'est pour ça que
6: la vache, la pression, Caroline.
12: Bah oui, là, vraiment.
8: Toutes celles et ceux qui nous écoutent profitent de vos conseils parce que c'est vrai que le problème, c'est pas juste manquer d'eau, c'est qu'aussi beaucoup de jardins, d'espaces verts en consomment inutilement. Pourquoi? Le sol reste nu, sèche très vite, les plantes sont pas adaptées au terrain, on arrose souvent, mais trop superficiellement, on cherche à conserver une pelouse parfaitement verte, mais ce qui est sûr, c'est que la sécheresse, c'est une réalité.
7: Ah oui, c'est une réalité. Petite mise au point, d'ailleurs, à ce sujet. J'ai encore entendu cet été, je suis sûre que vous l'avez aussi entendu pas mal. Oui, bon, ça va, c'est l'été, il fait chaud, les plantes ont soif.
6: Ah, ça, vous avez raison.
7: C'est pas si grave, ça ira mieux l'été prochain. Non, non, ça, en fait, franchement, on veut plus l'entendre. On est d'accord qu'on veut plus l'entendre aujourd'hui en 2026. Je vous donne juste quelques chiffres. La fréquence des sécheresses agricoles, donc ça c'est le manque d'eau dans les sols, multipliée par 2 en France depuis les années 60, par 2, par 3 dans le sud de la France. Sur les graphiques, et on voit nettement, depuis la fin des années 80, les sécheresses du sol sont plus fréquentes, plus longues, plus intenses. Dernier chiffre, d'ici 2050, on s'attend à une baisse de 10% des cumuls de pluie l'été. Donc oui, oui, c'est une vraie problématique de long terme et on va devoir s'adapter.
6: Caroline Munoz qui opine du chef, hein, oui, on va vous passer la parole après.
8: Caroline, justement, si on devait faire une chose cet automne pour économiser l'eau l'été prochain, parce que ça s'anticipe, on ne va pas le faire quand il fera trop chaud, il faut le prévoir maintenant, ce serait quoi ?
9: Alors, la première chose, c'est déjà d'installer un récupérateur d'eau. Hein. C'est la chose la plus simple. Aujourd'hui,
6: ça coûte cher, Caroline ?
9: Non, mais ça ne coûte pas très cher.
6: Pardon. Oui, Elsa Wolinski, pardon, répétez votre question.
10: C'est quoi un récupérateur d'eau ?
9: Alors, c'est un réceptacle qui va récupérer l'eau de pluie. Alors, on peut l'installer sous sa gouttière, on peut l'installer dans différents endroits. L'important, c'est de récupérer cette eau de pluie pour la conserver et pouvoir arroser gratuitement son jardin. Donc, il y a différentes tailles de récupérateurs d'eau. Les prix varient entre 30 euros pour un récupérateur de balcon et ça peut monter jusqu'à plusieurs milliers d'euros parce que vous pouvez avoir des récupérateurs d'eau souterrains que vous mettez sous votre jardin et qui vous permettent vraiment d'accumuler l'eau cet automne.
8: Deux petites infos là-dessus. Première chose, sur les balcons, vérifiez bien auprès de la copro ou autre la sécurité. Il ne faut pas mettre trop de poids sur un balcon.
9: Oui, tout à fait. Puis l'autorisation du syndic aussi.
8: Bon, voilà. Et deuxième chose, il y a des villes qui donnent ou qui proposent des récupérateurs d'eau à prix très bas, à prix coûtant quasiment. Donc ça peut vous permettre d'y accéder à moindre prix, effectivement, de récupérer l'eau. Quelle est l'erreur d'arrosage la plus courante, Caroline ?
9: Alors, c'est d'arroser au mauvais moment. Alors, il y a des gens qui vont dire, tiens, je vais arroser comme ça un petit peu à droite, à gauche. Non. En fait, il faut que ce soit les racines qui soient arrosées. Donc, si vous arrosez légèrement, en fait, c'est le haut de la terre. Donc, ça ne va pas jusqu'aux racines. Donc, vaut mieux arroser abondamment plutôt que plusieurs petits verres d'eau sur votre balcon ou autre. Donc, c'est vraiment arroser abondamment, même une fois par semaine. Mais allez-y, hein, il faut vraiment y mettre beaucoup d'eau. Et puis, surtout, c'est à la bonne période. Là, on arrose plutôt le soir, en fin de journée, pour éviter l'évaporation. On sait qu'il fait encore chaud. L'eau s'évapore la journée, donc on arrose plutôt le soir.
6: Mais moi, je pensais que c'était tout le long de l'année qu'on arrosait le soir, non ? Pas forcément ?
9: Pas l'hiver, forcément, on arrose parce que, en fait, c'est une question d'évaporation. Donc, c'est vraiment parce que l'eau va s'évaporer. Mais de toute manière, vous avez raison, le soir, c'est toujours mieux. Comme ça, on est tranquille.
6: Oui, Pierre Fabin, notre vétérinaire.
13: Et moi, je voudrais juste rajouter un petit truc par rapport à l'arrosage, parce qu'on parle de la sécheresse pour les plantes, mais pensez aussi aux animaux à mettre des points d'eau dans vos jardins, parce qu'il y a les oiseaux qui souffrent
6: même
13: énormément. Même sur nos petits balcons, il y a les oiseaux qui souffrent énormément, il y a les hérissons qui meurent dans nos jardins parce que le sol est trop dur, justement. Donc en arrosant en profondeur, on va faire remonter les vers de terre pour que les hérissons puissent manger. Et même les abeilles meurent dans les ruches parce qu'elles utilisent de l'eau pour ventiler les ruches et créer une climatisation naturelle. Donc il faut des petits points d'eau, des petits bacs d'eau, 2-3 cm de hauteur,
6: oui,
13: avec
6: ça,
13: quelques petits cailloux dedans pour que les insectes ne se noient pas. Et pensez à les protéger des chats.
6: Valère.
8: Est-ce qu'on peut réellement se passer d'arroser une pelouse ? Il y en a certaines là, autant vous dire qu'elles sont jaunes, elles se désagrègent quand on marche dessus.
7: C'est du foin même.
8: C'est du foin. Ouais. Est-ce que ça va repousser et est-ce que donc on peut se passer de l'arroser ?
9: Alors oui, ça va repousser. Figurez-vous que c'est un système de défense de la pelouse. En fait, ces brins deviennent bruns tout simplement parce qu'elle se défend. Mais les racines, elles, sont encore vivantes. C'est comme un arbre. Un arbre, par exemple, en automne, quand il se protège du froid ou de la canicule, même en été, il va se libérer de ses feuilles ou ses feuilles vont devenir jaunes. C'est un système de protection pour concentrer son énergie sur la sève. Et la pelouse, c'est pareil.
7: Donc on fait rien du coup ?
9: Alors si, il faut arroser.
7: Ah, quand même.
9: C'est arroser. Ça, c'est le maître mot. Mais attention, il y a différentes façons d'arroser pour faire des économies.
6: Et ça, on va parler dans un instant, juste après Kylie Minogue sur votre radio ici. On parle jardinage, comment prévoir la prochaine sécheresse, la prochaine canicule, parce qu'on va pas se mentir, on n'en est pas sorti, loin de là. Can't get you out of my head avec un magnifique accent anglais sur votre radio ici.

0: Minogue sur votre radio ici dans On vous doit bien ça.
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0: 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Midi 16, on est en direct dans votre nouveau rendez-vous quotidien sur votre radio ici. On vous doit bien ça, c'en est le titre. On est ensemble jusqu'à 13h. Valère, ainsi que notre merveilleuse spécialiste jardin Caroline Munoz, nous parlait des conséquences de la canicule sur notre nature, sur nos jardins, sur nos jardinières. On était au milieu d'un débat pratiquement. Alors comment on arrose les pelouses, plus précisément. Et puis on parlera aussi de vos animaux dans un instant dans l'émission. On a plein de sujets abordés aujourd'hui pour vous. Caroline Munoz.
2: Oui, une question sur le goutte-à-goutte, les tuyaux poreux, les oillasses, le paillage. Quelle solution justement pour un jardin, des jardinières, une terrasse, pour essayer aussi de mieux arroser, et d'être peut-être plus résilient aussi avec l'eau et garder l'humidité?
3: Alors, le goutte-à-goutte, c'est très bien parce que ça permet de cibler la zone qu'on va arroser. Comme ça, on n'arrose pas n'importe où, on arrose vraiment aux racines. Donc ça, c'est très bien. Ensuite, le paillage, il est nécessaire parce que le paillage va vous permettre... Alors, le paillage, c'est une épaisseur de végétaux qu'on va mettre au pied de la plante. Ça doit faire 2-3 cm et ça va permettre de maintenir la terre humide et donc une économie d'eau. Ouais. Et pas besoin d'en acheter dans le commerce. Hein. Vous récupérez la tonte de la pelouse, les feuilles séchées, vous mettez une petite épaisseur comme ça au pied de vos plantes, vous ferez des économies quoi qu'il en soit. Il y a les oillasses. Les oillasses, ça c'est un procédé, c'est comme un espèce de pot avec un couvercle qui est en terre cuite, qui a une porosité et vous mettez de l'eau à l'intérieur, vous enfoncez ce pot dans la terre et ça va comme ça diffuser l'eau de façon continue, régulière, et ça vous permet aussi de faire des économies.
2: Et dans les jardinières, on peut mettre aussi des petites billes d'argile pour garder l'humidité, ça marche ça ?
3: Tout à fait. Les billes d'argile sont poreuses et vont permettre de maintenir le taux d'humidité. L'important pour faire des économies, c'est de maintenir cette eau dans nos jardinières, au pied de nos plantes,
4: au maximum
3: pour éviter d'arroser. La facture d'eau augmente, donc il faut trouver des solutions, et il y en a plein aujourd'hui dans le commerce est facile.
0: Ces solutions, pardon, je vous fais du coup un petit peu de pub, j'en profite parce que vous avez sorti un bouquin fabuleux qui s'appelle Au jardin, toutes mes astuces de A à Z chez Solar. Honnêtement, je vous le conseille, je vous le recommande fortement, ce bouquin, il est incroyable. Mais moi qui n'y connais rien, j'ai tout compris. C'est vous dire. Alors, moi j'ai quand même une question. Face à cette sécheresse, cette canicule, on achète quoi comme plante?
2: Oui, c'est une vraie question.
0: C'est vrai parce que ça soit dans nos grands jardins pour ceux qui ont la chance d'avoir les parcs, comme Pierre Fabin qui est vétérinaire. ou des tout petite jardinière comme Elsa Wolinski sur son petit balcon.
5: Mini jardinière.
0: Non, qu'est-ce qu'on achète véritablement?
3: Alors, la grande tendance, ça va être les plantes méditerranéennes parce que c'est celles qui vont résister le plus.
0: Bien sûr.
3: D'ailleurs, il y a différentes conférences qui ont été faites récemment et qui ont prouvé que les plantes méditerranéennes avant, c'était en dessous de la Loire. Mm-hmm. Il y avait cette espèce de ligne de la France qui divisait en deux. Et aujourd'hui, eh bien, elles poussent au-dessus de la Loire. Donc, il y a vraiment, dans toute la France maintenant, on peut planter des plantes méditerranéennes.
0: Alors, c'est-à-dire
3: la lavande, le romarin, tout ça, ce sont des plantes sauvages qui poussent dans les garrigues, donc dans une terre sablonneuse, caillouteuse. Donc ça veut dire qu'elles sont résistantes naturellement à la sécheresse. Donc vous pouvez en mettre sur vos balcons, c'est très joli. Point de vue arbre, c'est l'olivier. L'olivier, c'est alors là, c'est l'arbre à la mode.
0: Ça coûte cher, non?
3: Alors oui, ça coûte cher. Ça coûte assez cher. Vous pouvez le bouturer facilement, mais bon, ça c'est une autre technique. Mais oui, ça coûte assez cher, mais c'est tellement beau un olivier, c'est très symbolique en plus.
0: Un cactus aussi.
3: Ah bah oui, voilà, le cactus, tout à fait.
0: C'est beau, moi je trouve. Non,
5: ah bon,
0: c'est laid.
5: D'accord, ok.
6: Moi j'ai installé un super cactus devant chez moi. Il faut juste le rentrer l'hiver encore, je pense.
3: Oui,
6: parce que là, il y a éventuellement.
3: Alors il y a certains cactus qui sont encore résistants. C'est comme les palmiers. Vous avez des nouvelles espèces de palmiers qui sont résistants à moins 10 degrés.
0: Là, faut avoir un peu d'espace.
3: Mais un tout petit. Un petit palmier en pot, ouais.
0: Oui, Audrazo.
7: Est-ce qu'on se lance dans les bananiers?
3: Alors oui, bah moi j'ai
0: des bananiers. C'est la question que c'est la question.
3: Alors. Tout à fait. En plus, j'ai des bananiers. Moi, j'habite en région parisienne et j'ai des bananiers dans ma cour.
0: Ah
3: dans
0: bon
3: ma cour.
0: Valère Correa.
2: Oui, si vous me permettez qu'on reprenne un peu de sérieux dans cette émission.
0: Qu'est-ce qu'il est relou.
2: Les plantes d'appartement, elles ont eu très chaud aussi hein, cet été.
3: Tout à fait.
2: Est-ce que vous nous conseillez certaines espèces qui résistent mieux à la chaleur?
3: Alors, en plantes d'intérieur, en fait, on n'est pas très embêté parce que c'est vrai que toutes les plantes peuvent résister. Mais ce que vous pouvez faire, c'est mettre des plantes qui sont sont à l'extérieur cet été et les rentrer à l'intérieur, parce qu'elles peuvent comme ça durer, parce que ce sont des plantes qui vont s'acclimater très bien à votre intérieur. Mais franchement, en intérieur, normalement, il faut 19 degrés et tout est parfait, quoi. Vous pouvez tout mettre.
2: Ouais, 19 degrés quand il fait 40 dehors, c'était dur quand même.
4: Hein. Alors, apparemment, Elsa Wolinski n'est pas la main la plus verte de France. Non, contrairement à notre Caroline Munoz, posez-lui des questions. Profitez de la présence de notre experte en jardinage. Appelez-nous au 0810 055 0 56. On accueillera un auditeur dans un court instant qui a une question à vous poser. Mais pour l'heure, c'est une nouveauté sur votre radio ici. Vianney nous chante d'or et d'étain sur votre radio ici.

0: Éteint, il nous avait manqué, Vianney, sur votre radio ici.
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0: 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C'est votre nouveau rendez-vous quotidien. On est ensemble jusqu'à 13h sur votre radio ici. On a beaucoup, beaucoup de messages sur notre WhatsApp 0810 055 056. On a Catherine qui nous appelle de Bretagne. Donc ça me parle un peu, pardon, je l'embrasse très fort. Qui voudrait remplacer sa pelouse. Comment qu'on fait, madame? Comment qu'on fait, madame Caroline Mimose?
2: Comment qu'on fait? C'est vrai que c'est une vraie question. Il y a beaucoup de gens qui se posent cette question suite aux canicules parce que la pelouse, c'est de la paille.
0: Et, oui.
2: Et en fait, vous avez des petites plantes rampantes qui coûtent pas très cher et qui peuvent faire complètement l'illusion, en tout cas, d'une pelouse. Vous avez par exemple du thym rampant. Alors c'est vraiment du thym que vous pourrez consommer.
0: Ça se mange également.
2: Oui, ça se mange. C'est vraiment du thym. Ce sont des petites
3: plantes. Ça sent des pieds, quoi.
0: J'ai une image de moi-même en train de brouter le thym de ma propre pelouse. Voilà.
3: Après que Valère ait marché dessus. Donc
2: ouais.
0: Exquis.
2: Bah, écoute, on sent bon des pieds, effectivement. En fait, les feuilles sont assez épaisses, donc on peut effectivement marcher dessus. Des mottes, ça coûte à peu près 3-4 euros. Il faut les espacer de 50 cm à peu près. Parce que comme ça va véritablement s'étendre, ça va vous faire une pelouse. Enfin, ça va remplacer votre pelouse, une étendue verte. Et c'est plutôt pratique.
0: Alors, Audrazo, vous aviez quelque chose à nous dire à propos des plantes dépolluantes?
4: Oui, c'est ça, une petite mise au point pour ceux qui n'ont pas de jardin, qui ont un appartement. Et on nous vend souvent dans les magasins des plantes dépolluantes qui améliorent la qualité de l'air du logement, en fait, qui absorbent en fait, les gaz polluants. Faire quand même attention à ça, il y a un côté marketing qui marche bien, mais qui est quand même pas terrible. J'ai regardé, les chercheurs estiment qu'il faudrait entre 10 et 1000 plantes par mètre carré pour obtenir une élimination des polluants qui est comparable à si vous ouvrez la fenêtre, en gros. D'accord. Donc ça veut dire qu'il faudrait mettre des centaines, voire des milliers de plantes dans votre appartement pour que ça ait vraiment un effet sur la qualité de l'air. Donc attention à ce petit côté marketing des fois dans
3: les magasins. Et au passage, pour dépolluer l'air intérieur, c'est gratuit, c'est facile. 10 minutes le matin, 10 minutes le midi, 10 minutes le soir, on fait quoi? On ouvre les fenêtres, tout simplement, on aère l'intérieur. C'est ça qui est le plus dépolluant.
0: Il déborde de bons plans. Vraiment, j'en suis émue. Alors, on va écouter aussi le vocal d'une auditrice qu'elle nous a laissé là au 0810 055 056. Elle s'appelle Valérie et elle nous laisse un message de la Gironde. On l'écoute.
5: Bonjour à toute l'équipe dont on vous doit bien ça. Je suis Valérie de Gironde. Je vous appelle pour savoir exactement quels sont les travaux de jardinage qui sont déductibles des impôts. Merci d'avance pour votre réponse.
0: Alors, Valère Correa, on fait moi le malin.
3: Mais c'est une bonne question, Valérie.
0: Alors, aurait-il la réponse ou devra-t-il faire ses devoirs pour y répondre demain, par exemple?
3: Alors, il y a des petits travaux de jardinage qui ouvrent droit à un crédit d'impôt de 50%.
0: D'accord.
3: Sont concernés notamment la tonte de la pelouse, la taille des arbustes, le désherbage, l'entretien du potager, le ramassage des feuilles ou encore l'arrosage. Le plafond, c'est 5000 euros de dépenses par an et par foyer, donc ça fait 2500 euros de crédit d'impôt. Par contre, attention, sont exclus création d'un jardin, on s'emballe pas non plus, terrassement, construction paysagère, vous avez tout sur le site des impôts là-dessus. Mais par contre, il y a deux conditions. Soit vous avez un professionnel qui est agréé service à la personne, et donc là ça marche, soit vous faites du CESU et vous employez quelqu'un. Mais si c'est un auto-entrepreneur ou une auto-entrepreneure qui vient, là ça marche pas.
0: Il a définitivement

0: réponse à tout. Merci Valère Correr et surtout merci à vous chère Caroline Munoz pour votre expertise. Je rappelle votre livre Au Jardin, toutes nos astuces de A à Z, c'est chez Solars. Merci infiniment, j'espère que vous allez revenir nous voir.
1: Bah, j'espère, en tout cas vous êtes une équipe très très sympathique.
0: Merci beaucoup. Merci. Et c'est le moment que j'adore puisque tout au long de l'année je booste votre pouvoir d'achat. On vous doit bien ça, c'est 200 euros de pouvoir d'achat, je l'ai dit, immédiat à vous offrir là tout de suite. C'est la rentrée, on vous allège un peu, il y aura un autre gagnant tout à l'heure dans l'émission. Mais pour l'heure, qui s'est inscrit sur ici.fr? Eh bien, c'est Pascal qui nous appelle de Pézenas dans l'Hérault, je crois. J'embrasse très fort ici Hérault. Bonjour Pascal.
2: Bonjour.
0: Comment allez-vous?
2: Bonjour, ça va bien, merci.
0: On est ravis de vous accueillir.
2: Pardon.
0: On est ravis de vous accueillir, pardonnez-moi, je vous ai coupé la parole. Vous êtes aide à domicile, oui. C'est ça?
2: C'est ça, oui.
0: Bah, allez, bravo, voilà un merveilleux métier. Et je vois que vous avez 4 grands-enfants et 5 petits-enfants.
2: Tout à fait.
0: Eh bah, dis donc, oui. Ça en fait du monde. Eh bien, pour vous aider, vous repartez avec les 200 euros.
2: Bravo. Super.
0: On est trop heureux de vous envoyer tout ça, cher Pascal. Vous voyez, faites comme Pascal. Hein. Inscrivez-vous sur le site d'ici.fr et ça marche à tous les coups. Dans un instant, nous allons parler de vos animaux avec notre vétérinaire Pierre Fabin. On va parler aussi avec Elsa Wolinski. Vous allez nous parler de quoi aujourd'hui?
3: De vulnérabilité.
0: Oh là là, j'ai déjà les poils qui s'irisent. Mais pour l'heure, c'est vos infos dans toute la France, vos infos en local, sur ici.
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13: Et voici 3 idées de sortie en Auvergne pour ce week-end. On commence ce samedi à Quincennes, près de Montluçon, pour le trial de Quincennes, le championnat de France de trial qui s'installe dans le village pour 2 jours, avec les meilleurs pilotes et des passages qui promettent quelques belles figures. Le rendez-vous se poursuit dimanche. Pour les horaires et toutes les infos, rendez-vous sur motoclubmontluçon.fr. Autre ambiance, samedi, du côté d'Orcival, environ 40 minutes de Clermont-Ferrand, une sortie qui vous emmène à la découverte du Puy de l'Enfer et de la Narve d'Espinasse. Pour mieux comprendre les volcans et la tectonique de la région, c'est une balade accompagnée sur réservation. Toutes les infos à retrouver sur puydedome-tourisme.com. Et puis dimanche, direction Gada dans l'Allier pour une journée placée sous le signe du cheval aux écuries des Chilins de 10h à 17h. Vous pourrez assister à des démonstrations équestres et profiter de baptêmes de poney gratuits. Une journée conviviale avec buvette sur place. Plus d'infos sur valdesioul.com. 3 idées, 3 ambiances, sport mécanique, découverte des volcans et rendez-vous équestre. 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
0: Midi 32 sur votre radio ici, c'est votre nouveau rendez-vous quotidien. Ici, on parle bon plan, vie quotidienne, je viens de le dire, arnaque à éviter, on parle santé et aussi de nos animaux. Nous sommes là pour vous rendre service parce qu'on vous doit bien ça. C'est le titre de ce nouveau rendez-vous. Nous sommes ensemble jusqu'à 13h, je suis Enora Malagré, je suis avec Aude Razo, Valère Correa, Pierre Fabin qui nous parlera de la façon, de faire pour nourrir nos animaux. Et puis Elsa Wolinski qui nous parlera éco-anxiété. Mais pour l'heure, Aude Razo va répondre au vocal laissé par un auditeur, Fred, qui nous a appelé au 0810 055 056.
3: Oui, bonjour à toute l'équipe. Moi, j'avais une question pour Aude, si c'est possible. Je reçois souvent des SMS de livreurs et donc, je voulais savoir comment on pouvait être sûr que c'était pas des arnaques et que c'était bien des vrais messages pour éviter toutes les problématiques si on clique ou si on rappelle ou voilà. Je vous remercie de prendre ma question et je vous souhaite une bonne journée.
0: Merci beaucoup, cher Frédéric. J'en reçois également.
14: Moi aussi.
0: Elsa Wolinski aussi, c'est insupportable.
14: Votre colis ne rentre pas dans la boîte aux lettres.
0: Exactement.
14: Vous l'avez reçu, moi, celui-là. Voilà. Bon, on l'a à peu près tous reçu,
0: cette
14: je pense,
0: phrase,
14: celui-ci.
0: Pardon, est fabuleuse. Certes, mon colis ne rentre pas dans la boîte aux lettres. Ça n'arrive pas toujours. Alors, Aude Razo, madame anti-arnaque.
14: Vous savez que j'ai des gens qui me poursuivent dans les couloirs de la radio en me disant « Oh, tu as reçu un texto, c'est vrai, un livreur et tout, est-ce que tu peux me dire ?» Et c'est souvent des textos de livreurs où on me pose la question. Donc je vais répondre effectivement parce que ça parle évidemment à beaucoup de gens. Déjà, le livreur de colis qui vous écrit directement avec un numéro en 06 ou en 07...
0: Ça, c'est louche.
14: Ça, c'est quand même suspect. Si c'est vraiment, Chronopost, Mondial Relais qui vous écrit pour vous informer que votre colis est en train d'arriver ou qu'il y a un problème ou je ne sais quoi, il y a différentes possibilités. Par exemple, ça peut être un numéro très court qui vous écrit un numéro à 5 chiffres. Chronopost, c'est 38004, par exemple, quand c'est Chronopost qui vous écrit. Si c'est Mondial Relais, ça va s'afficher M Relais en majuscule.
0: D'accord.
14: Donc voilà, qui va s'afficher. Mais par contre, le numéro en 06 ou en 07, c'est un peu.
0: Parce que Chronopost, il y a des arnaques aussi. J'ai déjà reçu des des textos, voire même des mails. Dès qu'on demande de façon la carte bancaire, c'est que c'est pas bon.
14: Oui, non, il faut pas.
1: Moi
14: effectivement,
1: aussi, j'ai eu ça, on m'a demandé ma carte bancaire.
14: L'autre alerte, c'est effectivement si on vous demande de payer. Ouais. Par exemple, j'ai pas pu vous livrer, on doit reprogrammer la livraison, il faut payer, je sais pas, quelques centimes. Mmh. Mais en fait, on vous demande votre numéro de carte bleue. Ouais. Non, alors là, vous arrêtez tout. Vous ne faites surtout pas ça, ça ne va pas. En fait, ce que vous devez retenir, c'est ne jamais cliquer sur un lien dans un texto comme dans un mail. Donc, mettons ce texto du livreur. Vous n'arrivez pas à savoir si c'est un vrai texto d'un vrai texto, vous attendez vraiment un colis, etc. Vous ne cliquez pas parce que vous prenez un risque, vous ne savez pas vers quel site on va vous renvoyer. Donc en fait, si vraiment vous attendez un colis, mettons que ce soit du Chronopost, mm-hmm. mettons que ce soit du Mondial Relais, vous allez sur l'appli ou sur le site et vous regardez où ça en est. C'est vraiment le conseil le plus sûr que je puisse vous donner.
15: Mais on n'a pas forcément la référence du colis en fait, c'est ça l'intérêt du SMS.
14: Normalement, vous l'avez. Okay. Vous l'avez reçu forcément à un moment donné. Si vous ne l'avez pas, c'est que ce n'est pas le moment en fait. Donc juste, ne cliquez jamais parce que vous n'êtes jamais vraiment sûr que c'est un vrai, que c'est un faux. Et attention maintenant, les livreurs nous envoient carrément des photos de notre colis, soi-disant. Non, mais ça, en fait, ça n'arrive pas. En fait, les vrais livreurs,
0: ça n'existe pas. Merci beaucoup, cher Aude Razo. Dans un instant, notre vétérinaire Pierre Fabin vous dira comment nourrir vos animaux une fois par jour, deux fois par jour, 14 fois, comme Elsa Wolinski à voir. Et Elsa Wolinski nous parlera éco-anxiété. Et pour l'heure, c'est Michel Delpech avec Le Chasseur sur votre radio ici.

0: Michel Delpech, le chasseur sur votre radio ici.
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0: 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On est ensemble jusqu'à 13h. Dans un court instant, c'est Pierre Fabin qui vous dira comment nourrir convenablement votre animal sans qu'il devienne obèse comme mes chats, pardon.
2: Et les miens.
0: Et ceux d'Elsa Wolinski. Et d'ailleurs, Elsa Wolinski, vous avez envie de nous parler éco-anxiété, cher ami.
2: Oui, ou plutôt vulnérabilité. Aujourd'hui, je vais être un peu plus sérieuse. Je fais un petit effort. Cet été, on a eu chaud, très chaud, c'est vrai. Vous venez de le dire. Canicule, sécheresse, manque d'eau, incendie. Le changement climatique est là. Il transforme déjà nos étés, nos villes, nos jardins, nos vies. Et même la façon dont on imagine l'avenir. Évidemment, ça nous inquiète pour nous, pour nos proches, pour les personnes âgées, pour les personnes les plus fragiles. D'ailleurs, vous me l'avez raconté, Aude, votre maman, cet été est devenue Météo France à elle toute seule. Elle envoyait des messages
3: elle
2: sans
3: écoute.
2: Arrêt.
3: Attention, elle écoute.
2: Bonjour, elle s'appelle comment votre maman ?
3: Monique.
2: Monique, alors cet été, vous n'arrêtiez pas d'envoyer les températures. 44 dans les Landes, 42 à Bordeaux, 41 à Rennes, 40 à Strasbourg. Voilà, cette inquiétude, elle a un nom, elle s'appelle l'éco-anxiété. On en parle beaucoup, mais attention à ce mot qui est mal employé. À l'origine, dans les années 90, l'éco-anxiété était passée comme un ressenti capable de nous responsabiliser, face aux bouleversements environnementaux. Et se responsabiliser, c'est enfin faire attention à notre monde. Enfin ! Alors, qu'est-ce que ça raconte de nous, Enora ? Qu'est-ce que ça veut dire de nous aujourd'hui ? Ça raconte qu'on est vulnérable, comme le monde. Et là, je suis contente parce que je suis enfin à la mode, parce que je suis vulnérable. Oui, voilà, parce qu'on a grandi avec l'idée qu'on pouvait produire, consommer, voyager, jeter, recommencer, toujours plus, qu'il fallait être performant, solide, autonome, tenir, maîtriser, comme vous, Valère. Oui, et ça culpabilise, sachez-le.
0: Mais tiens, vraiment. Quand est-ce qu'il aura un petit pic ?
2: Mais moi, ce que je voulais vraiment vous dire aujourd'hui, oui, c'est vrai qu'être vulnérable, c'est une qualité et pas du tout un défaut. C'est accepter qu'on peut être atteint, qu'on ne maîtrise pas tout et surtout qu'on a besoin des autres. Valère, on a besoin des autres. Avoir besoin des autres, ça peut nous rendre encore plus attentifs à la personne âgée qui supporte moins bien la chaleur, à votre voisin isolé, à celui qui vit sous les toits quand il fait 40 degrés, et ça nous rend solidaires. Solidaires, c'est ça le mot. Je crois que nos enfants l'ont compris d'ailleurs bien avant nous. Il y a une étude réalisée par OpinionWay pour l'ADEME, l'agence de la transition écologique auprès des 55-75 ans, qui montre que 53% d'entre eux reconnaissent avoir été sensibilisés aux questions environnementales, d'abord par leurs propres enfants. Donc, pour une fois, ce sont eux qui nous éduquent. Alors non, évidemment, je ne vais pas vous dire que le réchauffement climatique, c'est une bonne nouvelle, mais peut-être qu'il nous oblige à regarder autrement et se comprenait pour une faiblesse à sortir un peu, pardon, mais peut-être qu'il nous oblige à regarder autrement ce qu'on prenait pour une faiblesse, à sortir un peu de chacun pour soi, à partager, à prendre soin de soi, parce qu'au fond, un monde qui vient je suis en train de me perdre dans ma petite chronique. Veuillez m'excuser, c'est l'émotion.
0: Mais
2: je vous
0: c'est
2: parle
0: normal,
2: de vulnérabilité.
0: Vous êtes investi.
2: Et ben, en fait, vous savez quoi? C'est ça, la vulnérabilité. C'est se tromper un peu, et c'est pas grave. Ce que je voulais vous dire, c'est qu'en fait, face au monde qui vient, notre force sera peut-être d'être moins vulnérable, ce sera d'être ensemble. Et c'est ça l'important.
0: Bravo.
2: Être solidaire et être ensemble.
0: Mais bravo Elsa Wolinski, c'est un très très joli billet d'humeur aujourd'hui. Et effectivement, ayons foi en cette nouvelle génération. Il y a des tas de jeunes très engagés, des scientifiques. On en parlait hors antenne avec Elsa Wolinski, que vous pouvez suivre aussi sur les réseaux sociaux.
2: Oui, Élise Bordet,
0: par exemple, voilà, qu'on salue chaleureusement. Est-ce qu'il y a autour de la table, chers amis, des gestes écolos que vous ne faisiez pas avant et que vous faites maintenant, Pierre Fabin, notre vétérinaire.
4: Alors, moi, j'ai un petit geste, mais ce que j'ai toujours fait, c'est que je fais pipi dans ma douche. Alors, ça paraît rien, c'est un petit peu d'eau, mais c'est de l'eau qu'on économise.
0: Pardon,
4: sérieusement,
0: mais c'est un
4: voilà.
0: petit geste.
4: Par contre, j'ai quelque chose
0: geste.
4: Que je fais depuis récemment, c'est que maintenant que j'ai des enfants, j'achète d'occasion. Même pour les enfants, j'achète et je revends d'occasion. Et là, je sens vraiment que je fais un bon geste, parce que notamment les habits pour les enfants, on les utilise très peu. Et ben, j'achète sur des sites comme Vinted, ce genre de choses, Le Bon Coin, et je revends en permanence.
0: Valère Coréard,
3: Moi, j'en faisais déjà. En fait,
5: oh,
3: en faisais
5: pas mal. Et lui, c'est vraiment le premier de
3: non,
5: la
3: mais
5: classe.
3: C'est la vérité. Avant, c'était, je bossais beaucoup sur l'écologie. Ouais. Mais maintenant, j'en fais un autre. C'est l'éducation des enfants que j'accélère sur ces sujets parce qu'ils me demandent des comptes, notamment. Mm-hmm. Et j'essaye très humblement, contrairement à ce que vous allez vouloir faire croire là dans un instant, à leur expliquer qu'on ne vit pas au-dessus de la nature, mais dans la nature.
5: Parfait, mais c'est très beau Elsa, il y a quelque chose que vous faisiez.
2: Plus de bain que des douches.
5: Et vous Audre Azo ?
6: Eh ben moi c'est lancer la lessive seulement quand le tambour est plein. Parce que avant en fait je lançais ma lessive, j'avais besoin un peu de cette chemise que j'avais des amis il y a 10 jours, donc bon finalement j'attends un peu quand même.
5: Oui, est-ce que Vanessa Paradis, qu'on va écouter, fait des petits gestes écolo. On va écouter Divinity, les juste après, on va parler avec vous Pierre Fabin. Combien de fois par jour dois-je nourrir mon animal ?

0: Divinidil dans On vous doit bien ça sur votre radio ici.
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0: On est ensemble jusqu'à 13h, c'est votre nouveau rendez-vous quotidien. On vous doit bien ça, on vous rend service, on répond à plein de questions. On a parlé beaucoup d'éco-anxiété, on a parlé de nos jardins aussi, comment lutter contre la sécheresse à venir, parce qu'elle sera là et bel et bien là. Mais pour l'heure, nous allons parler avec vous de comment on nourrit les animaux. C'était pas très français, Pierre Fabin, notre vétérinaire.
3: Effectivement, on va surtout parler de la fréquence des gamelles. Voilà. Alors, j'ai une petite question pour vous pour commencer. Est-ce que vous savez, dans la nature, un chat à l'état sauvage, combien de fois
0: un chat,
3: combien de repas il va faire par jour?
0: Non, c'est une bonne question.
3: Eh bien, on est entre 10 et 12 repas par jour. En fait, ils ont un tout petit estomac. Ils vont manger un petit mulot par-ci, une petite sauterelle par-là. Et du coup, en fait, il ne faut pas s'étonner que si votre chat n'a pas à manger à 4 heures du matin, il vous réveille, il a faim. Tout simplement.
0: Ah, mais c'est des petits gloutons, ça mange toute la journée.
3: Et ça mange toute la journée, c'est même un problème d'écologie parfois parce qu'ils tuent tellement de petites proies qu'ils vont un peu dégommer nos jardins.
0: D'accord.
3: Alors, avant de rentrer dans la fréquence, je veux quand même préciser quelque chose. Si votre animal, votre chien ou votre chat, a son petit rythme, qu'il a une belle ligne, qu'il digère bien, qu'il ne vous réveille pas à 4 heures du matin parce qu'il a faim, vous ne changez surtout rien. C'est qu'il a son rythme, il est calé comme ça. Par contre, si votre animal est un peu en surpoids, qu'il a des selles pas très moulées, qu'il pète toute la journée, qu'il a des gaz tout le temps, alors vous pouvez essayer de changer des choses.
0: Voilà, c'est justement qu'il y a un problème de distribution. Les croquettes à volo toute la journée.
3: Et du coup, il est probablement un peu en surpoids. C'est la solution de facilité pour le chat.
4: Mais alors, attendez, ça veut dire qu'on ne laisse pas les croquettes à volonté?
3: Alors, ça dépend des chats. Ceux qui ont une belle ligne, mes chats, par exemple, ils en ont 15 ou 13 ans, je suis vétérinaire, on va dire ça comme ça, elles sont à volonté, ça se passe très bien parce qu'elles se régulent. C'est pas des grosses mangeuses. Et elles sortent. Par contre, un chat d'appartement stérilisé, il peut avoir tendance à dormir un peu toute la journée et à manger par ennui. Du coup, il va faire trop de repas dans la journée, il va se surnourrir et devenir un petit peu obèse. Alors, ce qu'on va faire, c'est qu'on va essayer de faire du libre service contrôlé. Vous allez prendre la dose pour la journée. Alors, c'est plus difficile quand on a plusieurs chats parce qu'on a souvent un glouton et un autre qui est un peu plus compliqué. On va prendre la dose pour la journée, on va la diviser en 4 repas parce qu'on ne va pas donner 12 repas par jour à nos chats. C'est impossible, on ne peut pas gérer. On divise en 4 repas, mais par contre, ces repas, on va les mettre à plusieurs endroits de l'appartement, dans des balles distributrices, dans une petite gamelle en hauteur. On va forcer nos chats à aller à plusieurs endroits et ça va faire qu'ils vont s'auto-réguler.
0: Oui, parce qu'on n'est pas là de la journée, on
3: exactement,
0: bosse.
3: Exactement, on ne peut pas, voilà. Un repas le matin quand vous vous levez,
0: si on a un
3: quand
0: tout
3: vous
0: petit
3: partez.
0: Appartement, on le met dans 4 petits coins de l'appartement.
3: 4 petits coins de l'appartement ou des balles qui vont distribuer les jouets. Il va avoir besoin de jouets pour se distribuer ses croquettes. Et ça va permettre qu'il fasse plusieurs repas de la journée. Donc un en vous levant, un vous faites une autre distribution en partant au travail, un en rentrant et un avant d'aller vous coucher. Comme ça, ils auront un peu de nourriture pour la nuit.
0: D'accord.
3: Et si vraiment on s'en sort pas, qu'on a plusieurs chats, la gamelle distributrice automatique. C'est un dispositif qui va distribuer automatiquement les croquettes. Ça lit la puce de votre chat et ça donne les bonnes croquettes au bon chat.
0: Là, on est dans le futur.
3: Voilà, on est dans le futur, mais ça marche plutôt bien.
0: Okay.
3: Et pour les chiens, alors l'idéal, c'est 2 repas par jour. Je sais qu'il y a des gens qui nourrissent leur animal qu'une seule fois par jour, parce que le chien, on le voit souvent comme un loup. Il va chasser une proie, il va avoir l'estomac qui va se distendre un petit peu, il va manger toute sa proie. C'est la vérité dans la nature, mais on a prouvé, il y a des vétérinaires qui ont prouvé que le fait de manger une seule fois par jour favorisait l'obésité, et pour les grands chiens, ça favorise les torsions d'estomac. C'est une opération qu'on doit faire en urgence, qui coûte plusieurs milliers d'euros en plus, donc on ne veut pas trop exposer nos chiens à ça. Donc, 2 fois par jour pour le chien adulte, et pour les chiots, on est sur 3 à 4 fois par jour en général.
0: Mais comment on fait quand on n'est pas là de la journée pour les chiots?
3: Il faut revenir plus souvent. Quand on a un chiot en bas âge, en général, le laisser seul toute la journée, c'est plus compliqué. Après, quand vous faites les 3 repas, ça peut être un le matin, un en revenant du travail et un en allant vous coucher. Ça vous fait vos 3 repas sur la journée.
0: Et on va voir si vous avez réponse à tout, si on a des petits oiseaux.
3: Des petits oiseaux.
0: Alors,
3: les
0: je vais le
3: oiseaux.
0: Tester surtout. Et des hamsters,
5: et des poissons rouges aussi.
0: Et des bonnets.
3: Alors, tout ce qui est rongeur, type poisson rouge, hamster, tout ça, en général, va s'autoréguler et manger un peu en permanence sur la journée. Et pour les oiseaux, c'est pareil. C'est plusieurs distributions dans la journée. On est sur 3 à 4 distributions. Et en général, les oiseaux ont moins tendance à l'obésité parce que c'est plutôt la qualité de ce qu'on va donner à laquelle il faut faire attention. Et du coup, ils se régulent très bien eux-mêmes.
0: Merci beaucoup, cher Pierre Fabin.
3: Avec plaisir.
0: Appelez-nous, posez-nous vos questions, on a les réponses, 0810 055 056. D'ailleurs, juste après la réclame, nous allons accueillir des auditeurs qui ont des questions. Bienvenue dans On vous doit bien ça, c'est votre nouveau rendez-vous quotidien sur votre radio, ici.
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0: Encore quelques minutes à passer en votre douce compagnie. On vous doit bien ça, votre nouveau rendez-vous sur ICI. Nous avons, je ne vais pas vous mentir, beaucoup d'appels au 0810 055 056. Donc, on va essayer d'en prendre le maximum. On va tout de suite prendre une auditrice qui nous appelle du Val d'Oise. Marie-Rose, me semble-t-il. Bonjour.
12: Oui, bonjour. Bonjour à vous, à toute l'équipe.
3: Bonjour, bonjour.
0: On est ravis de vous accueillir. Comment allez-vous, chère Marie-Rose ?
12: Ça va très bien. Moi, j'ai du soleil chez moi, donc ça va, je suis contente.
0: Profitez-en pendant que ça dure.
12: Oui.
0: Alors,
12: oui.
0: On a parlé beaucoup de jardin en ce début d'émission. Vous aviez une petite astuce à nous donner, je crois, chère Marie-Rose.
12: Ben oui, parce que moi, ça fait des années qu'avec l'eau du toit qui tombe, on a mis une gouttière avec un clapet. J'ai des bidons en bas et comme ça, mon eau, je récupère l'eau de pluie de mon toit de la maison.
0: C'est super ça, quelle bonne idée.
12: Et gouttière, elle a un clapet que j'ouvre et que je ferme. Mm-hmm. Et les bidons, ils se remplissent avec un tuyau.
0: Mais ça vous fait combien de litres au final, cette affaire ? Vous arrivez à arroser tout votre jardin avec ça ?
12: Oh, ben bien sûr, j'ai au moins plus de 3000 litres d'eau, à peu près. Ah oui, mais moi, j'ai pas un hectare, j'ai 300 mètres carrés. Hein,
0: bah voilà, mais vous avez quand même une grosse gouttière, si je peux me permettre, Marie-Rose. Bon, bah c'est super, merci pour l'astuce, c'est trop chouette.
12: Ah oui, ça fait des années qu'on faisait ça avec mon mari, donc. Et puis l'eau de pluie, ben, c'est naturel, façon de parler.
0: Ah bien sûr.
12: Mais bon, c'est agréable quand même, et puis je vois que ça fait beaucoup. Et puis je fais beaucoup de compost aussi.
0: Oh non ! Mais on a très envie de venir chez vous, Marie-Rose, dis donc, Valère Coréa.
5: Oui, Marie-Rose, j'en parlais rapidement tout à l'heure, mais vous pouvez aussi vérifier, auprès de votre intercommunalité ou de votre commune, tout simplement, s'ils ne donnent pas ou ils ne vendent pas à prix coûtant des récupérateurs d'eau. Parce que j'entendais que c'était des bidons, mais les bidons, ça peut être limité en termes de capacité de stockage. Et si vous avez une belle gouttière avec le clapet, là, je me dis, avec la période des pluies qui arrive, ça peut être un bon plan, donc à vérifier.
0: Merci, monsieur Bonplan, Valère Coréa. On essaie de prendre le plus de gens possible. On va accueillir Evelyne. Gros bisous, Marie-Rose, bien sûr. Evelyne, qui nous appelle d'où d'ailleurs ?
13: De Tours.
0: Bah, on fait un gros bisou à ICI Touraine, du coup. Bonjour Evelyne, bienvenue.
13: Bonjour.
0: Alors, on vous écoute.
13: L'économie aussi, prenez l'eau, je récupère aussi l'eau du toit, je fais plein de choses comme ça.
0: Bah, vous faites bien.
13: Je vous ai appelé parce que j'ai eu là tout à l'heure une arnaque.
0: Ouais.
13: Je suis persuadée que c'en est une.
0: Ouais.
13: En fait, là, par mail, qui me dit que ils ont reçu un avis favorable de ma banque, selon un prélèvement qu'ils ont passé d'environ 40 000 euros.
14: Oula.
13: Et que celui-ci est donc accepté et que si je ne suis pas le destinataire de cet avis, eh bien que je dois appeler en numéro.
14: Alors ça, c'est une question pour Aude Razo, notre madame anti-arnaque. Merci beaucoup Evelyne. Faites d'ailleurs comme nos auditrices. Demain, toute la semaine, on est là pour vous. 0810 055 056, dont on vous doit bien ça. Aude Razo.
15: Evelyne, merci pour ce signalement. Ça aussi, arnaque très classique. Alors, j'avais pas vu la version 40 000 euros qui est quand même un petit peu angoissante, je reconnais. Effectivement, c'est une arnaque assez courante de vous faire appeler un numéro soi-disant pour vous sauver, en fait, tout simplement. Donc, on vous fait très peur. Ouais. On vous dit, regardez, oui, c'est bon, votre virement est fait. Des fois, c'est des petits montants, des fois, c'est des gros montants. Ouais. Si vous n'êtes pas à l'origine de ce virement, de ce prélèvement, appelez. Et là, vous avez attention parce que vous allez tomber sur quelqu'un de très, très, très convaincant qui va dire, je suis Superman, je vais vous aider, etc. Et en fait, il va vous faire faire des manipulations dangereuses sur votre téléphone pour vraiment vous prélever. Donc, dans ces cas-là, là, le mail, Evelyne, il faut bien regarder l'adresse de l'expéditeur. Regardez bien qui vous écrit, si c'est une adresse un peu bizarre, du Yahoo, du Wanadoo, du Gmail, etc. C'est pas bon.
14: C'est horrible. Ouais. Moi, ça m'arrive aussi tout le temps. Alors vraiment, n'hésitez pas à nous appeler si vous avez comme ça des petites galères. 0810 056. Elsa Wolinski, on va accueillir Émilie parce que je sais que vous êtes très friande de ce jeu que nous avons mis en place
4: oui,
14: en cette rentrée. N'est-ce pas, c'est 200 euros de pouvoir d'achat à vous donner. Émilie, bonjour.
4: Bonjour.
16: Bonjour Enora, bonjour ici, bonjour l'équipe.
17: Bonjour.
14: Vous appelez d'où Émilie?
16: De Montbéliard. Ah. Ici Belfort Montbéliard.
14: Eh ben voilà, et on les embrasse très très chaleureusement. Je vois que vous avez deux enfants. Du c'est coup, ça. On va vous donner un petit coup de pouce. C'est gagné.
4: Bravo Émilie.
16: Merci, ça me fait super plaisir. Vous êtes une équipe géniale et une radio qui peut laisser la place aux auditeurs justement pour s'exprimer sur divers sujets. Donc je vous adore. Continuez comme ça, franchement, ça fait du bien.
14: Ça me fait très très plaisir. Merci à vous. On vous embrasse très très fort. On va se retrouver demain. Merci à ma merveilleuse équipe. Merci à tout ici. J'ai l'impression de faire mes adieux au musical. Pas du tout, c'est faux. On revient demain. On parlera usurpation d'identité. Merci à ma Céline chérie à la réalisation de cette émission. Mais pour l'heure, c'est parti. On va retrouver dans un instant le trésor de vos régions avec Marine Logénie.
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14: Et ça y est. 13h, c'est le trésor de nos régions avec Marine Legénie. À demain.
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20: Bonjour à toutes et à tous, bienvenue dans le trésor de nos régions. Deux tableaux de Renoir sont dans la nature. Ce midi, après un cambriolage à l'aube d'un musée de Cagnes-sur-Mer près de Nice, nous y serons avec ICI Azur. La dégringolade du niveau des élèves français. On vous dévoile aussi les résultats de la traditionnelle enquête PISA. Nous prendrons la direction de l'Aude ensuite, où les pompiers sont en train de fixer le dernier gros incendie de l'été. Des pompiers en grève, épuisés après les méga-feux des mois de juillet et août. C'est un procès hors normes qui s'ouvre aujourd'hui, celui du naufrage de migrants le plus meurtrier dans la Manche. Il avait fait 31 morts en 2021, dont un enfant de 7 ans. Au programme également, nous vous expliquerons précisément ce qu'il s'est passé à la Tour Eiffel. La mise à l'écart des femmes employées lors de la venue d'un groupe religieux hindou, c'était samedi dernier. Nous irons en Champagne, dans le trésor de nos régions, où la production de raisins s'effondre, et puis à Arras, où il est désormais interdit de circuler à trottinette sans casque. C'est le trésor de nos régions. On est ensemble jusqu'à 13h30. Près d'un an après le casse du Louvre, un autre cambriolage de musée, cette fois, je vous le disais, à Cagnes-sur-Mer, le musée Renoir, ce matin à l'aube, un peu avant 6h. Deux voleurs ont dérobé quatre tableaux au musée de la ville des Alpes-Maritimes, situé entre Antibes et Nice. Cambriolage estimé à 9 millions d'euros. Bonjour Sébastien Réglé.
21: Bonjour.
20: Vous êtes sur place pour ICI Azur. Que sait-on précisément, Sébastien, de ce cambriolage ?
17: Alors, ce que l'on sait déjà, c'est que tout a commencé à 5h48 et c'est à ce moment-là que l'alarme du musée s'est déclenchée. Deux individus viennent de découper un morceau du grillage avant de pénétrer au rez-de-chaussée d'un des bâtiments du musée qui abrite 12 œuvres de l'artiste. Le dispositif de sécurité Ramsès se déclenche immédiatement. La police nationale et la police municipale sont alertées simultanément. Les cambrioleurs, eux, sont équipés d'une scie métallique. Ils découpent les pistons qui maintiennent les cadres et parviennent à s'emparer de 4 tableaux. Et dans leur fuite, ils abandonnent finalement deux des œuvres dans le parc du musée. Deux tableaux sont donc toujours portés disparus, à savoir Madame Colonna Romano et Jeune fille au puits. Ils appartiennent aux collections du musée d'Orsay. Et la valeur de ces deux œuvres, vous l'avez dit, est estimée à plusieurs millions d'euros. Le maire Brian Masson en appelle désormais à l'État.
19: Je forme le vœu que le ministère de la Culture active des financements extrêmement importants pour préserver les musées de France, parce qu'au-delà des œuvres inestimables, c'est le patrimoine de tous les Français qui est aujourd'hui la cible de gangs, de mafieux, de gens qui veulent commettre le pire. Je forme une nouvelle fois le vœu que nous arriverons à retrouver ces œuvres volées.
17: Et une enquête est ouverte par le parquet de Grasse. Les investigations sont menées par la brigade de répression du banditisme.
20: Merci beaucoup Sébastien Réglé pour toutes ces précisions depuis ici Azur. De l'aveu même du ministre de l'Éducation, ce n'est pas une surprise. Les résultats de l'enquête PISA sont tombés et les élèves français ont un niveau historiquement bas. Le décrochage en compréhension de l'écrit et en mathématiques des élèves de 15 ans est même inédit, Noémie Bonin.
21: Les courbes chutent littéralement, le pire c'est en lecture, puis en maths. En 10 ans, les élèves français ont perdu l'équivalent de 2 années d'apprentissage. Malgré ces résultats catastrophiques, la France reste dans la moyenne des pays de l'OCDE parce que la plupart des autres États testés baissent aussi. En fait, ce sont les résultats des élèves favorisés qui ont beaucoup diminué. Et la tendance se voit encore plus chez les garçons. Pour expliquer cette dégringolade, l'organisation internationale soulève plusieurs pistes. Rôle des écrans et des téléphones portables pour les jeunes, mais aussi implication des parents. Les familles s'intéressent moins à ce que font les enfants en classe et ça joue sur les performances. L'étude met également en évidence les absences non remplacées de professeurs en France, 3 fois plus fréquentes aujourd'hui qu'il y a 10 ans. Ces résultats sont préoccupants, mais pas une surprise, estime le ministre de l'Éducation nationale. Édouard Geffray souhaite donner plus d'autonomie aux établissements et renforcer la formation des enseignants.
20: Et vous retrouvez tous ces résultats en détail sur ici.fr. Les pompiers épuisés par les méga-feux de l'été débutent une grève aujourd'hui. Elle doit durer jusqu'au 20 octobre. Nous y revenons dans quelques minutes avec notre invité, sapeur-pompier dans l'Oise. Mais avant cela, direction l'Aude, où 225 hectares sont partis en fumée. Le feu est désormais fixé, mais les pompiers restent donc mobilisés. Bonjour Sébastien Berriot.
22: Oui, bonjour.
20: Vous êtes sur place pour ici, je le disais, plusieurs dizaines de pompiers au travail malgré la grève.
22: Oui, ici dans la Haute-Vallée de l'Aude, l'ambiance chez les pompiers n'est pas du tout à la grève. La priorité, c'est de consolider tout le travail qui a été effectué depuis vendredi dernier. Après une bataille de plusieurs jours, le feu a été fixé, mais de nombreux foyers dans la montagne restent actifs. Une centaine de pompiers de l'Aude, du Tarn, du Lot et de la Haute-Garonne sont déployés dans la forêt avec 22 véhicules pour noyer ces foyers. Ils surveillent de très près toute reprise de feu. On a vu tout à l'heure un petit panache de fumée apparaître soudainement au milieu des arbres. La tâche est loin d'être terminée, d'autant que du vent est attendu ici pour cet après-midi. Dans ces conditions, personne ne pense au mouvement de grève, même si le syndicat Force Ouvrière à Limoux, à quelques kilomètres d'ici, explique que ce gigantesque incendie de La Pradelle illustre parfaitement les revendications des pompiers, à savoir le besoin de cagoules de protection filtrante contre les fumées. Davantage de pompiers professionnels auraient permis aussi, depuis vendredi, de mieux organiser la relève des personnels et de préserver les hommes. Et encore, le département de l'Aude n'est pas le plus mal loti. Une 40aine d'embauches de pompiers professionnels ont été promises par le conseil départemental d'ici 2029.
20: Sébastien Berriot en direct de La Pradelle, puis Laurence, merci. On n'en a pas fini donc avec les feux de forêt après un été inédit, traumatisant pour les habitants de Gironde, des Landes et du Var. Bonjour Peter Guruchaga.
23: Bonjour.
20: Vous êtes sapeur-pompier dans le Val d'Oise, représentant CGT du SDIS. Les pompiers, je le disais, entament une grève longue jusqu'au 20 octobre. Un mouvement à la hauteur de votre ras-le-bol aujourd'hui.
23: Oui, voilà, c'est ça. En fait, depuis 25 ans, notre profession a vu une augmentation du nombre d'interventions de 35% et 114% de secours à personne. Face à ça, on a très peu augmenté le nombre de professionnels. Mmh. Et avec l'augmentation de la population et l'explosion de ces interventions, le nombre de sapeurs-pompiers volontaires, si on le rapporte à 100 000 habitants, a diminué de 25%.
15: Et cet été hors norme a fait craquer le système de secours ?
23: En fait, c'est les étés hors normes successifs qui font craquer le système de secours. Et celui de cette année, oui, effectivement, encore plus que les autres. Faut comprendre que depuis 1973, sur les 17 feux qui ont dépassé 5000 hectares en France, il y en a 6 qui ont eu lieu depuis 2021. Et les 3 plus gros, dont le plus gros, ont eu lieu aussi depuis 2021. On a prévenu les gouvernements, les ministres de l'Intérieur successifs, on a rencontré le Premier ministre, mais personne n'a été à la hauteur des enjeux. En tout cas, ils n'ont pas su nous entendre. Et aujourd'hui, on se retrouve dans cette situation où il y a des feux qui nous dépassent et ça continue de brûler. Les saisons sont plus longues, les feux sont plus intenses. Et vous voyez, dans l'Aude, ça continue de brûler aujourd'hui. Et rien ne dit que ce soit le dernier feu de la saison.
15: Il y a les feux, il y a aussi les tempêtes qui sont de plus en plus nombreuses.
23: Mais c'est ça. Donc, au printemps, on a eu des tempêtes. On en aura certainement à l'automne. En fait, on voit bien qu'il y a une multiplication des événements tout à fait dramatiques. Au-delà de pas écouter les pompiers, je crois non plus qu'ils n'ont pas écouté les rapports du GIEC qui annonçaient ce qui nous arrive aujourd'hui. Mmh. En fait, la problématique, c'est que tous les services publics sont à l'os par manque de financement, et nous, malheureusement, on n'y échappe pas. Donc, on a besoin de... Pardon ?
15: Oui, oui, allez-y, continuez. Enfin, il y a aussi, je voulais vous poser la question...
23: On a besoin de 21 000 sapeurs-pompiers professionnels supplémentaires, et ça tombe bien, parce que dans ces 21 000 sapeurs-pompiers supplémentaires, ce sera une majorité de volontaires et ça leur donnera un emploi pérenne.
15: Toute dernière question, Peter Gourouchaga. Il y a aussi des disparités régionales, sous-équipement des casernes dans des régions plus que dans d'autres.
23: Oui, tout à fait. Et ça se caractérise donc à travers le matériel, comme vous dites, mais aussi par rapport aux délais d'intervention. Aujourd'hui, si vous habitez Paris intramuros, vous avez les sapeurs-pompiers en 6 minutes chez vous en moyenne. Si vous habitez en Charente, ils arrivent en 16 minutes en moyenne. Vous comprenez bien que pour un arrêt cardio-respiratoire, si on arrive en 16 minutes, autant tout de suite repeindre les ambulances en noir.
15: Merci beaucoup, Peter Gourouchaga, sapeur-pompier dans le Val-d'Oise, représentant CGT du SDIS. La grève des pompiers donc débute aujourd'hui et elle doit durer 6 semaines. Le mouvement des buralistes se poursuit également, commencé hier, il dure toute la semaine. Il réclame entre autres un blocage des prix du tabac et manifeste dans 6 villes jusqu'à vendredi, à Givors dans le Rhône, à Saverne dans le Bas-Rhin aujourd'hui. Demain, ce sera à Salon de Provence dans les Bouches-du-Rhône et vendredi à Vernon dans l'Eure. Les touristes peuvent de nouveau grimper au sommet de Paris. La Tour Eiffel a ouvert ce matin, mais la polémique, elle continue. Hier, les salariés ont décidé de se mettre en grève, indignés par l'éviction du personnel féminin lors d'une visite dispensée à un groupe religieux hindou. C'était samedi dernier. Bonjour Coralie Moreau.
6: Bonjour.
15: Journaliste police-justice pour ICI. Coralie, est-ce qu'on en sait un peu plus sur ce qui s'est passé ce jour-là, samedi dernier ?
6: Oui, alors une délégation du BAPS, ce groupe religieux hindou, arrive à la Tour Eiffel et au fur et à mesure de la visite, le personnel féminin est appelé à se cacher. La femme en charge du pilotage de l'ascenseur, par exemple, est invitée à quitter son poste pour être remplacée par un homme. Et sur le passage de la délégation, toutes les femmes ont pour consigne de se rendre dans les locaux à l'abri des regards de ces visiteurs. Selon les représentants du personnel, elles sont une vingtaine concernées.
15: Il y a donc eu des consignes claires pour évincer le personnel féminin lors de cette visite.
6: Mais oui, la société d'exploitation de la Tour Eiffel le reconnaît. La délégation hindoue a bien demandé de limiter les interactions avec les femmes, demande acceptée sans savoir vraiment par qui. Son directeur, Ariel Vielle, est également maire de Paris Centre, parle d'un événement choquant et inacceptable. Le maire de Paris, Emmanuel Grégoire, promet une enquête rapide pour en déterminer les responsables. La réponse surprend les représentants du personnel. La délégation hindoue bénéficiait, selon eux, d'une visite VIP. Elle est d'ailleurs arrivée à 8h30, une heure avant l'ouverture, et elle était accompagnée, toujours selon eux, de cadres haut placés de l'entreprise. Une visite qui intervient en pleine festivité pour l'inauguration du premier temple du BAPS en France, à Bussy-Saint-Georges, en Seine-et-Marne. C'était mercredi dernier, en présence de la présidente de région, Valérie Pécresse.
15: Merci beaucoup Coralie Moreau pour toutes ces précisions. Journaliste police-justice ici, vous les retrouvez. Ces détails sur ici.fr. Cette information ici, Provence, à présent, près de 500 kilos de protoxyde d'azote répartis dans 380 bonbonnes ont été découverts par les douanes dans un fourgon sur l'A8
20: dans le Var. Ça remonte à mardi dernier, mais on l'apprend aujourd'hui. Lors de son audition, le conducteur a expliqué avoir accepté de transporter les bonbonnes contre de l'argent, sans préciser la destination exacte de cette marchandise. C'est un long et douloureux procès qui s'ouvre aujourd'hui à Paris, 5 ans après la mort de 31 migrants, dont un enfant de 7 ans dans le naufrage le plus meurtrier dans la Manche, survenu le 24 novembre 2021 au large de Calais. Des migrants originaires du Kurdistan, d'Afghanistan ou encore d'Éthiopie. 14 passeurs comparaissent, mais en l'absence de la plupart, qui sont jugés pour homicide involontaire et aide au séjour irrégulier en bande organisée, ce procès sera surtout, Mathieu Darrier, l'occasion pour les familles de victimes de s'exprimer.
7: Une dizaine de familles venues d'Erbil au Kurdistan irakien sont attendues pour ce procès. Avec les autres parties civiles, elles veulent comprendre ce qui s'est passé et porter la parole de leurs proches, raconte Charlotte Quintès, responsable du plaidoyer chez Utopia 56, association qui avait porté plainte après le naufrage.
8: Pour certains, c'est leur père, leur frère, leur cousin, leur sœur, leur enfant. C'est des vies qui ont été pulvérisées en une nuit, en fait. Il y a déjà l'angoisse et la tragédie de l'exil en lui-même, mais après, quand il y a la mort comme ça, dans des conditions pareilles, et quand on sait qu'en plus, la responsabilité pèse quand même sur l'administration française. Donc, quand on est une famille de victimes, on veut que ça soit dit, on veut que derrière ça, il y ait réparation et qu'il y ait surtout la reconnaissance pour passer les étapes de la reconstruction d'un deuil pareil, en fait.
7: La responsabilité de la France, c'est celle des secours, avec la mise en examen pour non-assistance de 7 militaires, 5 du centre de sauvetage du Cap Grinet et 2 qui se trouvaient à bord du patrouilleur Le Flamand ce soir-là, non loin des lieux du naufrage.
20: Mathieu Darrier, ici Nord, sur ce procès donc qui s'ouvre aujourd'hui et doit durer 3 semaines. À Orléans, 5 ans de prison avec sursis requis à l'encontre d'Olivier Bouygues, on vous en parle. Hier dans le trésor de nos régions, le milliardaire comparé pour destruction d'espèces d'oiseaux protégés en forêt de Sologne. Olivier Bouygues, l'homme d'affaires fils du fondateur du groupe Bouygues, est accusé donc de détruire depuis des années des espèces sous prétexte qu'elles gêneraient sa pratique de la chasse. C'est le retour très progressif à la normale à la SNCF après une grosse pagaille, un accident de personne dans l'Oise. Les TGV et les Eurostar ont accusé de gros retards jusqu'à 3 heures entre Paris et Lille dans les deux sens. Est-ce que vous prenez régulièrement votre tension? Oui, je vous pose la question comme ça à 13h14. C'est primordial, nous dit aujourd'hui l'assurance maladie. L'hypertension est la maladie chronique la plus fréquente. Un adulte sur 3 est concerné. Maladie qui provoque un décès sur 10. Problème, elle est invisible. Alors pour faire baisser cette mortalité de manière significative, Mélodie Pépin, l'assurance maladie veut marquer les esprits avec une vaste campagne de sensibilisation.
9: Avec ce slogan, votre tension mérite l'attention. Pour qu'il s'ancre comme un autre qu'on connaît bien, les antibiotiques, c'est pas automatique. Prendre sa tension, ce geste simple, et penser à le demander, doit devenir un réflexe. C'est l'objectif de cette campagne, un réflexe pour les patients et les professionnels. Ne pas attendre les symptômes, car bien souvent, ils sont invisibles. Un peu de maux de tête, d'essoufflement, sauf que cette maladie est une tueuse silencieuse. 55 000 décès par an, 1 sur 10, plus de 400 000 hospitalisations. L'hypertension entraîne des AVC, des problèmes rénaux, mais aussi des problèmes cognitifs, avec un risque accru de démence. Un ennemi silencieux, mais pas invincible. Avec des traitements, une meilleure hygiène de vie, encore faut-il détecter cette hypertension. Des tensiomètres, on en trouve chez le médecin, en pharmacie, en grande surface parfois. Et pourquoi pas en avoir un à la maison, comme on a un thermomètre, moyennant quelques dizaines d'euros.
20: Voilà, un investissement qui peut vous rapporter gros. Mélodie Pépin pour ici. Cette campagne commence en fin de semaine, vendredi.
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20: À suivre, on verra comment les usines font baisser la température de l'eau du robinet en cas de forte chaleur. Et puis on prendra la direction d'Arras qui verbalise désormais les conducteurs de trottinettes sans casque. Mais d'abord, dans le trésor de nos régions, sur les conséquences des vagues de chaleur et canicules qu'on a traversées depuis le mois de mai, en cette rentrée, c'est l'heure de faire les comptes. Concernant les récoltes de céréales, le compte ne sont pas bons. Les chiffres sont en baisse de 11% cette année. Même chose pour la vendange. Le cru 2026 s'annonce historiquement faible. C'est la plus petite récolte depuis 70 ans. C'est le cas en Champagne, par exemple, où certains vignerons ont perdu plus de la moitié de leur récolte, Damien Mestre, comme ici, au domaine Pio Sevillano, à Vincelles, dans la Marne.
1: C'est dans ces grandes cuves que le jus des raisins de Christine Sevillano est en train de fermenter.
2: Ici, on fait entre 40 et 60 000 bouteilles par an.
1: Une production qui devrait s'effondrer cette année. La vigneronne de ce domaine de 8 hectares dans la vallée de la Marne table sur 20 000 bouteilles à peine en 2026.
2: Ce qu'on a connu, on ne l'avait jamais connu auparavant, et notamment un manque d'eau quand même hyper important.
1: Du jamais vu pour celle qui sourit en détaillant son arbre généalogique. 10 générations de vignerons ont travaillé ici. Jamais aucun d'eux n'avait dû vendanger mi-août comme elle. Jamais non plus il n'avait connu une telle décennie.
2: Le problème, c'est que l'année dernière, déjà, ce n'était pas une vendange habituelle. La vigne, elle a pris un coup de froid au moment de la fleur et elle avait les conséquences en fait, des attaques de mildiou de l'année précédente où, là encore, on avait déjà fait une mauvaise récolte.
1: Alors, cette année, elle songe, comme d'autres ici, à reporter certains de ses emprunts.
2: Même les vignerons qui marchent bien, qui vendent bien, ont des soucis de trésorerie, quoi, parce qu'ils ont parfois fait des investissements et au moment où ils l'ont fait, tout se passait bien et aujourd'hui, il est très lourd.
1: Des professionnels qui demandent des aides pour s'adapter à ces nouvelles conditions météo. Certains réclament aussi une dérogation au vu du sucre dans les raisins. Il faudra, disent-ils, dépasser cette année les 13 degrés d'alcool autorisés en Champagne.
10: Un reportage signé Damien Mestre. Et pour poursuivre cette discussion, nous sommes ce midi avec Jean-Marie Fabre. Bonjour.
11: Bonjour.
10: Vous êtes président des vignerons indépendants de France, qui représente 60% de la production globale. Vous aussi, vous êtes vigneron à Fitou, dans l'Aude. Alors, les chiffres sont sortis, 6% de baisse par rapport à 2025, baisse de 17% même par rapport à la moyenne des 5 dernières années. Première question, est-ce que vous le constatez aussi, vous, dans votre domaine, Jean-Marie Fabre ?
11: Oui, d'abord, je veux juste pondérer ces chiffres. Ce sont uniquement des prévisions et des estimations, puisqu'encore la France viticole est en pleine vendange. Certains territoires ont terminé, mais une grosse partie de la viticulture française est encore à pied d'œuvre. Donc, l'estimation aujourd'hui donne une tendance. Et effectivement, pour répondre à votre question, chez moi, dans mon département, mais dans tout l'ensemble du pourtour méditerranéen, il y a déjà de nombreuses années que nous subissons les conséquences de la canicule, de la sécheresse. Et effectivement, la récolte 2026 n'échappera pas à la règle, et entre brûlures, échaudage et effectivement effet déshydratant lié à ces excès de température, nombre de vignerons constateront une baisse de production dans leur vigne.
10: C'est un peu le même discours qu'on entendait chez les pompiers en début de ce journal. Les pouvoirs publics n'ont pas vraiment pris le problème du réchauffement climatique à bras-le-corps. Ils n'ont pas aidé le secteur depuis maintenant de nombreuses années.
11: Alors je pense d'abord que c'est une question d'habitude, et ce qui était l'exception il y a 20 ou 30 ans est devenu la norme, et que nos entreprises sont des entreprises à ciel ouvert et qu'elles vivent directement les conséquences du dérèglement climatique et donc de ces aléas, le gel, la grêle et aujourd'hui la canicule et la sécheresse. Et nous sommes les premiers exposés, j'allais dire en première ligne, face aux conséquences brutales qui viennent nous fragiliser dans notre niveau de production. Et effectivement, ce que nous appelons depuis déjà 2 ans de nos voeux, c'est un changement de paradigme pour éviter d'avoir un état pompier permanent qui vienne essayer de compenser, et malheureusement c'est très difficile, en indemnisant les pertes des cultures et de la viticulture en particulier. On lui demande plutôt d'être un état stratège, bâtisseur, en nous accompagnant pour investir en amont à protéger physiquement de ces aléas nos cultures, ce qui aura 2 intérêts. Le premier, c'est que l'impact de l'aléa sera très faible, et donc nous continuerons à produire, et donc à commercer et à tenir nos parts de marché. Et le deuxième, c'est que l'État n'aura plus à mettre la main à la poche chaque fois que l'aléa climatique viendra détériorer une partie de notre production.
10: Investir plutôt que réparer. C'est votre message aujourd'hui, Jean-Marie Fabre. Merci beaucoup de nous avoir accordé quelques minutes dans le trésor de nos régions.
11: Merci à vous.
10: Je rappelle que vous êtes président des vignerons indépendants de France et également vigneron à Fitou dans l'Aude. Et vous l'avez peut-être remarqué, vous aussi, pendant ces canicules successives, l'eau du robinet était-elle aussi plus chaude, et ce n'est finalement pas très étonnant. Les collectivités qui sont en charge de la distribution de l'eau potable doivent de plus en plus faire face à cette problématique. À Lyon, par exemple, l'eau a battu des records de température, 21 degrés en sortie d'usine, et il a fallu adapter son traitement, comme dans l'usine de production d'eau de la métropole de Lyon, Mathilde Imberti.
24: Pompée dans la nappe alluviale du Rhône, l'eau est traitée dans cette usine à Villeurbanne et sa température relevée chaque jour. Dès le mois de mai, c'est une nette progression. Mario Messer-Fatou est responsable de la production.
25: Les températures que l'on constate en période hivernale sont généralement aux alentours de 13 à 14 degrés. On a constaté une augmentation en sortie d'usine à 18 degrés aux alentours du mois de mai jusqu'au mois de juillet-août où là on a constaté 21 degrés en sortie d'usine. D'autre part, les sols accumulent de la chaleur et on tendance à réchauffer les réseaux d'eau potable.
24: Résultat, une eau qui sort du robinet, selon les communes, à 25, 26, voire 28 degrés. En conséquence, l'eau du Grand Lyon va privilégier les puits les plus frais de son champ captant et aussi revoir le dosage en chlore.
25: C'est notre unique traitement donc, en sortie d'usine pour désinfecter l'eau. Ce qu'on constate avec les chaleurs, c'est que le chlore diminue plus rapidement dans les canalisations. Quand on passe de 0,20 mg par litre, par exemple en période hivernale, puis à 0,25, puis à 0,30, l'usager peut percevoir cette différence au goût. Mais assez vite, le goût s'estompe et il n'y a aucun risque, quoi que ce soit.
24: Le retour à la normale est attendu d'ici fin octobre. La masse d'eau est si importante que sa température va mettre plusieurs semaines à baisser.
10: Mathilde Imberti pour ICI. Les fuites de données se suivent et se ressemblent. Attention, cette fois, c'est la plateforme Ginkgo qui en est victime. Plateforme d'accompagnement de personnes atteintes d'un cancer. Les données de plusieurs centaines de personnes, dont certains documents médicaux, sont désormais dans la nature. Là aussi, vous retrouvez tous les détails sur ICI.fr.
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10: Et c'est l'heure de notre rendez-vous dans l'isoloir. D'ici, vous en avez maintenant l'habitude à 7 mois de l'élection présidentielle. Le principe, vous le connaissez, mais je vous le rappelle. Vous entrez dans l'isoloir aux couleurs de votre radio. Ici, à l'intérieur, un ordinateur, 5 questions posées par la machine et vos réponses, vos espoirs, vos envies et vos craintes diffusées tous les jours dans le 13h de nos régions. C'est ce qu'a fait Bénédicte à la foire de Châlons-en-Champagne. Ce week-end, cette femme, quarantenaire, originaire d'Alsace, veut plus de pouvoir d'achat et également une meilleure

0: C'est pour le pouvoir d'achat des familles et l'augmentation des salaires, ça en passe forcément par là, et l'encadrement des loyers, des prix excessifs dans les magasins.
1: Quel serait votre message à la future présidente ou au futur président de la République ?
0: Je demanderai au prochain président ou à la prochaine présidente de faire de l'éducation une vraie, réelle priorité nationale, de faire de la question du handicap, de tous les handicaps, une vraie priorité. C'était censé être la grande cause quinquennat de M. Macron. Force est de constater que... on est encore sur notre faim. On cherche à mettre les enfants dans des cases et quand je parle de l'école publique, il y a beaucoup de choses à faire pour que ces enfants-là puissent apprendre au même titre que les autres et ne pas se sentir mis à l'écart.
2: Bénédicte, donc, qui est passée dans l'isoloir ici. Bénédicte qui nous disait être également très attachée donc à l'égalité à l'école. Si vous voulez faire comme elle, participer à notre grande opération, dites-le ici. Sachez que notre isoloir sera demain sur le marché de Roche-la-Molière avec ici Saint-Étienne-Loire, dans la galerie commerciale des Cordeliers. Ça, c'est à Poitiers, avec donc ici Poitou. Et il sera également au Forum économique breton Quai Saint-Malo avec ici Armorique. Allez, on part dans le nord pour dans ce 13h de nos régions où depuis une semaine, depuis le 1er septembre, le port du casque est obligatoire dans le nord et le Pas-de-Calais pour les utilisateurs de trottinettes électriques et autres engins type gyropode, monoroue, hoverboard. À la clé, une amende pour défaut de casque de 35 € et à Arras, les contrôles se multiplient donc pour faire respecter la loi, comme lors de cette opération de police que vous avez suivie, Vanessa Lamar.
3: Aboubacar a bien compris la leçon la semaine dernière. Ce jeune homme de 24 ans travaille dans une pizzeria du centre-ville d'Arras. Il a été verbalisé pour défaut de casque par la police municipale. 35 € d'amende.
4: Le premier jour où la loi s'appliquait, ouais, ben, ça fait chier, mais bon, il n'y a pas le choix.
5: Et vous êtes allé acheter un casque, du coup, vous n'en aviez pas ?
4: Non, pas du tout. Je suis parti dans le garage à mon père, j'ai trouvé ça. J'ai mis à laver, je l'ai pris.
3: Mais le casque trouvé dans le garage est un casque de vélo. Ce n'est pas assez protecteur, explique Christian Védélago, directeur de cabinet du préfet du Pas-de-Calais.
6: Les casques vélo, qui ne couvrent que le haut du crâne, sont trop fragiles. Donc, il faut un casque qui doit protéger la face et l'arrière, l'ensemble du crâne.
3: Sur les 13 utilisateurs de trottinettes électriques contrôlés hier, 5 ont été verbalisés pour défaut de casque. La police municipale d'Arras va intensifier les contrôles. Benoît Desferré, conseiller municipal en charge de la sécurité à la ville d'Arras.
7: On va multiplier effectivement les opérations, non seulement pour non-port de casque, mais également sur toutes les autres infractions, telles que par exemple la circulation sur les trottoirs, sur les axes piétonniers, le franchissement de feux rouges, la possession de l'assurance.
3: Et autre petit rappel utile, les trottinettes électriques sont interdites aux moins de 14 ans. Et bien sûr, sur une trottinette électrique, il n'y a qu'un seul passager.
2: Vanessa Lamar, ici Nord, ça m'a fait rêver, j'ai envie de faire ça toute ma carrière. Voilà la positive attitude d'Arthur Géa, notre tennisman tricolore, après son élimination en 8e de finale à New York à l'US Open, longtemps dominateur. Malheureusement, le jeune provençal est passé tout près de prolonger l'aventure. Et puis, il y a du foot ce soir au programme. Lille accueille le Betis Séville à 21h pour son retour dans la compétition. Enfin, c'est toute une génération qui a le cœur serré ce midi. On a appris la mort d'Yves Brunier, le co-créateur interprète du dinosaure orange Casimir, héros de la série L'île aux enfants. Dans cet extrait, écoutez, il révélait à la France entière la recette de son plat préféré, l'iconique Gloubi Boulga.
8: Il y a d'abord du chocolat en poudre.
9: Du chocolat en poudre.
8: Oui. Mmh. De la confiture de fraises.
9: La confiture de fraises, j'adore ça.
8: De la banane écrasée.
9: La banane écrasée, c'est très bien, mmh. C'est très bien.
8: Avec de la moutarde.
9: De la moutarde.
8: Oui. Et de la saucisse de Toulouse.
9: Mais enfin, ça n'a pas l'air très appétissant.
8: Ah, mais je ne comprends pas. Tout le monde ne peut qu'adorer le Gloubi Boulga.
2: Voilà, Casimir, héros de la série L'île aux enfants. Yves Brunier donc nous a quittés à l'âge de 83 ans, de 1974 à 1982. Et pendant presque 1000 épisodes, Casimir, le monstre gentil, a enchanté l'ORTF, France 3, puis TF1 avec sa silhouette rebondie. 157 cm de tour de taille tout de même. Allez, je vous dis à demain pour le 13h de nos régions, même heure, même endroit.
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8: Et direction le département de l'Allier pour la fête du cheval à Gannat. Petite sortie autour du cheval dimanche prochain. À Gannat, les écuries des Chilins qui organisent leur fête du cheval. Rendez-vous donc le 13 septembre de 10h à 17h pour une journée portes ouvertes. L'occasion de découvrir les installations du club équestre, de rencontrer les chevaux, puis de profiter notamment de baptêmes pour petits et grands. Une sortie qui devrait particulièrement séduire les familles et les enfants, mais aussi tous ceux qui aiment l'univers équestre. Alors si vous cherchez une idée simple pour occuper votre dimanche, notez Gannat. Et les écuries des Chilins, journée placée sous le signe du cheval et de la découverte. 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

0: Étienne Daho et son duel au soleil sur Ici Pays d'Auvergne.
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0: Bon début d'après-midi sur votre radio locale de proximité. J'espère que tout va bien de votre côté. Ici, tout va bien. Nous avons convoqué vos plus grandes chansons et elles ont répondu positivement à notre appel. Autant vous dire qu'il va y avoir du beau monde aujourd'hui encore et dans toutes les décennies. Et puis nous vous donnerons également pas mal d'idées de sortie, des infos pratiques qui vont vous simplifier le quotidien. Bah ouais, nous sommes comme ça. Nous, on met tous les moyens nécessaires pour que vous puissiez passer une après-midi agréable avec nous, tranquillement, sans stress. Lui est américain, sa musique mélange des genres comme le R&B, la soul, la country ou encore la pop. Il a commencé à se faire connaître sur les réseaux sociaux avant d'éclater aux oreilles de tous. Teddy Swims avec Mr. Know It All arrive maintenant dans vos chansons préférées.

0: L'un des succès du duo formé par Catherine Ringer et Fred Chichien. C'est comme ça, c'est les Rita Mitsouko. À l'instant sur ICP d'Auvergne. Ray Parker Jr. Ghostbusters, c'est à suivre dans deux minutes. Et nous avons maintenant rendez-vous avec un artiste. Il s'appelle Christian Briquet. Nous sommes dans son atelier du bois flotté. Mais où êtes-vous exactement, Patricia?
1: Là, je suis à Montpérou, dans un magnifique village au sud de Clermont-Ferrand, bien connu hein, des Clermontois. Nous avons rendez-vous avec Christian Briquet, qui a l'atelier du bois flotté. Avec Christian, on va parler récup. Toc, toc, toc. C'est vous qui faites toutes ces merveilles, là?
2: Alors, c'est moi qui fais ces merveilles, si on peut dire, oui. Et puis, bon, j'ai déjà le plaisir de récupérer les bouts de bois sur les plages. Et puis, je leur redonne une deuxième vie.
1: Christian, je vous propose qu'on fasse un petit tour là dans ce magnifique village. Déjà, vous, votre emplacement, il est superbe. Hein. Travailler ici, ça doit être un sacré plaisir.
2: C'est un plaisir de travailler ici. Ouais. C'est un plaisir parce que le village est magnifique. Déjà, bon, c'est un village qui est classé parmi les plus beaux villages de France.
1: Vous avez eu un parcours, vous, un petit peu particulier, entre guillemets, avant d'utiliser le bois flotté.
2: Alors moi, je suis rentré à l'école des métiers du bâtiment à Feltin. Et j'ai fait de la menuiserie, j'ai passé un bac professionnel, enfin on l'appelait ça un brevet de technicien, ouvrage en bois. Et puis après, donc, quand je suis sorti de l'école, mon père avait une entreprise, mon grand-père aussi avait trois générations de menuisiers dans la famille.
1: Oui, donc et, le bois. Hein.
2: Ah ben le bois, on connaît le bois, c'est sûr, oui. Et moi, entre-temps, j'étais rentré à SNCF, j'étais rentré comme conducteur de train.
1: Ah oui, donc complètement autre chose.
2: Complètement autre chose, je me suis aiguillé SNCF, on va dire.
1: Vous voulez qu'on aille par là?
2: Oui, on va aller par là.
1: Allez, on va aller par là. Qu'est-ce qu'elle est jolie, cette petite rue.
2: Et puis, alors ensuite, bon, quand on est à la retraite, je veux dire qu'on a la chance de l'avoir un peu jeune. Et puis un jour, on était en vacances dans le Var, à Bormes-les-Mimosas avec ma femme, et j'ai vu des expositions de bois flotté. Je dis, c'est quand même pas mal ce qu'ils font.
1: Ah, voilà, on croise des autochtones.
2: C'est ça.
1: Bonjour.
2: Bonjour Françoise.
3: Ça va?
1: Ah, vous vous connaissez tous par vos prénoms dans le village?
2: À Montpérou, tout le monde se connaît.
3: Tout le monde se connaît à Montpérou.
1: Vous connaissez la création de Christian?
3: Oui, j'apprécie beaucoup et j'en ai quelques-unes chez moi d'ailleurs. Voilà.
2: Et Françoise, en passant, devant ma boutique, n'hésite pas à rentrer.
3: Et je regarde les dernières créations, voilà, que je suis aussi sur Instagram.
1: L'atelier du bois flotté. Oui. Ce village, il était dans quel état?
2: C'était un village en ruine dans les années 60.
1: Ah, oui.
2: Mais oui, si vous avez, vous n'aurez peut-être pas le temps, mais il faudra aller à la tour. Et à la tour, il y a des photos du village dans les années 60. On a l'impression que le village était bombardé.
1: Revenons-en à nos moutons. En fait, quand on regarde un morceau de bois flotté, c'est en voyant sa forme qu'on trouve une idée. Tiens, celui-là, on dirait un oiseau. Tiens, celui-là, il pourrait faire une chouette.
2: Mais c'est vrai que quand je vois des bois sur la plage ou sur une rivière, certains bois, je sais ce que je vais faire déjà.
1: Est-ce que par exemple, si je vais dans une rivière de la région, je peux trouver ma vie?
2: Mais bien sûr, vous allez dans l'Allier. Dans l'Allier, il y a très jolis morceaux, sauf que l'Allier, c'est difficile d'accès parce que les berges sont toujours plus ou moins envahies par la renouée du Japon. Mmh. Et puis, c'est pas facile l'Allier des fois. Alors, mais il y a des points précis. L'Allier, il faut y aller où le courant amène le bois. Regardez, c'est magnifique ça.
1: C'est vrai que c'est beau ça.
2: Moi, j'ai vu un canard qui s'est envolé.
1: Ah bah, direct.
4: Il est là avec le bec.
2: Exactement.
1: Ah, mais là, il y a un canard qui est en train de s'envoler.
2: C'est magique, je trouve.
1: Il n'a pas été touché, ce
2: bout. Ah, mais pas du tout.
1: Ah, mais là, c'est un canard qui s'envole.
2: Mais bien sûr.
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0: Ray Parker Jr. avec Ghostbusters. Ah, vous vous souvenez sans doute de la pochette de ce 45 tours sur laquelle il y avait un fantôme inséré dans un panneau d'interdiction. Vous l'avez peut-être encore à la maison. Ben moi, je l'ai encore. Et j'adore le réécouter avec le son qui gratte un petit peu là sur la platine. La bande originale du film SOS Fantôme à l'instant sur ICI Pays d'Auvergne. Salmaïa Salama, ce sera Dalida pour terminer cette heure. Et avant cela, ceux qui transforment tout en or. Coldplay, Feels Like I'm Falling In Love, ça arrive dans 90 secondes.
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0: Dalida, Salma Ya Salama, Laurent Voulzy, les Spice Girls ou encore Marvin Gaye sont annoncés dans vos chansons préférées.
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0: Excellent après-midi avec Ici, Pays d'Auvergne. Il est 14h. L'actualité de ce mardi avec Marine Le Génie.
2: Nous avons des enfants qui n'y lisent plus et qui sont face à un phénomène de destruction cognitive et intellectuelle massif par la consommation des téléphones portables et des réseaux sociaux. Voilà la réaction du ministre de l'Éducation nationale, Édouard Geffray. Après la publication des résultats 2025 de l'étude internationale PISA, dans laquelle les résultats des élèves français sont les plus bas jamais mesurés depuis la création de ce classement en 2000. Comment éviter une nouvelle affaire Le Squarneck ? Quatre parlementaires présentent leurs 27 recommandations pour tirer des leçons de cette affaire hors norme. Cet ex-chirurgien condamné en mai 2025 à 20 ans de prison pour 300 viols et agressions sexuelles commis sur des patients quasi tous mineurs. Il recommande notamment un contrôle tous les 3 ans du casier judiciaire des médecins et plus de vigilance dans le recrutement. À Orléans, 5 ans de prison avec sursis requis contre Olivier Bouygues. Le milliardaire est jugé notamment pour destruction en bande organisée d'espèces d'oiseaux protégées sur son domaine de chasse en Sologne. Les pompiers ressortent déçus de leur réunion au ministère de l'Intérieur. Ils sont en grève à partir d'aujourd'hui et jusqu'au 20 octobre pour réclamer davantage de moyens et d'embauches. La CGT SDIS réclame par exemple l'embauche de 21 000 sapeurs-pompiers professionnels supplémentaires. Yves Brunier est mort à l'âge de 83 ans et c'est toute une génération qui a le cœur serré aujourd'hui. Yves Brunier, c'est le co-créateur et interprète du dinosaure orange Casimir, héros de la série L'île aux enfants, le monstre gentil enchanté l'ORTF, France 3 puis TF1 avec sa silhouette rebondie et son plat préféré, le Gloubi Boulga.
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0: Les prévisions de Météo France, avec le soleil qui est bien présent cet après-midi sur le Livradois et la Haute-Loire. Ailleurs, il est souvent voilé et des nuages pourront bourgeonner et donner quelques rares averses sur le nord des Combrailles exclusivement. Les températures, toujours très élevées, 23 au sommet du Puy-de-Dôme, 24 au Mont-d'Or et au Lioran, 27 à 29 sur les Combrailles, 29 à Saint-Flour et Aurillac, 31 degrés cet après-midi à Moulins, 32 pour Montluçon et Vichy, 33 à Clermont-Ferrand et Thiers, jusqu'à 34 degrés à Issoire, Ambert et Brioude.
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0: fait toujours plaisir à entendre cette chanson Sexual Healing, Marvin Gaye à l'instant.
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0: Il est 14h15 sur Ici Pays d'Auvergne, je vous souhaite une très bonne après-midi. 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Au final, il y a cette défaite, 40-36 pour les hommes de Christophe Furios, qui ramène tout de même un bonus défensif assez inespéré compte tenu de la physionomie de la rencontre. 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Et une, et deux, et trois chansons à la suite sur Ici Pays d'Auvergne, des chansons françaises, s'il vous plaît. Nicoletta, Mamie Blue, Benabar, Elle Danse, Stéphane Eicher, Pas d'amis comme toi, c'est tout de suite.
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0: Le Suisse Stefan Eicher, à l'instant sur ICI Pays d'Auvergne, avec l'un de ses plus grands succès, c'était Pas d'amis comme toi. Oh là là, ce qui arrive. Oh là là, c'est fou. Kenny Loggins, France Gall ou encore George Michael.
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0: Sauriez-vous porter les premiers secours suite à un malaise ou un accident? Si ce n'est pas le cas, sachez que ces manques seront comblés grâce à la Croix-Rouge française qui organise, dans le cadre de la Journée mondiale des premiers secours, une journée d'animation gratuite et ouverte à tous. Ce sera ce samedi 12 septembre à Clermont-Ferrand, sur la place de Jaude, de 8h à 18h. Alors venez avec vos enfants, vous apprendrez ensemble les gestes qui sauvent et la prévention des risques en cas d'inondation, d'accident domestique ou d'autres choses. Tout ça dans un esprit ludique et pédagogique. Vous pouvez venir aussi avec vos petits-enfants. Au programme Atelier Sauve ton doudou, pour les enfants à partir de 3 ans, des ateliers de sensibilisation aux gestes qui sauvent, des massages cardiaques, l'utilisation d'un défibrillateur, des démonstrations inondations en réalité virtuelle, visite d'ambulance, rencontre avec les équipes de secours, présentation des dispositifs sans

0: centres d'hébergement d'urgence et centres d'aide aux impliqués, puis plusieurs autres animations tout au long de la journée. C'est ce samedi à Clermont-Ferrand.
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0: Breslau, comme on les aime. Ça ruisselle d'amour et de bons sentiments. George Michael et Carless Whisper sur ICI Pays d'Auvergne. Dans 15 minutes, il sera 15h. Nous ferons un point sur l'actualité de ce mardi 8 septembre. Et pour arriver jusque-là, voyage spatio-temporel dans différentes décennies. Les années 90 avec le Everybody Hurts du groupe REM. Les années 80 avec un titre devenu iconique pour certains et certaines. Eve, lève-toi, Julie Pietri. Et puis les années 2000, 2026 même. Nous écouterons Occupé. Ce sera le duo Marc Lavoine et Patrick Fiori.
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0: Les Américains du groupe REM, Everybody Hurts sur ICI Pays d'Auvergne. Allez, deux minutes de pause musicale, le temps de remettre une pièce dans le jukebox. Et je vais bien l'utiliser, hein, ma pièce. Choisir le meilleur pour vous et pour moi aussi. Gérard Blanc, du Soleil dans la Nuit, Véronique Sanson, Double, The Captain of Her Heart et Imagination, Music and Light sont calés pour la suite.
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0: Excellent après-midi à vous toutes et à vous tous. Il est 15h. Les infos, Marine Le Génie.
2: Près d'un an après le casse du Louvre, un autre cambriolage de musée, cette fois Cagnes-sur-Mer, relance la question de la sécurisation de ces lieux. Ce matin à l'aube, un peu avant 6h, deux voleurs ont dérobé quatre tableaux au musée Renoir de la ville située entre Antibes et Nice. Deux ont été abandonnés et finalement retrouvés dans le jardin. Cambriolage chiffré à 9 millions d'euros. Les voleurs sont toujours recherchés. Le maire de Paris annonce l'ouverture de deux enquêtes après l'éviction de femmes employées de la Tour Eiffel lors de la visite de dignitaires hindous samedi dernier. Une décision totalement inacceptable, selon Emmanuel Grégoire. Les résultats des élèves français à l'enquête internationale PISA de 2025 sont les plus bas jamais mesurés. Ils restent tout de même dans la moyenne des pays de l'OCDE, un constat préoccupant, selon le ministre de l'Éducation, qui estime que le collège doit être le grand chantier du prochain quinquennat. En première ligne, depuis le mois de juin, face au feu d'une virulence inédite, les pompiers entament une longue grève. Ils sont appelés à une mobilisation de plus de 6 semaines pour obtenir donc plus de moyens et un recentrage de leur mission. On a appris la disparition d'Yves Brunier, co-créateur de Casimir. Il est mort à l'âge de 85 ans. C'est lui qui a donné sa voix au célèbre dinosaure orange de la série L'île aux enfants pendant 8 années, de l'ORTF à TF1. Et puis il y a du foot ce soir au programme de la Ligue des Champions. Le club du LOSC, Lille, accueille le Betis Séville à 21h pour son retour dans la compétition.
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0: Les prévisions de Météo France, avec le soleil qui est bien présent cet après-midi sur le Livradois et la Haute-Loire. Ailleurs, il est souvent voilé et des nuages pourront bourgeonner et donner quelques rares averses sur le nord des Combrailles exclusivement. Les températures, toujours très élevées, 23 au sommet du Puy-de-Dôme, 24 au Mont-d'Or et au Luron, 27 à 29 sur les Combrailles, 29 à Saint-Flour et Aurillac, 31 degrés cet après-midi à Moulins, 32 pour Montluçon et Vichy, 33 à Clermont-Ferrand et Thiers, jusqu'à 34 degrés à Issoire, Ambert et Brioude.
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0: Il y a des titres comme ça, il y a des artistes qui vous marquent à vie. C'est un vrai tatouage musical, ça. Imagination, Music and Lights à l'instant sur Ici Pays d'Auvergne.
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0: Bon après-midi avec nous, merci d'avoir choisi la proximité pour y écouter effectivement vos chansons préférées. 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Richard Cochant, Zaz, Jean-Louis Aubert, ça vaut le coup aussi. Et c'est la suite de vos chansons préférées.
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0: Énorme carrière avec le groupe Téléphone. Énorme carrière aussi en solo pour Jean-Louis Aubert à l'instant sur ICI Pays d'Auvergne. Je vous livre trois idées de sortie pour ce week-end et ensuite nous écouterons Jerry Rafferty, Estelle ou encore Survivor avec la bande originale du film Rocky 3, L'œil du tigre.
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0: Et voici trois idées de sortie en Auvergne pour ce week-end. On commence ce samedi à Quinssaines, près de Montluçon, pour le trial de Quinssaines, le championnat de France de trial qui s'installe dans le village pour deux jours, avec les meilleurs pilotes et des passages qui promettent quelques belles figures. Le rendez-vous se poursuit dimanche. Pour les horaires et toutes les infos, rendez-vous sur motoclubmontluçon.fr. Autre ambiance, samedi, du côté d'Orcival, environ 40 minutes de Clermont-Ferrand, une sortie qui vous emmène à la découverte du Puy de l'Enfer et de la Narve d'Espinasse. Pour mieux comprendre les volcans et la tectonique de la région, une balade accompagnée, sur réservation. Toutes les infos à retrouver sur puydedome-tourisme.com. Et puis dimanche, direction Ghana dans l'Allier pour une journée placée sous le signe du cheval. Aux écuries des Chilins de 10h à 17h, vous pourrez assister à des démonstrations équestres et profiter de baptêmes de poneys gratuits. Une journée conviviale avec buvette sur place. Plus d'infos sur valdesioul.com. Trois idées, trois ambiances, sport mécanique, découverte des volcans et rendez-vous équestre. On est bien ensemble.
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0: 50 ans. Ouais, c'est 50 ans après la création de cette chanson que Lou Béga en a fait le tube planétaire que tout le monde connaît, Mambo No. 5. Eh oui, c'est encore une reprise qui a eu plus de succès que l'original. C'est fou, hein, le nombre de chansons qui ont connu cette destinée. Dans 4 jours, 4 petites journées, elle sera sur la scène de la Plénitude Arena de Paris pour le premier concert-événement de son retour. Céline Dion, avec le ballet, arrive dans 90 secondes. Il y aura aussi Florent Pagny ou encore le duo Jermaine Jackson et Piazzadora. Et tout ça nous amènera jusqu'aux infos de 16h.
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0: When the rain begins to fall, quand la pluie commence à tomber. Jermaine Jackson et Piazzadora sur ici Pays d'Auvergne. Vos chansons préférées partent se rafraîchir, elles reviennent dans deux minutes. Au menu, Johnny Hallyday, Soprano ou encore The Connells.
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0: Excellent après-midi avec nous sur ici Pays d'Auvergne. Il est 16h. L'actualité de ce mardi 8 septembre, Marine Le Génie.
2: Les pompiers ressortent déçus de leur réunion au ministère de l'Intérieur. Ils sont en grève à partir d'aujourd'hui et jusqu'au 20 octobre pour réclamer davantage de moyens et d'embauches. Il faudrait 21 000 sapeurs-pompiers professionnels supplémentaires, selon la CGT SDIS. 61% des nappes phréatiques restent en dessous des normales, indique cet après-midi le BRGM, en cause un déficit de pluie sur fond de canicules estivales, précise l'organisme. À Orléans, 5 ans de prison avec sursis requis contre Olivier Bouygues, le milliardaire est jugé, je vous le rappelle, pour destruction en bande organisée d'espèces d'oiseaux protégées sur son domaine de chasse en Sologne. Les fumeuses présentent un risque d'infertilité supérieur de 40% aux non-fumeuses, alerte l'Organisation mondiale de la santé. L'infertilité qui n'est pas uniquement un problème féminin. Une autre étude révèle que le tabagisme est associé à des troubles de la reproduction également chez l'homme. Nous avons des enfants qui ne lisent plus, qui sont face à un phénomène de destruction cognitive intellectuelle massif par la consommation des téléphones portables et des réseaux sociaux. Voilà la réaction du ministre de l'Éducation nationale, Édouard Geffray, après la publication des résultats de l'étude internationale PISA, dans laquelle les résultats des élèves français sont les plus bas jamais mesurés depuis la création de ce classement en 2000. Et puis Yves Brunier est mort à l'âge de 83 ans. C'est toute une génération qui a le cœur serré aujourd'hui. Yves Brunier, c'est le co-créateur et interprète du dinosaure orange Casimir, héros de la série L'île aux enfants.
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0: Les prévisions de Météo France, avec le soleil qui est bien présent cet après-midi sur le Livradois et la Haute-Loire. Ailleurs, il est souvent voilé et des nuages pourront bourgeonner et donner quelques rares averses sur le nord des Combrailles exclusivement. Les températures, toujours très élevées, 23 au sommet du Puy-de-Dôme, 24 au Mont-d'Or et au Luron, 27 à 29 sur les Combrailles, 29 à Saint-Flour et Aurillac, 31 degrés cet après-midi à Moulins, 32 pour Montluçon et Vichy, 33 à Clermont-Ferrand et Thiers, jusqu'à 34 degrés à Issoire, Ambert et Brioude.
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0: Le nouveau titre du chanteur soprano, c'était DJ à l'instant sur Ici Pays d'Auvergne.
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0: Mais oui, bien sûr, détendez-vous. Excellent après-midi avec nous. Il est déjà 16h et bientôt 20 minutes. Il nous reste encore 40 minutes de vos chansons préférées à écouter. Ça fait quelques titres quand même. Ça, c'est plutôt bien. Si vous connaissez un Adrien ou une Adrienne dans votre entourage, il est encore temps de lui envoyer un petit message pour sa fête. Oui, c'est toujours mieux de faire ça le matin, mais dans tous les cas, ça lui fera plaisir. Et ne dites pas que vous allez le faire plus tard. Vous allez oublier, comme moi, donc faites-le maintenant. Elle n'oublie jamais ses rendez-vous avec les petits commerçants de notre région. Où êtes-vous cet après-midi, Patricia? Où nous emmenez-vous?
3: Je vous emmène chez Henri le fleuriste, à Clermont-Ferrand, rue Sainte-Rose. Ça ne s'invente pas. Quelle est votre histoire avec les fleurs, vous, Henri?
4: Moi, les fleurs, c'est vraiment une passion qui remonte à tout petit, parce que j'ai commencé à faire des bouquets, je devais peut-être avoir 5-6 ans, en volant des fleurs dans les jardins de mes voisins. Et après, il m'a fallu beaucoup plus de fleurs, alors je les volais sur les ronds-points du village.
3: Ah, moi je faisais ça aussi.
4: Et ça m'a valu pas mal de passages dans le bureau du maire.
3: Vous preniez les bulbes avec ou pas?
4: Non, je prenais que la fleur, je faisais attention.
3: Ah, moi je prenais les bulbes aussi.
4: Non, j'avais pas de but de replanter à l'époque, je voulais vraiment juste faire des bouquets pour ma maman.
5: Quelle est votre fleur préférée à vous?
6: C'est la pivoine.
3: Est-ce qu'il y a une tendance dans les bouquets?
4: Bien sûr, quoi. Moi, pour moi en tout cas, il est indispensable qu'on suive la mode et qu'on suive la décoration. Moi, mon vrai métier, c'est l'architecture, mon métier de base. Et ce que je conseille tout le temps à mes apprentis, c'est de suivre justement ces mouvances de décoration, d'architecture qui évoluent en permanence. Et nos compositions, pour ne pas être démodées, il faut qu'elles s'harmonisent parfaitement avec l'intérieur des gens. Donc on doit suivre les tendances.
3: Quelle est votre fleur préférée?
7: Le lilas violet. Pour son odeur.
4: Nous déjà on s'amuse à, et il est indispensable pour moi de suivre la saisonnalité des végétaux. Je ne travaillerai pas une fleur qui arrive de l'autre bout du monde. Donc forcément on va suivre ces tendances saisonnières. Par exemple on va rentrer dans l'automne, il va nous falloir du orange, des violets, des tons très chauds, très profonds qui vont venir réchauffer un petit peu nos salons aussi. Ouais.
3: Si on devait vous offrir un bouquet de fleurs, ce serait un bouquet de quoi?
8: Ce serait un bouquet de lys. Et j'aime beaucoup cette odeur enivrante, du coup, dans la maison.
3: Est-ce que ça marche, les affaires, Henri?
4: Oui, bien sûr. Pour nous, on n'a pas à se plaindre, en tout cas.
3: Et votre fleur préférée à vous, c'est laquelle?
4: Ma fleur préférée, je pense que c'est l'hortensia, tout simplement parce que je viens d'une région du sud qui est plutôt aride et chez moi, l'hortensia ne poussait pas. Du coup, j'étais extrêmement frustré de ne pas pouvoir le travailler, de ne pas pouvoir le voler dans le village.
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0: Eh bien non, ils ne sont pas anglais, ni américains, mais bien suédois. Ouais, on parle bien anglais en Suède, les Cardigans avec Loveful sur ICI Pays d'Auvergne. C'est vrai qu'on parle mieux anglais dans les pays du Nord que dans notre pays. Non, on n'est pas très très bon dans le domaine. C'est pas moi qui le dis d'ailleurs, ce sont de nombreuses études qui montrent très régulièrement que les Français ne sont pas super équipés en langues étrangères. Alors je me suis dit que trois chansons françaises, ça nous permettrait de chanter plus confortablement avec les vraies paroles. On va chanter Jeanne Masse, Sauvez-moi, le nouveau Vianney qui s'appelle Doré d'Étain, et puis un classique d'Eddy Mitchell, Il ne rentre pas ce soir, c'est tout de suite.
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0: C'est Pierre Papadiamandis qui a composé cette chanson, comme plus de 200 autres d'ailleurs pour le même artiste. Eddie Mitchell, son complice de toujours. On remplit l'agenda et puis ensuite on ressort les chansons préférées. Madonna et Gaëtan Roussel arrivent.
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0: Et direction le département de l'Allier pour la fête du cheval à Gannat. Petite sortie autour du cheval dimanche prochain à Gannat, les écuries des Chilins qui organisent leur fête du cheval. Rendez-vous donc le 13 septembre de 10h à 17h pour une journée portes ouvertes. L'occasion de découvrir les installations du club équestre, de rencontrer les chevaux, puis de profiter notamment de baptêmes pour petits et grands. Une sortie qui devrait particulièrement séduire les familles et les enfants, mais aussi tous ceux qui aiment l'univers équestre. Alors si vous cherchez une idée simple pour occuper votre dimanche, notez Gannat. Et les écuries des Chilins, journée placée sous le signe du cheval et de la découverte. 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

0: Il a longtemps été le chanteur du groupe Louise Attaque, avec lequel il a connu de très grands succès. Aujourd'hui, c'est en solo qu'il navigue, enfin, depuis plusieurs années quand même maintenant. Un Gaëtan Roussel, avec Tout s'en va sur ICI Pays d'Auvergne. Tout s'en va, ou presque, puisque les petits bougnats sont bien là, tous les jours, pour obtenir des réponses à leurs questions. Et ils en ont, des questions auxquelles répond Nicolas Laporte, astrophysicien et président de l'association clermontoise Infini Science.
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2: Bonjour, je m'appelle Lily, j'ai 10 ans, j'habite Charmeil. J'aimerais savoir pourquoi le ciel est bleu.
3: Alors voilà une question pas facile, Lily. Pour essayer de t'expliquer, il faut déjà savoir de quoi est composé le ciel. En fait, ce qu'il y a juste au-dessus de notre tête, c'est l'atmosphère. C'est une couche d'air épaisse qui entoure la Terre et qui nous permet de respirer ou de voir les nuages en journée. Et au-delà de l'atmosphère, à peu près 100 km au-dessus de notre tête, c'est l'espace. Et dans l'espace autour de la Terre, il n'y a pas grand-chose. Enfin si, il y a une grosse boule de gaz très brillante, le Soleil. Et la lumière du Soleil, tu sais de quelle couleur elle est ? Elle est blanche, car elle contient toutes les couleurs de l'arc-en-ciel. Et justement, quand cette lumière du Soleil arrive au niveau de la Terre, l'atmosphère va éparpiller toutes ces couleurs dans toutes les directions. Et ce phénomène, qu'on appelle la diffusion, marche vraiment bien avec une couleur, le bleu. C'est pour ça que le ciel est bleu.
2: Alors pourquoi le ciel devient rouge le soir ?
3: Eh ben, je vois que tu es une excellente observatrice. C'est vrai que le ciel change de couleur dans la journée, en particulier le matin et le soir. Et pour comprendre ce phénomène, il suffit de regarder où se situe le soleil le matin et le soir. Il est très bas sur l'horizon. Et comme il est très bas sur l'horizon, eh bien ses rayons vont traverser une couche d'atmosphère qui est beaucoup plus épaisse que lorsqu'il est au zénith, c'est-à-dire très haut dans le ciel. Je t'explique. C'est un peu comme quand tu vas à la piscine. Imagine que l'on mette un objet au centre d'une piscine, juste en dessous d'un plongeoir. Pour aller le récupérer, tu as deux possibilités. Soit tu sautes du plongeoir et tu es donc à la verticale de l'objet, soit tu pars du bord de la piscine et tu vas récupérer l'objet. Évidemment, tu auras moins de distance à parcourir quand tu sautes du plongeoir, parce que tu es à la verticale de l'objet, que quand tu pars du bord de la piscine. Eh bien, c'est exactement comme les rayons du soleil. À midi, le soleil est très haut dans le ciel et ses rayons nous arrivent à la verticale. Et dans ce cas, ils traversent une petite couche d'atmosphère. Alors que le soir, lorsqu'il est très bas sur l'horizon, comme toi sur les bords de la piscine, eh bien, les rayons du soleil devront traverser une plus grande couche d'atmosphère. Et tu te souviens de ce qu'on disait tout à l'heure ? L'atmosphère éparpille particulièrement bien la lumière bleue. Et bien comme la lumière traverse beaucoup plus d'atmosphère le soir, le bleu est encore plus éparpillé et il n'en reste presque plus dans la lumière qui nous arrive directement du soleil. Il reste surtout les autres couleurs comme le rouge et l'orange. Et c'est pour ça, Lily, que le ciel peut devenir orange, rouge et même rose le soir.
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0: Elle est tellement difficile à chanter, cette chanson. Tellement difficile. Oui, à l'origine, c'est Daniel Balavoine qui l'interprète. Ce SOS d'un terrien en détresse composé par Michel Berger, écrite par Luc Plamondon en 1978 pour l'opéra rock Starmania. Et 15 ans plus tard, c'est Peter Kingsbury, le chanteur d'un groupe bien connu, Cock Robin, qui la reprend sous le titre Only the Very Best. Et vraiment, vraiment, c'est une performance. Avant les infos de 17h, Marine réglera ses comptes avec le titre Tricheur. Et puis nous écouterons la voix de Freddie Mercury avec le groupe Queen. Et ensuite, c'est la voix de Jean-François Pugente qui vous accompagnera jusqu'à 19h. Et franchement, vous allez passer un très bon moment en sa compagnie. Profitez. À demain.
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0: Freddie Mercury, Queen.
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0: Comme partout en France, il est 17h et c'est l'heure de votre flash. Michnaud, la grève est reconduite à la T2C, les transports en commun clermontois.
2: Oui, les salariés ont voté, hein, réunis en assemblée générale ce matin. Le mouvement se prolonge demain pour un 9e jour sans tram et probablement sans trambus non plus, hein, sur les lignes B et C, puisqu'aujourd'hui encore les sorties du dépôt étaient bloquées. Des grévistes qui attendent des propositions de leur employeur, la T2C, du SMTC, syndicat en charge du réseau, et de la présidence de la métropole de Clermont.
0: Entre colère, les pompiers.
2: Et oui, vous les entendrez dans le journal de 18h, ils étaient rassemblés ce matin devant la caserne Turgot à Clermont au premier jour d'une grève qui doit durer 6 semaines et à l'échelle de tout le pays. Après un été marqué par les méga-feux, alors qu'ils assurent déjà l'activité courante à flux tendu, les pompiers réclament des moyens financiers, matériels, humains. Mais visiblement, rien de tout ça dans le projet de loi qui leur a été présenté aujourd'hui au ministère de l'Intérieur. L'intersyndicale est sortie désabusée face à un texte qui, selon elle, évite les sujets essentiels. Le ras-le-bol aussi des buralistes, ras-le-bol fiscal face à la hausse annoncée des taxes et donc des prix du tabac au 1er janvier prochain. Hausse qui, selon eux, profite à la contrebande. Ils étaient une cinquantaine de buralistes du Puy-de-Dôme, une vingtaine de l'Allier aujourd'hui dans la manifestation régionale à Givors. Un accident à Saint-Nectaire ce matin, le genre qui peut hélas arriver très vite et avoir de lourdes conséquences. Heureusement, ce n'a pas été le cas ce matin. Un bébé d'à peine 2 ans qui échappe à la vigilance parentale. Il a été percuté par une voiture en pleine manœuvre de recul. Heureusement, à faible allure, mais comme l'enfant a été touché à la tête, il a malgré tout été pris en charge par le SAMU et emmené par précaution par hélicoptère au CHU Estin de Clermont-Ferrand.
0: Le patron de la SNCF attendu dans l'Allier la semaine prochaine.
2: À l'invitation de la maire de Saint-Germain-des-Fossés, Elisabeth Cuisset, et de Frédéric Aguilera, vice-président chargé des transports à la région. Jean Castex sera là le 16 septembre pour participer à une réunion sur les enjeux ferroviaires du territoire. L'occasion peut-être de donner des nouvelles des futurs rames oxygène du Clermont-Paris, censé entrer en service dans un an, mais qu'on n'a toujours pas vu rouler en Auvergne. Puis des résultats préoccupants, mais hélas pas une surprise, hein, réagit le ministre de l'Éducation, aux résultats des petits Français, au dernier test PISA, cette étude internationale qui évalue le niveau des élèves du monde entier. Les Français, eux, sont stables en sciences, mais plongent en compréhension de l'écrit et en maths. Globalement, la France est toujours dans la moyenne des pays de l'OCDE, mais les résultats des élèves français à cette enquête n'ont jamais été aussi bas.
0: On est très bon en maths, paraît-il qu'il y a de très très bons mathématiciens en France.
2: Alors, il y en a certainement des très bons, mais pour ce qui est des petits collégiens, on n'y est pas.
0: Il y a des progrès à faire.
2: Je vous le dis.
0: 6 x 7, 42, ça le fait pas, forcément.
2: Non. Bon, alors, en parlant de plongée, c'est ce qui va arriver aux températures.
0: Ah hein. Oui, là, c'est abyssal. On va perdre une dizaine de degrés hein, sur les maximales pour demain. La fin d'après-midi est encore chaude. On a des températures autour de 30 degrés avec un ciel qui va se charger peu à peu. Ce temps qui devient un peu plus instable en allant vers l'est de l'Auvergne où des orages pourront éclater, notamment vers le Puy-de-Dôme et la Haute-Loire. Météo France signale des rafales jusqu'à 55 km/h localement sous les quelques orages possibles. En soirée, le risque d'averse ou d'orage diminue sur l'Auvergne, mais le ciel reste nuageux. La tendance est à la dégradation avec une baisse des températures dans la nuit. Sortez la couette, Juliette. Hein, 8 à 14 degrés pour les minimales nocturnes. Ça va changer un petit peu.
2: C'est sûr. Mais bon, je vais déjà faire sortir la chaleur qui est encore dans la maison.
0: Vous avez raison. Voilà. En tout cas, pour demain, le changement est assez net puisque nous aurons donc demain, mercredi, une ambiance nettement plus fraîche avec quelques pluies faibles le matin, puis des éclaircies. On va perdre près de 10 degrés en 24 heures par endroit. Demain, nous aurons 20 degrés sur Vichy, 19 pour Thiers. Il fera 17 au Puy-en-Velay. Comptez seulement 14 degrés sur le plateau Casadère, la Chaise-Dieu. Demain, 19 pour Brioude. Et je termine avec 16 degrés à Saint-Gervais-d'Auvergne dans les Combrailles. Pour la suite, de jeudi à samedi, c'est le retour d'un temps plus calme et progressivement plus agréable. Voilà pour ce qui est du ciel. La route, pas de grandes difficultés à vous annoncer. Attention, si vous empruntez la Nationale 122, la route est fermée de Saint-Jacques-des-Blats à La Vessière. Il faut suivre, bien sûr, les déviations et être prudent sur la route.
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0: 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À 17h05, on partage avec vous la bonne humeur et les vieux tubes. Retrouvons l'année 1977 et ses murs poussiéreux avec Francis Cabrel.
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0: Francis Cabrel, Les Murs de Poussière.
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0: L'animateur est carrément dans le sud-ouest. Il n'est pas à l'ouest, il est dans le sud-ouest. À Astaffort, exactement. Un petit clin d'œil à Francis Cabrel qu'on adore, bien évidemment. Alors, mes amis, nous ne sommes pas tout seuls ce soir. Je suis bien entouré. Nous avons un duo d'informations entre Juliette Bicheteau et Marine Le Génie. Et puis, juste derrière Ethan, qui est dans la foulée et qui réalise cette émission. Étienne Châtillaise avait Tati Daniel. Nous avons Tatiana et on y gagne au change puisque Tatiana vous accueille, bien évidemment, à l'accueil de la radio. Et nous aurons besoin d'elle tout à l'heure pour jouer ensemble. On vous offrira un cadeau plutôt sympathique. Qu'est-ce qu'on vous offre déjà? Ah oui. Oh là là! Ah ben vous êtes gâtés hein, ce soir. Vous savez ce qu'on va vous offrir? Eh ben vous l'apprendrez tout à l'heure sur Ici Pays d'Auvergne vers 17h40. Non mais je vous assure, c'est un chouette cadeau. Bon, on va aller faire un petit tour du côté de Châtel-Guyon tout à l'heure parce que la 11e marche de l'écureuil va s'y dérouler. On en parle ici quelques minutes avec Christophe Tani. Et puis on apprendra aussi que c'est les 60 ans du magazine Rock'n'Folk avec Émilie. Et c'est un bon anniversaire à Mademoiselle Pink aussi. On célébrera ça tout à l'heure aux environs de 17h23. Voilà, bonne musique à partager, de la bonne humeur bien évidemment. Et un chouette cadeau qui vous attend tout à l'heure vers 17h40. Allez, Jennifer de retour. Dernier album s'appelle Jukebox. La voici avec Mourir sur scène. Waouh, génial.

0: faire mourir sur scène. Et oui, Dalida, une artiste malheureuse en amour, mais fortunée, oui. En 70, on disait de Dalida que c'est une chanteuse calabraise. C'est ce qui se disait, en tout cas, à l'époque.
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0: 11e édition de la Marche de l'Écureuil et Chasse au Trésor à Châtel-Guyon. Ça va se dérouler ce dimanche 13 septembre. On en parle avec Christophe Stani, qui est le président de l'association La Marche de l'Écureuil. Bonsoir Christophe.
3: Bonsoir Jean-François.
0: Et bienvenue sur ici, Pays d'Auvergne. Alors, l'association La Marche de l'Écureuil, elle a été créée pour quoi exactement, Christophe?
3: Eh bien écoutez, elle a été créée suite à, malheureusement, au décès de ma fille Louise, oui. Qui avait 5 ans en 2013. Et voilà, elle est décédée d'un cancer, un gliome infiltrant du tronc cérébral, oui. Excusez-moi. C'est une tumeur au cerveau qui n'a pas de cas de guérison chez l'enfant.
0: Et du coup, vous avez monté donc ces marches de l'écureuil qui sont des journées caritatives au profit des services de cancérologie de l'enfant de l'hôpital Gustave Roussy. Ça nous amène vers Villejuif, c'est ça hein.
3: Ouais, tout à fait. On a une convention avec eux, car à l'époque ma fille était soignée avec les équipes du professeur Jagry, à Gustave Roussy. Ouais. Voilà, donc l'idée nous est venue parce que ça impacte toujours toute la famille. Nous est venue de faire quelque chose pour aider les chercheurs pour que ça n'arrive plus en fait.
0: Pour avancer la recherche dans le cancer, bien évidemment, voilà, dans le traitement du cancer en tout cas. Alors c'est une initiative qui existe depuis plusieurs années maintenant, ça fait plus de 10 ans. Où va nous amener cette 11e édition de la Marche de l'Écureuil, Christophe Stani, cette année?
3: Alors, toujours des parcours de randonnée, voilà, avec une inscription à 9 euros, entièrement reversée à l'Institut Gustave Roussy, comme vous l'avez dit. Trois parcours, donc un 4 km qui est une petite balade dans la ville pour vous faire découvrir les différents parcs de Châtel-Guyon, avec notamment le marché le dimanche matin, donc c'est assez sympa. On peut plus une balade, voilà, pour les gens qui ont des poussettes ou les personnes qui peuvent à mobilité réduite. Ensuite, on a un 8 km qui s'adresse un petit peu à tout le monde, voilà, avec une belle montée jusqu'au château de Chazeron, où là, vous pourrez déguster un super ravitaillement. Et puis un 16 km plus axé sur les sportifs. Oui. Voilà, on a des gens qui viennent le faire en courant, des clubs de trail, voilà, qui viennent nous soutenir.
0: Alors, on va préciser que quand on est au château de Chazeron, on a un point de vue assez remarquable sur les environs. Ça, c'est une chance.
3: Oui, tout à fait.
0: Et on va pouvoir faire une petite chasse au trésor avec les enfants. Qu'est-ce qui a été prévu pour eux?
3: Voilà. Alors cette année, donc c'est la grosse nouveauté 2026. Donc c'est en partenariat avec Gustave Roussy qui organise des goûters en or dans toute la France, en collaboration avec d'autres associations. Et nous, on a eu l'idée de faire une chasse au trésor dans l'enceinte du château, justement. Faire découvrir le château à tous les petits aventuriers qui viendront nous voir dimanche après-midi.
0: Et vous savez quoi, Christophe, mon petit doigt me dit qu'il y aura des petites surprises pour les enfants. Mais chut, on ne dit rien.
3: Oui. Non, je préfère pas qu'on divulgue les cadeaux à l'arrivée.
0: Alors, on va bien sûr se réunir à partir de ce dimanche. À partir de quelle heure on se réunit pour le départ?
3: Alors, les départs sont libres, donc à partir de 8h30, voilà, c'est toute la journée, sauf pour le 16 km, voilà, je laisserai partir les gens jusqu'à 12h30. Voilà.
0: Voilà, une journée qui sera bien sûr agréable, on l'espère en tout cas, avec ces belles balades entre 4 et 16 km, départ dès 8h30. On s'inscrit sur place ou il faut s'inscrire par avance? Qu'est-ce que vous nous conseillez, Christophe?
3: Alors, pour la rando, donc le matin et tout au long de la journée, quand on vient faire uniquement la rando, on s'inscrit sur place et quand on arrive à Châtel-Guyon au boulodrome. Oui. Tandis que la chasse au trésor, donc c'est uniquement l'après-midi, à partir de 13h30. Et là, par contre, il faut bien s'inscrire sur le site Hello Asso. Et ensuite, après, vous allez chercher dans votre moteur de recherche la marche de l'écureuil dans le site Hello Asso. Et là, c'est les inscriptions pour la chasse au trésor pour les enfants se fera uniquement sur le site. Voilà.
0: D'accord.
3: C'est à le préciser.
0: On rappelle, donc, circuit 4, 8, 16 km. Il y aura des ravitaillements pour les 8 et 16 km. On rassure nos auditeurs, Christophe.
3: Oui, il y aura de l'eau parce que je pense qu'il va faire chaud. Donc, on a tout prévu.
0: Bon, a priori, dimanche, le temps est un petit peu moins chaud quand même, je vous rassure, Christophe. participez à cette 11e édition de la marche de l'écureuil et à la chasse au trésor avec vos enfants à Châtel-Guyon ce dimanche. Et tout ça, donc, on le rappelle, hein, au profit l'hôpital Gustave Roussy. Merci pour ce que vous faites, Christophe Stani, puis on vous dit à dimanche.
3: Ben, merci à vous et à dimanche.
0: Merci. Donc je rappelle, vous tapez tout simplement la marche de l'écureuil sur votre moteur de recherche habituel et vous tomberez bien sûr sur le site de l'association pour participer à cet événement dimanche prochain. Participation avec ici Pays d'Auvergne, bien évidemment. Voici Rock Voisine.

0: c'était le succès qu'il avait fait vraiment décoller hein, dans les années 80, la fin des années 80, c'était en 1989 précisément. Grand succès pour Rock Voisine, Hélène. On va maintenant partir du côté de... C'est les États-Unis, tout simplement. On va quitter le Canada pour les États-Unis pour retrouver Alex Warren qui va nous chanter Fever Dream. C'est à suivre juste après ça.
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2: Et dans Décibel avec Émilie Mazoyer, nous apprendrons que le magazine Rock et Folk fête ses 60 ans déjà. Et ce mardi 8 septembre, on va célébrer l'anniversaire d'une chanteuse qui nous fait voir la vie en rose. Bonsoir Émilie.
3: Salut tout le monde. Émilie au rapport pour votre dose quotidienne d'actualité musicale. La chanteuse américaine Pink a 47 ans aujourd'hui. Happy birthday madame.

pêle-mêle comme personne, le rock et la pop, la danse et le cirque, la féminité et l'attitude bagarreuse. Pink a vendu plus de 60 millions d'albums sans jamais abandonner son esprit rebelle et indépendant. Son dernier album, Trustfall, datant de 2023. On peut raisonnablement espérer avoir bientôt de ses nouvelles. Il a marqué les années 90 et 2000 avec ses tubes « Si c'est bon comme ça » et « Ensemble ». Le chanteur Sinclair est de retour et, croyez-moi, il est très en forme.

Si 2025 était l'année du best-of pour Sinclair, en 2026-2027, il va y avoir de la nouveauté. Cette chanson, Jane Jane, j'adore, c'est tubesque, hein, est déjà disponible. Un nouvel EP arrivera cet automne et puis Sinclair lancera en octobre une tournée joliment baptisée Lumière. L'histoire commence mal pour Ashley, une mère de famille américaine de 42 ans, gravement blessée sur la route alors qu'elle venait en aide à des ados. 4 opérations, 12 mois de convalescence. Aux États-Unis, ça coûte tellement cher que la famille d'Ashley a dû lancer une cagnotte sur Internet pour tout financer. Et là, une fée est arrivée. De 50 000 dollars arrive dans la cagnotte, accompagné d'un petit mot. Je vous souhaite le meilleur rétablissement et j'envoie tout mon amour à votre famille. Signé Taylor. Magie des réseaux. Taylor Swift est tombée sur la cagnotte d'Ashley et elle a tout simplement participé. Incarné par Philippe Manœuvre, rédac-chef pendant plus de 20 ans, le magazine Rock'n'Folk fêtera en novembre ses 60 ans avec un numéro spécial plein de témoignages d'artistes et de lecteurs. Alors si Rock'n'Folk fait partie de votre histoire de fan de musique, partagez vos souvenirs en vous inscrivant sur leur site rock'n'folk.com. Puis d'ailleurs, on voyage dans le temps. Rock'n'Folk numéro 1, novembre 1966. Ça coûte 2,50 francs et en couverture, il y a le jeune Michel Polnareff.

Please Love Me de Michel Polnareff, homme à lunettes, homme à chansonnette. Hein. Il a sa place, vous le savez, en Auvergne, du côté de Montluçon. Il y a une place Michel Polnareff et nous en sommes très fiers, bien évidemment. Merci, Émilie. Ce soir, dans Décibel, on vous retrouve aux côtés de Joey, qui est le chanteur du groupe Europe. Il va passer dans notre studio à l'occasion de la tournée anniversaire des 40 ans de leur album qui s'appelait The Final Countdown. Vous savez, ce titre est souvent utilisé dans les stades de football ou de rugby, allez donc savoir. C'est à découvrir ce soir dans Décibels.

0: Santé pour ceux qui sont loin de chez eux, Michel Berger, dont on va rendre un hommage, vous le savez, très prochainement, un concert hommage qui s'appelle Berger Story. Et le cadeau de tout à l'heure, c'est qu'on va vous offrir vos billets pour aller voir cette représentation qui va passer par la Maison de la Culture très très prochainement. Soyez attentifs.
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0: Alors tout à l'heure, on vous promet la vie de château avec Sophie Grollet. On ira visiter le château de Charry-Saint-Rhin qui nous propose une exposition jusqu'au 20 septembre prochain. C'est assez passionnant, mais dans l'interlude, eh bien, on va faire un petit détour par Kenny Williams et sa grosse voix pour Come Back To Me, suivi de Grand Corps Malade. Le retour.

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0: Vous en rêviez, eh bien, un grand corps malade l'a fait, ce duo avec Stilto, ça s'appelle Le Prochain Rêve.
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0: Du rêve à la réalité, il n'y a qu'un pas que nous allons franchir main dans la main avec Sophie Grollet. Bonjour Sophie.
3: Bonjour Jean-François.
0: Et bienvenue sur Ici Pays d'Auvergne. On rappelle que vous êtes la responsable opérationnelle des châteaux d'Autribe et de Charay-Saint-Ra. Voilà, ça c'est le titre un peu pompeux. Mais Sophie, vous organisez des visites dans des lieux qui sont des lieux du patrimoine. Et on va rappeler, Sophie, à nos auditeurs, que le château de Charay-Saint-Ra accueille une exposition depuis le début de l'été qui s'appelle Présence Nomade. Ça a été fait avec l'association Présence Indiscrète. De quoi s'agit-il exactement, Sophie ?
3: Alors, tout à fait, on a eu ce grand bonheur d'avoir été présenté par cette association. Donc, c'est une association d'artistes de l'Allier, de plusieurs villes de l'Allier, Présence Indiscrète. Et ils ont réalisé en effet des œuvres particulièrement bien adaptées au site du château de Charay-Saint-Ra. Et cette exposition, bien ils l'ont appelée Présence Nomade. Elle a commencé le 8 juillet et elle terminera le 20 septembre. Et ces œuvres sont vraiment particulières dans les salles du château.
0: Qu'est-ce qui peut nous intriguer lors de cette visite, Sophie ? Parce que là, il y a des photographies, on a des sculptures, de la peinture, des dessins. Est-ce qu'il y a des objets qui peuvent nous intriguer ?
3: Tout à fait, il y a des objets qui sont particuliers, liés aussi, évidemment, ils se sont inspirés au lieu du site. Et le château de Charay-Saint-Ra est en plus un château qui n'est pas toujours ouvert. Il est ouvert uniquement du 15 juin au 15 septembre. Après, ça peut être éventuellement sur des réservations de groupes. Donc c'est un château avec des salles bien carrées, de la Renaissance italienne. Il y a déjà un décor qui est juste magnifique dans ce château. Et les œuvres, se sont tout de suite bien adaptées. Donc il y a des dessins qui sont particuliers. À un moment, je ne vais pas trop parler de toutes ces œuvres, mais oui. il y a un tapis avec des grosses bêtes toutes noires, des sangliers, et c'est vrai que c'est surprenant. Et chaque œuvre qui sont représentées dans ces salles ont pris pleinement l'espace. Alors, le château n'est pas meublé. Il a par contre de magnifiques peintures de la Renaissance italienne dans les escaliers, des cheminées grotesques. Mais par contre, les œuvres ont pris la place des meubles.
0: Alors, pourquoi l'aspect, présence, on comprend, il y a ces œuvres, peintures, sculptures, photographies. Pourquoi nomade ? Ça vient de divers lieux ou ça va bouger un petit peu ?
3: Ouais, c'est ça, je crois, Jean-François, vous avez tout à fait compris. Ouais. Nomade, c'est ça, en fin de compte. C'est parce que c'est plusieurs lieux qu'ils vont nous faire découvrir, plusieurs univers. Oui. Chaque artiste a son univers. Ils sont plusieurs, en plus. Hein. Donc, je pense que c'est ça, c'est cet esprit-là qu'ils ont voulu nous donner à travers ce titre.
0: Alors, on va pouvoir, bien sûr, admirer ses dessins, ses peintures, ses installations photographiques. Il y a aussi de la réalité virtuelle augmentée. Qu'est-ce qu'on peut voir à cette occasion ?
3: Oui, ce sont des œuvres qui sont particulières, justement, dans la salle des planètes. Et cette œuvre-là, elle est particulière parce qu'en effet, il y a un jeu de miroirs avec le reflet qui se projette sur les peintures, justement, existantes et qui datent déjà du 16e siècle. Donc, c'est curieux. Voilà, il y a des œuvres qui sont vraiment particulières et notamment celle-ci.
0: Double découverte, celle du château de Charay-Saint-Ra dans l'Allier, qui est ouvert du mardi au dimanche, on le rappelle, de 10h à midi, de 14h à 17h30. Vous allez visiter ça en famille, c'est gratuit pour les moins de 25 ans, il faut le rappeler, et vous allez passer un moment formidable. Sophie Grollet, merci.
3: Oui.
0: Il nous reste donc quelques jours, puisque c'est jusqu'au 20 septembre pour la fin de cette exposition, mais on se retrouvera avant, vous nous parlerez du prochain festival de piano Autribe qui approche aussi à grands pas. À bientôt, Sophie.
3: Merci beaucoup, au revoir.
0: Et on va terminer avec un morceau qui avait marqué forcément la musique pop, grand succès de John Lennon, Homme parti trop tôt. Voici Imagine.

1971, c'était le grand amour entre John Lennon et Yoko Ono, qui a dû être très inspiré, j'imagine, par sa compagne, d'où le titre peut-être « Imagine » sur ICI Pays d'Auvergne. Alors, on vous fait une chouette surprise, un beau cadeau, puisqu'on va vous offrir vos deux invitations pour vous, pour aller voir ce concert hommage qui s'appelle Berger Story. Ce sera mercredi 14 octobre. Bon, ça nous laisse un petit peu de temps pour nous organiser. Ça va se passer à Clermont-Ferrand, à la Maison de la Culture, juste en face de la radio. Faudra venir nous dire un petit bonjour, bien sûr. Invitation pour deux personnes au spectacle du Chœur Spectaculaire qui rend hommage à Michel Berger. Attention, 200 choristes sur scène, la participation d'Élodie Frégé sur plusieurs titres. C'est une vraie réussite sur les plus grands succès de Michel Berger. On va retrouver bien sûr Diego, quelques mots d'amour, la groupie du pianiste et tant d'autres. C'est du 100% live avec bien sûr des musiciens qui jouent sur scène et une émotion qui sera palpable dans le public et sur la scène. Une question pour vous offrir vos deux billets, ça se mérite. Savez-vous quel était le nom de Michel Berger à l'état civil, puisque Michel Berger était un pseudo, hein. À l'état civil, Michel Berger était né le 28 novembre 1947 à Neuilly-sur-Seine. Quel était son nom ? Était-ce Michel, Michel Burger ou Michel Amburger ? Vous avez une idée ? Ça tombe bien, Tatiana vous attend. 04 73 34 2000. Bonne chance. Michel, Michel Burger, Michel Amburger.

0: Vous avez reconnu ce titre de Propaganda, c'était Pea Machinery. Et c'est Marie qui nous appelle de Sauvagnat. Bonjour Marie.
1: Oui, bonsoir.
0: Est-ce que vous êtes la groupie du pianiste?
1: Ah oui,
0: c'est
1: tout
0: bon
1: à fait.
0: Bon.
1: Tout à fait.
0: Vos chansons de Michel, Michel Berger préférées, c'est lesquelles par exemple?
1: Ben justement, la groupie du pianiste.
0: La groupie du pianiste, il n'y a pas d'autre.
1: Oui, oui.
0: Diego, libre dans sa tête, qu'est-ce qu'on avait?
1: Oh, oui. Il y en a plein. Ah oui, libre dans sa tête, elle est très bien.
0: Elle est bien aussi.
1: Elle est bien, oui.
0: Bon, il a eu une carrière.
1: Mais chez loin, on ne l'entend plus beaucoup, en fait.
0: Ah ben chez nous, on l'entend beaucoup quand même. Hein. On l'entend pas mal. Ah oui, quand même, oui. Alors, quel était son nom à l'état civil, d'après vous? Michel Burger, Michel Amburger, comment s'appelait-il?
1: Troisième réponse, Michel Amburger.
0: Absolument, assez étonnant. C'est vrai que ça aurait fait bizarre, hein, la groupie du pianiste Michel Amburger, c'était pas évident à donner. Félicitations, on vous invite à aller voir ce spectacle. Hein. Notez bien, c'est le 14 octobre prochain à la Maison de la Culture de Clermont-Ferrand. Et c'est ici, Pays d'Auvergne, qui régale. On vous souhaite une excellente soirée.
1: Et merci beaucoup à toute l'équipe et à Clermont-Pays d'Auvergne. Je vous écoute régulièrement.
0: Ah ben merci voilà. Marie et bonne soirée à Sauvagnat. À bientôt sur ICI Pays d'Auvergne. Au revoir.
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0: Et info route à 17h56, si vous êtes sur la 89 en direction de Clermont-Ferrand, attention, un arbre est tombé sur la chaussée au point kilométrique 418 sur la 89, c'est à hauteur de Lezoux. Soyez donc très prudents sur ce secteur. On prend la route avec Bernard Lavilliers.

0: On the road again, sur la route encore avec Bernard Lavilliers. Nous étions en 1988.
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0: Mardi 8 septembre, il est 18h. Bienvenue. Dans l'actualité, Juliette Micheneau, la colère des pompiers s'embrase.
2: Méga feu, mini budget, le slogan s'affiche sur une banderole tendue sur la façade de la caserne Turgot à Clermont. Une cinquantaine de pompiers a passé la matinée à tracter auprès des automobilistes, des pompiers en grève et mobilisés donc pour sensibiliser le public au manque de moyens des secours. Et ça parle à Sylvie, particulièrement émue.
3: C'est émouvant parce que j'ai perdu mon fils il y a 6 mois et que les pompiers étaient là et ils ont chaque fois été là pour lui. Et donc oui, c'est une cause qui me tient à cœur. Et que c'est dommage qu'ils ne soient pas pris au sérieux parce que finalement, ils sauvent des vies, ils sauvent la nature, l'environnement. Et je pense qu'effectivement, ils manquent de moyens. Et puis c'est des petits héros au quotidien quelque part.
2: Les pompiers qui attendent donc le soutien de la population pour la grande manifestation du 29 septembre prochain. Sachant que cette grève lancée aujourd'hui est partie pour durer 6 semaines. On va revenir sur les raisons de cette colère dans l'info d'ici. Ce sera juste après ce flash. Ceux qui ne décolèrent pas non plus, ce sont les salariés de la T2C, les transports en commun clermontois, toujours à l'arrêt. Sachant que la grève a été reconduite pour demain. Le tram et les bus tram des lignes B et C circuleront-ils malgré tout? Ça, c'est à voir. C'est en tout cas les prévisions qu'annonce la T2C, sachant qu'il faut pour ça que les dépôts de Champratel et du centre T2C à Cournon ne soient pas bloqués par les grévistes. Côté syndicat, on annonce qu'une nouvelle réunion de négociation avec la T2C et la SMTC est prévue pour demain matin 7h. Prenez donc vos précautions. Il est possible que tram ou bus circule, mais avec toujours des perturbations probables. Vous aurez en tout cas toutes les infos en direct. Et on continue sur l'antenne de votre radio, ici Pays d'Auvergne. Une seconde inattention et c'est le genre d'accident qui peut être fatal. Ce matin, chez des habitants de Saint-Nectaire, une voiture a reculé sans voir le petit garçon d'à peine 2 ans qui avait échappé à la vigilance parentale. Heureusement, la voiture roulait très doucement. Le choc n'a causé qu'une blessure légère à la tête. L'enfant a été pris en charge par le SAMU et emmené par précaution, par hélicoptère, au CHU Estin de Clermont.
0: Les amphis clermontois se remplissent à nouveau.
2: Ah oui, c'est la rentrée pour l'université Clermont-Auvergne et c'est 37 000 étudiants. Chiffre stable par rapport à l'an dernier. Celui qui augmente, en revanche, c'est le coût de la rentrée étudiante. Quasiment 2,5% de plus, selon la Fédération étudiante d'Auvergne, qui réclame une évolution du système des bourses qui aujourd'hui ne suit pas l'inflation et ça pénalise pas mal d'étudiants. Comme Rajane, étudiante en master métier du livre, elle a vu ses échelons de bourses dégringoler au fil des années.
4: J'étais échelon 4 au début, maintenant je suis 0 bis, donc ça n'arrête pas de baisser chaque année. J'ai un échelon de moins, donc je pense que l'année prochaine, ça risque d'être encore plus compliqué. Depuis que ma bourse commence à baisser, je suis obligée de travailler en plus de mes études. Oui, c'est pas favorisant, et je pense qu'aujourd'hui, la majorité des étudiants est obligée de travailler, et on a des moins bons résultats qui en découlent, et c'est angoissant comme état d'esprit, je pense. Voilà, il n'y a pas grand-chose qui est mis en place, alors on a des associations, la fac se bouge un petit peu quand même. Mais on est obligé de manifester, on est obligé de bloquer la fac pour conserver nos licences, pour conserver nos droits, pour conserver nos bourses. Et je trouve que c'est inquiétant.
2: Et on va revenir sur cette rentrée étudiante et ses conditions avec Mathias Bernard, président de l'Université Clermont-Auvergne. Il sera notre invité demain matin, 7h45. Et puis le président de l'ASM l'avait évoqué quelque peu agacé lors de sa conférence de rentrée, qu'on évoque des départs de joueurs prévus à la fin d'une saison qui démarre à peine. On parle en l'occurrence de Régis Montagne et Léon Daré-Carrère, les deux Clermontois, qui joueront donc à Toulon l'an prochain. Le président du RCT l'a officialisé aujourd'hui dans un entretien au journal L'Équipe. Je n'ai pas eu les réponses que j'attendais, ajoute Régis Montagne dans les colonnes du journal sportif.
0: L'info d'ici revient donc sur la grève des pompiers.
2: Mouvement annoncé jusqu'au 20 octobre, des pompiers épuisés par un été de lutte contre les méga-feux de Gironde, du sud-est de la France, mais aussi ces départs de feux quotidiens sur le territoire auvergnat cet été, sans compter les opérations courantes dont le nombre explose depuis des années, sans que les moyens suivent, assurent les pompiers que vous avez rencontrés à Clermont-Ferrand, caserne Turgot, Lauriane Navarre.
5: Et premier SAV. Dans les immenses garages de la caserne, les enceintes annoncent le départ d'un des véhicules de secours.
6: Alors les collègues, on ne va pas les voir parce qu'ils étaient partis sur une intervention. Ils ne sont pas rentrés à la caserne, ils repartent sur une autre intervention.
5: Fabrice Lanoir est pompier professionnel depuis 25 ans dans le Puy-de-Dôme et représentant CGT.
6: Et ça, c'est le VSAV numéro 3. Ça veut dire que le 1 et le 2 sont déjà en intervention. Et ça, c'est tous les jours comme ça. La caserne de Clermont, c'est 11 000 interventions à l'année. Moi, quand je suis rentré ici, c'était 6 000 interventions. Et on est à peu près le même nombre de pompiers. Ça, c'est un exemple concret du manque d'effectifs et de la fatigue des personnels.
5: Pour y mettre fin, il faut embaucher. C'est la principale revendication. Un recrutement massif des sapeurs-pompiers professionnels pour en finir avec le bricolage actuel, selon Fabrice Lanoir.
6: Si aujourd'hui on prend par rapport au nombre de casernes à l'heure actuelle, on va dire qu'il manque au moins 5 ou 6 pompiers par caserne. Donc pour faire face à cette augmentation du nombre d'interventions, eh bien, on sollicite des pompiers volontaires qui viennent en garde postée dans des casernes pour remplacer le manque de pompiers professionnels. Et ça, concrètement, c'est du travail dissimulé, mais qui est tout à fait légal à l'heure actuelle.
5: À cela s'ajoute le manque de moyens matériels, dont certains sont obsolètes, comme les cagoules portées lors des incendies, qui ne protègent pas suffisamment des fumées toxiques. Il est urgent de revoir tout ça pour ce pompier professionnel de 32 ans. Cela fait 4 ans qu'il travaille au SDIS 63.
7: C'est pour nos 30 prochaines années. Que ce soit pour nous ou pour la population, on a tous été marqués par ce qu'on a vu cet été et par plein de choses au quotidien. On a envie que ça avance dans l'intérêt des populations et de la nôtre pour qu'il y ait des secours de qualité.
2: Des pompiers qui sont sortis désabusés de leur rencontre avec le ministre de l'Intérieur aujourd'hui à Paris. Pour l'intersyndical, le début de projet de loi qui leur a été présenté évite les sujets essentiels. Du côté de la météo, le temps est en train de tourner.
0: Ah oui, en résumé, vous avez une chaleur qui est encore présente cet après-midi, une dégradation ce soir et la nuit prochaine, et puis un fort rafraîchissement demain mercredi et une amélioration qui se dessine, qui est progressive par la suite. Le temps devient plus instable ce soir, donc sur l'est de l'Auvergne, où des orages pourront éclater, notamment vers la Haute-Loire et le Puy-de-Dôme oriental. Attention, Météo France signale que des rafales sont possibles jusqu'à 55 km/h localement sous les orages. La tendance est à la dégradation avec une baisse des températures dans la nuit, pas plus de 8 à 14 degrés pour les minimales nocturnes. Et puis cette nuit, donc cet air plus frais qui arrive par l'ouest, ces températures qui chutent. Et demain mercredi, l'ambiance sera nettement plus fraîche avec des pluies faibles le matin, puis des éclaircies. On va perdre près de 10 degrés en 24 heures par endroit. Ça vous donne des valeurs de l'ordre de 17 degrés sur le pays de Thiers. 18 à Amber, nous aurons 19 degrés à Saint-Flour demain, 16 degrés et 19 degrés pour Aurillac. Voilà pour les températures. Donc une baisse sensible des températures annoncées pour demain mercredi. Et puis, nous aurons donc petit à petit, de jeudi à samedi, le retour d'un temps plus calme et progressivement plus agréable. Voilà pour les prévisions de Météo France. Sur la route, attention, si vous êtes sur la Nationale 7, dans l'allier à Saint-Pierre-Laval, au point kilométrique 78, un animal errant actuellement. Et puis ce bouchon qui est en train de se résorber actuellement dans le Puy-de-Dôme, sur la 75, au niveau de Pérignat-les-Sarlièves jusqu'à la Roche-Blanche. Et je rappelle tout à l'heure, cet arbre sur la chaussée, sur la 89, si vous circulez en direction de Clermont-Ferrand, attention, arbre qui a chuté au niveau de Lezou, sur l'autoroute A89. Si vous avez des précisions, vous nous appelez 04 73 34 2000. On fait la route ensemble.
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0: Et on partage les vieux succès ensemble. 1997, La Russo nous chantait ceci.

0: Tu m'oublieras, un morceau qui était sorti juste après Je survivrai, son premier titre. Larusso, à l'époque, avait 18 ans et son tube Tu m'oublieras s'est vendu à 2 millions d'exemplaires à l'époque. On est en 1999 et elle est restée numéro 1 pendant longtemps, hein, Larusso. Et on la retrouve aujourd'hui puisqu'elle fait un petit retour, hein, sur l'actualité musicale. On vous en a parlé avec Émilie Mazoyer. Pour l'heure, il est 18h12.
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0: Alors, qu'est-ce qui nous attend? On va parler de mécanique du journalisme. C'est à découvrir tout à l'heure dans les coulisses de la télévision. On découvrira un petit peu le travail de Mélanie Taravant. C'est à découvrir sur France 5 ce soir à 21h. Et puis, nous irons faire la découverte du bassin versant de la Dore avec Christophe Noiseux et ses acolytes dans H2O en balade tout à l'heure. Dans l'intervalle, on va vous parler de la nouvelle saison de La Puce à l'Oreille à Rion, cette salle qui sert de tremplin pour les artistes. C'est modernisé, on vous expliquera tout ça d'ici quelques minutes, avec une programmation qui est assez riche à découvrir, autant pour les grands que pour les tout-petits. Allez, place à la danse avec le retour de Bruno Benabar sur Ici Pays d'Auvergne.

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0: Il nous a sorti son album début d'année, hein. C'est un succès. Elle danse, Bruno Benabar, qui sera en concert à Aurillac le 6 mars 2027. Et vous pouvez déjà acheter vos billets, il sera en concert au Prisme d'Aurillac.
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0: Avec ce soir Elisa Rongier qui nous rend visite. Et quel bonheur Elisa de vous retrouver sur ICI Pays d'Auvergne pour la nouvelle saison de La Puce à l'oreille. Nous sommes du côté de Rion, cette salle qui permet de découvrir les jeunes talents, qui permet d'accueillir des artistes en résidence, qui permet de donner de la joie aux enfants comme aux plus grands. Bienvenue sur ICI Pays d'Auvergne, Elisa Rongier.
3: Merci beaucoup de me recevoir.
0: Ah bien voilà, on avait envie de présenter un petit peu la nouvelle saison, puisque encore une fois, c'est une saison qui est assez éclectique. On va égrener un petit peu avec vous la programmation. Puis on rappelle ce côté intéressant de promouvoir la culture locale. Vous allez encore mettre l'accent sur les artistes locaux cette année, Elisa Rongier.
3: Oui, tout à fait. En fait, on a, quoi qu'il arrive, sur la plupart des concerts, des groupes locaux en première partie. Ça, c'est quelque chose qui nous tient à cœur. Et c'est vrai que cette année, on va avoir notamment pas mal d'afterwork, donc de soirées gratuites un jeudi par mois de 18h à minuit, qui seront sous forme de concerts avec des groupes locaux qui seront mis en avant. Et on aura par exemple un afterwork rock, un afterwork blues et un afterwork metal. Donc vraiment là, il y aura de quoi découvrir des talents locaux.
0: Alors le prochain afterwork, ce sera le 24 septembre, c'est un jeudi, oui. De 18h. Spécial tatouage ce soir-là.
3: C'est ça, on aura 8 tatoueurs, pardon, je vais y arriver, présents dans la salle, donc il sera possible de se faire tatouer à la puce. En direct, on aura aussi une perceuse pour les plus frileux du tatouage et bien évidemment des choses un peu plus faciles, par exemple des tatouages malabar qui seront au bar pour ceux qui sont juste venus boire un coup.
0: Pour rebaptiser les soirées After Tatouer, ça serait bien finalement, Elisa.
3: On peut essayer. Voilà.
0: Donc le principe, c'est le jeudi soir, c'est presque la fin de semaine, on va se délasser un petit peu, on dit allez, on va passer un petit moment avec les copains, c'est entre 18h et 0h, et on déguste de bonnes choses au café. Il y a eu des petits aménagements, m'a-t-on dit aussi, cette année, il y a eu quelques travaux, vous avez aménagé les modules de scène, ça sert à quoi exactement ces petits modules?
3: Oui, alors ça, c'est vrai que c'est quelque chose qui ne se verra pas tant pour nos spectateurs, en tout cas pour nos visiteurs, mais pour nous et pour le confort, pour recevoir les artistes, ce sera vachement bien. On a gagné en stockage pour nous, on a gagné en stockage à l'arrière de la salle, un endroit que personne ne voit, mais même pour le public, ça paraît pas grand-chose. Mais pour nous, c'est des gros travaux quand même. Et sur scène, notamment, on pourra recevoir un régisseur retour, hein. Technicien retour, voilà. C'est peut-être un peu fluide comme ça, mais la scène est un peu plus facile d'accès pour les artistes.
0: Voilà, et ça sera bien sûr tout ça piloté par John Gordelon, qui est le technicien de La Puce.
3: Oui,
0: musicien aussi, il faut le savoir. Et Fred Rose, qu'on connaissait bien au tremplin, à la Rancène, à la Fabrique, etc., qui vous accompagne pour accompagner les artistes en développement. Et ça fait partie aussi des vocations de votre salle, La Puce à l'oreille, Elisa.
3: Oui, c'est ça. C'est vraiment, ça fait partie de notre cœur de métier, autant de proposer des concerts de qualité à notre public, mais aussi de proposer un accompagnement aux artistes locaux dont on a parlé, et les modules scène, ça en fait partie, ça avait été créé déjà par Frédéric Rose, et en fait nous on voulait le mener à La Puce à l'oreille, donc déjà il nous a aidé à le mettre en place forcément, et il intervient lui aussi. L'idée, c'est des petites résidences qui durent une après-midi, qui durent 4 heures, et en fait l'idée, c'est de pouvoir travailler vraiment ce que le groupe a envie de travailler. Donc nous, on s'adapte au groupe et artiste, forcément. Ça peut être un artiste seul, ça pose pas de problème. Et en fait, l'idée, c'est de s'installer sur la scène de La Puce, d'être déjà reçu dans des conditions professionnelles, mais aussi de pouvoir travailler un jeu scénique, une installation sur scène, des lumières, voilà, plein de choses.
0: Elisa, je vais vous inviter à une petite valse pendant quelques minutes avec François Fellman. Et puis juste après, on va parler aussi d'un aspect qui est méconnu, c'est le team building culturel. C'est un art que vous pratiquez en équipe. On en parle, ça fait partie aussi des choses à savoir pour la nouvelle saison de La Puce à l'oreille. Nous sommes à Rion ce soir.

0: Une valse avec François Fellman. On va retrouver les bras d'Elisa Rongier pour vous parler de la nouvelle saison de La Puce à l'oreille de Rio.
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0: Et l'on lève le voile sur la nouvelle saison de La Puce à l'oreille à Rion, cette salle qui amène la culture tout proche de chez vous, qui nous fait découvrir les artistes locaux et d'autres choses encore, et qui s'ouvre aussi au monde de l'entreprise. Alors, Elisa Rongier, on va expliquer que vous proposez du team building à La Puce à l'oreille. Alors ça, c'est

0: de comédiens improvisateurs qui proposent déjà des activités à des entreprises. Forcément, la chanson, nous, on fait aussi de l'action culturelle, donc on a l'habitude de proposer de la création de chansons, de l'écriture, de la composition. Et le street art, bah, pour ceux qui sont déjà venus à la puce, ça ressemble quand même déjà beaucoup à une façade de street art. Il y a quand même plein de petits éléments un peu partout qu'on retrouve. Et voilà, donc c'est quand même aussi l'âme des murs de la puce, le street art. Donc en fait, c'est un peu à la carte. Ça dépend des besoins aussi des collaborateurs et de l'entreprise. Et on s'adapte à leurs demandes, à leurs besoins en termes de cohésion d'équipe aussi.
1: Alors les matchs d'impro, ce sera le 26 septembre à 20h30 par Improvergne, pour ceux qui aiment ça, sans faire forcément partie d'une entreprise. On dévoile un petit peu la programmation. Tiens, le 19 septembre. Qui n'a pas joué ce morceau sur sa guitare, hein, Elisa Rangier? On va rendre hommage au groupe Deep Purple pour cette soirée.
0: Ouais, c'est une soirée avec un groupe 100% féminin en plus de Deep Purple. C'est le seul, je crois. En tout cas, en Europe. Et c'est une soirée proposée par Rock the Night, l'association Rock the Night, qui a l'habitude de proposer des soirées tribute chez nous.
1: Strange Skin of Woman, tribute Deep Purple, samedi 19 septembre, c'est à 20h30. Et on a aussi, pour l'ouverture de la saison, là, on aura le vendredi 18 septembre un show pour Muse qui parle donc autour du groupe Muse, j'imagine, c'est ça?
0: Ouais, c'est ça. C'est un tribute aussi. C'est justement le groupe Show Muse qui est du coin, qui nous loue la puce à l'oreille pour faire un concert. Donc eux, ils proposent en fait vraiment un panel des chansons de Muse. Avec une première partie aussi, c'est une belle soirée, en plus une soirée qui marche très très bien parce qu'on a vendu déjà beaucoup de places.
1: Alors on va rappeler que les Afterworks, ça démarre dès jeudi 24 septembre à partir de 18h. Vous pouvez vous faire le tatouage de vos rêves à la puce à l'oreille. On a aussi des spectacles pour les enfants. J'aimerais dire un petit mot rapidement. Il y a deux catégories de spectacles. On a pour les tout petits, le jeune public, et on a les Lilliputiens et puis les petits puciens. C'est quoi la différence?
0: C'est ça. Alors les Lilliputiens, c'est vraiment de 0 à 4 ans, donc des bébés, des tout petits. Je pense que notre premier spectateur avait 2 mois, je pense, la première fois qu'il est venu. Là, on va être vraiment sur de la découverte sensorielle, de son, pas forcément un concert, ça va être très très doux. Il n'y a pas d'amplification des instruments, alors que les petits puciens, ça va être vraiment à partir de 3 ans, et là on a sur une formule de concert. Comme si les enfants venaient à un concert pour les grands, mais vraiment adapté pour eux. Donc ils sont sur des tapis, sans chaussures, comme ça ils peuvent déambuler comme ils veulent. Ils ont un volume sonore qui est adapté à leurs oreilles et la durée aussi qui est adaptée à des enfants.
1: Voilà une belle saison à découvrir sur le site lapucealoreille63.fr. Mais le mieux, c'est d'y aller, on vous le rappelle. La puce à l'oreille qui se situe à Rion, on le rappelle. Merci pour ces précisions, Elisa Rangier. Puis on se dit,
0: merci à toi.
1: On se retrouve le 24 septembre pour un joli tatouage. Hein.
0: Avec plaisir.
1: Allez, à bientôt sur ICI Pays d'Auvergne.
0: Bonne soirée, au revoir.
1: N'oubliez pas donc le site www.lapucealoreille63.fr et toute la programmation est à découvrir bien sûr en ligne. La soirée se poursuit avec Teddy Smith, une nouveauté, voici Mr. Know It All.

0: Teddy Swims sur Ici Pays d'Auvergne.
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0: On va retourner à la puce à l'oreille, tiens. La puce qui recrute un service civique. L'équipe est actuellement à la recherche d'un nouveau service civique. Vous allez aider à l'organisation des manifestations culturelles, participer au montage des spectacles. Vous allez apprendre ce métier magnifique. Son contrat de 8 mois, 24 heures. Vous avez la possibilité de candidater jusqu'à demain, hein, donc ne tardez pas. Vous envoyez vos CV et lettres de motivation à la direction @lapucealoreille63.fr. C'est une offre qui est à découvrir, bien sûr, en intégralité et avec plus de détails sur les réseaux et sur la page de lapucealoreille.fr. Bonne chance.
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0: On adore la chanson française et on vous la fait partager hein, tous les jours sur Ici, Pays d'Auvergne. Je vous propose de retrouver Renaud en bonne forme à l'époque avec la mère à Titi. Et puis après, ben, on va parler un petit peu petit écran et télévision.

0: morceau qui donne un mood plutôt sympathique pour retourner chez soi en écoutant ici Pays d'Auvergne. Vous avez reconnu la mère à Titi avec le fameux Renaud Séchant.
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0: Et toute l'équipe qui vous accompagne pour votre retour chez vous, sans oublier Patrice Gascoigne avec sa chronique spécialisée télévision. Ce soir, Patrice nous fait entrer dans les coulisses des grands scoops journalistiques. Ce soir à 21h sur la TNT, une nouveauté de France 5 qui est intitulée « Mécanique du journalisme, quelle belle affaire ».
3: Vous vous souvenez de l'affaire Cahuzac, ce ministre du budget qui jurait les yeux dans les yeux qu'il n'avait aucun compte caché en Suisse? 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
3: Le journaliste de Mediapart, Stéphane Arfi, qui répond aux questions de Mélanie Taravant. C'est elle qui incarne cette nouvelle collection documentaire « Mécanique du journalisme ». Cette série est inspirée du podcast éponyme de France Culture, une collection dont le principe est simple, nous révéler les coulisses de la fabrique de l'information, comment naît une enquête qui va devenir un scoop. C'est effectivement passionnant, chaque enquête nous est racontée comme un thriller. Donc ce soir, sur France 5, vous aurez deux épisodes de cette nouveauté, « Mécanique du journalisme ». Le premier, vous l'avez entendu sur l'affaire Cahuzac, le second sur l'affaire Big Malion. J'ai demandé à Mélanie Taravant, celle qui va à la rencontre des auteurs des enquêtes, quel était son rôle dans le processus de fabrication de Mécanique du journalisme. Mélanie Taravant.
6: Eh ben en fait, je remonte le fil de l'enquête avec le journaliste qui l'a réalisé, donc c'est lui qui est vraiment au centre du récit. D'ailleurs, on n'a pas de voix off volontairement, car c'est lui qui raconte son enquête. Moi, je suis vraiment là pour l'interviewer, retracer son cheminement, les questionnements qu'il a pu se poser. On replonge dans l'enquête côte à côte. Je pose les questions que le téléspectateur se poserait, à quel moment avez-vous compris comment est-ce qu'on vérifie une source, à quel moment on décide de publier, comment est-ce qu'on tient, surtout quand le pouvoir ou même d'autres journalistes ne vous croient pas. Et voilà, je précise que pour cette collection, j'ai eu la chance de travailler avec un rédacteur en chef, Florent Chevolleau, qui a un grand sens du récit. C'est vraiment une collection racontée comme un thriller, comme un polar. Lui, il a longtemps travaillé sur Un jour un destin, donc voilà, il a le sens du récit. Et puis, chaque documentaire incarné a un réalisateur différent, qui sont à chaque fois des grands réalisateurs aguerris et chevronnés.
3: Mélanie Taravant qui incarne cette passionnante nouveauté mécanique du journalisme ce soir sur France 5. Et moi, sans rouler des mécaniques, je vous donne rendez-vous demain, ici, pour de nouvelles coulisses télé.
0: Ouais, vous n'avez pas de phobie administrative de télévision, et c'est tant mieux Patrice. C'est ce soir, 21h sur la TNT, pensez-y pour le programme. 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

Alors ça, c'est la version 1977 du groupe Eruption. L'original date de 73, ça avait été enregistré par Anne Peeble à l'époque. Et moi, ma préférée, c'est quand même la version de Tina Turner qui avait été présentée sur l'album Private Dancer en 1984. Cette chanson qui parle d'une femme qui ne supporte plus la pluie, qui symbolise un petit peu ses souvenirs assez douloureux après une séparation. Voilà pour l'idée de ce titre. On va vous proposer un petit peu d'oxygène et aussi une découverte du territoire. C'est l'heure d'H2O en balade. En balade dans le parc naturel régional du Livradois-Forez, une balade à la découverte du bassin des versants de l'Adour aux côtés de du côté de Vollore-Montagne. Christophe Noiseux, Sébastien Brett, Colline Péglenin, c'est ça, Peigneuglin. Voilà, je vais y arriver, les deux pieds dans la mare, pour une découverte des amphibiens qui peuplent les milieux humides. C'est une zone récemment aménagée qu'on découvre ensemble.

0: baignade avec H2O.
1: Il y a une quantité d'amphibiens qui s'est installée très rapidement en fait.
2: Ouais. Et c'est plutôt encourageant. Hein.
1: Ouais. Il y a plusieurs mares qui sont peut-être à proximité et en fait ça recolonise. Dès qu'on leur donne un milieu favorable, ça recolonise assez rapidement. Et c'est là on a fait des travaux ici en 2016-2017. Donc ça fait quand même quelques années maintenant, donc le milieu il est plus stable. Donc là on va pouvoir voir si on a des espèces patrimoniales potentiellement qui se retrouvent peut-être à proximité là, sur le site Natura 2000, donc on verra.
2: Alors là Sébastien, je rappelle que vous faites partie du parc naturel régional du Livradois-Forez et qu'avec vous on découvre une partie, hein, une petite partie du bassin versant de la Dore. Nous sommes à côté du plan d'eau de Vollore-Montagne et là à côté d'une mare qui jouxte le plan d'eau et une mare habitée ici. Hein.
1: Ouais, habité. On a vu pas mal de grenouilles sauter un peu partout. On voit pas mal de petites têtes grenouilles vertes qui remontent. Donc c'est une mare qui est en bonne santé, qui est habitée. Et à mon avis, il y a pas mal de reproduction là qui se passe, tout ce qui est amphibien.
2: Et toutes ces petites bêtes sont venues toutes seules. C'est-à-dire qu'il n'y a pas eu de réintroduction. Hein.
1: Non, c'est ça. Après, comme c'était sur un plan d'eau, il y a peut-être quelques espèces qui ont pu être présentes. Mais à mon avis, ils viennent de trous d'eau ou de mares à proximité. Et en fait, ils recolonisent le milieu parce que ça leur est favorable. Quoi.
2: En clair, quand on fait en sorte d'accueillir la biodiversité, elle colonise assez rapidement le milieu. Quoi.
1: Sur tout ce qui est espèces communes, généralement, dès qu'on fait une mare, on va vite avoir des amphibiens grenouilles vertes ou grosses qui vont pouvoir recoloniser. Après, pour avoir des espèces un peu plus patrimoniales, bah là, il faut qu'ils soient encore préservés à proximité pour pouvoir se développer. Mais on donne en tout cas des chances aux espèces de pouvoir recoloniser un milieu.
2: Et au-delà des grenouilles, on a d'autres amphibiens. J'ai vu qu'il y avait des tritons également.
1: Oui, on va retrouver des tritons alpestres principalement, qui sont sur secteur, en théorie. Après, tout ce qui est tritons crétés ou autres, pour l'instant, je ne sais pas. Il faudra qu'on fasse un inventaire sur tout ce qui est espèces sur ce site pour voir un peu quelle espèce on va pouvoir retrouver par rapport à l'état initial qu'on avait avant.
2: Et je vois que ça continue de bouger hein, au milieu des feuilles mortes là, qui sont tombées sur la mare. Ça bouge pas mal, pour peu qu'on soit un peu discret pendant un petit moment. Je pense qu'on verrait sortir les têtes et les yeux de l'eau et peut-être, pourquoi pas, sortir un ou deux amphibiens. Parce que l'eau doit pas être bien chaude là, tout de suite en plus. Hein, je m'y baignerai pas personnellement, puis de toute façon c'est complètement interdit. Le milieu dans lequel on est là tout de suite est issu donc de travaux, d'aménagement. Au départ c'était un plan d'eau, voilà. Mais c'est devenu vraiment un milieu naturel. De quand datent les travaux qui ont été effectués ici ?
1: Les travaux ont été faits entre 2016-2017, avec une première phase de vidange du plan d'eau pour que un petit peu toutes les boues puissent se stabiliser. Et après, on a pu intervenir avec différents types d'aménagements. Donc, il y a d'une part la recréation de la rivière, avec une granulométrie particulière pour accueillir tout ce qui est faune piscicole. Des aménagements annexes, donc un petit plan d'eau un peu plus grand, on va dire, mais moins de 1000 m2, et là quelques mares à proximité. Et aussi on avait la particularité, on va aller voir tout à l'heure, c'est qu'il y avait plusieurs chutes avant d'arriver au plan d'eau. Donc, du coup on a dû les réaménager pour laisser la libre circulation piscicole à la rivière. Donc il y a eu pas mal de petits aménagements un peu complets au fait sur un site qui au final est pas très grand, mais qui regroupe pas mal d'enjeux au niveau biodiversité, espèces, etc.
2: Et en quelques années, la biodiversité a reconquis les lieux.
1: C'est ça, donc ouais. C'est encourageant.
2: Colline Pagnolin, vous qui vous intéressez en particulier au site Natura 2000 pour le parc, un milieu comme celui-ci, ça doit vous parler là.
3: Oui, bah ici la mosaïque d'habitat est hyper intéressante pour retrouver effectivement un certain nombre d'espèces. Et de voir à la fois le cours d'eau, les mares, le plan d'eau, la zone humide. C'est vraiment ça qu'on recherche quand on essaye de préserver la biodiversité. On entend un pic derrière.
2: Oui.
3: Et le jet aussi qui répond. Et le soleil qui sort. C'est bien.
0: Découvrir.
4: On a le son et puis on a l'image, voilà ce soleil qui sort sur la mare. Merci hein, Colline, c'est ça un petit peu la magie de la radio, vous fermez les yeux et vous y êtes. Vous pourrez bien sûr retrouver la série de reportages H2O en balade. C'est en replay sur ici.fr et sur l'appli Radio France. À demain, mon cher Christophe, qu'on a rebaptisé La Dent de la Mare pour cet épisode d'ailleurs. Ça me rappelle un film d'horreur, ce truc-là. On va retrouver Shakira, notre star colombienne qui déboule avec Dai Dai sur ici Pays d'Auvergne.

0: Shakira qui a célébré cette année ses 49 ans, notamment avec cet hymne officiel de la Coupe du Monde 2026, c'était Die Die en duo avec Burna Boy, qui lui est un chanteur-compositeur nigérian, qui est un artiste assez influent, connu pour ses albums comme African Giant et ses performances scéniques marquantes, notamment au Festival Afro-Nation du Portugal en juillet de cette année. Vous voyez ? Bon, j'arrête là, on a beaucoup d'histoires à vous raconter ce soir dans Décibels. C'est à suivre dès 19h en compagnie, bien sûr, du chanteur de Final Countdown du groupe Europe qui sera avec nous ce soir. C'est Joy qui est invité de Décibels.
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0: ce n'est rien. Julien Clerc qui nous met un petit peu dans le sujet d'il y a, pas qu'à Paris dans la vie. Jean-François Julliard sera l'invité d'Éric Bastien. C'est le directeur de France Nature Environnement. On va encore parler nature. Et ça, ça va sûrement faire plaisir à Christophe Noiseux s'il écoute cette émission. Enfin, je dis ça, je dis rien. Bonne soirée à vous tous.
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0: Bienvenue, calez-vous aux pendules, l'idée, il est 19h. Le journal de Marine Logénie, bonsoir.
2: Sans surprise, l'état de nos nappes phréatiques reste préoccupant. Le BRGM, le Bureau de Recherche Géologique et Minière, vient de publier son bulletin mensuel. Les niveaux sont toujours à la baisse, mais le pays a connu pire. En revanche, c'est l'inquiétude pour les prochains mois, Grégoire Le Callot.
3: Les deux tiers des nappes d'eau souterraines de France se trouvent sous leur niveau normal en ce mois de septembre. Certaines régions comme la Beauce ou l'Armagnac gardent des niveaux satisfaisants, ainsi que les nappes du pourtour méditerranéen. La Bretagne et l'Aquitaine, en revanche, sont passées à des niveaux bas. Et puis, il y a des situations carrément préoccupantes. David Ratto, hydrologue en chef au BRGM.
4: Du côté du Limousin, il y a eu quelques orages, mais ça n'a pas suffi pour recharger les nappes. Et puis, vous avez le Jura, et puis aussi la plaine d'Alsace. Du côté de Strasbourg, puisque vous savez que le Rhin a des coupures de circulation d'eau au sein du lit de la rivière.
3: Malgré cela, les niveaux globaux des nappes souterraines sont tout de même meilleurs qu'en 2022 grâce aux pluies de février. Mais les mois à venir seront cruciaux pour éviter une dégradation plus grave. David Ratto.
4: Vous avez une probabilité de pluie, une chance sur deux d'avoir un automne plus humide sur toute la façade atlantique. Donc ça, c'est plutôt une bonne nouvelle. Par contre, ailleurs, il n'y a pas de scénario qui prédomine. Et donc, on reste à des situations qui vont finalement dépendre beaucoup des pluies automnales.
3: Météo France prévoit également un automne plus chaud que la moyenne, ce qui risque d'augmenter l'évaporation de l'eau au détriment de sa pénétration dans les sols.
2: Grégoire Le Callot, des renforts de CRS attendus ce soir à Chambéry. Après une nuit de violence déclenchée par la découverte d'un homme blessé par balle à la tête dans sa voiture hier soir, en marge d'un contrôle routier. Il est mort aujourd'hui à l'hôpital. On ne sait pas encore dans quelles circonstances. Au premier jour d'une grève qui doit durer jusqu'au 20 octobre, les pompiers sont toujours mobilisés dans l'Aude. L'incendie de la Pradelle est fixé, mais actif. Il reste sous surveillance. Il faut éteindre tous les foyers. Tout cela sur fond de grève nationale. Donc Sébastien Verriot.
5: Un nuage de fumée apparaît soudainement au-dessus de la forêt. L'alerte est donnée. Plusieurs pompiers sont aussitôt envoyés dans le massif de montagne pour éteindre le nouveau foyer. Il faut éviter une reprise de ce gigantesque incendie. En plus des effectifs de l'Aude, des renforts sont arrivés du Lot, du Tarn et de la Haute-Garonne. Quentin, le visage noirci, travaille depuis le début de la matinée.
6: C'est vrai que la moindre braise, si elle se trouve dans une partie qui n'a pas encore brûlé, peut vraiment faire une belle reprise de feu. On peut aller vraiment sur des grosses proportions si ce n'est pas traité à temps. Ouais.
5: La grève est quand même dans tous les esprits, mais le colonel Laurent Couffignac, qui dirige les opérations, rappelle les priorités du jour.
7: Bon, tout le monde y pense, mais en ce qui me concerne, la question ne se pose pas. Je suis de permanence, donc je suis présent auprès des gars sur le territoire et sur le terrain.
5: Mais les revendications ne sont pas loin.
6: On a la continuité du service. C'est pas parce qu'on va faire un mouvement de grève que si les gens nous appellent, on va pas y aller. Mais moi, en plus, en tant que pompier pro, bien sûr que je suis sensible à ça. Oui, je pense que nos revendications, elles sont valables, elles sont justifiées.
5: Un syndicaliste ajoute que cet incendie illustre parfaitement les revendications des pompiers, matériel et personnel insuffisant, même si dans l'Aude, le conseil départemental s'est engagé à recruter 40 pompiers supplémentaires d'ici 2029.
2: Sébastien Berriot, envoyé spécial dans l'Aude pour ici. Les pompiers sont ressortis déçus de leur rendez-vous avec le ministère de l'Intérieur cet après-midi. Ils réclament donc toujours des moyens supplémentaires. Les voleurs du musée Renoir de Cagnes-sur-Mer, toujours en fuite ce soir. Ce matin à l'aube, un peu avant 6h, ils ont dérobé 4 tableaux. 2 ont été abandonnés et finalement retrouvés dans le jardin du musée. Cambriolage chiffré à 9 millions d'euros. Plus que 2 semaines pour terminer les préparatifs avant la visite du pape Léon XIV, un déplacement de 4 jours à Paris, Lourdes et Metz. Le général Watkan est en charge de l'organisation de la venue du souverain pontife à Paris et il pense à élargir le nombre de rues qui accueillera donc du public lors de la messe place de la Concorde, car l'afflux risque d'être massif le samedi 26 septembre.
8: Il y a eu l'ouverture des Jeux Olympiques qui a été un moment extrêmement important. Après, c'est la visite du pape à Paris en termes de volumétrie. On est quasiment à 500 000, plus des gens en attente d'inscription, notamment les groupes. Et donc, dans ce paquet de groupes, on a plus de 100 000 personnes qui sont en attente de traitement, etc. Donc, on est quasiment assuré d'atteindre les 600 000. Je pense qu'on, avec les gens non inscrits qui vont arriver, on va être autour de 800 à peut-être 1 million. J'en sais rien. Si on est très honnête, je suis sûr qu'on sera au moins 600 000. Au-delà, c'est certain qu'il y aura plus, il y aura d'autres personnes, mais je suis incapable de le dire.
2: Au total, l'organisation de la venue du pape en France coûte 27 millions d'euros. On a appris la disparition d'Yves Brunier, le co-créateur de Casimir, est mort à l'âge de 85 ans aujourd'hui. C'est lui qui a donné sa voix au célèbre dinosaure orange de la série L'île aux enfants. Du foot ce soir, Ligue des Champions, Lille accueille le Betis Séville. Coup d'envoi à 21h pour son retour dans la compétition.
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9: Une fin d'après-midi encore chaude avec un ciel qui se charge progressivement. Le temps devient plus instable en allant vers l'est de l'Auvergne où des orages pourront éclater, notamment vers le Puy-de-Dôme oriental et la Haute-Loire. Météo France signale des rafales jusqu'à 55 km/h, rafales sous les orages. En soirée, le risque d'averse diminue. La tendance est à la dégradation pour demain. Avec des températures beaucoup plus fraîches, il fera 21 degrés à Montluçon, 19 à Clermont-Ferrand et à Aurillac. Comptez 17 degrés sur le Puy-en-Velay.
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2: Salut les amis, bienvenue dans Décibel. Ravi de vous retrouver en direct et en ce mardi soir. On est le 8 septembre et dans l'émission de ce soir, on accueille Joey Tempest. C'est le chanteur du groupe Europe qui, il y a tout pile 40 ans, a sorti cette bombe. Alors déjà, on se réjouit de célébrer ensemble l'anniversaire de The Final Countdown, 40 ans. Et on se réjouit aussi parce que Europe sort un nouvel album dans quelques jours, le 25 septembre, et il est absolument canon. Donc voilà, cette qualité qui ne faiblit pas avec les années, avec les décennies, c'est d'autant plus réjouissant. Et puis la voix de Joey Tempest qui est incroyable et qui n'a pas bougé. Il est notre invité tout à l'heure dans Décibel. 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Également ce soir dans Décibel, comme d'habitude et avec amour, l'anniversaire du jour et puis le coup de cœur qui arrive un petit peu après l'actu du jour. L'actu, eh bien c'est le magazine Rock'n'Folk qui fêtera en novembre ses 60 ans et plus de 900 numéros. Rock'n'Folk, il a été incarné par Philippe Manœuvre, qui a été rédac-chef du magazine pendant plus de 20 ans. Et donc voilà, pour leurs 60 ans, ils organisent un numéro spécial avec plein de témoignages d'artistes mais aussi de lecteurs. Alors si Rock'n'Folk fait partie de votre histoire, de fans de musique, si vous êtes abonné depuis les années 60, si vous avez beaucoup lu ça dans les années 2000 parce que vous adoriez le rock alternatif, bref, si vous avez un souvenir de Rock'n'Folk à partager, eh ben il suffit de vous inscrire sur leur site rock'n'folk.com. Puis pour célébrer ça, je vous propose de voyager dans le temps. Rock'n'Folk numéro 1, novembre 1970, 66 pardon, sinon ils n'ont pas 60 ans. Novembre 66. Le prix du magazine, ce jour-là, le numéro 1, coûtait 2,50 francs. Et en couverture, il y avait le jeune Michel Polnareff.

0: Et donc, comme Michel Polnareff, vous allez pouvoir être dans Rock & Folk. Alors, pas en couverture du numéro 1, ça appartient à la légende. Mais donc, dans le numéro anniversaire, numéro de Nuvoix de novembre, qui célèbre les 60 ans de Rock & Folk. Pour vous inscrire et laisser votre souvenir, rockandfolk.com.
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0: Alors, j'adore Jean Felsine. Connaissez-vous ce garçon? Peut-être que son nom vous dit quelque chose, mais vous le remettez moyen, je vous explique. Il était le leader du groupe Mustang, avec qui il a fait 5 albums entre 2006 et assez récemment. Plutôt rock années 50, chansons françaises, un peu d'électro aussi, parfois de très belles reprises, notamment une de Bachung. Et puis ensuite, à côté, Jean Felsine régulièrement avait ses projets solo. Là, c'est officiel. Mustang, c'est terminé. Jean Felsine a prêté ses talents et sa plume, parce que c'est un auteur magnifique, à des artistes comme Pomme, Camélia Jordana, et puis là, il va sortir tout bientôt son nouvel album solo le 18 septembre prochain. Le disque s'appelle Cinéma Permanent, et un bel extrait qui s'appelle « Y'a que moi qui travaille ».
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0: L'excellent Jean Felzine sera notre invité la semaine prochaine dans Décibel pour les Parisiens, notez bien, et qu'il sera dans une très jolie salle qui s'appelle le Zèbre de Belleville tous les mardis soirs du mois d'octobre. Et puis à suivre dans Décibel, double actualité pour le groupe Europe, les 40 ans de ce tube. It's the final. Qui arrive le 25 septembre, une tournée qui passera par Paris, bref, plein de trucs à demander au chanteur du groupe Europe, Joey Tempest. Il arrive dans Décibel.
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3: Oui, et sur votre radio ici, on est ravis d'accueillir le chanteur du groupe Europe, Joey Tempest. Bonsoir, welcome.
4: Bonsoir, salut.
3: Salut, ça va?
4: Ça va bien.
3: Oh, il est parfaitement bilingue. J'adore, j'adore. Alors évidemment, Europe, c'est le groupe de rock suédois qui nous enchante depuis 40 ans maintenant avec le tube de Final Countdown. Mais c'est aussi un groupe qui s'apprête à sortir un nouvel album excellent. J'ai eu la chance de l'écouter en avant-première. Come This Madness sortira le 25 septembre.

0: cet album tout à l'heure avec vous, Joey, mais quand même, je me demandais, est-ce que vous avez eu plus de mal que d'habitude à sortir ce disque, à écrire ce disque, puisque vous êtes aussi auteur-compositeur? Je vous pose la question, car le dernier album d'Europe date d'il y a quasiment 10 ans. C'est la plus longue période, si je mets à part, évidemment, le moment où Europe s'était séparée dans les années 90.
1: No, it was kind of COVID came.
2: And non, alors il y a eu le COVID.
1: We started from scratch.
2: Et puis on a vraiment redémarré à zéro en fait. On était à la maison avec nos guitares acoustiques, on regardait les infos, on avait des idées pour enregistrer. C'était un petit peu comme un redémarrage. Et puis on a commencé à s'envoyer des idées les uns les autres. Et puis tout doucement on est revenu en studio. Mais on s'est dit on y va mollo, prendre notre temps, le produire, faire les arrangements, vraiment prendre notre temps. Et c'est ce qu'on a fait. Et maintenant, c'est un miracle, on est très très fiers. Et puis, on ne pensait pas qu'on pourrait produire quelque chose d'aussi génial aussi tard dans notre carrière. C'est choquant, en vrai.
0: Et c'est un bon choc, good shock. Et le monde a besoin de good shock en ce moment. Alors, merci Europe, merci Joey Tempest pour ce nouvel album. On ira l'explorer tout à l'heure, Come This Madness. Mais pour le moment, puisque c'est une double actualité, il y a une grande tournée partout dans le monde en ce moment pour célébrer les 40 ans de cet énorme tube, The Final Countdown. Vous l'avez sans doute entendu toute la journée en promo, mais ça me fait trop plaisir. C'est un des plus grands tubes de l'histoire du rock'n'roll. Il a 40 ans ce morceau, d'où la tournée, voilà, 40 ans anniversaire pour The Final Countdown, qui passera par l'Olympia à Paris le 6 octobre. Vous êtes l'auteur-compositeur de cette chanson, Joey Tempest, en plus d'en être l'interprète. Quelle relation vous avez avec cette chanson qui est à la fois votre plus beau bébé, j'imagine, mais aussi celui qui parfois empêche le monde d'entendre les autres.
1: It's kind of insane because you're a teenager writing an idea.
2: C'est fou parce que on était des ados qui écrivaient des choses à propos de voler, découvrir le monde.
1: Keep it close to your heart because
2: enfin,
1: c'est
2: quelque chose qui est très proche de notre cœur parce qu'on adore jouer ce titre en live. Et les gens se rassemblent, on ressent l'énergie.
1: If we play a family festival or a metal festival,
2: c'est sûr que si on joue lors d'un festival metal, il y a aussi l'énergie. Et le groupe vraiment aime jouer ce titre en live.
0: Et vous vous amusez à la tordre parfois, cette chanson, à la changer, une mélodie, à changer le rythme, ou est-ce que vous pensez que les fans seraient outrés?
1: Yeah, this song is it's one of those songs that it works.
2: Ce titre, c'est vraiment un titre qui fonctionne. C'est vraiment c'est fluide, chaque partie a sa place. On a toujours envie de la réécouter. Une chanson géniale, c'est comme ça, on a envie de la réécouter. Une qui n'est pas aussi bien, il y a peut-être une partie qui ne va pas. Mais on ne sait pas quel est le problème, en fait. On ne sait pas ce qui cloche. Celle-ci, elle semble fonctionner du début à la fin. Et elle vole, toute seule.
0: Vous en avez écrit donc les paroles et la musique. J'imagine que c'est une fierté d'auteur-compositeur. Mais vous êtes aussi l'interprète. Et c'est très dur à chanter. It's the final countdown. C'est très haut, c'est très difficile. Alors, est-ce que l'interprète que vous êtes parfois déteste un peu cette chanson parce qu'elle est difficile à chanter?
1: We have more difficult songs than
2: non, on a des chansons plus difficiles, figurez-vous, à chanter.
1: It's okay.
2: Donc ça va.
1: I'm lucky the voice is still working.
2: J'ai de la chance que ma voix fonctionne toujours. J'ai rencontré beaucoup de chanteurs et on est tous d'accord. Il y a deux ingrédients, il faut dormir et ne pas boire lorsqu'on est en tournée. Et du coup, ça va.
0: Bon, alors essayez les amis, faites une micro-sieste et buvez de l'eau et chantez à la maison. Ça peut marcher, vous avez les conseils de Joey Tempest, ça doit bien se passer. The Final Countdown, à 40 ans, elle ne les fait pas. Elle vieillit avec grâce, cette chanson. Et elle est le bon prétexte à cette grande tournée qui passera par Paris à l'Olympia le 6 octobre. On se l'écoute, car c'est une merveille.

0: la fin. Cette chanson de Joey Tempest nous le disait à l'instant, tout est à sa place, le solo de guitare, les synthés sont parfaits. 11 synthés, vous m'avez dit, pendant qu'on écoutait la chanson.
1: Yeah. Playing together for that
0: qui jouait ensemble, ouais.
1: Anthem, yeah.
0: Incroyable, incroyable. Et alors, cette période du troisième album de Europe, donc on est il y a 40 ans, c'est aussi la période de Rock the Night.

0: Alors sur cette tournée justement des 40 ans de The Final Countdown, vous jouez toutes les chansons de l'album, toutes les chansons qui ont 40 ans. C'est une énorme nostalgie.
1: It's a good feeling. We've done this once before.
2: On l'a déjà fait une fois.
1: We played all the songs live.
2: On avait joué tous les titres live.
1: All the songs.
2: Oui, on va toutes les chanter.
1: Some moments that I really love.
2: Mais il y a des moments que j'aime particulièrement, des mélodies que j'aime et qui me parlent toujours.

0: du nouvel album aussi, avec peut-être 3-4 nouveaux titres, et puis d'autres titres qu'on adore jouer, et puis après ce sera tout l'époque Final Countdown. Ça va être un mélange.
1: Alors justement, cette époque Final Countdown, en France, cette chanson était numéro 1 des ventes. Est-ce que vous vous souvenez, Joey Tempest, la première fois que vous avez chanté cette chanson en France, à Paris, devant un public?
0: Je m'en rappelle, c'était au Zénith. Je pense que c'était en 86. Et c'était la folie. On nous suivait partout. On ne pouvait même pas avancer avec les voitures. C'était incroyable. Il y avait du bruit, une énergie. On avait passé un super moment à Paris. On a beaucoup fait la fête aussi. Les bains douches à l'époque.
1: Hey, good place.
0: Locomotive.
2: But we were here a lot.
0: Mais c'est vrai qu'on est beaucoup venu en France, mais on s'y plaisait beaucoup.
1: Bah, vous êtes beaucoup venu en France aussi parce que, voilà, je le disais tout à l'heure, hein, dans les années 80 et jusqu'au début des années 90, on avait un nouvel album d'Europe tous les 2-3 ans. Ensuite, donc, il y a eu cette longue pause des années 90. Et puis, depuis que vous êtes revenu, voilà, on avait pris finalement ce petit rythme sympathique, hein, d'avoir des nouvelles chansons et des nouveaux albums tous les 2-3 ans. Là, ce nouveau Come This Madness, on l'a attendu quasiment 10 ans. Vous me l'avez dit tout à l'heure, c'est un luxe et un plaisir de prendre son temps. Mais est-ce que les fans, vous avez mis un peu la pression quand même pour vous dépêcher un peu?
0: Oui, un petit peu, j'avoue.
2: You read the comments, you say, come on now,
0: on
2: come
0: lit les
2: on,
0: commentaires et nous dit tous, allez, où est l'album? Mais en fait, les choses se passaient tellement bien avec le producteur. On voulait que ce soit vraiment bien. On a énormément travaillé sur la production, les arrangements, on a refait les maquettes. On a pris notre temps, mais délibérément. Mais maintenant, on pense que ça valait le coup parce qu'on adore le résultat.
1: 11 nouvelles chansons de Europe qui sortiront le 25 septembre prochain. On va se balader dans ce nouvel album, Come This Madness, avec notre invité Joey Tempest. Il est auteur, il est compositeur et il est chanteur du groupe Europe. À tout de suite.
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5: Sauriez-vous porter les premiers secours suite à un malaise ou un accident? Si ce n'est pas le cas, sachez que ces manques seront comblés grâce à la Croix-Rouge française qui organise, dans le cadre de la Journée mondiale des premiers secours, une journée d'animation gratuite et ouverte à tous. Ce sera ce samedi 12 septembre à Clermont-Ferrand, sur la place de Jaude, de 8h à 18h. Alors venez avec vos enfants, vous apprendrez ensemble les gestes qui sauvent et la prévention des risques en cas d'inondation, d'accident domestique ou d'autres choses. Tout ça dans un esprit ludique et pédagogique. Vous pouvez venir aussi avec vos petits-enfants. Au programme Atelier Sauve ton doudou, pour les enfants à partir de 3 ans, des ateliers de sensibilisation aux gestes qui sauvent, des massages cardiaques, l'utilisation d'un défibrillateur, des démonstrations inondations en réalité virtuelle, visite d'ambulance, rencontre avec les équipes de secours, présentation des dispositifs, centre d'hébergement d'urgence et centre d'aide aux impliqués, puis plusieurs autres animations tout au long de la journée. C'est ce samedi à Clermont-Ferrand.
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1: On est absolument ravis d'accueillir ce soir dans Décibel, qui vient représenter tout son groupe Europe, le chanteur, auteur, compositeur Joey Tempest. Donc, nous allons avec lui parler du nouvel album d'Europe qui sortira le 25 septembre et qui s'appelle Come This Madness. Juste avant, j'ai besoin de vous parler de Suède, mon cher Joey, car je pense que musicalement, le peuple suédois est un peuple supérieur. Je m'explique. Il y a donc évidemment Europe. Il y a la meilleure disco du monde, ABBA. Il y a les Hives ou les Cardigans, si on aime le rock. En électro, il y a Avicii. Vous aimiez le rap, Néné Cherry. Même quand la musique est pas terrible, ils font la meilleure musique pas terrible du monde. Des années 90, eh bien la meilleure vient de Suède. Et puis si après on gratte encore un peu, on tombe sur Ace of Base ou encore Max Martin, un auteur à qui on doit les grands tubes de Britney Spears et notamment Baby One More Time. C'est quoi le secret musical de la Suède? Dites-nous la vérité, Joey Tempest. Vous exportez votre musique partout dans le monde.
2: Too much time, too much darkness.
0: Nothing to do. On n'a rien à faire.

0: L'hiver, c'est... Oui, c'est tellement sombre tout le temps. Bon, bah, autant être en studio et travailler.
1: Je ne sais pas.
0: C'est vrai qu'il y a quelque chose... C'est comme au tennis, quand Björn Borg a connu son succès. Il y avait plein de joueurs de tennis qui ont émergé. En fait, on voit une possibilité, on n'abandonne pas, on s'accroche. On se dit, c'est possible de le faire, donc on y va, on fonce. C'est peut-être ça le secret, je ne sais pas. Musicalement, c'est vrai que c'est dur à expliquer. Il y a quelque chose de mélancolique au niveau de la mélodie, je pense, qui vient de Scandinavie. Et qui remonte très loin au niveau des traditions du pays.
1: C'est
0: souvent des paroles assez tristes. Même Abba avait des paroles tristes et des accords mineurs.
1: I don't know, it's hard to explain.
0: Je ne sais pas, c'est dur à expliquer en vrai.
1: We were looking at Britain and US to look
0: Nous,
1: rock bands.
0: On regardait les US et l'Angleterre so pour les groupes de rock. On voulait être comme eux. Et... en fait, notre rêve, c'était de partir en tournée d'être un groupe de rock.
2: Ils sont tellement forts, les Suédois. Ils envoient deux fois la même candidate à l'Eurovision. Ils gagnent les deux fois. Voilà, Laurine, elle a gagné en 2012, en 2023. Non, mais vous êtes absolument formidable. Vous êtes aussi, c'est très intéressant que vous parliez de ça, Joey Tempest, de grands amateurs de musique. Vous, par exemple, vous n'avez jamais fait mystère. Votre chanteur préféré, c'est Robert Plant. Énorme inspiration Led Zeppelin. The Final Countdown, donc, qui est un compte à rebours. Vous êtes allé le chercher dans les paroles de Bowie. Vous adorez Deep Purple. Europe vient d'une chanson de Deep Purple. Est-ce que ça aussi, ça joue? Le fait d'être élevé dans un pays où la musique est au centre, où il y a une grande culture musicale, être un amateur de musique avant d'en fabriquer soi-même.
0: C'est une bonne question.
1: It's okay to play music if you're a Swede. It's an accepted art form.
0: En fait, c'est un art qui est accepté si on est suédois de faire de la musique.
1: Like
0: Je ne sais pas si c'est comme ça partout en vrai.
1: My parents were silent.
0: Mes parents étaient un peu un soutien, mais en silence. Ils n'étaient pas hyper agités, hyper vocaux. Ils ont quand même poussé un peu pour que j'aille à l'université. Mais je voyais mon père apparaître comme ça, même lors des premiers concerts, sans que je m'y attende. Je ne savais pas qu'il allait être là. Donc c'était vrai, il y avait toujours ce soutien, mais en silence, quoi.
2: Maman de Joey, papa de Joey. Merci, merci d'avoir laissé votre fils laisser tomber la fac à la fin des années 70. Europe, des succès donc depuis les années 80. Et cette nouvelle chanson One on One qui marque notre entrée dans une nouvelle ère pour ce groupe, l'ère Come This Madness, nouvel album qui arrive le 25 septembre. Vous allez découvrir ce titre incroyable. Vous voulez en dire quelques mots avant qu'on l'écoute?
1: One on One, it was one of the first songs we did, first demo.
0: C'est une des premières maquettes qu'on a fait. On l'a joué pour le producteur. Il a dit, mais qu'est-ce que c'est que ça? Tout le monde dans le groupe l'a adoré tout de suite. C'était un peu le démarrage de l'album, donc on a voulu qu'elle soit la première sur l'album.
2: Et elle est dans vos oreilles, sur votre radio, ici.

0: Eh ben, c'est pas plus compliqué que ça, les amis. Voilà, Europe est de retour et ça, c'est une super bonne nouvelle. Come This Madness sort dans quelques jours, le 25 septembre, le concert parisien le 6 octobre. Il va falloir nous faire une petite tournée un petit peu plus conséquente que ça en France, Joey. C'est pas possible, juste Paris.
1: Yeah. We are looking into it.
2: On y travaille. On espère y arriver.
0: Génial.
2: Super.
0: On a plein de très bons festivals en France pour vous accueillir. Je pense que vous avez déjà joué au Hellfest.
1: Yeah.
0: Voilà.
1: Yeah.
0: À Clisson. Il y en aura d'autres. L'album ne sortira que le 25 septembre, mais il est déjà à gagner aujourd'hui au Blind Test. 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Et puis il y a quand même deux autres titres qui sont disponibles, histoire de vous donner une idée de la couleur musicale du nouvel album d'Europe. Enfin, c'est pas une surprise, en même temps la couleur, ils font pas un album de reggae, évidemment c'est du rock. Donc il y a Scandinavian Eyes.

0: c'est génial. Dans chaque chanson de Europe, il y a des idées pour faire 3-4 chansons. Dans chaque chanson de Europe, ouais.
1: Interesting you say that because
2: d'ailleurs, c'est intéressant que vous disiez ça. Parce que les chansons ont été écrites par trois auteurs. On a Mick avec son orchestre et ses claviers.
1: In this case, John Levin's bass riff.
2: On a John Levin avec la basse.
1: And me with my melodies for the chorus.
2: Et moi avec mes mélodies pour le refrain et les paroles. Donc c'est trois personnes qui vraiment se sont associées et ça a bien fonctionné sur l'album.
0: C'est parfait. Il y a aussi une chanson avec un petit côté oserais-je dire moqueur, je ne sais pas. En tout cas, The Cult of Ignorance va décrire l'époque dans laquelle nous vivons au moins avec un petit sourire narquois.

0: le monde fall apart, vraiment se casse la gueule, hein, tout simplement. The cult of ignorance, le culte de l'ignorance. Dites-moi, Joey, que pensez-vous de l'époque dans laquelle nous vivons? Vous qui avez, en tout cas, eu envie d'en parler en chanson.
1: Yeah, this was kind of we were exploring.
2: Alors c'est vrai qu'on explorait un peu le danger dans lequel se trouve notre démocratie. On l'a déjà fait avant et on le fait à nouveau.
1: Bit tongue in cheek.
2: Mais effectivement, avec un petit côté moqueur.
1: For this world to fall apart. See, that's the secret.
2: Voilà, c'est ça le secret.
1: That's the secret ingredients to make.
2: C'est l'ingrédient secret.
1: Not too serious.
2: Soit pas trop sérieux et pris au sérieux. Mais quand même une observation vraie.
0: On attend que le monde s'écroule. Wouh! Comme ça, voilà. Ça amène un peu de légèreté et de ne pas se prendre au sérieux. C'est une très belle recette à retrouver donc sur le nouvel album de Europe. Qu'est-ce que vous faites là quand vous êtes à Paris un soir, alors que vous avez terminé votre journée de promo, Joey? Est-ce qu'il y a un truc que vous aimez faire dans cette ville?
1: Well, we used to party a lot.
2: Alors, on faisait la fête avant.
1: You know, nice, go out and have a nice dinner or
2: j'aime bien sortir, dîner, boire du bon vin.
1: I haven't been here for a while, so
2: mais ça fait un petit moment que je ne suis pas venue, donc rien que de me balader et d'explorer les rues de Paris, ça me fait plaisir.
1: There's a feeling here I like.
2: Et puis, un feeling ici que j'adore.
1: You're here all the time, so you may not feel
2: vous êtes
1: that,
2: là, vous vous en rendez peut-être pas compte.
1: London,
2: moi, j'habite à Londres.
1: And that's got a vibe as well,
2: et il y a une certaine vibe aussi. Mais Paris, c'est particulier et j'adore. Donc me balader, c'est déjà bien.
0: Eh bien, si vous aimez Paris, sachez que Paris vous aime, la France vous aime, Joey Tempest et votre groupe Europe. On se donne rendez-vous le 6 octobre à l'Olympia de Paris, justement. L'album sort le 25 septembre et on compte sur vous pour nous faire une belle tournée pour aller voir toutes celles et tous ceux qui vous aiment partout dans le pays. Merci, Joey.
1: Yeah, merci beaucoup.
0: Merci.
1: Thank you so much.
0: À bientôt et merci infiniment à Elsa Najjar.
2: Avec plaisir.
0: Traductrice extraordinaire.
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1: Mais monsieur, avec la grosse voix, elle n'est pas toute seule, Émilie Mazoyer. Il y a aussi Christophe et Valentine qui sont là pour jouer au Blind Test. Le cadeau du jour, c'est un album vinyle dédicacé par Joey Tempest, notre invité de ce soir. Album vinyle, le nouveau du groupe Europe. Bonsoir Christophe.
2: Bonsoir Émilie.
1: Bienvenue dans Décibel. Comment ça va Christophe? Tout va bien. Ah oui. Par contre, il faut parler bien dans le téléphone, Christophe, parce que sinon, j'entendrai pas. Valentine. Ah, voilà, c'est mieux. Valentine, c'est la première fois, il me semble, que nous jouons ensemble. Bonsoir, Valentine.
3: Oui, bonsoir.
1: Bonsoir. Ben, je suis très, très contente. Alors, ravie. Bienvenue dans l'émission. Valentine, alors justement, pour les petits nouveaux, les petites nouvelles, je répète un truc très important sur le blind test de Décibel. On gagne avant de jouer, donc j'annonce que Valentine et Christophe ont gagné, puisqu'ils participent, chacun un exemplaire du nouvel album de Europe. Oui, c'est gagné, bravo.
3: Trop bien.
1: Voilà.
2: Trop bien, merci.
1: Parce que comme ça, une fois qu'on a gagné, je trouve qu'on est beaucoup plus détendu pour jouer, n'est-ce pas? Eh ben voilà, donc ça c'est fait, c'est gagné. Je vous repasserai Sadika au standard tout à l'heure. Elle prendra vos adresses et elle vous enverra chacun votre exemplaire. Joey les a signés devant nous. Par contre, il faudra attendre le 25 septembre parce qu'on n'a pas le droit de l'envoyer avant que le disque sorte. Sinon, c'est incident diplomatique avec la Suède. Mais en tout cas, c'est bon, c'est gagné. Maintenant, on peut jouer. Les chansons de ce soir ont tout un point commun. Elles parlent d'un âge, genre 30 ans, 20 ans, 22 ans, peu importe. Et nous, on cherche le nom des interprètes de ces chansons. C'est un peu dans tous les styles et dans toutes les décennies, je ne vous mens pas. On est allé chercher un peu dans tous les coins. On cherche donc les interprètes. Alors Christophe et Valentine, dès que vous avez une idée de l'interprète, vous me donnez votre prénom, ça sert de buzzer, et puis vous proposez votre réponse. Ok?
3: Okay.
1: Très bien. Christophe, Valentine, première chanson qui donne un âge. Dites-moi, qui chante ça?
2: Christophe.
1: Christophe.
3: Dalida.
1: Oui, bah, ça, vous l'aviez tous les deux alors.

0: merveille, cette chanson en parole signée Pascal Sevran. Comme quoi, les gens sont étonnants. Voilà, un point pour Christophe qui a dit son prénom en premier, un point pour Valentine qui avait aussi la réponse. De toute façon, vous l'avez compris, le comptage des points n'est pas ni la chose la plus intéressante du monde, ni mon point fort. Donc c'est pour ça qu'à la fin, tout le monde gagne. C'était bien Dalida. Il venait d'avoir 18 ans. C'est le premier âge de la soirée. On continue avec un deuxième âge, une deuxième chanteuse. Mais qui est-elle ?
1: Valentine.
0: Valentine.
1: Laurie Pester.

0: dois vous dire que je ressens un plaisir un peu sadique à l'idée de faire écouter du Laurie à des fans de Europe. Puisque si vous avez appelé évidemment pour jouer ce soir, c'est parce que vous aimez le hard rock. Et donc ce petit Laurie me fait rigoler. Mais bravo! Bravo, vous avez bien trouvé. Alors Laurie, c'est à 20 ans. Dalida, il venait d'avoir 18 ans. On a une dernière chanson pour vous à deviner. Là encore, elle donne un âge. Dites-moi, dites-moi, qui chante ça ?
1: Elle arrive à 8 heures. Personne n'est encore là.
0: Donc c'est un chanteur français qui chantait tout. Aussi Je suis malade, par exemple.
1: Et la voilà.
2: Valentine.
0: Donner.
2: Serge Lama.
0: Oui, bravo.
1: 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Puis elle rentre, les cartes.
0: La chanteuse à 20 ans. Bravo, Valentine. Bien joué. Et bravo à Christophe qui a très très bien joué aussi.
2: Bravo, Christophe.
0: Ouais. Et à tous les deux, donc, j'envoie cet album de Europe et j'espère que vous pourrez les voir bientôt en concert, soit en festival, soit vous allez à Paris à l'Olympia là le 6 octobre ou pas ?
3: Ah non, ce sera pas possible pour
0: c'est
3: moi.
0: C'est pas prévu pour Christophe et Valentine ?
2: Non, moi non plus malheureusement.
0: Bon, mais non, mais vous avez déjà votre dédicace et tout, ça va. Vous les verrez l'année prochaine dans une petite tournée française.
2: C'est ça.
0: Merci beaucoup d'avoir joué avec nous. En tout cas, ça me fait très plaisir. Et vous revenez quand vous voulez, les amis.
2: Merci beaucoup.
0: Ça marche. Merci beaucoup, Valentine, Christophe. Je vous embrasse et je vous entends chez vous râler. Qu'est-ce qu'elle fait celle-là avec son blind test ? Elle a même pas mis Alain Souchon. Voilà. Elle est là, la souche. Mais j'avais envie qu'on l'écoute en entier, pas qu'on joue avec ce petit bijou de chanson. J'ai 10 ans sur votre radio.

0: Tard ta gueule, contraction de tu vas voir ta gueule à la récré. Promesse donc d'une récréation avec plein d'événements dans cette chanson d'Alain Souchon. J'ai 10 ans. Alain Souchon qui fait partie d'un grand plateau d'artistes qui va jouer dans la cour du château royal de Blois ce samedi, le 12 septembre. Il y a Alain Souchon avec ses fils Ours et Pierre. Il y a Camille Berthollet, il y a Sylvain Dutu, l'ancien chanteur de Boulevard Désert. Voilà, merci Iris qui me parle dans l'oreille et qui est un petit peu un bout de mon cerveau, le meilleur bout, enfin le plus jeune en tout cas. Christophe Mali de Trio ou encore le groupe Madame Monsieur. Voilà, tout ce beau monde donc dans la cour du château royal de Blois ce samedi.
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0: Alors c'est l'heure de l'anniversaire du jour et c'est l'anniversaire de Pink. Elle a 47 ans aujourd'hui. Happy birthday Pink, évidemment. Et alors, elle est quand même incroyable cette fille. Elle a vendu, j'ai compté, j'ai vérifié, j'ai croisé 60 millions d'albums. Et pourtant, elle a jamais abandonné son esprit un peu rebelle, son truc de dire « Non, mais vous me trouvez trop grosse pour me mettre en mini-jupe, mais c'est pas grave, je m'y mets quand même. Vous n'aimez pas mes gros muscles, mes gros bras musclés ?» Parce qu'elle est circassienne, Pink, elle fait du cirque, donc évidemment qu'elle a une sacrée carrure. Elle dit « J'en ai rien à faire, je continue à le faire. Je fais du trapèze pendant mes concerts si j'ai envie. » Enfin voilà, j'aime beaucoup ce côté très libre de Pink. Et voilà, la preuve que, en étant soi-même, on peut réussir, c'est que donc plus de 60 millions d'albums vendus, c'est quand même quelque chose. Alors, son dernier album, Trustfall, il date de 2023. On peut donc assez raisonnablement espérer avoir bientôt des nouvelles de Pink. Et puis, je me disais que pour fêter son anniversaire, on pourrait écouter cette jolie chanson pleine de tendresse en duo avec sa fille Willow. Ça s'appelle Cover Me in Sunshine. Bon anniversaire, Madame Pink.

0: trop mignonne, la fille de Pink. Moi, chaque fois, ça me fait des émotions quand j'entends cette chanson. C'était magnifique, mais c'est terminé. Allez. Je redeviens sévère. Pour dire merci à l'équipe de l'émission, merci. Il y avait à la technique Basile Combe, au standard Sadika Raoult, à la réalisation Iris Guitoni, et à mon cerveau gauche, vous l'avez compris. À la délégation musique Thierry Boffa, à la programmation des invités, au web Mélodie Chaïb. Demain, dans Décibel, on accueille Élodie Frégé qui vient nous parler des chansons de Michel Berger, qu'elle va chanter avec un cœur. Et là, c'est l'heure de Y'a pas que Paris dans la vie, sans cœur, mais avec Éric Bastien.
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3: Bonsoir tout le monde, très bon début de soirée, merci d'avoir choisi ICI, 20h, on se retrouve désormais chaque soir et puis on prend le temps de se poser, un peu de ralentir le rythme, de s'installer avec plaisir dans un fauteuil de confidence avec un invité chaque jour, des confidences qui vont nous conduire un peu partout en France parce que vous l'avez entendu, il n'y a pas que Paris dans la vie. On donnera la parole à Robin Bernot sur un sujet d'actualité, on s'intéressera au monde merveilleux du vivant, à la nature et à l'environnement avec Benoît Prospero. On est ensemble jusqu'à 21h. C'est à travers les lieux qui ont marqué la vie de notre invité que l'on va parcourir la France ce soir. Il est directeur général de France Nature Environnement, activiste pour le climat, la nature, les droits humains, grand journaliste. Il a été Reporters sans frontières, il a été directeur ensuite de Reporters sans frontières. Il a été directeur aussi de Greenpeace France, on l'oublie pas, un homme engagé très tôt, privilégiant l'action collective. Une personnalité, un parcours hors norme. Je reçois ce soir dans cette émission Jean-François Julliard jusqu'à 21h. Bonsoir Jean-François Julliard.
4: Bonsoir.
3: Merci d'être avec nous.
4: Merci.
3: Vous avez le temps de vous poser un petit peu comme ça dans votre emploi du temps survitaminé.
4: Votre invitation me l'impose un peu, mais c'est bien. C'est une bonne chose, vous avez raison.
3: J'espère que vous avez passé un bon moment. Quel parcours incroyable. Je ne sais pas si vous regardez de temps en temps un peu, un peu dans le rétro, sur tout ce que vous avez fait, tout ce que vous avez accompli, ou est-ce que vous êtes du genre vraiment à aller, je vais de l'avant, je ne regarde pas.
4: Non, j'essaie de me poser des questions parfois sur où je vais, d'où je viens. C'est des choses qui m'intéressent. Et puis moi, ce qui m'a toujours intéressé, c'est d'avoir un peu de cohérence dans tout ça. Donc c'est vrai que oui, j'aime bien. Et puis je continue de croiser des personnes qui ont accompagné mon parcours, qui sont devenues des amis. Donc c'est aussi l'occasion de reparler de tout un tas de choses du passé.
3: C'est un peu ce qu'on va faire ce soir, mais pas seulement. On va ensemble retracer votre vie, votre parcours à travers les lieux, les endroits qui vous ont marqué. Peut-être le premier endroit, ce serait la Manche.
4: Oui, mais c'est là que je suis né, donc effectivement c'est le premier endroit. Moi je suis né à Valognes en 1973, parce que mes parents s'étaient installés, alors ils venaient de Gironde, on va sûrement parler de la Gironde
3: évidemment,
4: après.
3: Évidemment, parce que vous n'êtes pas resté longtemps.
4: Voilà, mais venaient chercher un travail dans la Manche, et je suis né à Valognes, j'y suis resté une année et demie, et après on est parti en Gironde. Mais je suis retourné à Valognes.
3: Alors j'allais vous poser la question justement.
4: Oui, plusieurs fois, parce que mes parents se sont fait vraiment beaucoup d'amis sur place, encore aujourd'hui, et du coup pendant mes années d'enfance, en tout cas, j'ai vraiment ce souvenir de la côte de la Manche, de tout un tas de villes bord de mer, et qui était génial, parce que c'était les vacances quand on est gamin, qui sont super, avec une mer souvent déchaînée, mais qui est très très très belle à regarder. Plus compliqué de se baigner à l'époque quand on venait, ouais, en plus de Gironde où l'eau était quand même un peu plus chaude. mais franchement, j'ai de très bons souvenirs de vacances dans la Manche.
3: La Manche et la région Normandie, on aura peut-être l'occasion effectivement d'en parler. Mais vous avez raison de le dire, Jean-François Julliard, votre enfance elle est loin de la Manche, elle est en Gironde, parce que je crois que la famille était originaire de Gironde, tout simplement.
4: Oui, c'est ça. Moi, j'ai une famille qui est originaire d'un petit village qui s'appelle Rozan, dans l'Entre-deux-Mers, donc pas très loin de Libourne, pas très loin de Saint-Émilion, de Castillon, La Bataille, ces coins-là. Et ensuite, j'ai passé, moi, toute mon enfance et une bonne partie de mon adolescence dans cette espèce de triangle entre Bordeaux, la grande ville bordelaise, la côte atlantique et le bassin d'Arcachon, ouais. Voilà, dans un village qui s'appelle Martignas-sur-Jal. Et c'est vrai que j'ai passé, je pense, de 2 ans jusqu'à 18 ans, j'étais dans ces coins-là.
3: On va s'arrêter à Martignas-sur-Jal. Alors, j'ai été regardé, on est dans le canton de Mérignac. C'est pas très grand, il y a 8000 habitants aujourd'hui recensés en 2023. Quelle première image vous vient de cet endroit, un lieu, un paysage, une carte postale que vous m'envoyez de Martignas-sur-Jal?
4: Moi, c'est les forêts, parce qu'en fait, quand j'ai grandi là-bas, on était loin de 8000 habitants. Je pense que quand on s'est installé, il y en avait moins de 3000, donc c'était beaucoup plus petit. C'est une ville qui a beaucoup poussé ces dernières années. Et je me souviens très bien que c'était une ville au milieu de la forêt, réellement. C'est-à-dire qu'il y avait la grande route, et encore, elle n'était pas très grande, qui arrivait de Bordeaux. Mais ensuite, dès qu'on voulait partir dans une direction, on se retrouvait très vite arrêté par une forêt qui était là, enfin, derrière chez moi.
3: Voilà. On l'entend.
4: Derrière chez moi, il y avait une forêt dans laquelle j'ai passé beaucoup de temps, gamin, avec mon vélo, à aller chercher des têtards dans la rivière du coin, ou me balader dans la forêt, parce que c'était le terrain de jeu privilégié. C'était vraiment ça. C'était vraiment à 100, 200 mètres derrière chez moi.
3: Ça veut aussi dire que la nature, l'environnement, vous y êtes sensibilisé très jeune.
4: Oui, j'ai grandi là, de toute façon. Donc c'est vrai que quand on n'était pas dans la forêt, on était au bord de la mer, parce que les plages de l'océan Atlantique étaient à, je sais pas, 15-20 kilomètres, quelque chose comme ça. Et donc on y allait souvent avec mes parents. Donc c'est vrai que j'ai grandi dans un environnement très nature et très grands espaces, parce qu'il y a la forêt, la côte Atlantique, je sais pas si vous la connaissez, mais c'est vraiment des grandes plages. Enfin c'est un horizon infini, parce que en face il y a rien. Enfin pour des milliers de kilomètres il y a rien. Donc oui, c'est vrai que j'ai grandi dans ces paysages-là. Ouais.
3: Vous retournez là-bas justement à Martignat-sur-Gelle ou en tous les en Gironde, et je crois que malheureusement aussi l'actualité de cet été vous a obligé à retourner là-bas.
4: Oui, j'y suis retourné cet été et c'était dramatique. Alors plus à Martignas parce que j'ai plus de famille là-bas, mais ma mère vit encore sur le bassin d'Arcachon en Dernos-les-Bains, qui est une ville qui a été évacuée.
3: Touchée par les incendies.
4: Cet été, touchée par les incendies, avec quelques maisons qui ont brûlé à la lisière de la forêt. Et c'est vrai que c'était... très triste de voir tout ça, c'est-à-dire que quand on arrive de Bordeaux, on roule pendant des kilomètres, vraiment des kilomètres, avec ces deux forêts qui aujourd'hui sont noircies, avec les pins qui sont toujours sur place, parce que les pins ne tombent pas quand ils sont brûlés, donc ça fait des forêts d'arbres morts, noirs, avec un sol complètement cramé, et ça, pendant des kilomètres, c'est extrêmement angoissant. Voilà, surtout quand on sait à quoi ça ressemble autrement. Et pareil, j'étais à la plage du Grand Croc, qui est juste à côté de celle du Porche, qui a fait beaucoup l'actualité malheureusement cet été. Et là, c'est pareil, quand on va vers les plages, sauf le dernier kilomètre qui est un peu préservé, mais sinon, c'est des kilomètres et des kilomètres de forêts brûlées. Donc voilà, c'est vrai que ça fait mal au cœur. En plus, c'est des sujets sur lesquels moi je travaille, donc je me sens concerné à double titre.
3: Toute l'émotion, parce que vous venez de lire, c'est une partie de votre enfance, vous venez d'évoquer aussi le fait que votre maman vit sur le bassin d'Arcachon. J'espère qu'elle a pas trop perdu du coup, mais pour le gamin que vous avez été, il y a aussi cette double peine, hein, vous le dites finalement.
4: Oui, bien sûr, parce que c'est vrai quand on a connu ces lieux si vivants. Enfin, je parlais du Porche. Moi, le Porche c'était la plage la plus proche de Martignas-sur-Jalle justement. Donc c'est vraiment la plage où j'ai dû passer le plus de temps étant enfant, adolescent. Et puis moi, quand j'avais 15-16 ans, j'ai commencé à faire de la plongée sous-marine dans cette région-là. Donc vraiment les plages, j'y passais beaucoup de temps. La mer, j'y passais beaucoup de temps. Et du coup, c'est des endroits que je connais. C'est des endroits dont à un moment donné, je me souviens. Au Porche, j'allais à ce qu'on appelle le Porche sauvage, qui est une plage non surveillée, mais on savait par où passer pour aller, parce que quand on vit sur place, on trouve forcément des plages, notamment en été, où il y a un peu moins de monde, et on apprécie ça. Et tous ces endroits-là aujourd'hui sont dévastés et le sont pour des années. C'est ça, en plus, c'est un incendie, ça dure
3: combien
4: un temps.
3: Combien d'années, vous diriez? C'est pas facile comme question.
4: Non, c'est pas facile parce qu'on dit souvent qu'il faut de toute façon après un incendie attendre 2-3 ans pour voir comment la forêt repart ou pas. Ça dépend des essences. Alors là, c'est que des pins quasiment, mais ça dépend du sol, de la composition du sol. Donc il y a des forêts qui repartent plus vite que d'autres. Donc on dit souvent, il faut attendre 2-3 ans déjà avant de se faire une idée de à quoi ça va pouvoir ressembler et tout ça. Mais là, je pense que l'ampleur des incendies cet été a été telle que pendant, je suis sûr, pendant 5 à 10 ans, on va encore en voir les stigmates, c'est sûr.
3: Jean-François Julliard est votre invité ce soir jusqu'à 21h. Jean-François, il est temps d'ouvrir la Revue des Merveilles avec quelqu'un que vous connaissez bien, c'est Benoît Prospero. Une nouvelle fois, Benoît, vous passez en vue les merveilles de notre planète et vous allez y être sensible, Jean-François Julliard. On part au jardin.
5: Est-ce que vous savez comment a poussé le fruit que vous mangez? Sur quel arbre il a grandi? Et comment on fait pour prendre soin de cet arbre? Eh bien, avec Ici Alsace, nous voici à Gwatzenheim. Ici, le maire s'appelle Jackie Wagner. Et Jackie Wagner, il s'est dit, tiens, il manque des arbres dans ce village. Et...
6: Le problème quand il manque des arbres, c'est tout simplement avec les canicules qu'on rencontre aujourd'hui. On n'a pas d'ombre, on n'a pas d'îlot de fraîcheur. On voulait absolument garder autour du village une ceinture verte.
5: Et il a donc créé en 2021 l'association des arboriculteurs. Et l'idée est toute simple, planter des arbres. Pourquoi? Pour créer des îlots de fraîcheur, donc, pour que les habitants puissent venir se servir, bien sûr, mais aussi pour transmettre et conscientiser d'abord les enfants.
6: Initier les enfants dans ce cadre-là pour leur apprendre déjà à l'utilité des arbres et aussi à leur démontrer que derrière, quand on s'en occupe, on a un résultat, on a un fruit, on a quelque chose qu'on peut manger.
5: Eh ben oui, quand on prend soin d'un arbre, en échange, il nous nourrit. Et alors là, on parle des enfants, mais en fait, tout le monde a appris et continue d'apprendre.
6: On était quasiment tous des novices en la matière et donc on a appris comment il faut planter, comment il faut les entretenir, comment il faut tailler, quand il faut les tailler, pour quelles raisons il faut les tailler. Voilà, donc c'est vrai que c'est aussi un apprentissage qui a été bénéfique pour une partie de la population qui fait partie de l'association.
5: Ah, c'est magnifique. Et écoutez ça, qu'est-ce qui se passe à Quatzenheim quand un enfant naît ?
6: D'abord, il a sa cigogne qui sort annoncer à toute la population qu'un enfant est né. Et puis, on écrit immédiatement à la famille pour lui proposer de planter un arbre. Alors, l'arbre peut être planté chez les parents à la maison, s'ils ont de la place, ou alors dans un jardin qu'on appelle, nous, jardin des naissances, qui appartient à la commune et qui voit, aujourd'hui, on est à 25 ou 26 arbres.
5: C'est beau, hein ? Et au-delà des arbres, et pour conclure, monsieur le maire a peut-être un petit message à faire passer.
6: Il faut absolument qu'on se réconcilie avec la nature, tout simplement parce que on en aura besoin. Quand on voit ce qui se passe, et puis après, j'ai grandi là-dedans quand j'étais petit. Il y avait beaucoup plus d'arbres et on avait la chance de pouvoir de temps en temps aller grappiller des mirabelles, des cerises sur un arbre où c'était interdit. Mais il y en avait beaucoup plus et on trouvait ça facilement. Aujourd'hui, c'est plus le cas. On a l'envie de remettre la nature au goût du jour, si on peut le dire, si on peut l'appeler comme ça.
5: Merci, ici Alsace et monsieur le maire Jacky Wagner et bravo à l'association des arboriculteurs de Quatzenheim. Allez voir sur le site quatzenheim.fr tout ce qu'ils font pour la nature, c'est une merveille.
3: Merci beaucoup Benoît Prospero, forcément vous avez peut-être envie de réagir. Jean-François, Julien, vous étiez très attentif au reportage de Benoît Prospero.
4: Oui, je trouve que toutes ces initiatives sont toujours très très réjouissantes et enthousiasmantes. Enfin, un jardin à naissance, c'est une super idée et je trouve que ça devrait être un truc qui existe presque dans toutes les villes de France. Quoi. Enfin, voilà, ça paraît tout simple. Je suis sûr que tout le monde serait absolument partant. Donc voilà, ça fait partie de ces initiatives qu'il faudrait multiplier.
3: Jean-François Julliard est directeur général de France Nature Environnement. Il est votre invité ce soir jusqu'à 21h. Un parcours inspirant, les clés de sa réussite, les bonnes initiatives aussi un peu partout en France. C'est jusqu'à 21h sur votre radio ici.
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2: Avec mon invité, formé au journalisme à l'Institut français de presse, il a choisi de s'engager rapidement au sein d'organisations non gouvernementales, directeur de Reporters sans frontières. Durant près de 15 ans, il en était aussi reporter, il est aujourd'hui directeur général de France Nature Environnement. C'est Jean-François Julliard qui est notre invité jusqu'à 21h. On parlait de votre enfance tout à l'heure, on s'est baladé un petit peu au cœur de cette forêt que l'on a écoutée. Il y avait une maison, je ne vous ai pas demandé, vous viviez dans une maison, une grande maison, quel était l'environnement vraiment de cette enfance-là?
3: Ouais, c'était une maison une maison d'un petit village, donc une maison avec un jardin qui n'était pas immense, mais qui était suffisant pour qu'on puisse taper dans le ballon avec les copains, et c'était à peu près l'essentiel de ce qu'on faisait dans ce jardin, voilà. Donc oui, j'ai eu la chance d'avoir une vie, encore une fois, pas vraiment à la campagne, parce qu'on n'était pas loin de la grande ville de Bordeaux, mais dans un environnement qui ressemblait vraiment à la campagne.
2: Votre naissance en Normandie, on l'a évoqué, vous grandissez près de Bordeaux, mais alors l'ailleurs arrive très vite dans votre vie, et le voyage, et tout ça, vous le devez au camping-car.
3: Oui, c'est vrai que mes parents étaient absolument fans de vacances en camping-car, donc tous les étés, on partait dans des camping-cars que souvent mes parents, tous les deux, avaient retapés ensemble, et parfois on partait pas très loin, on pouvait partir dans le Pays Basque, en Espagne, depuis Bordeaux, c'était pas si loin, parfois on allait un peu plus loin dans les gorges du Verdon, les gorges de l'Ardèche, je me souviens.
2: C'est bien ça, c'est les gorges du Verdon, moi je connais pas leur
3: personnage. Ah, c'est génial, j'y suis retourné depuis, j'ai des vrais souvenirs d'enfance dans ces gorges-là, c'est là qu'on découvre le bonheur de se baigner dans une rivière fraîche quand il fait très chaud. Ouais. Le bonheur de route, alors il ne faut pas avoir mal au ventre, mais c'est des routes tortueuses à l'infini et on met 45 minutes pour faire 6 km. Mais vous parliez de ralentir tout à l'heure, on ralentit dans ces espaces-là. C'est-à-dire on se pose vraiment, on est pour le coup vraiment au milieu d'une nature sauvage, et moi j'adore ces coins un peu qui mérite qu'on aille les chercher, quoi. C'est-à-dire que voilà, on n'arrive pas, on débarque pas comme ça, sorti d'une autoroute, et puis on est posé dans les gorges de l'Ardèche ou les gorges du Verdon. Non, ça se mérite un peu, il faut aller les chercher.
2: La nature, ça se mérite.
3: Ça se mérite, exactement. Ça garde un côté sauvage, ça garde un côté authentique. Ça n'a pas été dénaturé. Il n'y a pas de grandes constructions qui sont venues saccager les forêts, les lacs et les rivières. Donc, non, c'est très, très beau.
2: Il y aura les Pyrénées, je sais, il y aura l'Ardèche, vous venez de l'évoquer, l'Espagne, l'Italie, la Yougoslavie en son temps.
3: Oui, parce que exactement, parce qu'on parle d'avant les années 90, là, dans les années 80, ouais. Et mon père adorait conduire, donc on partait de nuit. C'était une époque où, alors je ne sais pas si c'était autorisé ou pas, mais je me souviens qu'avec mon frère, j'ai un frère, on dormait la nuit entière à l'arrière du camping-car. Je ne suis pas sûr qu'on avait vraiment le droit de faire ça, en tout cas aujourd'hui on n'aurait plus le droit, par terre comme ça, hein, sur un matelas. Mais ce bonheur, quand on est gamin, de dormir dans un véhicule conduit par ses parents et de se réveiller dans un autre pays, ou de se réveiller à la frontière, parce qu'il y avait encore des frontières et qu'il fallait se réveiller pour passer la frontière et montrer sa tête aux douaniers. Ah, c'était un truc incroyable, quoi.
2: Vous avez évoqué tout à l'heure Rozan, ça s'écrit R-O-Z-A-N.
3: Non, hein. R-A-U.
2: R-A-U-Z-A-N. Ouais. Fais bien de dire, parce que je sais qu'il y a les auditeurs qui nous écoutent, qui disent, mais je ne connais pas, je vais aller regarder sur la carte. Petit village, donc en Gironde, je reviens, je fais des allers-retours en Gironde, lié à votre grand-mère, je crois, essentiellement.
3: Oui, c'est mes grands-parents, les deux, côté paternel et maternel, vivaient là-bas, mais c'était ma grand-mère paternelle chez qui on allait passer toutes nos vacances d'été, ou presque, parce que mes parents travaillaient et qu'ils n'avaient pas la possibilité de passer 2 mois de vacances avec nous. Donc ils nous envoyaient chez la grand-mère. Et alors elle avait une grande maison, tout à fait foutraque, parce qu'il y avait plusieurs pièces et accumulations. C'est génial, surtout que notre grand-mère nous laissait vadrouiller là-dedans et aller fouiller un peu pour aller à la recherche de merveilles qu'on ne trouvait pas souvent, parce qu'en vrai il y avait pas de merveille absolue, mais le simple fait de découvrir des piles de journaux ou des cartons qu'on n'avait pas encore ouverts, c'était déjà quelque chose d'incroyable.
2: Et puis il y a le château fort.
3: Et il y a un château fort qui est très beau, franchement, qui est très beau. C'est un château du 12e qui est un vestige de la guerre de 100 ans. Il n'y en a pas tant que ça qui sont encore dans cet état-là. Il peut se visiter, hein. Il a un donjon d'une trentaine de mètres, je crois, je dirais, quelque chose comme ça. Et à l'époque, c'est pareil, c'était aussi un autre temps. Donc avec mon frère, mon cousin, qui venait souvent avec nous en vacances dans ces coins-là, on passait beaucoup de temps à jouer dans
2: au château,
3: au pied du château,
2: de jeu extraordinaire.
3: Dans les douves du château fort, et personne venait nous dire vous n'avez pas le droit ou je ne sais quoi. C'est-à-dire qu'on passait, on se prenait forcément pour des chevaliers, exactement. Et c'était super.
2: Édifié par Jean Santerre, j'ai regardé, il est très beau ce château, et vous l'avez dit, construit sur un rocher, rappelons qu'il est classé monument historique. Vous y êtes retourné?
3: Alors, Pas récemment, non, pas récemment. Ça fait quelques années. Enfin, j'y suis retourné depuis que je suis enfant. Oui, bien sûr, mais ça fait quelques années que je n'y suis pas allé. Mais je sais qu'aujourd'hui, il est plus accessible comme ça. C'est-à-dire, il faut prendre un billet, acheter un ticket. Ouais. Voilà, il y a des horaires d'entrée. C'est différent. Je pense que les enfants d'aujourd'hui ne peuvent plus jouer au pied du château comme on le faisait.
2: Jean-François Julien, j'avance dans le temps. Collège et lycée, c'est à Mérignac.
3: Oui,
2: le village là. Hein.
3: Oui, c'est ça. On se rapproche de la ville parce que Mérignac, c'est déjà une grosse ville. Hein. Je ne sais pas combien d'habitants aujourd'hui, mais je pense qu'il y en a 60-65 000 habitants. Donc, c'est une grosse ville de périurbain. C'est vraiment ce qu'on appelle le périurbain. C'est une ville agréable. C'est une ville qui vit parce qu'elle est à proximité de Bordeaux. Et c'est vrai que là, je commence en grandissant à découvrir ce que c'est qu'une grande ville, et l'attrait de la grande ville aussi, le cinéma, plus de monde, plus de possibilités. Voilà.
2: Alors, c'est la grande ville, vous l'avez dit, donc ça change un petit peu de ce village, et vous cherchez peut-être des lieux aussi pour vous oxygéner, pour vous ressourcer, vous l'avez évoqué tout à l'heure. À 15-16 ans, vous découvrez ça. Je fais un lien direct avec le cinéma, parce qu'on va découvrir dans un instant que le cinéma a failli y aller. C'est vrai que c'est le grand bleu pour vous à 15-16 ans là-bas. Hein.
3: Oui, c'est vrai, je découvre, je ne sais même plus comment ça s'est fait, je crois que c'est ma mère qui nous a proposé avec mon frère de faire un baptême de plongée sous-marine à la piscine de Mérignac, et pour mon frère et moi, parce qu'on on a continué à en faire et on continue d'en faire encore aujourd'hui tous les deux, ça a été une vraie révélation cette activité, donc la plongée sous-marine.
2: Qu'est-ce que vous découvrez ? Qu'est-ce que vous voyez ?
3: En fait, on découvre, je crois qu'au début, parce qu'en plus au début les premières plongées c'est en piscine, donc c'est pas, il y a pas grand-chose à voir. Voilà, il y a pas grand-chose à voir, mais moi je découvre surtout une sensation, c'est-à-dire cette sensation d'être sous l'eau dans un équilibre qu'on découvre, c'est vraiment quelque chose, si les gens qui écoutent n'ont jamais essayé, et faites-le, ne serait-ce qu'un baptême en piscine, c'est vraiment quelque chose d'assez exaltant, parce que on a des sensations corporelles qui sont très différentes, c'est pas volé non plus, j'ai jamais fait de chute libre, il y a des gens qui disent que ça ressemble un peu à chute libre, je pense que c'est encore différent, mais voilà, c'est un équilibre très différent, c'est un ressenti très différent, il y a une vraie sensation de liberté immédiate, en tout cas moi j'ai trouvé ça.
2: Fac de sciences à Talence. Et puis, vous quittez la région bordelaise.
0: Silence sur le plateau. Moteur. Action.
2: Vous vouliez tourner ?
3: Je sais pas trop ce que je voulais faire.
2: Vous vouliez faire du cinéma, en tout cas, vous y avez pensé.
3: Ouais, j'y ai pensé, parce que j'ai rencontré un type extraordinaire qui s'appelait Patrick, qui est malheureusement décédé depuis, mais qui tenait une sorte de club d'animation socio-culturelle à Mérignac, et qui aidait des adolescents comme moi à découvrir le monde de l'image, la photo, la vidéo et tout. Et à ce moment-là, j'ai découvert ce qui était au début un hobby et que je trouvais très agréable, mais j'ai surtout découvert le pouvoir de raconter une histoire en image, tout l'impact que ça pouvait avoir, tout l'intérêt que ça pouvait avoir et tout le côté satisfaisant que je trouvais à faire ça.
2: Vous allez devenir reporter sans frontières, puis directeur de Reporters sans frontières. Il va y avoir Greenpeace, vous êtes aujourd'hui directeur général de France Nature Environnement. Ça sera l'arrivée à Paris, on va en parler dans un instant, puisque le cinéma c'est à Paris, puis à Paris vous allez découvrir d'autres choses. Rentrée scolaire il y a quelques jours, Jean-François, vous avez des enfants ?
3: Oui, j'ai 3 enfants.
2: Vous avez vécu la rentrée scolaire donc ?
3: Oui, tout à fait. Ils sont grands maintenant. Il y a encore un petit dernier, entre guillemets, en quatrième, mais les autres sont
2: alors,
3: grands. Donc,
2: La rentrée scolaire, peut-être pour les plus jeunes qu'en quatrième, ça rime aussi avec le retour des poufs sur la tête de nos enfants. Une chose en plus à gérer pour les parents que nous sommes en cette période, comment faire ? 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
2: Bon, on espère. Merci beaucoup et pas que dans le Cotentin. Merci Catherine Kikandron. Jean-François Julliard est directeur général de France Nature Environnement aujourd'hui. Quelles sont ses missions, son quotidien? On en parlera. Son rapport avec la France aujourd'hui, le fait qu'il est assez indépendant finalement dans ses déplacements. Il est votre invité jusqu'à 21h. Il arrive à Paris. C'est la ville qu'on n'a pas le droit de prononcer, parce que je vous rappelle qu'il n'y a pas que Paris dans la vie. Et pourtant, c'est un déclic pour lui à suivre sur Ici.
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2: Et ce joli souvenir tube de l'été. En plus, l'été n'est pas fini. T'as Impala et Jenny avec Dracula sur Ici.

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2: Et voici trois idées de sortie en Auvergne pour ce week-end. On commence ce samedi à Quinssaines, près de Montluçon, pour le trial de Quinssaines, le championnat de France de trial qui s'installe dans le village pour deux jours, avec les meilleurs pilotes et des passages qui promettent quelques belles figures. Le rendez-vous se poursuit dimanche. Pour les horaires et toutes les infos, rendez-vous sur motoclubmontluçon.fr. Autre ambiance, samedi, du côté d'Orcival, environ 40 minutes de Clermont-Ferrand, une sortie qui vous emmène à la découverte du Puy de l'Enfer et de la Narve d'Espinasse. Pour mieux comprendre les volcans et la tectonique de la région, c'est une balade accompagnée sur réservation. Toutes les infos à retrouver sur puydedome-tourisme.com. Et puis dimanche, direction Ghana dans l'Allier pour une journée placée sous le signe du cheval aux écuries des Chilins de 10h à 17h. Vous pourrez assister à des démonstrations équestres et profiter de baptêmes de poneys gratuits. Une journée conviviale avec buvette sur place. Plus d'infos sur valdesioul.com. Trois idées, trois ambiances, sport mécanique, découverte des volcans et rendez-vous équestre. On est bien ensemble.
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4: Et quel parcours extraordinaire avec notre invité Jean-François Julliard, qui a étudié à l'IFP, l'Institut français de presse, à l'ESRA, l'École supérieure d'audiovisuel, dont il ressort avec un master, Reporters sans frontières. Il en deviendra le directeur, puis directeur de Greenpeace France. Il est actuellement directeur général de France Nature. Il est votre invité ce soir et se raconte autour des lieux qui ont marqué sa vie. À un moment donné, vous êtes arrivé à Paris. Il faut bien quitter la Gironde, il faut bien quitter l'enfance et l'adolescence.
5: Ouais. Bah, je sais pas s'il faut, mais en tout cas, c'est vrai que ça s'est passé comme ça. Moi, j'en avais envie. Hein. C'est vrai que je bassinais un peu mes parents depuis déjà quelques temps pour venir à Paris.
4: Vous dites que c'est un coup de foudre et une tempête à la fois.
5: Oui, parce que c'est vrai que j'arrive dans dans la grande ville, pour le coup, vraiment la grande ville. Enfin, même comparé à Bordeaux, Paris est une immense ville. Et puis, donc je suis assez rapidement séduit par l'immensité de la ville. Je passe beaucoup de temps à marcher, à prendre le métro et à essayer d'en découvrir ces quartiers. Et puis j'arrive pour faire des études de cinéma. Donc en plus, je rencontre tout un tas de gens extrêmement créatifs, très exaltés, qui ont mille idées à la minute, qui sont tous des révolutionnaires dans l'âme et qui veulent changer le monde en permanence. Donc je découvre beaucoup de choses, voilà, beaucoup d'idées nouvelles, beaucoup de façons de penser nouvelles que je n'avais pas côtoyées jusque-là, et c'est vrai que c'est beaucoup. Voilà,
4: c'est une ouverture spatio-temporelle.
5: C'est une ouverture spatio-temporelle, c'est une curiosité nouvelle, je découvre des champs artistiques que je ne connaissais pas, je découvre des personnalités dont je n'avais jamais entendu parler, je découvre des façons de penser, des façons de s'habiller, des façons de vivre que je ne connaissais pas, donc oui, c'est beaucoup de choses.
4: Les grands musées, les quartiers historiques, le quartier latin, vous alliez même lire des BD au Forum des Halles à la FNAC.
5: Oui, parce que ça coûte cher une BD, que j'ai toujours été passionné de BD et à l'époque, je crois que c'est toujours le cas d'ailleurs, la FNAC avait cette politique de laisser un peu les gens prendre des BD et s'asseoir dans un coin et les lire tranquillement. Ouais. Donc voilà, ça m'est arrivé.
4: Je fais un lien, les BD, les enfants, je crois qu'à cette période-là, vous faisiez encore quelques allers-retours pour être moniteur de colo dans les centres de loisirs en Gironde.
5: C'était mon boulot.

0: d'été, c'est vrai que c'était...
1: Vous avez adoré.
0: J'ai adoré ça, parce que j'ai découvert que s'occuper d'enfants qui n'étaient pas les siens, c'est très chouette aussi. Et je m'occupais d'enfants qui avaient entre 6 et 12 ans, je pense, quelque chose comme ça. Et je trouvais ça très sympa de leur faire faire tout un tas d'activités estivales. Mmh. C'est-à-dire, c'est le plaisir de jouer avec les enfants sans avoir la responsabilité...
1: Vous baladiez, j'imagine aussi.
0: On se baladait, on allait dans le Grand Sud-Ouest, parce que je me souviens d'avoir fait des stages où on partait pour le coup une semaine avec les enfants, donc à passer les nuits sous les tentes et tout ça, organiser leur repas. Et puis on, à la journée, on faisait du kayak, on faisait de la spéléo, on faisait de l'escalade.
1: Ça, l'espéléo
0: en Dordogne, je me souviens, ouais. je pourrais pas vous dire exactement les noms précis, mais je me souviens d'un stage comme ça en Dordogne, et le kayak aussi, ça devait être dans ces coins-là.
1: La librairie du Sénat, autre lieu.
0: Alors ça, c'est le lieu de...
1: Je vais vous faire des allers-retours là.
0: Ouais, c'est un lieu très différent, mais la librairie du Sénat, c'est parce que ça a été mon premier vrai boulot, on va dire, à la chaîne parlementaire à l'époque, ouais. Donc je sors de ces études de journalisme, et je me retrouve propulsé là. Et là aussi, c'est très chouette parce qu'en fait, c'est la chaîne parlementaire avant qu'elle existe. C'est-à-dire, je faisais partie, enfin, j'étais intégré dans une équipe de journalistes et de programmateurs qui était chargée de lancer la chaîne parlementaire. Elle n'émettait pas encore. Ouais. Donc, c'est pour ça qu'on était dans la librairie du Sénat, dans une toute petite équipe, à essayer de penser un peu le concept d'une chaîne parlementaire à la française.
1: C'est un vrai lieu de construction, quoi.
0: Ouais, ça existait déjà, je me souviens, en Angleterre, en Allemagne, aux États-Unis. Donc, on allait voir un peu ces chaînes-là pour s'en inspirer et essayer d'imaginer une chaîne parlementaire à la française. Qui n'avait jamais eu lieu.
1: À l'époque, vous êtes ce qu'on appelle objecteur de conscience. C'est aussi ça qui vous permet d'intégrer Reporters sans frontières.
0: Oui, parce que je fais partie de cette génération qui devait faire son service militaire. Et c'est vrai que j'avais un vrai problème un double problème, en fait. Je me sentais pas du tout à l'aise avec l'idée de porter l'arme. J'y voyais pas
1: l'autorité.
0: Beaucoup de sens. Pas forcément l'autorité, mais le côté uniforme. Enfin, en plus, on savait que ça allait s'arrêter. C'était vraiment les dernières années. Et puis, j'avais l'impression d'une perte de temps. Enfin, je me suis dit, mais je vais m'ennuyer pendant une année dans un bureau à pas faire grand chose d'intéressant. Et en parlant avec un copain, c'est lui qui m'a dit, mais mets-toi objecteur de conscience. C'était très facile. Il suffisait d'écrire au ministère de la Défense et on se retrouvait objecteur de conscience. Et c'est comme ça que j'ai pu intégrer Reporters sans frontières. Et du coup, voilà, une opportunité extraordinaire parce que je passais d'un potentiel service militaire un peu ennuyeux, ouais. Parce que ça allait se terminer, à quelque chose qui me permet de découvrir le monde. Quoi.
1: Je vais survoler rapidement, mais je vais l'évoquer, parce que là, on est beaucoup trop loin de Paris, mais ouais. Évidemment, vous découvrez le monde, il y a le Togo, il y a l'Afrique subsaharienne, vous allez défendre des journalistes qui sont emprisonnés, souvent de façon totalement injuste, vous enquêtez, je crois notamment sur la mort d'un journaliste un peu connu au Burkina Faso.
0: Oui, j'ai passé beaucoup de temps au Burkina Faso, en Côte d'Ivoire, enfin en Afrique de l'Ouest, sur des situations de journalistes assassinés ou mis en prison parce qu'ils contestaient l'autorité, c'était vraiment ça pour le dire rapidement, et c'était génial de pouvoir faire ça. J'avais 25-26 ans à l'époque, donc c'était quelque chose de très convaincant pour l'engagement militant qui était en train de naître chez moi. Quoi.
1: Alors après, vous allez aussi au Rwanda également, mais vous découvrez plein de choses, découvrez le monde, mais aussi le monde avec ses vicissitudes et des choses qui sont pas forcément très jolies. Du coup, quand on revient en France, peut-être entre deux reportages, ça fait du bien.
0: Oui, ça fait du bien. Et j'ai beaucoup voyagé, mais je n'ai jamais vécu à l'étranger. C'est-à-dire que je passais beaucoup de temps. Je me souviens que les premières années Reporters sans frontières, en cumulé, je pense que je passais facilement 3-4 mois à l'étranger. Mais à chaque fois, je revenais et j'étais toujours content de revenir, ouais. Toujours content de revenir à Paris, toujours content de revenir dans le Sud-Ouest quand je retournais voir ma famille qui était là-bas. Donc oui, j'ai toujours continué à voyager aussi en France. Et du fait de voyager beaucoup à l'étranger, finalement, pour mon travail, a fait que j'ai passé beaucoup de temps à passer des vacances en France.
1: Où ça ? Il y a des vacances marquantes comme ça en France ?
0: Ouais, les Pyrénées, je crois que vous l'avez évoqué tout à l'heure. Mais oui. C'est vrai que les Pyrénées, ça a été un gros coup de foudre aussi, parce qu'enfant, je passais beaucoup de temps dans les Pyrénées pour aller skier, parce que c'était les stations de ski à Gourette, notamment, ou Artoust, dans les Pyrénées Atlantiques, qui étaient les stations un peu les plus proches de Bordeaux. Mais là, j'ai découvert les Pyrénées l'été, le pic du Midi d'Ossau. Voilà, si vous avez jamais fait de la rando dans ces coins-là, il y a un tour des lacs, c'est quelques heures, mais on passe d'un lac à un autre, ils sont tous plus sublimes les uns que les autres, c'est absolument magnifique.
1: Voilà. Vous êtes reporter sans frontières entre 98 et 2004, vous en prenez la direction de 2008 à 2011, et puis en 2012, vous devenez directeur de Greenpeace France. Vous vous souvenez de l'endroit où vous avez pris cette décision, dit « Allez, je vais m'engager dans Greenpeace ». C'était
0: question.
1: Où
0: Non, je me souviendrai pas précisément.
1: Non, mais vous savez, c'est moments importants.
0: Ouais, bien sûr.
1: On se souvient toujours un petit peu où est-ce qu'on était, quoi.
0: Ouais, je me souviens, j'étais dans les locaux de Reporters sans frontières. Je peux le dire maintenant, il y a de l'eau qui a coulé sous les ponts, mais un peu caché quand j'ai appris que j'étais pris à Greenpeace. Je me souviens plus de l'endroit où j'étais quand j'ai pris la décision de candidater. En fait, ça a été un processus un peu long. Au début, je me suis questionné parce que c'est toujours des choix impactants. Enfin, là pour le coup, j'ai quitté complètement le monde des médias et de l'information pour partir dans une ONG qui travaille sur la protection de l'environnement, mais c'est un choix que j'ai jamais regretté. J'ai toujours, je me suis senti très à l'aise en arrivant à Greenpeace, et d'ailleurs j'y suis resté 14 ans. Donc.
1: Et du coup, vous déplacez énormément partout en France, j'imagine.
0: Oui, beaucoup sur des terrains de lutte écologiste. Donc ça peut être Notre-Dame-des-Landes à l'époque encore à côté de Nantes, mais ça peut être aussi d'autres terrains comme ça. Greenpeace a des groupes locaux de militants un peu partout en France, donc c'est vrai que j'ai gravité pas mal dans différentes régions.
1: Ça marche ici, qu'en pensez-vous? Ce sont aussi les belles initiatives, Jean-François Julliard. Même si elles coûtent un peu moins cher cette année, d'après le panier ici, l'achat des fournitures scolaires, on parlait de l'entrée tout à l'heure, reste un passage obligé pour tous les parents, enfin presque tous, puisqu'une commune a décidé cette année encore d'offrir des fournitures aux élèves. Robin Bernot avec Julien Prouvailleur.
2: Les fournitures scolaires. Évidemment, lorsque l'on est enfant, on veut ce qui est à la mode, et ce qui est à la mode, ça coûte cher.
3: En fait, avant, vraiment, ma mère, elle n'avait pas les moyens, et forcément, quand elle m'achetait pas ce que je voulais, j'en voulais un peu.
2: Sauf que derrière, pour les parents, c'est un véritable budget. Juste à côté de Valenciennes, dans le Nord, je vous présente la commune de Denain. Historiquement ancrée à gauche et dirigée depuis 2008 par des maires issus de l'enseignement, Denain offre pour la 10e année consécutive les fournitures scolaires à tous les enfants de la ville scolarisés du CP au CM2. Notre reporter Julien Prouvoyeur a assisté à cette distribution et en a profité pour discuter avec Anthony Bovin, directeur du pôle éducation et vice-sportif de la commune.
4: Le premier jour de l'année, l'ensemble des enfants arrivent avec le kit. Donc ça permet vraiment de travailler dès 8h30, j'ai envie de dire, et puis de démarrer dans de bonnes conditions.
2: Sur place, il y a Sarah, par exemple. Elle est venue récupérer un kit pour sa fille qui rentre en CM1. Alors qu'est-ce qu'on a dans ce kit?
5: Il y a des fournitures, des stylos, des feutres, des crayons de couleur, nécessaires pour eux, quoi. Donc là, ça nous aide vraiment beaucoup pour les enfants, quoi.
2: Ici, dans le Nord, cette distribution gratuite de fournitures, ça marche. Mais alors vous, qu'en pensez-vous?
3: Je pense que c'est bien, surtout pour ceux qui sont dans le besoin.
2: Abigail a 20 ans, elle est étudiante, et cette période d'achat des fournitures, ça lui rappelle forcément quelques souvenirs.
3: Quand j'étais enfant, j'aimais beaucoup les fournitures chères. Et ma mère, elle me disait non, ça coûte trop cher. Oui, voilà.
2: La voix que vous entendez juste derrière Abigail, c'est Perle. Elle a 19 ans et elle aussi est étudiante.
6: Nous, on prenait souvent de la sous-marque, en fait.
2: Sauf que lorsque l'on est ado, on a forcément envie d'avoir ce qui est le plus tendance, et ça, les marques, elles l'ont bien compris.
6: Vu que les gens, ils voient qu'on a des plus beaux trucs, on est un peu plus, pas valorisés, mais en mode, les gens, ils sont là en mode, oh, t'as des trop beaux stylos parce qu'on t'a emprunté et tout.
2: Alors, avec cette distribution, la ville de Denain permet à tous les élèves d'avoir le même matériel et de démarrer l'année sur les mêmes bases.
6: Ce que la ville a proposé, je trouve que c'est bien puisqu'ils ont tous les mêmes fournitures.
2: Une distribution de 1800 kits qui a tout de même un coût. L'an dernier, cette opération a représenté une dépense de 18 000 euros inscrite au budget de la ville.
1: Robin Bernot, ici ça marche, qu'en pensez-vous? On vous donne la parole. Chaque jour, on sillonne la France entière, on l'a dit. Vous avez de liberté aussi, Jean-François Julliard, de vous déplacer dans le cadre de votre métier. Et vous adorez vous déplacer en train et travailler en train.
0: Oui, c'est vrai que là, je reviens. J'ai passé beaucoup de temps dans le train ces dernières semaines parce que j'ai été à Grenoble, j'ai été à Auch, et donc c'est des trajets qui prennent quelques heures en train. Et c'est vrai que c'est un lieu dans lequel j'aime bien travailler parce que on est tranquille dans le train. Enfin voilà, moi j'aime bien m'asseoir côté fenêtre, un peu dans un coin, un peu à l'écart, un peu tranquille, et je peux tout à fait passer des heures sur mon ordi dans le train. J'ai l'impression d'avancer. Je sais pas, c'est peut-être trompeur, c'est peut-être la vitesse du train qui me donne l'impression de travailler plus rapidement. On est moins sollicité aussi, il y a quand même moins le téléphone qui va sonner et tout, donc c'est un lieu agréable.
1: Alors, du vélo que vous préférez largement au train, il en sera question avec notre invité qui est avec nous quelques minutes encore. Il est directeur général de France Nature Environnement, Jean-François Julliard, sur ICI jusqu'à 21h.
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1: 4, 3, 2, 1, 0, je joue de la musique avec Calogero.

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2: Il est un homme sensible, profondément humain, engagé depuis bien longtemps, journaliste puis reporter sans frontières qu'il a dirigé. Il est aujourd'hui directeur général de France Nature Environnement, Jean-François Julliard, qui conduit finalement la voiture de sa vie là, depuis maintenant 20 heures. Ça va, on continue ?
3: Allez, on continue.
2: Pas dur de voir tout défiler comme ça, vous êtes toujours encore...
3: Ça va, c'est intéressant.
2: Est-ce qu'il y a des clés pour réussir, comme vous l'avez fait ? On vient d'évoquer votre parcours qui, pour beaucoup de journalistes, nous mettent au garde à vous. Quelles sont les clés, quels sont les conseils que vous pourriez donner à des jeunes qui ont 17, 18 ans, qui veulent aller dans une école de journalisme, par exemple ?
3: Déjà de rester motivé, déterminé, de s'accrocher, parce que c'est vrai que c'est pas facile, ouais. Hein, ça n'était pas à mon époque et je crois que ça l'est encore moins aujourd'hui. J'ai une fille d'ailleurs qui veut faire du journalisme
2: et je
3: l'encourage, je la soutiens parce que c'est un très très beau métier, mais c'est vrai que les débouchés, comme on dit, sont parfois difficiles. Je pense que ce qui est important aujourd'hui aussi, c'est de rapidement peut-être de se spécialiser, d'avoir une discipline sur laquelle on va travailler plus, quoi. Les médias se sont hyper spécialisé aussi. Aujourd'hui, je vois bien qu'on cherche des spécialistes. Alors, ça peut être des spécialistes du journalisme économique, scientifique, par exemple. Voilà, moi, je travaille sur les questions environnementales. Je rêverais qu'il y ait plus encore de journalistes qui aient envie de travailler sur les questions environnementales. Je pense qu'il y a beaucoup de choses à faire.
2: Jean-François Julliard, directeur général de France Nature Environnement. C'est quoi ce métier ? C'est quoi votre quotidien ?
3: C'est beaucoup de choses. En fait, c'est un quotidien qui est différent chaque jour, et c'est aussi ça que j'aime. C'est à la fois le côté gérer des équipes, parce qu'il y a une cinquantaine de salariés à France Nature Environnement, et puis pas loin de 200 bénévoles au niveau
2: national. C'est important. Il y a des bénévoles.
3: Exactement. Il y a beaucoup de bénévoles. C'est avant tout même un réseau de bénévoles. C'est un réseau d'associations, une fédération d'associations. On regroupe 8000 associations en France, donc c'est beaucoup beaucoup d'assos de
2: porte-parole des Français
3: C'est un peu abusif de le dire, mais en tout cas, on représente effectivement 8000 associations qui vont travailler sur les questions de protection de la nature et de l'environnement.
2: Et tout ça au sein d'organisations.
3: Oui, au sein d'organisations, ouais, de différentes tailles. Et donc, c'est vrai que le métier est très différent chaque jour. Il y a cette partie gestion d'une structure, donc il y a aussi la partie, il faut trouver les financements qui permettent de faire tourner tout ça. Il y a une fonction forcément de représentation, ce que je fais là en vous parlant ou en allant à droite et à gauche. Il y a les projets au quotidien, donc ça m'oblige, mais ce que j'aime aussi à sillonner la France et aller voir des gens sur le terrain qui font des choses concrètes et réelles pour la protection de la nature et la défense de la biodiversité, par exemple. Donc c'est beaucoup de choses.
2: Ouais. Alors, ça a été créé en 1968, c'est reconnu d'utilité publique, je le rappelle, en 1976, Unis pour un monde vivable, et vous l'avez évoqué d'ailleurs, Jean-François, il y a plein de structures en région. Je vous donne quelques régions comme ça, juste un mot peut-être rapide sur ces régions, les souvenirs que vous pouvez en avoir, ou les choses qui se font. La Bretagne ?
3: La Bretagne, c'est une région que je connais pas bien encore, parce que quand on grandit à Bordeaux, la Bretagne, c'est très loin. Mais c'est une région dans laquelle il y a beaucoup, beaucoup de choses à découvrir, ça c'est certain. Et en termes d'engagement militant, c'est une région assez exemplaire. On a France Nature Environnement, par exemple, Bretagne, est très active sur tout un tas de sujets. On va d'ailleurs avoir notre Assemblée Générale l'an prochain là-bas. Il y a beaucoup de choses autour des questions de la protection de la biodiversité, mais aussi de la pollution de l'eau. C'est un endroit où, malheureusement, les eaux sont souvent polluées, parce qu'il y a une agriculture intensive qui est très concentrée en Bretagne. Donc il y a beaucoup de choses à faire.
2: L'Alsace, la Lorraine ?
3: Alors l'Alsace et la Lorraine, on a aussi des activités là-bas, bien sûr. On travaille aussi beaucoup sur la question des espèces protégées. Il y a beaucoup de choses à faire dans ces coins-là. Il y a beaucoup de forêts à protéger. Il y a beaucoup de pratiques agricoles qui nécessitent d'être soutenues aussi. Enfin, c'est des endroits, comme beaucoup, qui sont soumises aux conséquences du réchauffement climatique. Enfin voilà, c'est des régions dans lesquelles les écarts de température sont extrêmement importants. C'est pas nouveau, mais ça s'accentue et ça crée un stress hydrique, ça crée des sécheresses qui sont difficiles à vivre pour les agriculteurs du coin.
2: Bon, la Normandie, c'est vos origines, c'est Valogne.
3: Ah, Normandie, c'est mes origines. C'est effectivement c'est une région que j'adore. C'est aussi une région pour moi qui est marquée du saut de l'industrie nucléaire en France, qui est très présente, parce que c'est là-bas qu'il y a le PR de Flamanville, c'est là-bas qu'il y a le centre d'enfouissement des déchets de l'AG. Donc c'est un endroit qui est pleine de contrastes. C'est une région qui est très sauvage et en même temps, moi, ça m'a toujours gêné effectivement qu'il y ait ces installations nucléaires. France Nature Environnement est une organisation anti-nucléaire et moi, je suis quelqu'un qui a beaucoup travaillé sur le sujet et qui pense qu'aujourd'hui, on devrait apprendre à se passer du nucléaire. Et malheureusement, il y a beaucoup d'installations là-bas avec toutes les conséquences que ça peut avoir aussi sur l'environnement.
2: La région PACA.
3: La région PACA, c'est une des régions qui souffre aujourd'hui le plus du réchauffement climatique, forcément, avec un climat méditerranéen qui devient celui qu'il est, avec des eaux qui se réchauffent, avec les conséquences
2: caniculaires dont on sort il y a encore quelques heures.
3: Avec les conséquences que ça peut avoir pour la biodiversité sous-marine, qu'on parlait tout à l'heure de la plongée sous-marine. Moi, j'ai beaucoup plongé en Méditerranée. C'est des régions qui souffrent, qui vont être amenées à souffrir avec des évolutions, y compris dans les modes de vie, qui vont devoir être nécessaires.
2: Les océans, là compris, les littoraux, voilà, l'agriculture, l'alimentation, les forêts, l'eau. Il y a la Guyane, tiens, j'y pense, pas oublié. Ouais.
3: Oui, c'est non, plus non, loin, c'est, mais bon. C'est sûr, c'est plus loin. J'ai jamais eu la chance de pouvoir y aller, mais on a aussi une association membre, Guyane Nature Environnement, qui est là-bas et qui essaie de faire un travail formidable sur la protection de la forêt tropicale et la protection de la biodiversité qui est si importante en Guyane, avec aussi la question de la pratique de l'orpaillage de ces mines d'or légales et illégales qui souvent dévaste la forêt et pollue les rivières et les eaux qui sont des lieux pour beaucoup de communautés locales, qui sont des lieux essentiels.
2: D'une manière générale, tout ce que vous faites, on aurait pu parler des risques, impacts industriels, c'est tout autour de la santé, ce que vous faites, de notre santé.
3: De toute façon, l'environnement est très lié à la santé et va l'être de plus en plus. On a découvert, par exemple, cet été avec les canicules, tout l'impact que ça pouvait avoir sur la santé humaine, mais aussi sur la santé animale. On a beaucoup parlé des poules qui mouraient de chaleur dans les élevages. On pourrait dire la même chose, c'est plus difficile à mesurer parce qu'on les voit moins, mais on pourrait dire la même chose de la faune sauvage. On sait qu'il y a eu un impact énorme de ces chaleurs sur la faune sauvage. Donc les questions d'environnement et notamment du réchauffement des températures et les questions de santé sont intimement liées. Dès qu'il fait plus chaud, on souffre plus. Il y a une pollution de l'air qui s'accentue, il y a une difficulté à vivre tout simplement qui est là.
2: Au niveau autour de ces enjeux écologiques, Jean-François Julien, je rappelle, directeur général de France Nature Environnement, comment on fait pour vous rejoindre? Vous avez parlé des 200 bénévoles. Moi, je sais pas, j'habite en Bretagne, en Normandie, je veux vous aider, je veux faire quelque chose. Comment on fait?
3: Eh bien, allez sur le site de France Nature Environnement, il y a toutes les organisations membres qui sont là, toutes les fédérations régionales, et quel que soit l'endroit où vous habitez, il y a une association membre de France Nature Environnement à côté de chez vous. Donc, vous pouvez vous engager. C'est France Nature Environnement Bretagne ou d'autres régions ou des assos locales, selon vos envies aussi. Ça peut être des assos qui sont thématiques sur protection de l'eau, protection des espèces protégées, pratiques agricoles, pollution de l'air, gestion des déchets. Enfin, il y a tellement de sujets autour de la protection de l'environnement, c'est vaste, que tout le monde peut trouver quelque chose à faire.
2: Parmi les lieux que vous aimez découvrir, est-ce qu'il y a des régions qui vous manquent? Alors, vous en avez évoqué quelques-unes, mais je ne connais pas forcément. Est-ce qu'il y a un endroit où vous dites, ça fait des années que j'ai envie d'y aller, je passe en train, je ne m'arrête pas? Elle est où cette région que vous connaissez peu et qui vous donne envie?
3: Je dirais les Cévennes.
2: Alors pourquoi?
3: Parce qu'en fait, c'est une région qui m'attire, parce qu'on m'en parle souvent, parce que j'ai pu m'en approcher, j'ai pu même y passer, mais toujours en coup de vent. Et ça fait plusieurs années que je me dis qu'il faut que je prenne le temps d'aller découvrir une région comme les Cévennes. Moi, j'aime bien ces régions, je le disais tout à l'heure, j'aime bien ces régions qui se méritent, ces régions un peu sauvages, qui sont un peu âpres parfois même. Mais les Cévennes, pour moi, c'est exactement ça. C'est effectivement une région qu'on doit prendre le temps pour la découvrir et voilà, ça fait partie de ces régions-là.
2: Il y a le massif central que j'ai découvert
3: il y a pas longtemps en allant faire du camping avec mes enfants et du canyoning dans le massif central. On était j'ai plus le nom, on a passé un peu de temps à Saint-Nectaire.
2: Après, c'est l'Auvergne.
3: On a passé un peu de temps pas loin du Puy-en-Velay.
2: De Saint-Jacques-de-Compostelle.
3: Et après, on était un petit village, je vais pas trouver le nom, mais vers Aurillac, dans Cantal.
2: L'Allier, le Puy-de-Dôme, tous ces départements.
3: Donc, c'est des départements géniaux. J'ai découvert ça. J'ai découvert les routes sauvages du Cantal et j'ai trouvé ça merveilleux. Je me suis dit qu'il fallait que j'y retourne pour faire des randonnées là-bas. Moi, j'adore randonner. Je l'ai fait beaucoup dans les Pyrénées. Et j'adore le vélo. J'adore le vélo.
2: Alors, le lieu pour aller faire du vélo en France, le lieu le plus sympa, qui s'y prête le plus?
3: Le canal de l'Ourcq. à côté de chez moi.
4: Ah bah oui, vous savez pas loin pour le coup. Le canal de Lourdes, c'est à Paris. Hein.
3: Non, oui, le canal de Lourdes, parce que moi, je vis à Pantin, en région parisienne. C'est vrai que je me déplace beaucoup, beaucoup à vélo. C'est un moyen de locomotion que j'aime parce qu'il est pratique, parce qu'il est facile, parce qu'il est écolo, parce que je trouve qu'il vous met en bonne humeur, qu'il vous apporte un plus pour ouais. votre santé. Enfin, vous voyez, il n'y a que des avantages à rouler à vélo. C'est pas toujours facile partout. Il m'est arrivé de me retrouver dans certaines villes de France où c'est encore compliqué parce que les pistes cyclables manquent. Mais globalement, il y a quand même une vraie évolution. Moi qui fais du vélo depuis plus de 20 ans maintenant à Paris, il y a eu un avant, un après, quoi.
4: Un dernier lieu, c'est quoi cet amour pour le Jura?
3: Ben, en fait, j'ai appris à skier dans le Jura. C'est un peu bizarre parce que j'habitais à Bordeaux, comme je l'ai raconté, mais mon père avait un copain qui avait un chalet dans le Jura, donc on allait skier là-bas. J'ai adoré le Jura en hiver et j'ai eu la chance d'y retourner il y a pas longtemps en été et ça a été un coup de foudre aussi. Voilà, c'est encore là aussi, c'est une région sauvage, assez protégée, qui est aussi belle en été qu'en hiver. Et oui, j'ai une passion Jura.
4: J'y ai vécu un 31 décembre mémorable.
3: J'y ai vécu un 31 décembre mémorable, je n'en dirai pas plus, mais je vais certainement y retourner bientôt.
4: Quelle balade! Vraiment, on s'est arrêté partout, au-delà de votre parcours, lié aussi à votre engagement. On a parlé bien sûr de toutes ces villes, de toutes ces régions qui s'investissent auprès de vous. Directeur général de France Nature Environnement, c'était un plaisir de vous recevoir, Jean-François Julliard.
3: Merci.
4: Merci pour cette balade. On se retrouve dès demain sur ICI. Vous pouvez réécouter l'émission sur ICI.fr. Partagez également. Je vous souhaite une excellente soirée. Merci d'être avec nous chaque soir, nombreux, dès 20h.
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1: Je vous souhaite une très belle soirée. Merci d'écouter ici, il est tout juste 21h. Pour son année 80, c'est Laurent Petit-Guillaume.
2: Bonsoir à tous, on se croise dorénavant tous les soirs ici pour se souvenir des chansons qui nous ont fait danser, chanter dans les années 80 et puis surtout qui continuent à le faire. Et ce soir, ça commence comme ça.

0: Vanessa Paradis à l'instant avec Marilyn et John.
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0: C'était en 1988 et c'est le troisième single de Vanessa Paradis et c'est un tube. C'est vrai qu'après le raz-de-marée de Joe Taxi, certains ont pu penser à l'époque que ça durerait pas. Mais c'était mal connaître l'artiste et tous les talents cachés qui par la suite se sont révélés. Vanessa est toujours en tournée, elle sera entre autres le 6 octobre à la Sirène de La Rochelle et le 17 novembre à l'Accor Arena de Paris. En 2021, quatre tubes de Queen dépassaient le milliard d'écoutes cumulées, dont Another One Bites the Dust.

minutes par semaine, c'était le groupe Indochine. C'est fou, mais il y a 45 ans, Dominique et Nicolas Sirkis décident de former un groupe. Et oui, 45 ans, hein, c'est l'âge d'Indochine. Et l'aventure continue puisque le groupe sera à l'affiche de la scène musicale de Boulogne-Billancourt à partir du 26 novembre. Les années passent, mais les émotions restent les mêmes lorsque l'on retrouve certains tubes. On a adoré Diego Libre dans sa tête par l'idole Johnny Hallyday en 90, mais aussi en 81 avec France Gall. Et bien sûr, en 1983, par son auteur-compositeur, Michel Berger, Diego Libre dans sa tête.

0: It's My Life. Nul n'est prophète dans son pays. La preuve, grâce à ce tube, ce groupe anglais a connu les sommets des classements en Italie, en France, aux États-Unis, mais pas en Angleterre. C'est lors de la parution d'un best-of en 1990 qu'elle est devenue un tube, cette chanson, chez nos amis british en tout cas. En 1987, elle, Suzanne Vega, elle n'a pas attendu d'être numéro 1 aux États-Unis et dans le monde, avec Luca, qui arrive dans un instant.
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0: L'eau comme toi, à l'instant, c'était Étienne Dao.
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0: On est en 1988 et ce titre qui devient un tube marque le retour d'un Étienne Dao en pleine forme après un exil en Angleterre où il était parti se ressourcer. C'est là qu'il enregistre un album essentiel pour nos vies martiennes, c'est sublime. Et c'est à New York qu'il tourne avec un célèbre réalisateur polonais. Le clip, vous vous souvenez peut-être sans doute d'Étienne Dao avec son chapeau de cow-boy? Bah sinon je vous le conseille. C'est à la même époque qu'Alain Souchon lui aussi connaît un beau succès avec Quand

Paul Young avec Every Time You Go Away. Et c'est le plus grand succès de Paul Young, c'était en 1985. Il avait eu la bonne idée de reprendre cette chanson enregistrée à l'origine par le duo américain Hall & Oates, mais jamais sortie en single. Et comme c'est une belle balade un peu triste, on va continuer en ramenant du rythme et du sourire, de l'énergie également, avec Evelyn Thomas, High Energy, succès en 1984.

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3: C'est tout pour aujourd'hui, mais la bonne nouvelle, c'est qu'on recommence demain, même endroit, même heure. Alors à demain, dans un instant 100% chanson française. 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
2: Saviez-vous que le tube Ce qu'on était de Pierre Garnier est né en seulement 40 minutes?
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3: Que c'est pas.
2: Juste avant la Star Academy, Pierre mange un morceau avec ses amis, Joseph Kamel et Daisy. Ils cherchent un hit d'été bien rythmé, mais ça ne vient pas. Ils finissent par sortir la guitare dans le jardin, et là, comme par magie, la mélodie de cette rupture amoureuse surgit d'un coup.
3: J'aime

0: ensuite, c'est la légende. Pierre la chantonne au château, les réseaux s'enflamment et le rappeur Dadju crée la surprise totale en plein direct lors de la finale. Résultat, 2 millions de streams en 24 heures. Record historique.
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0: Alouette.
1: C'est un cri de ralliement qui a marqué les années 2000. Yalla ! Mais saviez-vous que ce tube de Calogero est né devant un poste de télévision ?
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1: Tout bascule quand le chanteur découvre Sœur Emmanuelle lors d'une interview. Il est instantanément fasciné par la force et l'énergie de cette petite sœur des pauvres. Avec son complice, Lionel Florence aux paroles, il décide de mettre en musique son expression favorite, Yalla, qui signifie

0: qui n'était qu'un hommage lointain devient une réalité bouleversante peu après la sortie de l'album 3. Et Calogero finira même par rencontrer Sœur Emmanuelle en personne.
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2: Ouais, ça c'est un truc que je fais souvent. Alors c'est marrant parce que je le fais un tout petit peu moins parce que je vieillis. C'est des bateaux très violents, les bateaux de course. C'est les IMOCA, les bateaux du Vendée Globe. C'est des bateaux qui tapent vraiment très très très très fort. Je me suis cassé le dos une fois. J'ai cassé mes caméras plein de fois. Je suis reparti l'année dernière sur Tara, sur la goélette Tara. Donc là c'est plus cool, c'est plus smooth.
3: C'était improbable aussi de croiser tous les gens que t'as pu croiser avec Tara.
2: Ouais, je fais pas une liste, mais oui, ça va de Thomas Pesquet. Je sais même plus, je pourrais pas te dire, mais le dernier film sur lequel j'ai bossé, il sort bientôt d'ailleurs. Il s'appelle Mata. C'était avec Mélanie Laurent.
3: Et tu faisais quoi sur ce film?
2: Là, c'était de la photographie de plateau. Photographie de plateau et making of. Ça, c'est un truc que j'aime beaucoup parce que un tournage, c'est compliqué, c'est éprouvant, c'est 6 semaines de travail intense. Et quand on est à ce poste, en fait, on est mobile, on fait ce qu'on veut, on se balade et ça rejoint mon amour du documentaire.
3: On va revenir sur le fait de naviguer parce que tu as participé à différentes courses. Tu as navigué avec des grands skippers, des marins pêcheurs, des sauveteurs de la SNSM. Comment on filme en mer?
2: Sur les bateaux de pêche et sur des gros bateaux, c'est très facile. Et sur les IMOCA ou les ultimes, c'est la guerre. C'est vraiment, on est à genoux, on est malade, on se cogne partout. Et là, j'avais fait la face nette avec Jérémy Bayou et Franck Camas sur un IMOCA. On utilise 1% des rushs parce que le reste, ça bouge et c'est pas cadré, quoi.
3: Le gars qui est dans le chaos total, quoi.
2: Ouais, ouais, puis les bateaux sont fermés, ils vont vite, ils sautent, ils volent, enfin tout ce qu'on veut. Et par contre, il y a un truc qui est très très chouette et très formateur là-dedans, c'est que quand on revient à terre, et ben, tout paraît facile. On appuie sur un bouton, ça fait un café, on a des toilettes normales et quand on cadre, ben, c'est cadré. Donc c'est une très très bonne école, c'est une sorte de mini-service militaire express.
3: Comment est-ce que tu pourrais la décrire, justement, la mer, toi? Ça t'a appris des choses sur elle de la filmer?
2: Et ben, en fait, c'est même pas que ça m'a appris des choses, c'est que moi je suis né à Cherbourg, j'ai grandi à l'école d'Oval de Cherbourg, j'ai fait l'optimiste du 420 en compétition. J'ai même été champion de basse Normandie en 93 d'optimiste. J'ai toujours fait du bateau. Quand je suis allé habiter à Paris, quand j'étais prof, j'ai acheté une péniche parce qu'il me fallait de l'eau autour de moi. J'ai tout fait pour revenir à Cherbourg et ça, c'est un attachement qui est vraiment profond. Et moi, le Cotentin, on parle de presqu'île, mais je le vois comme une île en fait. Et j'ai toujours été passionné par les îles. J'avais un bateau dans le port que j'ai vendu il y a pas longtemps parce que j'avais plus le temps d'en faire et que je naviguais beaucoup trop sur les autres bateaux. Quand je rentrais, j'avais pas envie de faire du bateau. C'est toujours un truc d'aller vers Origny, Guernesey, Serque. Il y a un petit côté passionnant, là, comme les Robinson ou la série Lost, tout ce genre de choses. Et donc, moi, le Cotentin, je le vois vraiment comme une île, pas comme une presqu'île, un lieu de retraite. C'est pour ça que j'ai jamais fait le choix d'habiter à Paris. Ce serait plus facile hein, pour plein de choses. Mais je préfère vivre ici et prendre le train pour aller travailler que l'inverse, que travailler à Paris et prendre le train pour aller me reposer au bord de la mer. En fait, quand on a grandi ici, on est né ici, c'est pas quelque chose qui fait partie du décor, c'est le décor.
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4: Et dans le 7-9 France Bleu Paris, tous les week-ends, Thierry Boeuf vous donne ses bons conseils hein, de bistrot parisien. Il vous présente aujourd'hui un établissement qui a fait des émules un peu partout en France avec ses fameux bouillons, direction Chartier ce matin.
5: Et le cocktail américain, c'est quoi?
6: C'est un cocktail grillé avec une sauce américaine, tomates, échalotes, une pointe de cognac, du vin blanc. C'est un peu relevé.
7: Un décaïn!
8: Pâté, jambon, champignon, baguette, gruyère, chantal, rosier, jambon de pays.
9: Eh ben, tout ça, ça valait dans la blanquette.
6: Bon appétit!
10: Chartier, le temple vénéré de la gastronomie populaire à Paris, appelé Bouillon, a fait des émules ces dernières années. Pas moins de 12 bouillons se sont créés depuis 2019. Des indépendants, des groupes Pigalle et République, Julien, Faramond et autres. Mais c'est bel et bien Chartier qui tire son épingle du jeu en ajoutant deux bouillons à la maison mère du 7 de la rue du Faubourg Montmartre, à Montparnasse et Gare de l'Est, avec l'assurance de trouver dans les trois établissements le même menu à prix mini doux.
11: Aujourd'hui, nous aurons un saucisson à l'ail ou alors une salade de tomates pour 2 euros, un rôti de porc pomme normande ou bien une semainette sauce poivre vert à 9,60 euros, une mousse au chocolat ou une coupe vanille chocolat, une glace, pour 2,80 euros.
10: Et c'est bien ça qui fait le succès des bouillons depuis 130 ans. Prenons l'exemple du navire amiral, le Chartier des Grands Boulevards. 325 places, 6 à 800 repas servis chaque jour dans un décor 1900. Rien n'a bougé sauf l'ajout du chauffage central. Imaginez il y a 100 ans, dans la salle de 25 mètres de long et 6 mètres de hauteur sous plafond, un énorme poêle à charbon au centre brûlait les clients qui en étaient proches et laissait geler tous ceux qui en étaient éloignés. Pour le reste, c'est de l'authentique et dès la porte à tambour franchi, la magie opère.
11: Alors nous approchons. Et pour entrer, on va être obligé de pousser cette porte à tambour qui était posée en 1912 et qui a vu tous les clients depuis. Poussez fort, allez-y. Allez-y, nous allons entrer.
10: Et si l'on est bien dans ce premier quart 21e siècle, grâce à Chartier, on entre chez Balzac ou Maupassant. Et on doit ce privilège à Camille Chartier. Il suffit de se balader rue Racine, admirer la devanture du grand bouillon Camille Chartier, un joyau de l'art nouveau.
7: Vous êtes au premier étage du bouillon Chartier, au 3 rue Racine. C'est historiquement un bouillon Camille Chartier ouvert en 1906. On est allé jusqu'à environ 200 bouillons sur Paris à une époque. Ils ont été à l'origine très populaires et puis après sont devenus un petit peu plus bourgeois. Il y a eu différentes variantes qui ont été créées. Toujours avec un souci du décor et un soin amené à l'esthétique. Hein. Le début du siècle, c'était l'apogée de l'art nouveau.
10: La devise de la maison Chartier, souvent copiée, jamais égalée. Pour preuve, cette altercation en 1900 entre Camille Chartier et Alexandre Duval, un autre grand patron de bouillon parisien. Chartier, un jour, va déjeuner chez son concurrent. Duval, le voyant rentrer chez lui, l'apostrophe d'un ton ironique. « Alors, Chartier, vous venez manger chez moi parce que c'est meilleur que chez vous ?» Et Camille Chartier de répondre « Eh non, parce que chez moi, c'est complet. »
4: Merci beaucoup Thierry Boeuf. 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
12: Nous sommes en mai 1970, le 17 précisément, un dimanche ensoleillé et non un lundi au soleil. Et Claude François roule à vive allure, pressé de rejoindre Nîmes. Il s'écoute un live d'Elvis Presley.
13: Well, it's one for the money, two for the show, three to get ready now, go cat go.
14: Dans la voiture, il y a 8 haut-parleurs tout autour, donc vraiment j'étais entouré par le son, j'adore ça.
12: Quand soudain, son pneu éclate à hauteur de Bédarrides. À l'époque, le chanteur raconte son accident dans une interview fascinante tirée de l'émission de radio Bande à part que Lina a archivée.
14: Quand la roue a explosé, l'arrière s'est présenté vers l'avant et la gauche de la voiture se soulevait pour culbuter, pour faire les tonneaux. Je me suis donc retrouvé de face à l'autoroute, donc de nouveau, et là j'ai re-ralenti. Dès que c'est représenté de nouveau en tonneau, j'ai re-accéléré ainsi de suite jusqu'à peut-être 100-110 à l'heure. Alors mes bras étaient mous pour conduire la voiture, et elle s'est arrêtée net, le retour m'a projeté la tête dans le volant.
12: Sa voiture traverse les quatre voies de l'autoroute et finit sa course dans un fossé de l'autre côté de l'autoroute A7. Conscient mais sonné, l'artiste est un miraculé. Nous sommes alors 8 ans avant l'épisode de la baignoire fatale. Il n'aura qu'un nez cassé, nécessitant par la suite une rhinoplastie.
14: C'est pas le cartilage qui s'est cassé, mais l'os entre les deux yeux. Alors là, quand j'ai vu ça, j'ai donné un coup de poing dans le miroir, j'ai donné des coups de poing partout, j'ai piqué ma crise de... J'ai pas de chance.
12: Claude François sortira 2 ans plus tard, le lundi au soleil.

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1: Caroline Oscari, cadre de production audiovisuelle et accessoirement présidente de l'association Le Vrac, café de Champnétrie.
2: Les Limousins sont formidables. Stéphane Pigato.
1: Une enfance plutôt classique, mais avec un bagage d'immigration, d'un côté l'Italie et de l'autre la Croatie.
3: Votre première envie dans la vie, c'était d'être traductrice internationale. Est-ce que c'est ce côté fille d'immigré qui vous a donné cette envie d'être traductrice ?
1: C'est effectivement ce bagage fait d'immigration qui m'a ouvert les yeux sur le monde. Et puis, en bonne belge que je suis, j'ai évidemment lu Tintin. Et ça m'a confirmé dans l'idée d'ailleurs, de voyage.
3: Premier voyage, entre guillemets, premier départ aux États-Unis pour apprendre l'anglais.
1: Voilà, donc à 17 ans. Un regard à la fois critique et admiratif de ce que sont les États-Unis. J'ai fait le tour des États-Unis. Voilà.
3: Et comme ça ne vous suffisait pas et que vous êtes pour le rapprochement des peuples, Caroline, vous avez décidé de faire la même chose cette fois-ci, mais en Russie.
1: J'ai entamé des études de philologie slavistique à l'université. Université libre de Bruxelles à l'époque, à l'issue desquelles j'aurais dû me rendre effectivement à Moscou. Et puis ben, l'histoire en a décidé autrement, puisqu'en 1991, je ne peux pas partir en URSS et donc je suis obligée de revoir mes plans.
3: Alors qu'est-ce qui se passe à ce moment-là dans la tête de la jeune Caroline ?
1: Je décide de quitter la Belgique pour une formation plus professionnalisante, information et communication, et j'atterris à Bordeaux.
3: Et là, vous travaillez dans l'audiovisuel ?
1: À l'issue de mes études en information et communication, je suis recrutée à France Télévisions, donc sur le site de Bordeaux, France 3. Puis, ben, un jour, j'en ai eu marre de la ville. Ça faisait très longtemps qu'on rêvait de vivre autre chose et de redonner du sens à nos vies. J'ai été mutée, effectivement, à la station de Limoges.
3: Aujourd'hui, donc, à Champnétrie, avec Le Vrac.
1: Voilà.
3: Cette épicerie, enfin, plus qu'une épicerie, un vrai lieu de vie au centre du village. Comment vous est venue l'idée et l'envie d'ouvrir ce lieu, ici, à Champnétrie ?
1: Alors, c'est effectivement l'aboutissement, on va dire le couronnement de toute une vie d'engagement et de désir de solidarité, de main tendue vers l'autre, qui date effectivement de mon adolescence. J'ai été très soucieuse très vite des injustices et des inégalités territoriales. J'ai souhaité effectivement donner à Champnétrie un lieu de vie, un lieu de rencontre, un lieu où tout un chacun pouvait s'exprimer librement, un lieu de vie, un lieu de joie.
3: Si on se replonge un petit peu dans le temps et qu'on rencontre la jeune Caroline de 18 ans, des envies de voyage à travers le monde plein les yeux, qu'est-ce qu'elle penserait de la un peu plus vieille Caroline d'aujourd'hui qui vit en Limousin?
1: J'étais en plus très citadine, voilà, très avide des bars, des cafés, des théâtres, du cinéma. Je me dis qu'on peut aussi voyager en rencontrant toutes ces riches personnalités locales qui font aussi la richesse du territoire. Je pense que c'est vraiment l'aboutissement d'un cheminement, de réflexion, de désir, de goût, de... Non, je ne changerai rien. Je pense qu'il y a une forme de cohérence entre ce que j'étais à 18 ans et ce que je suis aujourd'hui.
3: Champnétrie jusqu'au bout, quoi.
1: Champnétrie à fond.
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4: À Brassimpouille, au cœur de la Chalosse, un témoignage de la préhistoire, le musée de la Dame. Des grottes, un archéoparc, un musée, un site exceptionnel. Notre guide, son directeur Benoît Ducam.
5: À Brassimpouille, tout commence avec la reprise des fouilles en 1981, ce qui va en fait amener la création du premier espace muséographique. Donc là, on est en 1981, hein, c'est vraiment le tout début du début. Quelques bonnes années après, en fait, à partir de 2002, que va être créé la Maison de la Dame, qui va être en fait le nouvel espace muséographique du site de Brassimpouille, autour duquel va se greffer l'archéoparc, qui est la partie extérieure du site sur laquelle ont lieu les ateliers, les animations, en ce moment notamment beaucoup d'ateliers avec des scolaires. Et depuis deux ans maintenant, s'est rajouté à ce complexe le site archéologique des Grottes du Pape, qui se visite également sur Brassimpouille.
4: Si on remonte aux origines, quand a-t-on commencé les recherches ?
5: Le site de Brassimpouille, en fait, il a été découvert en 1880, c'est-à-dire 100 ans avant finalement ce qui a lancé le musée aujourd'hui, avec à l'époque non pas des archéologues au sens où on l'entend aujourd'hui, mais plutôt des amateurs ou des érudits, puisqu'on est au tout début de l'archéologie, qui vont s'intéresser au site de Brassainpouille. Parmi eux, entre autres, Édouard Piette, qui découvrira en 1894 la Dame de Brassainpouille.
4: Cette fameuse Dame de Brassainpouille, c'est une statuette.
5: Alors voilà, la Dame de Brassainpouille, c'est une petite statuette en ivoire de mammouth qui est considérée aujourd'hui comme le plus vieux visage représenté de l'histoire de l'humanité. Et c'est une statuette qui a été, qui est datée, estimée. Alors, on est toujours en permanence en train de préciser les datations. Elle aurait été sculptée à peu près il y a 29 000 ans.
4: Est-ce dire que nous avions des peuplades qui vivaient là, à Brassainpouille, dans la préhistoire ?
5: Brassainpouille, finalement, on a la chance d'avoir des grottes qui se sont créées naturellement il y a plusieurs dizaines de milliers d'années. Et finalement, les hommes préhistoriques qui passaient dans la région, puisqu'on est toujours sur des tribus nomades, vont profiter l'opportunité de cette petite cavité, vont s'installer dedans, et pendant plus de 20 000 ans, des tribus vont passer et agglomérer en fait des restes de leur activité, qui ont été découvertes du coup à partir des années 1880 et jusqu'aujourd'hui encore, puisque on est toujours sur un chantier de fouilles à Brassainpouille.
4: C'est la communauté de communes Coteau et Vallée du Leuil qui gère le site, ouvert toute l'année, sauf en hiver, à part pour les groupes et sur réservation. Renseignements préhistoire-brassainpouille.fr. Recommandé par Ici Gascogne.
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1: Quelle qualité doit avoir un sportif de haut niveau ?
7: Des forces, des muscles, manger sain et beaucoup boire.
8: Il faut beaucoup, beaucoup s'entraîner pour faire le sport qu'on veut.
9: Pour faire marcher ses muscles.
8: On s'entraîne beaucoup, genre on fait de la muscule, prendre des poids de genre 40 kilos sur ses bras et tenir le plus longtemps pour avoir des muscles.
1: Et vous connaissez des sportifs de haut niveau ?
9: Ah oui. Cristiano Ronaldo,
8: Teddy Riner, Kylian Mbappé,
9: Lionel Messi,
8: Léon Marchand,
9: Félix Lebrun et Alexis Lebrun.
1: Et ils faisaient quoi eux ?
9: Du ping-pong.
1: Vous les avez regardés pendant les JO ?
9: Oui, de temps en temps.
8: Moi, je les ai pas regardés, mais
9: j'ai vu surtout.
8: J'ai vu juste Teddy Riner parce que j'aime bien karaté, mais j'ai arrêté.
9: Moi, j'ai vu beaucoup plus de fois Léon Marchand, même si je préfère beaucoup plus le ping-pong. Il faisait vraiment des trucs magnifiques.
10: Will Bayama, je crois, pour la France, le basketteur. Et après, il y avait un Américain. Après, je sais pas comment on l'appelle, mais ma belle-mère, elle avait crié le King, mais je crois pas que c'est son prénom.
1: Est-ce que vous aimeriez être un sportif ou une sportive de haut niveau, vous ?
10: Oui.
9: Non. Parce que ça demande trop d'exercice.
8: Faire de la piscine, j'aime bien. Ça fait marcher les bras, les jambes en même temps. Et ça demande beaucoup d'entraînement, du coup j'adore.
9: Moi, oui, parce que j'aimerais bien faire beaucoup de ping-pong. Parce que c'est mon sport préféré. Et Félix Lebrun, il m'a donné un bon coup d'énergie. Maintenant, j'en fais un club et voilà.

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1: Oh ben écoutez, j'ai quand même 89 ans, alors je ne sais pas si je pourrais aller longtemps encore, hein. Et puis qu'en Ligue 1, et puis surtout qu'ils y restent quand ils seront en Ligue 2. Mais je vous le souhaite à tous, allez les petits.
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3: À 89 ans, Pierrette est bien plus qu'une simple fan du FC Sochaux-Montbéliard. Elle est l'âme du club et dans son salon, entièrement décoré en jaune et bleu, elle se remémore ses premiers pas au stade. Pierrette, d'où vient cet amour inconditionnel pour le FC Sochaux-Montbéliard ?
1: Oh ben ça, c'est vieux, hein. C'est quand je peux plus vous dire la date parce que je perds la mémoire, hein. Mais ça fait un bon moment et puis c'était des bons souvenirs. On était contents, surtout quand il y avait la victoire.
3: D'ailleurs, vous êtes comment vous, en plein match? Est-ce que vous êtes calme? Est-ce que vous chantez?
1: Mais je chante, je dis « Allez Sochaux, tous ensemble pour vous ». Et puis, il y a aussi les autres supporters, Jean-François Bonnet, Mireille, Jean-Guy, et puis d'autres, ma foi.
3: Et quelle émotion ça vous procure d'arriver au stade avant un match et de vous poser à votre place?
1: J'y vais de bon cœur en espérant avoir une belle victoire, que tout le monde sera content.
3: Depuis que vous venez au stade, est-ce qu'il y a des moments qui vont rester à jamais gravés, des joueurs, des personnalités que vous ne pourrez jamais oublier?
1: Oh ben je garderai surtout quand c'était la Ligue 1. Avec Teddy Richet, Michel Isabé, puis tous les autres dont je n'arrive plus à me souvenir de leurs prénoms.
3: Et dites-moi Pierrette, est-ce qu'il y a quelque chose que vous souhaitez aux joueurs, à l'ensemble du staff pour cette année 2026?
1: Oh ben écoutez, j'ai quand même 89 ans, alors je ne sais pas si je pourrais aller longtemps encore, hein. Et puis qu'en Ligue 1, et puis surtout qu'ils y restent quand ils seront en Ligue 2. Mais je vous le souhaite à tous, allez les petits, bon courage, vous pouvez le faire.
3: Vous êtes un visage incontournable des tribunes de Bonal, je sais que les gens s'arrêtent vers vous aussi. Qu'est-ce qu'ils vous disent ?
1: Ben, y en a qui me disent bonjour, il y en a qui viennent prendre des photos, qui me disent on peut faire une photo, si vous voulez, je réponds c'est gratuit, profitez-en. Et puis quand il y a des enfants, mais j'ai dit je veux que les enfants soient sûrs, que c'est eux qui veulent bien. Hein.
3: Vous avez transformé votre habitation un véritable musée dédié au FC Sochaux-Montbéliard. Qu'est-ce que vous avez comme objet spécifique, Pierrette?
1: J'ai beaucoup de gobelets, ma foi. J'ai donné beaucoup de choses à des gens parce qu'un jour, je ne sais pas ce que ça va devenir, tout ça.
3: Et dans ces objets, est-ce que vous en avez certains qui sont vos préférés?
1: C'est la Coupe de France, les écharpes qu'il y a à la Coupe de France, ça c'est beau. Je les ai, ils sont rangés, là. Je les ai ressortis l'autre fois, mais voilà. Moi, ce que je veux, c'est que Sochaux reste en Ligue et puis qu'ils montent, surtout. C'est pour eux, pour leur avenir, pour l'avenir du club et puis pour l'emblème bébatique du club.
3: Une véritable leçon de fidélité, signée Pierrette. Son portrait, les photos de son incroyable collection sont à retrouver sur notre site internet ici.fr. Et bien sûr, allez Sochaux!
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4: Et voici Patrick Citeau pour Nom de Nom, aujourd'hui direction Montmorillon, dans la Vienne. Un musée du macaron y raconte l'histoire de cette petite pâtisserie ronde.
5: Situé boulevard de Strasbourg, ce musée ouvert en 2003 par la maison Ranou-Métivier rend ainsi hommage aux générations d'artisans qui ont bâti la renommée de Montmorillon. Ce musée de l'amande et du macaron vous dévoile ainsi l'histoire et les coulisses de la fabrication de ce célèbre et délicieux biscuit aux amandes. La recette du macaron a a priori été rapportée par Catherine de Médicis au XVIe siècle. À partir de cette époque, ce biscuit fait d'amandes, de sucre et de blanc d'œuf s'est répandu dans de nombreuses villes. On le retrouve ainsi progressivement à Nancy, Amiens ou Saint-Émilion. Il faut remonter au XVIIe siècle pour trouver les premiers macarons sur les étals des marchands de Montmorillon. Le petit biscuit au cœur tendre d'amandes est ensuite devenu la spécialité incontournable de Montmorillon. Aujourd'hui, la maison Ranou-Métivier perpétue cette tradition culinaire. C'est la plus ancienne fabrique de macarons de Montmorillon. Les savoir-faire se transmettent en effet dans cette famille depuis 5 générations. La recette traditionnelle des macarons demeure ainsi inchangée depuis ses débuts.
4: Et notre musée du macaron, en fait, c'est l'occasion de nous plonger au cœur de l'histoire de cette spécialité culinaire fierté de la région.
5: Une spécialité qui doit tout à l'amandier. L'histoire de cet arbre fruitier à travers les continents et les siècles est ainsi une des thématiques proposées. Les défis environnementaux liés à la production de l'amande sont aussi au programme de la visite. L'histoire et la fabrication du macaron a bien entendu toute sa place au cœur de l'espace d'exposition. Les gestes et les outils du biscuitier font également partie de cette immersion au pays du macaron. Un parcours ludique et gourmand qui fera le bonheur des enfants comme des plus grands. Concernant les origines du nom de la commune de Montmorillon, on peut s'appuyer sur une théorie ancienne. Elle précise que la bourgade, située sur une colline, aurait été investie par des Maures en 732, avant ou juste après la fameuse bataille de Poitiers. D'où la déclinaison en Mont de Morillo ou Colline du Mort. Mais le nom d'un des premiers barons de la ville a tout aussi bien pu inspirer cette dénomination. Hugo Banse se fait ainsi appeler Moro Loco, qui dictour Morillo, ou seigneur de la localité mauresque qui se nomme Morillo. Toujours est-il que de Montmorillo au XIe siècle, puis Montmorlhomme au siècle suivant, la bourgade endosse finalement son nom actuel au XVe siècle.
4: Et ben voilà, alors ça c'est quand même fou parce qu'on remonte le temps grâce à Patrick Citeau qui nous apprend toujours des détails qu'on ignore souvent d'ailleurs sur le nom de nos rues, de nos communes également. 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
2: Si vous portez le nom de famille Salin, restez à l'écoute. Et mais avant cela, je vais vous parler d'un bretonnisme bien connu qui est le lagen.
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2: Oh, je suis dans le lagen. Bon, voilà une expression typique dans le français local. C'est inspiré par notre belle langue bretonne. On l'entend souvent aujourd'hui, en particulier les lendemains de fête. Quand on est un peu dans le brouillard, on a tendance à dire « Oh, je suis dans le lagen ». Alors ce mot a pourtant une signification un petit peu différente en breton. En breton, « lagen », c'est en général de la boue bien collante, impossible à cultiver, dans laquelle on a difficulté à marcher, voire on s'enfonce un peu. Mais pas que ça, ça désigne donc les fondrières, les mares d'eau boueuse. Donc « béa » et « lagen », être dans le lagen, c'est devenu une expression permettant de dire que l'on est dans un état qui n'est pas des plus sympathiques. Vous saurez maintenant que lagen, c'est pas la gueule de bois, mais c'est de la boue en langue bretonne, à lagen.
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2: Et j'en arrive maintenant à un nom de famille très commun. Vous en connaissez peut-être, hein, peut-être qu'il y en a dans votre entourage ou peut-être le portez vous-même. C'est Salin. Alors, déjà en breton, on prononce Salahun. Pas Salin, mais Salahun. Comme le célèbre ermite de la forêt de Landévennec, ou encore du Folgoat, près de l'Esnevin, Salahun ar Fol, Salin dit le fou. Salin est donc un nom ou un prénom, et son origine remonte à loin, très loin, et vient aussi de très loin. C'est avec l'évangélisation de l'Armorique que ce nom est sûrement arrivé, car Salin, ou Salahun, n'est rien d'autre que l'adaptation bretonne du prénom Salomon, Salomon, fils de David, roi d'Israël. Donc, un nom de famille biblique aujourd'hui. Salomon, devenu Salahun en breton, mais aussi Salou ou encore Salik. C'est la même origine pour ces noms de famille. Salin ou Salomon, si vous voulez, fut d'ailleurs le nom d'un autre roi, mais de Bretagne, cette fois-ci au 9e siècle. Donc, un nom de famille plus que royal. Les Salins pourront à l'avenir se vanter d'avoir un nom de famille prestigieux. Je vous dis à demain, même heure, même radio, en Mans. Ici Evel Juste, Canoë-Arroas.
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1: Printemps 1907, le midi viticole se soulève. À l'origine de la révolte des vieux, surproduction, concurrence de l'Algérie, vin frelaté, coupé ou chaptalisé, prix qui s'effondre, les vignerons n'en peuvent plus. C'est dans l'Aude que le mouvement se structure, dans le village d'Argelière, sous Marcelin Albert est viticulteur et cafetier. Avec des vignerons du Minervois, il crée le comité de défense viticole qui organise la toute première manifestation.
2: Hey, au vin artificiel, vive le vin naturel.
1: Le 11 mars 1907, ils sont 87 derrière lui. Quelques jours plus tard, les voilà 300 à Salelles d'Aude. Le comité décide alors de faire un meeting chaque semaine dans une commune différente. Marcelin Albert est un orateur qui galvanise la foule. Ils sont 600 à manifester à Bise-Minervois le 31 mars, 1000 à Ouveillon le 7 avril, 5000 à Coursan le 14 avril, puis 10 000 à Capestan, 25 000 à Lézignan, 80 000 à Narbonne, où le maire Ernest Féroul s'engage à son tour, 150 000 à Béziers, où ont lieu de nombreux incidents, 180 000 à Perpignan, 200 000 à Carcassonne, 250 000 à Nîmes le 2 juin, et dit-on entre 600 et 800 000 manifestants à Montpellier le 9 juin 1907. Des vignerons, commerçants, ouvriers, employés, on estime qu'un languedocien sur deux était sur la comédie ce jour-là. Une marée humaine. L'évêque de Montpellier fait même ouvrir les portes de la cathédrale et des églises pour que les gens y trouvent refuge. Malgré la démission de près de 400 maires, des débats houleux à l'Assemblée nationale, l'État fait la sourde oreille. Face à la menace d'insurrection, Clémenceau, président du Conseil, envoie l'armée à Narbonne. Bilan, 6 morts et 33 blessés. Mais le soir du 20 juin, les soldats du 17e régiment d'infanterie se mutinent et refusent de tirer sur les manifestants sous les acclamations des Biterrois. Clémenceau n'a alors plus le choix. Il accepte de rencontrer Marcelin Albert et lui promet de porter une loi anti-fraude en échange du retour au calme. Mais le tigre, malin, glisse au leader de la contestation un billet de 100 francs pour prendre le train pour rentrer dans le sud. Et s'empresse de le raconter à la presse. Cette obole humiliante qu'Albert a eu la maladresse d'accepter lui vaudra d'être conspué par les siens, accusé de s'être laissé acheter. La loi protégeant le vin naturel contre les vins trafiqués est adoptée, les viticulteurs sont exonérés d'impôts sur les 3 années passées, les émeutiers sont amnistiés. Quant à celui qui avait rassemblé tout un peuple qui voulait vivre du travail de sa terre, Marcelin Albert, héros déchu, il s'exilera pour plusieurs années en Algérie.
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3: Ma tata, elle est petite. Quand elle a un truc qui est haut, elle n'arrive pas à l'attraper.
4: Vous préférez être grand ou petit ?
3: Moi, j'ai envie d'avoir 15 ans comme ma cousine Olivia qui a un appareil dentaire. Parce que j'ai envie d'être grande comme elle et j'ai envie de sortir avec mes copines quand il fait beau. Ma mère, elle est très grande, mais elle y arrive quand même à rentrer. Elle n'est pas obligée de baisser la tête. Mon papa, elle est grand, mais a des grands doigts. Elle ne peut pas lâcher les chouchous de ma petite Lisa.
4: T'as envie d'être grande ou de petite ?
3: Comme ma maman. Ma maman, elle est moyenne. J'ai envie d'être pas trop petite, mais pas trop grande. Ma tata, elle est petite. Et du coup, quand elle a un truc qui est haut, elle n'arrive pas à l'attraper. Et mon père, il est plus petit que ma mère. Je préfère être grande, mais être petite, c'est aussi bien parce que, enfin, on peut passer partout, c'est un peu plus pratique, c'est tout ça. Juste être un peu plus grand, mais pas beaucoup. Je rêve que je sors avec mes copines, que j'ai 15 ans et que j'ai mon portable.
4: Donc, en fait, quand on est grande, on a...
3: un portable, et mon père, il m'avait donné son portable qu'il avait cassé quand il était grand. J'ai envie d'avoir un portable parce que, comme ça, je pourrais appeler mes copines, je pourrais envoyer des messages et je pourrais envoyer des photos. Moi, ça, j'ai envie d'avoir un portable pour faire des jeux, pour faire plein de choses. Bah, moi, j'ai un téléphone rose, mais il est pour enfants. Il y a des jeux, des vidéos, de la musique... On peut envoyer des messages, on peut envoyer des photos et je peux jouer à mes jeux. Et même, j'ai envie d'avoir un portable pour de vrai, comme ma mère, vu que ma mère, elle a un jeu de Disney et un jeu pour construire des manèges.
5: Moi, j'ai trop envie d'en avoir un.
4: Pour faire quoi ?
3: Je sais pas.
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7: Bonjour Olivier, on parle donc de cuisine aujourd'hui ?
6: Tout à fait, et on fait un viron du côté du nord du département. Bonjour les amis, petit tour du côté du pays rouennais aujourd'hui. Comme on y dit là-bas, la gastronomie c'est très important à Rouen, vous en avez peut-être écouté parler. Sur le plan linguistique, le Y pronom neutre, on y aime bien dans le nord du département. Et je vous rappelle que le verbe entendre n'existe quasiment pas. À Rouen, on écoute. Donc vous avez peut-être écouté parler de l'importance de la gastronomie là-bas. Alors la figure tutélaire, c'est la maison Trois Gros, 3 étoiles au guide Michelin. Le restaurant tenu à partir de 1930 à Rouen par Jean-Baptiste Trois Gros et son épouse Marie, puis par leurs fils Jean et Pierre, et enfin par leur petit-fils, Michel, qui s'est installé depuis quelques années à Ouche, près de Rouen, et maintenant son fils César. Vous avez remarqué comment je dis Rouen en une syllabe plutôt que Rohan en deux syllabes ? C'est comme ça qu'on y dit dans la région. Donc, vous l'avez compris, la gastronomie, c'est important, c'est number Rouen. Les gens aiment bien les douceurs aussi. Hein. La région rouennaise, c'est la terre où l'on a fait la vraie papillote, celle qui est faite chez Révillon au Coteau, ça va être de saison. Et puis nous avons la praluline, une brioche au beurre et aux pralines roses, créée par Auguste Pralu en 1955. Au fait, la pâtisserie et chocolaterie Pralu, c'est bien d'origine rouennaise, même si on en trouve un peu partout aujourd'hui, et même si les Lyonnais tentent de se l'approprier. Non les gones, Pralu, c'est rouennais. Les pralulines, ils en font tellement qu'il faut qu'ils prennent très tôt le matin. Prendre, ça peut vouloir dire embaucher, commencer le travail dans le parler rouennais. Alors, attention quand même avec les papillotes et les pralulines, hein, si vous avez une chemise blanche, parce que vous pouvez vous faire une catole, c'est-à-dire une tache. Par contre, après avoir mangé, vous aurez la caisse. À d'autres termes, vous serez en forme. Les ch'tis, ils adorent. Oui, à Rouen, on parle volontiers de ch'tis pour désigner les enfants. Ne pas confondre avec le ch'timi du Schnorr. Un événement incontournable de la région rouennaise, c'est Rouen Table Ouverte, RTO pour les intimes, dans lequel gastronomie et spectacle vivant se rencontrent pour le plaisir des papilles, des yeux et des oreilles. Un autre grand rendez-vous, c'est le Salon de la Gastronomie, organisé par le comité des fêtes au Coteau et qui se tient depuis quelques années dans la grande salle du Scarabée à Riorges. On y propose le meilleur de la production d'une centaine d'exposants et leur savoir-faire. Et même si ça pleut, et si la pluie vous y craignez, comme on dit volontiers à Rouen, c'est-à-dire si vous n'aimez pas ça, vous serez bien à l'abri au Scarabée. Au Scarabée, on peut s'étendre, mot du patois rouennais qui veut dire se réchauffer. Voili voilou.

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1: Gérard, c'est quoi votre métier ?
2: Moi, mon métier, c'est conducteur de tram et conducteur de bus. Je fais les deux, je conduis les deux et c'est un vrai plaisir de conduire les deux.
1: Ouais.
2: Mais le tram, c'est vrai que j'ai ma préférence pour le tram. Quoi.
1: Alors là, je suis assis à votre place ?
2: Oui, vous avez de la chance parce que c'est faut être privilégié parce que c'est une zone où normalement il n'y a que moi qui ai le droit d'accès là-dedans.
1: Vous me dites ce qu'il y a autour de nous là ?
2: Plein de boutons, des gongs, c'est pour annoncer aux gens qu'on arrive ou qu'on repart pour attirer leur attention.
1: Oulala, ça il faut pas, on l'entend souvent ça.
2: Non, ça on évite, ça c'est oula, ça c'est quand il y a un danger qui s'approche pour éviter justement, pour faire partir des gens qui sont pas très attentifs.
1: Et vous avez toujours fait ça, conducteur de bus et de tram?
2: Ah non, je livrais du carburant pour une société sur Toulouse. Et ça, c'était beaucoup la région. Et le tram, ça a permis de découvrir Toulouse et les gens, les Toulousains. Et du coup, je me régale, je m'éclate.
1: Et oui, alors surtout que quand vous étiez petit, que faisait votre grand-père avec vous ?
2: Oh, mon grand-père était sur Toulouse, il m'a adoré quand je venais. Il m'a amené voir les chauffeurs de bus, on montait dans un bus, il me faisait traverser Toulouse. On allait jusqu'à Matabiau, on parcourait la ville. Et mon grand-père me disait, peut-être un jour tu seras chauffeur de bus. Et je pense que c'est resté un peu tout ça, ouais.
1: Gérard, on sent bien que vous avez un cœur gros comme ça. Parlez-moi de la relation que vous avez avec les passagers.
2: Ils nous connaissent, ils viennent frapper contre la vitre,
1: ah ouais,
2: ils viennent nous voir et ils tapent.
1: Ah ouais.
2: Ils nous font un petit coucou, on fait partie de leur vie, on les accompagne.
1: Il y a un endroit devant lequel vous passez qui vous marque plus que notre, c'est Purpan. Dites-nous pourquoi.
2: Il y a l'hôpital des enfants là, juste à côté. Et il y a beaucoup de malades qui sortent, qui prennent l'air avec les beaux jours. Là, ils vont arriver les beaux jours. Ils sont sur les pelouses et ils sont fascinés par le tram. Donc quand j'arrive, et j'abuse un peu plus du gong, du fameux gong, et ça les attire. Ils sont contents, ils font de grands signes. Alors après, je fais très attention parce qu'ils viendraient vers moi, mais du coup, faut éviter qu'ils galopent tous vers moi. Mais c'est un petit moment magique qui les sort un peu de leur quotidien difficile, quoi.
1: Alors, vous faites quelle ligne ?
2: C'est la ligne de tram qui va jusqu'au palais de justice. Et aussi, moi, je suis sur une ligne de bus. Je suis un chauffeur mixte, hein. Donc je peux faire les deux à la fois. Je peux faire du bus et du tram. Et la ligne du bus, c'est la ligne 70 qui passe dans Blagnac, dans tous les arrêts de Blagnac, Marly, tout ça.
1: Merci Gérard.
2: Avec plaisir, c'est une joie.
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3: Bachata, Portugal, Madagascar, ça fait un beau mélange. Et nous sommes avec Étienne Arnold. Bonjour Étienne.
4: Manaono.
3: Manaono. Alors ça, c'est du malgache, parce que vous avez un petit peu de malgache, de sang malgache en vous, du sang portugais également. Et nous allons découvrir votre passion qui prend énormément de place dans votre vie, à savoir la bachata.
4: Oui, alors mon papa est malgache, ma mère, c'est la portugaise.
3: Oui. Tout votre temps, vous le consacrez à votre passion. Vous êtes prof également de danse, mais revenons un petit peu à vos origines. De quoi vous souvenez-vous, les influences que ça a pu avoir dans votre quotidien, à la maison, avec papa, maman, peut-être frères et sœurs, lors de vos vacances, voyages et autres?
4: Déjà, la musique. Mon papa, c'est un musicien. Il jouait beaucoup de guitare à la maison quand on avait des réunions de famille. C'est vrai qu'on écoutait de la musique traditionnelle malgache du côté du papa. Et quand j'étais plutôt du côté de la maman, c'était des musiques aussi traditionnelles portugaises.
3: Et jouer de la guitare classique ou une guitare spéciale? Du pays ?
4: Non, alors enfin, il joue quelques percussions, oui. Mais sinon, tout ce qui est blues.
3: Est-ce que vous voulez partager un titre avec nous, justement, de cette culture malgache ? Alors, qui est-il et qu'est-ce que ça représente pour vous ?
4: Le chanteur, c'est Justin Bali. Petite note d'instrument.
3: J'ai l'impression
4: voix,
3: que vous
4: et
3: êtes...
4: Voix qui, et cette voix aussi qui porte.
3: Ça vous plonge dans vos souvenirs.
4: Ouais, ça met une petite pause dans le temps, je trouve, quand on écoute ces sons. J'ai un oncle à Bordeaux qui, quand on allait chez lui, il écoutait ça toute la journée.
3: C'est resté
4: c'était trop bien, j'adorais.
3: J'aperçois, dites-moi, des petites guitares là-bas. Mais alors, guitare d'enfant, a priori, vous avez envie que votre fils apprenne également à jouer. Enfin, en tout cas, la musique, il faut que ce soit essentiel. Enfin,
4: on peut découvrir des choses soi-même, mais souvent on a des choses peuvent être transmises par nos proches. Et là, en l'occurrence, alors moi, j'ai jamais fait de guitare. En tout cas, j'ai jamais vraiment appris. Puis mon fils, je pense qu'en voyant mon père faire de la guitare, ça l'a intéressé. Et donc, il nous a demandé d'avoir des guitares, quoi, très rapidement. Et il joue beaucoup d'instruments. Ouais. On a des percussions pour faire de la salsa, pour faire de la bachata. Et
3: oui. Peut-être qu'un jour, il va vous accompagner. C'est lui qui jouera musique.
4: Voilà, c'est ça. Pour l'instant, il y a plus de chances qu'il soit musicien. Alors, peut-être qu'il dansera, mais en tout cas, il pratique beaucoup la musique. Ouais. Il fait beaucoup de guitare.
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5: Son titre, Les Cadors, c'est l'histoire d'un homme qui se croit être l'un des fils de Kadhafi. Il part dans le désert du Sahel, dans l'espoir de retrouver le trésor de l'ancien dictateur libyen. Jérémy Ferrari, lui, est né en 1985 à Villesmeuse. Son nom de famille, c'est Larzière. Il grandit à Charleville, ses parents sont commerçants. C'est un passionné de théâtre depuis son adolescence. Dès 15 ans, il pousse les portes du théâtre de Charleville pour apprendre le métier. À 16 ans, il se choisit comme nom de scène Ferrari. Il se produit dans des bals et des maisons de retraite des Ardennes. Il met en scène ses premiers one-man shows et suit aussi des cours de théâtre à Paris, au célèbre cours Florent. Jérémy se distingue des autres humoristes car il aborde des sujets graves de manière cynique et souvent décalée. Il navigue entre provocation et réflexion. Dès octobre 2010, ses apparitions dans l'émission On ne demande qu'à en rire sur France 2, animé par Laurent Ruquier, ne passe pas inaperçu.
6: Jérémy Ferrari.
5: Jérémy fait vite partie des invités réguliers comme Olivier de Benoît, l'humoriste rémois. Vend deux pièces à Beyrouth confirme son talent de comédien engagé. Il traite de la guerre et des conflits géopolitiques.
7: Alors, Action contre la faim, ils ont un petit peu d'argent de côté. Ils ont 40 millions d'euros de côté et ils t'expliquent pourquoi dans leur bilan comptable, c'est en cas de coup dur.
8: Mais quel coup dur ?
7: C'est parce qu'il y a des gens qui meurent de faim qu'il y a Action contre la faim.
8: Donc le coup dur, ça serait qu'ils aient plus faim alors.
5: En 2017, il frappe encore plus fort avec Anesthésie Générale. Ce spectacle est une véritable critique de notre société et de ses dérives. Politique, économie, santé, tout y passe. Il se raconte aussi dans un livre où il dévoile ses addictions, dont l'alcool. C'est un artiste attachant et à part dans l'humour français. Il aime revenir dans son Ardenne natale. Il n'oublie pas ses racines. Jérémy Ferrari, c'est l'un des trésors de Champagne-Ardenne.

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2: Un mot usuel occitan que vous connaissez, Necha et Chegur, j'en suis sûr. C'est le mot bigot. Laurent, tu peux aller me chercher le bigot, je te prie? Je savais pas, on te caille ton téléphone. Non, pas mon téléphone, mon bigot. Dit Montagnier, dans mon atelier, en entrant à gauche. Effectivement, ce n'était pas le bigophone, l'argot du téléphone. Bigot étant le nom de l'inventeur d'un instrument de musique en carton qui porte son nom avant de désigner familièrement l'appareil téléphonique. Non, le bigot dans la campagne de chez nous, c'est la bêche. Va y chercher le bigot, va me chercher la bêche, la binette ou la houe. En technique, le bigot est cette fourche retournée qui sert à tirer le fumier ou à briser les mottes après le bêchage. Bon nombre de révoltes paysannes se faisaient avec le bigot, l'arme qu'on attrape facilement, appuyée contre un mur. Si prenez le bigot, va veire. Si je prends le bigot, tu vas voir. Ané adio.
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3: Salut Brésil.
4: Comment elle s'appelle?
3: Alors, je m'appelle Oriane, j'ai 33 ans.
4: Et tu fais quoi dans la vie?
3: Et mon job, je suis graphiste.
5: Je voyais plus le genre graphiste, une bonne trentaine.
6: Ah oui, c'est étonnant.
7: Qu'est-ce que vous foutez là?
3: Je suis dans les petits bonheurs.
8: Le bonheur aussi peut arriver comme ça.
9: Vous habitez où, vous m'avez dit?
3: J'habite à Quimper et je suis arrivée ici parce que je voulais vivre en Bretagne et j'ai trouvé un emploi ici, dans le Finistère.
10: Comment tu as trouvé du travail?
11: Comment tu as fait pour deviner? Elle est extraordinaire, ta mère.
3: J'ai cherché dans les 4 départements et c'est tombé dans le Finistère et moi j'adore Quimper, donc je suis ravie.
12: Pourquoi croyez-vous qu'on l'adore?
3: Ça s'explique pas trop, j'avais l'impression que j'appartenais à cette région. J'ai tout fait pour arriver ici, mais je sais pas trop pourquoi et je suis super heureuse.
13: Heureusement que vous avez pas compté sur moi, hein, parce que sinon il fera ça le temps.
14: On ira se balader ensemble un de ces jours, tu veux?
3: Mon coin préféré quand je me balade, c'est au bord de la mer et surtout la plage de Sainte-Marine.
15: Quelle plage?
3: Combris de Sainte-Marine, puisque la plage est sublime avec les dunes assez nature. C'était le coup de foudre avec cette plage-là.
16: Sur la plage, j'irai te chercher des coquillages.
17: Et le premier baiser, quand est-ce que vous voulez te donner?
3: Alors moi, je me souviens que quand j'étais en primaire, il y avait beaucoup de garçons qui s'intéressaient à moi. Mais alors moi, j'y connaissais rien, donc j'ai eu des cadeaux, j'ai eu des bagues, j'ai eu des trucs comme ça.
18: S'ils veulent te faire un cadeau, refuse pas, hein.
3: Et je pense que les pauvres, ils n'avaient pas beaucoup de réponses. Et moi, après, c'est arrivé assez tard, ouais. Oui, si, c'était au lycée. Mais pareil, c'était pas moi qui étais intéressée, c'était toujours le garçon, quoi. Je me cherche encore, je pense.
19: Moi, je m'en fous parce que j'ai un amour chez moi et un amour à l'école. C'est qui? C'est mon cousin, mais je suis comme ma mère, je préfère le célibataire.
20: Prononcez trois fois la phrase impossible.
3: Ok. La jolie rose jaune de Josette Johnny dans le jardin. La jolie rose jaune de Josette Johnny dans le jardin. La jolie rose jaune de Josette Johnny dans le jardin. Ah, ça va?
21: D'où elle sort cette Josette? Qui a lancé cette Josette?
3: Moi, je connais Tadery. T'adora, t'aderi tantant, t'adora tanté, t'aderi tantant, tanta, t'adora tanté, t'adora tanté, tata, t'aderi tantant.
22: Bravo! Merci! Bravo!
3: Allez, salut!
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2: Et pour ce nouveau reportage, je vous propose de me suivre. On part à Vouneuil-sous-Biard, retrouver Badr, il gère la société Black Sheep. Bonjour.
23: Bonjour.
2: Alors vous, votre spécialité, c'est les vannes aménagées?
23: Ouais, c'est ça, vannes aménagées. On fait de la location de vannes aménagées et de la vente également.
2: Alors, c'est quoi aujourd'hui les vannes aménagées? Parce que depuis le Covid, le confinement, il y a énormément de gens qui ont acheté de vannes aménagées. Ça a la cote et il y a de plus en plus de nouveautés, de petites choses qui simplifient la vie.
23: Ouais, bah en fait, depuis le Covid, on a une très grosse demande parce que les gens veulent chercher la nature. Le van aménagé, c'est vraiment le bon produit puisqu'il est à la fois compact et à la fois spacieux à l'intérieur. Et en plus, bah, comme on peut le voir, il a un toit relevable. Donc du coup, c'est un produit qui marche pour 4 voire 5 personnes. Donc on a pas mal de familles, de couples ou d'amis qui viennent nous voir pour des week-ends, des semaines, etc. Donc et puis dedans, bah ouais, il y a tout ce qu'il faut pour cuisiner, pour se restaurer. Donc c'est ça qui plaît.
6: Génial. Voilà, donc là je viens de récupérer le van aménagé et on va donc pouvoir partir et profiter de ce van aménagé direction le lac de Saint-Cyr. Allez hop, me v'là garé au lac de Saint-Cyr. On éteint le moteur. Première chose à faire, il m'a dit, si je veux bien dormir, fermer les espèces de stores en les mettant comme ça. Nickel, j'ai plus qu'à déplier le lit et normalement, tac. Hop, ça c'est fait. On n'a plus qu'à mettre un peu de chauffage. Hop, l'écran tactile. Chauffage stationnement. Chauffage permanent. Activé. Franchement, je vais bien dormir. J'ai plus qu'à dormir. Et à vous souhaiter une bonne nuit. À demain. 5h45. Bon, que dire. J'ai bien dormi. Je pensais avoir froid. J'ai eu chaud. J'ai même dû baisser le chauffage dans la nuit. Mais rien à dire. Un van, c'est vachement bien foutu. On dort bien. On a de la place. Franchement, rien à dire. Bon, je vais vous épargner ma morning routine d'aller se doucher dehors avec le tuyau et tout et tout. Mais pour le reste, franchement, nickel. Je me prépare et je retourne au travail. Bon, ben voilà, c'est validé.
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1: Fait voyager depuis 2012. Il a été créé à l'initiative d'un prof documentaliste et d'une bibliothécaire des lycées Jeannot et Curie de Sens. Chaque année, de novembre à avril, des centaines de jeunes découvrent des mangas sélectionnés avec soin. L'an dernier, 160 établissements y ont participé, et pas seulement dans Lyon. Sayonara organise aussi de multiples rendez-vous tout au long de l'année autour de la culture et des arts japonais. Cette fascination des jeunes pour la culture du pays du soleil levant ne date pas d'hier. Elle a commencé dans les années 80 à la télé avec Récréa 2 et le Club Dorothée. Le Capitaine Flamme et Albator ou Goldorak ont marqué toute une génération.
2: Ils attaquent en force avec un antirac. Il faut que tu ailles aider Alcor. Bon, je vais y aller.
1: Et puis, les consoles Super Nintendo et Sega ont débarqué. Des consoles avec des personnages cultes comme Sonic et Mario. Dans les années 90 et 2000, Pokémon, Dragon Ball Z et Naruto ont pris le relais, renforçant l'attrait des enfants et des ados pour le Japon. Aujourd'hui, l'influence japonaise s'étend au cinéma, à la BD et même à la musique. Oshii en est l'exemple parfait.

0: nouveau prix littéraire. Les jeunes découvrent des mangas plus originaux ou exigeants que ceux qu'ils lisent d'habitude. Ça stimule leur curiosité, aiguise leur sens critique et leur apprend à varier les plaisirs tout en alimentant leurs rêves de Japon.
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2: L'ancien mystique manoir de dames. Chambre d'hôte, petit déjeuner, salon de thé, événements, fiançailles, mariage, on peut tout faire ici.
3: Bonjour.
2: Enchantée.
3: Enchantée, bienvenue chez nous.
2: Ben, merci. Donc c'est vous qui avez une vie de princesse, vous m'avez dit
3: c'est
2: au téléphone.
3: J'ai mon prince dans la cuisine.
2: Bah, c'est cool, écoutez. Julia et David, donc une magnifique histoire d'amour qui va être très énervante, j'en suis sûre.
3: Sûrement.
2: Alors, c'est quoi ce manoir ?
3: Donc, c'est un manoir qui date de 1900.
2: Ouais.
3: Et en fait, il a été créé quand les usines ont été créées également. Donc, c'est le dirigeant de ces usines-là qui a construit ce manoir.
2: L'usine qui est en face, là.
3: C'est ça. Ventron Confection.
2: Je décris la princesse, quand même. Cheveux longs.
3: Oui.
2: Bleu, montrez-moi, retournez-vous. Vert. Magnifique. Ah, bleu-vert ?
3: Oui.
2: Oui, dans la pénombre, on ne voit pas bien parce que c'est un peu pénombre
3: c'est
2: le manoir.
3: Ça. Là. C'est le style du manoir, ouais.
2: Ouais, c'est ça. Ouais. Piercing,
3: oui. Tatouage, tout ça.
2: Ouais. Ah, ouais, c'est ça. Oui, une princesse très moderne.
3: Voilà.
2: On n'est pas dans la petite princesse avec la petite robe rose,
3: non.
2: Les flots dans les cheveux. Quoi.
3: Non, c'est la princesse habillée en noir.
2: Et voici David, donc. Le prince charmant, bah écoutez, je suis enchantée, ravie de vous aussi.
4: C'est ça, Roger, oui, au retard plutôt, voilà.
2: C'est ça.
4: La barbe, les cheveux du coup un peu plus courts, j'avais les cheveux longs pendant un temps, mais...
2: Avec une, comment ça s'appelle ça ?
4: Ah, la banane du coup.
2: Oui, la banane, voilà. Le piercing aussi, etc. Donc,
4: c'est ça.
2: Un prince charmant tout à fait moderne aussi.
4: Voilà, c'est voilà. Tout à fait.
2: Ce manoir, vous l'avez acheté ?
4: Oui, on est passé devant après une visite qu'on avait faite du côté du 90.
3: Au nord de Belfort, ouais.
4: Mais oui, c'était par un détour du coup à moto, plutôt que de revenir par la voie rapide, on a fait le détour côté vosgien pour l'école, c'était toujours sympa. Et puis on a vu le manoir qui, lui, n'était pas en vente pour le coup. Et on s'est arrêté devant parce qu'on l'a trouvé magnifique, on a fait quelques photos, on s'est dit c'est une bâtisse comme ça qu'il nous faut. Et en rentrant, en continuant nos recherches pour les maisons, deux semaines plus tard, on est tombé dessus, tout fraîchement mis en vente.
2: D'accord,
4: donc on s'est dit, il y a quelque chose à faire. Donc on est revenu, on a fait la visite, on est tombé sous le charme, malgré l'état du coup...
3: Parce qu'on est tombé sous le charme de l'escalier, et puis après on avait pu...
2: C'était mort.
3: Ouais, c'était mort.
2: Ah, et alors, ça vient
3: d'où ? Parce que moi, c'était un rêve de petite fille. Ouais. Je disais toujours à ma grand-mère qu'un jour j'aurais un château, et elle me dit, si t'en rêves, t'en es capable de le faire, alors tu le feras.
2: D'accord, et vous saviez que c'était son rêve ?
4: Oui, tout à fait, ça faisait déjà un moment qu'elle en parlait aussi, et puis voilà, c'était le but de pouvoir justement réaliser son rêve. Après oui, il y a un investissement, il y a une grande part de folie, on y met toute notre âme, tous nos budgets, tout ce qu'on peut, pour pouvoir du coup réinvestiguer les lieux, lui redonner le cachet d'antan, et puis... Voilà, que ça reprenne vie complètement.
3: On a eu vraiment un coup de cœur en rentrant, et puis en sortant, on a dit, on est un peu dans la merde. Parce qu'il y avait énormément à faire, c'était pas le budget qui allait, c'était pas le coin qu'on voulait, et finalement, en ressortant, on s'est regardé, on a dit, ça y est, c'est lui, quoi.
2: Alors, vous faites chambre d'hôte, donc
3: c'est ça.
2: C'est là qu'on mange ?
3: Là, on fait chambre d'hôte, là, on fait les petits déjeuners, les tables d'hôte et les salons de thé.
2: C'est votre cuisine à vous ?
3: Oui.
2: Oui, parce qu'on est chez vous, en fait.
3: C'est ça.
2: Mais c'est génial, c'est vachement beau.
3: Les gens sont vraiment immergés chez nous.
2: Ah ouais, c'est magnifique.
4: Tout refait au complet.
2: Et votre but, c'était d'ouvrir une chambre d'hôte.
3: Oui, oui. Okay. Ouais. Notre but, à la base, c'était même d'avoir un château pour sauver un lieu. Et après, on a eu beaucoup trop de contraintes avec les châteaux. Mm-hmm. Donc, on s'est rabattu sur les manoirs où on pouvait un peu plus s'amuser, en fait.
2: Donc, vous bossez tout le temps, quoi.
4: C'est ça, tout le temps.
2: Vous faites des travaux vous-même ?
3: Oui. Ah oui, on fait tout nous-mêmes. Ouais.
4: Moi, je travaille encore à côté. Donc, madame est dédiée vraiment pour la partie gestion du manoir chambre d'hôte.
2: D'accord, madame la princesse.
4: La princesse est un peu Cendrillon aussi, puisqu'elle s'occupe de tout derrière. Et après, pour ce qui est partie travaux, elle m'aide énormément. Surtout pour ce qui est décoration, c'est les idées de madame. Après, madame m'a appris pas mal de choses, tout ce qui est placo, tout ça. Moi, c'est la partie électricité. La partie plomberie autodidacte, où on avance comme ça.
2: C'est les idées de madame,
3: Voilà.
2: C'est ça.
3: C'est ça.
2: Comment vous avez
3: après,
2: fait,
3: j'ai de la chance, il suit beaucoup. Et puis, on a les mêmes goûts, donc en fait, c'est pas compliqué, quoi.
2: Il n'y a pas besoin de le convaincre.
3: Voilà, c'est ça.
2: Combien il y a de mètres carrés, alors ?
3: 800 mètres carrés. On en a rénové 250.
2: Je ne sais pas si je vous trouve pas un peu fou.
3: Oui, tout le monde nous le dit.
2: Ah oui, c'est ça. C'est assez banal ce que je
3: vous dis. Voilà, on est passionnés, puis on aime ce qu'on fait, et on savait que ce serait des sacrifices, mais du moment qu'on est ensemble, comme on a dit, qu'on tient le coup, c'est le principal. Parce que cette année, ça va faire 18 ans qu'on est ensemble.
5: D'accord. Vous êtes rencontrés très jeune.
3: Très jeune, ouais. Ouais, on s'est mariés très jeune aussi, et puis après, on a toujours fait en fonction que l'autre puisse évoluer. Quand on évoluait, l'autre patientait, et puis l'aidait à évoluer, et ainsi de suite. Et ça, c'était le but ultime de notre couple, ouais.
2: Donc, vous vivez à Ventron toute l'année. C'est assez isolé, c'est assez calme.
3: Oui, on aime bien. Ouais. On est tranquille.
2: Oh là là, vous êtes des ovnis pour moi.
3: En fait, je pense qu'on est dans des corps de jeunes, mais avec une mentalité assez ancienne. On aime les choses comme ça. Moi, j'ai vécu avec mes grands-parents. Donc, c'était une ambiance déjà où la famille était importante, les repas étaient importants, la convivialité, les choses à l'ancienne. Je voyais mon grand-père souvent dans les jardins en train de travailler. Donc, tout ça, pour moi, c'est ancré en moi et il a vécu à peu près pareil. Donc, c'est ce qu'on aime, notre tranquillité. On adore cuisiner tout nous-mêmes, recevoir les gens, leur proposer en fait un univers carrément différent.
2: Ah, bah, carrément. Hein.
4: Oui, comme c'est marqué du coup sur les annonces, c'est le voyage hors du temps. Quand on rentre ici, on change l'ambiance d'univers.
2: Vous vous êtes bien rencontrés tous les deux. Hein. Vous notez quand même la chance que vous avez.
3: Ah, bah, ça, oui, on sait qu'on a beaucoup de chance. Ouais. Ah, ouais, parce que tout le monde pourrait pas vivre cette expérience. Et puis, on nous l'a tout de suite dit, est-ce que notre couple est solide? Parce que sinon, la banque n'aurait pas suivi les projets comme ça. Quoi.
2: Ah oui. Ah ouais. Vous avez fait quoi? Vous avez vu des psys, des certificats de solidité du couple pour c'est le ça. Banquier
4: Non, bah, c'était pour démontrer. Voilà, on avait la NIAC, du moins, qu'on le voulait vraiment. Donc, à force d'insister, ils ont compris du coup que oui, on voulait. Parce que d'après eux, les statistiques, c'était 70% des couples divorcent dès qu'ils achètent une maison avec des travaux, des choses comme ça.
2: D'accord. Voilà.
4: C'est pour ça qu'ils étaient réticents.
2: Et alors, ça veut dire que ça a été long, c'est ça, d'obtenir les prêts bancaires, de convaincre?
3: Ouais. Déjà, on a dû se battre pratiquement 6 mois pour avoir le manoir. Et puis après, pratiquement aussi 3 mois, faire tout le tour des banques avec un business plan, leur montrer qu'on était solide. Ils voulaient savoir si on avait vécu des épreuves, des choses comme ça, pour voir si on allait tenir le coup.
2: Ouais. Ah, des épreuves dans le couple?
3: Ouais, c'est ça.
2: Oui,
3: c'est
2: ça. Vous avez répondu quoi, oui ou non?
3: Oui, nous, on a morflé pas mal, donc... On sait ce que c'est, donc on savait qu'on allait tenir largement le choc.
2: Mais je peux être indiscrète, en quoi vous avez morflé?
3: On a eu des épreuves de la vie pas très faciles, beaucoup d'accord. de décès, des maladies, des trahisons, des choses comme ça, assez dur, en très peu de temps.
4: Des périodes financières très compliquées. On a vécu du coup en Saône-et-Loire, dans une ville paumée, à 30 minutes de toute commodité, on avait essayé, mais c'est vraiment à l'extrême. Et là, pour le coup, financièrement, on avait énormément de mal à s'en sortir. On vivait avec
3: 10 euros par mois pour manger. On a connu des périodes vraiment très très compliquées qui auraient la plupart du gens, on se serait séparés. Quoi.
2: Oh, je vous adore. Et là, ça tient la route, alors?
3: Là, ça commence à avoir de l'ampleur, ouais. Ouais, ouais. Je pense qu'il nous faudra encore quelques années pour vraiment se faire connaître. Mm-hmm. Mais comme on a dit, on ne lâche pas l'affaire. Quoi. Mm-hmm. Puis on a des clients super, donc c'est cool.
2: Donc voilà, le temps s'était arrêté. Hein, mais c'est bon, ça. Il va reprendre son cours. Non. L'ancien mystique, mystique parce que vous aimez tout ce qui est mystique.
3: Voilà, c'est ça.
2: L'ancien mystique, Banois, Deux Dames.
3: Ouais. Alors ça, c'est le nom de mes ancêtres.
2: Ah, Deux Dames.
3: Deux Dames, oui.
2: Donc c'est vous qui l'avez baptisé comme ça?
3: C'était pour rendre hommage à mes ancêtres qui, avant, étaient des nobles. Et quand il y a eu la guerre, ils ont vendu leurs particules pour pouvoir aller dans les rébellions. Quoi.
2: Merci à vous deux, au revoir.
3: Merci, au revoir.
4: Merci bien.
2: Et bonne chance pour tout ce qui vous attend.
3: Hein. C'est gentil, je vous remercie.
2: Merci d'être venu. Au revoir.

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1: L'auteur du livre que je vous présente aujourd'hui dans Toujours à la page les a tous interrogés. Ce père de famille qui, après avoir tué femme et enfant, s'inquiète du sort de sa chienne. Ce japonais cannibale interpellé au bois de Boulogne ou encore ce membre de la Société de protection des oiseaux soupçonné d'être un tueur en série. Jacques Poinaz fut commissaire de police, chef adjoint de la brigade criminelle de la police judiciaire de Paris, également chef de l'unité de coordination de lutte antiterroriste. Cet Ardéchois de naissance témoigne de sa carrière dans « Le temps des aveux, le réfrigérateur du japonais cannibale et autres récits de la brigade criminelle », un livre paru chez Mareuil Éditions. Le retour sur 13 des enquêtes les plus marquantes de sa carrière avec, en ligne de mire, à une époque où l'ADN n'était pas encore la reine des preuves, l'obtention des sacro-saints aveux. Des aveux qui viennent ou non, et qui dissimule parfois une partie de la réalité, qui laisse aussi souvent l'enquêteur avec un sentiment de frustration. Jacques Poinaz.
2: Oui, de la frustration, parce que les aveux ne sont pas toujours totalement sincères, ou complets, ou indiscutables. Il y a souvent une fragilité de l'aveu, puisque lorsque dans les aveux, on se projette déjà dans le procès et la preuve devant les assises pour les homicides. Mais c'est l'histoire, c'est aussi ce basculement de la personne qui avoue, et souvent, même si le policier avant tout est content d'avoir résolu une affaire, parce qu'une affaire criminelle est toujours un poids pour les policiers, mais il y a également parfois un peu de, sinon de pitié, du moins de tristesse de voir un homme qui parfois avait une vie jusque-là normale et qui bascule dans le monde de la prison pour une longue peine.
1: Mais quelle perception vous avez de ça quand vous êtes face à quelqu'un qui n'est pas un criminel aguerri et qui bascule pour des raisons qui paraissent en fait futiles, si on y pense bien?
2: Alors, je crois que ça reste un mystère de l'homme, un mystère de l'humanité. Comment comprendre que quelqu'un qui a jusque-là eu une vie parfaitement banale, d'un seul coup, pour des raisons difficiles à imaginer, passe à des actes terribles?
1: On voit la grande diversité des affaires que vous avez traitées. C'est d'autant plus agréable à lire qu'effectivement, on ne sait jamais où vous allez nous emmener à chacune des histoires. Comment vous avez fait la sélection?
2: J'ai pris celles qui sont restées dans ma mémoire, je dirais, qui m'ont laissé un sentiment, soit de satisfaction, soit d'échec, ou comme celles qui se passent en Ardèche, où je reviens pratiquement dans mon village natal pour enquêter sur une affaire d'explosifs dans la communauté de l'ex-tueur de l'Ardèche, Pierre Conti. Mais souvent aussi parce que ce sont des affaires qui ont quelque chose de particulier, parfois de presque burlesque, parfois de troublant, comme ces adolescents qui, pour donner un alibi à leur ami, inventent un stratagème un peu diabolique. J'ai essayé de montrer que la réalité est souvent plus surprenante que la fiction même.
1: Et c'est sans doute ce qui est le plus fascinant dans chacune des histoires que nous confie Jacques Poinaz. Et ce qui est captivant, c'est ce récit au plus proche du travail de l'enquête et les impressions, les réflexions que partage l'auteur avec nous au fil de chacune. Alors si vous êtes fan de faits divers, jetez-vous sur Le temps des aveux de Jacques Poinaz, paru aux éditions Mareuil.
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3: Nous sommes à Caudalet.
1: Richard, on est ici dans les jardins familiaux?
3: Oui, on est dans les jardins familiaux et on est à plusieurs.
1: Il est où votre petit carré?
3: Là-bas, au fond.
1: Allez, je vous suis, allez-y. Et là, ce sont vos poireaux?
3: Il y a des poireaux, il y a encore des betteraves, des radis.
1: Et là, vous êtes au bord de quel canal?
3: C'est un canal qui rejoint la tête.
1: Les choux ont été un petit peu mangés, non?
3: Par contre, la salade, vous voyez, elle n'est pas gelée.
1: Et alors, comment vous vous organisez? Vous aviez des notions de jardinage quand vous avez pris ce jardin familial?
3: Oui, j'ai eu un jardin familial dans le Nord pendant une dizaine d'années.
1: Donc vous arrivez d'où, vous?
3: Nord-Pas-de-Calais, entre Lille et Arras.
1: Depuis combien de temps vous êtes installé ici à Caudalet?
3: 3 ans.
1: Comment vous avez découvert ce village?
3: Avec mes filles qui habitent là. Donc elles m'ont dit de revenir ici, parce qu'il fait meilleur, il y a du soleil, et le jardin, on peut le faire plus longtemps.
1: Et vous venez tous les matins?
3: Souvent, en ce moment un peu moins.
1: C'est important pour vous d'avoir votre petit carré potager?
3: Tout à fait, parce que c'est du bio. Et puis, quand j'amène les légumes à la maison, ma fille me fait la cuisine. Et moi, je fais la soupe avec les poireaux, avec les navets. Donc, tout va bien.
1: Et derrière vous, il y a le compost ?
3: Recyclage. Les choses de la cuisine, mais pas tout, les purées et tout ça. Et puis, les restes de jardin.
1: Rien ne se perd, tout se transforme.
3: Exactement. Et ça devient tout marron, comme un terreau.
1: Merci Richard. Et vous Daniel, alors, qu'est-ce que vous cultivez ?
4: Là, pour le printemps, j'ai mis des oignons, rouges et jaunes. 300, on ne rigole pas avec les oignons. À quand on cuisine, il faut des bons oignons. Bon, alors là, il reste les poireaux.
1: Il n'y a pas des artichauts, là ?
4: Ah, ben oui, mais ça, des artichauts, oui. Ils restent bien en place. Et je suis assez content parce que par ici, moi, je suis normand. Hein. Attention, je suis un viking. Il ne faut pas me contrarier. Bon, alors, il y a la quatre artichauts. Bon, ben, c'est bien, c'est marrant, dans un jardin, c'est marrant.
1: Et qu'est-ce qui vous a amené au jardinage ?
4: Faut bien s'occuper, faire du sport, la marche, et puis du jardinage.
1: Et dites-moi, vous avez un panorama incroyable depuis le jardin.
4: Justement, c'est très intéressant. C'est pour ça aussi que j'ai demandé ce terrain-là. Il y a la rivière, juste derrière moi, il y a la montagne, avec des beaux arbres. Enfin, c'est formidable. Ici, c'est le paradis pour moi. Hein. Surtout moi qui suis né dans la plaine de Caen, vous voyez. Alors, la plaine de Caen, c'est vraiment la plaine.
1: Il y a de la pluie. Hein. Et le principe de ces jardins familiaux, vous venez quand vous voulez.
4: Exactement. Et surtout, c'est tellement simple que je ne sais pas très bien comment dire. Parce que c'est tellement simple que c'est la vie rêvée. Quoi. Les gens devraient faire ça. C'est pour ça qu'ils ne font plus de jardin. Ils ont l'air de dire que ça ne rapporte pas. Mais ce n'est pas une question d'argent. On s'en fout de l'argent. On mange des bons légumes, mais au moins, on passe du bon temps toute la journée.
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1: Oui, avec un agriculteur exploitant qui a 39 ans à Angluzel et Courcelles, on est à 10 km de Cézanne. Bonjour Alexis Leherle.
2: Bonjour.
1: Quel est votre parcours pour arriver jusqu'ici en tant qu'exploitant agricole?
2: Alors moi je suis agriculteur, donc installé à Angluzel depuis 4 ans. Donc avant j'étais double actif pendant 2 ans. Avant de m'installer, j'étais 10 ans conseiller agricole, donc notamment sur l'installation en agriculture.
1: C'est 10 ans d'expérience en tant que personne spécialisée pour l'installation de nouveaux agriculteurs, agricultrices. Ça consistait en quoi? Combien de personnes vous avez accompagnées et comment?
2: Je recevais toutes les personnes qui souhaitaient s'installer en agriculture, viticulture, maraîchage, élevage, tout projet agricole. J'étais là pour les accompagner, pour les renseigner sur les démarches à faire pour devenir agriculteur. Donc j'en rencontrais à peu près 200 personnes par an sur tout le département de la Marne.
1: Et c'était quoi l'étude de faisabilité, la reprise d'exploitation, la création d'exploitation?
2: Alors j'étais vraiment là sur la partie renseignement dans les démarches, notamment les formations, tout ce qui était

0: Réglementation à respecter lors de l'installation et puis quelle aide on pourrait bénéficier pour s'installer en tant que jeune agriculteur.
1: Quel est le profil des personnes que vous avez accompagnées pour l'installation ? C'est plus des jeunes, des personnes en reconversion professionnelle qui décident de se lancer dans l'agriculture ?
0: Alors, en 10 ans d'expérience, j'ai vu le profil légèrement évoluer. Alors, on voit que l'âge moyen d'installation a progressé. Donc, les gens s'installent de plus en plus tard. Et donc, en termes de profil, on avait beaucoup de profils donc, sur des exploitations, on va dire, assez classiques de la région. Donc, grande culture, céréales, viticulture. Mais on voit de plus en plus de projets avec de la diversification, production de maraîchage, développement de nouveaux élevages sur les exploitations.
1: Quand on entend parler des agriculteurs, souvent, c'est la reprise d'une exploitation familiale, c'était essentiellement le cas ou pas ?
0: Alors dans la Marne, oui, on est essentiellement sur des reprises d'exploitation familiale, donc des enfants, filles ou neveux, neveux-nièces d'exploitants agricoles qui reprennent la suite dans l'exploitation familiale. Mais de plus en plus, on a des personnes donc extérieures au milieu agricole qui reviennent, qui ont un projet de revenir sur l'exploitation. Donc dans ces cas-là, la difficulté, c'est aussi l'accès au foncier. Donc c'est pas facile de trouver des surfaces agricoles pour exploiter dans la Marne.
1: Alexis Leherle, pendant 10 ans, 200 agriculteurs et agricultrices par an reçus pour l'aide à l'installation. Quelles étaient les principales sources de motivation et les freins de ces personnes que vous avez rencontrées et aidées à s'installer?
0: La première motivation, c'est continuer l'entreprise familiale, donc poursuivre cette activité avec souvent des projets de diversification, de nouvelles activités sur cette exploitation avec de nouvelles cultures ou création ou développement de certains élevages. Après niveau frein, les freins c'est aussi souvent quand même le financement de ces projets d'exploitation, car une reprise d'exploitation c'est quand même relativement onéreux à reprendre avec des emprunts sur une durée assez longue, donc faut avoir les capacités financières de pouvoir assumer ces reprises.
1: Voilà Alexis Leherle qui a aidé des agriculteurs à s'installer pendant près de 10 ans en Champagne-Ardenne. Merci Alexis.
0: Merci.

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1: Un traiteur ouvert à l'année à Galéria. François Bogard est un enfant du village et ça lui tenait à cœur d'ouvrir ce commerce de proximité chez lui.
2: Enfin, je suis né à Calvi, mais j'ai grandi ici, je suis allé à l'école ici jusqu'à mes 19 ans à peu près. Et après, je suis parti travailler sur le continent. Puis ça me tenait à cœur de revenir ici pour travailler chez moi, parce qu'on est bien dans son village.
1: La cuisine, une passion venue très tôt.
2: Je suis allé en BEP à Île-Rousse, parce qu'ici on n'a pas trop de débouchés professionnels. Et en fait, je me suis rendu compte qu'il y avait du travail. J'étais vite demandé, vite sollicité, et forcément derrière, j'ai continué dans la cuisine. Et puis quand on progresse, on se passionne. J'ai fait des saisons au départ. J'ai commencé sur des saisons sur Galière principalement. Après, je suis parti sur le continent, je suis parti travailler sur Lyon pendant 3-4 ans, je suis parti sur Paris également, et quand ma femme a accouché, ça m'est tenu à cœur de faire grandir mes enfants ici. C'est pas du tout la même vie, on est bien plus tranquille dans son village.
1: François propose au quotidien des plats du jour.
2: Ça change, ça varie, des plats de saison principalement. L'été, beaucoup plus de produits corse évidemment, parce que la demande est bien plus importante. Je vais faire aussi, j'ai des pensionnaires, mais je propose aussi, je fais pour les mariages, les buffets, les anniversaires, les baptêmes, tout le principe du traiteur à l'extérieur et à domicile.
1: Et le traiteur a quelques spécialités.
2: J'utilise beaucoup de produits corse principalement. Alors aujourd'hui, par exemple, j'ai des artichauts farcis au brooch, mais ça peut m'arriver de faire des ch'torts sabrites, je vais faire du sauté de veau aux olives. Après, je fais beaucoup de produits aussi d'ailleurs. Je vais faire des tagines, des couscous, des paellas, suivant la demande, ce que les gens aiment en fait en général.
1: Parmi ses clients, beaucoup de gens du village.
2: En hors saison évidemment, mais ça arrive souvent qu'il y ait des gens qui se perdent au village pour aller se balader, qui ont besoin de manger sur le pouce entre guillemets, donc ça rend toujours service. Après, j'ai beaucoup évidemment ma clientèle principale, c'est comme je suis toute l'année, c'est les gens du village. Après l'été, bien sûr, les touristes avec la vente de charcuterie, la vente de fromage corse, la vente de vin.
1: Développer son activité perdurer dans le temps, et pourquoi ne pas laisser plus tard ce qu'il a construit à ses enfants? Tels sont les espoirs de François Bogard pour les années futures.
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3: Bonjour à toutes et tous, bienvenue dans Affaires classées, le podcast. Nous sommes en janvier 1879. Le sympathique garde champêtre du village de Laguinge, en Haute-Soule, est poignardé de 5 coups de couteau dans une auberge. Les gendarmes arrivent et son meurtrier a disparu.
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3: Les bohémiens. Ces individus migrant en groupe d'un village à l'autre ont longtemps alimenté les conversations, les polémiques, les peurs au Pays Basque et au-delà. Les historiens situent leur arrivée dans le coin en l'an 1602. C'est le seigneur d'Urtubi à Urugne et le vicomte d'Etchaus à Baïgorry qui accueillirent en nombre ces descendants du peuple Tzigane ou Rome venus de Bohême grâce au sauf-conduit que le roi de cette contrée d'Europe centrale délivrait. Nombre d'entre eux vont finir par s'implanter en Soule ainsi que dans les pays de Cise et de Mix. Vivant à l'écart des villages, ils offraient leurs services aux villageois, bien contents de leur donner du travail contre très peu d'argent. Selon les saisons, ils étaient employés chez les paysans. D'autres œuvraient comme vanniers, empailleurs de chaises ou tondeurs de mulets. Leurs épouses fabriquaient des chapeaux, de la vannerie aussi. Elles ne tardèrent pas à susciter la curiosité, voire la peur, lorsqu'elle disait disposer de pouvoirs magiques, de remèdes naturels ou jurant prédire l'avenir en lisant dans les lignes de la main. Frappant à la porte des fermes, on les disait mendiants, voire chapardeurs. Dans les gendarmeries du secteur, les plaintes des villageois affluaient pour vol d'animaux, de victuailles ou de linge. Leur présence finit par agacer le préfet palois qui décide de lancer en 1802 une gigantesque rafle. 475 bohémiens sont arrêtés et jetés en prison dans l'attente de les expédier outre-Atlantique en Louisiane. Mais le projet du préfet tourne court et la plupart des rescapés de la rafle reviendra vivre au Pays Basque où ils désigneront leur propre roi.
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3: Il se nomme Pierre Aguerre. Il vit en Haute-Soule, dans le petit village de Laguinge, et partage son existence avec une femme, encore jeune, qu'il dit être son épouse, même si les registres d'état civil du secteur ne trouvent nulle trace de leur mariage. Chez les bohémiens, point n'est besoin de s'ennuyer avec les formalités. On est libre depuis des lustres, et la loi que l'on reconnaît, d'abord, est celle des traditions. La modeste masure qui lui sert de quartier général, à Laguinge, ne l'empêche toutefois pas de faire de fréquentes excursions ailleurs. Pour tondre les mulets, officiellement, comme il le clame à ceux qui l'approchent, et peut-être aussi pour tondre les bourses et les biens des paysans du secteur. Combien de fois, en effet, son premier voisin n'a-t-il pas déploré des vols d'objets agricoles ou d'animaux dans sa propre ferme ? Le dit voisin aurait bien aimé récupérer ses biens en signalant ses méfaits aux gendarmes de Tardets. Mais Aguerre traîne une sale réputation. Maintes fois condamné pour vol, violence, il pourrait bien se venger. Aguerre sait cultiver ses relations et, pour asseoir son autorité, il va lier amitié avec un homme influent au village. Le garde champêtre, un certain monsieur Iriard. Le brave fonctionnaire est au courant de tous les potins du village. Son goût immodéré pour la bouteille fait de lui un informateur facile, de premier choix. Ce 9 janvier 1879, Aguerre accoste le garde champêtre. Il l'invite sans peine à boire ensemble dans le premier cabaret venu. Les deux larrons y retrouvent le vieux Albex, un paysan du coin, et l'instituteur du village, qui a momentanément déserté sa classe. C'est alors parti pour une série de plusieurs tournées de vin.
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3: Dans le canton de Tardets, chacun sait que le garde champêtre, Iriard, est de ces muets à qui la picole alimente surabondamment les paroles. Ce soir de janvier, la nuit tombe tôt et la conversation s'éternise. Ivre à l'excès, Iriard dévoile toutes sortes de fâcheux secrets sur tel ou tel habitant du village. Ses amis, tout aussi ivres, en rajoutent. Soudain, Iriard explose de colère. Il menace ses acolytes de comptoir en ces termes.
5: « Pour un peu, je vous battrai comme on taille le lin !»
3: À peine a-t-il fini sa phrase que Pierre Aguerre, le roi des bohémiens, se retourne. Il lui assène 4, voire 5 coups de couteau en hurlant « Ah, puisque tu le veux, c'est comme ça !» Celui qu'on surnomme le roi des bohémiens prend, sans attendre, la poudre d'escampette, sans doute en direction de son domicile. Dans le troquet, c'est la panique absolue. Pauvre garde champêtre hurle de tous ses poumons. Il scande des mots de peur, conscient sans doute qu'il vit ses derniers instants. Quelques secondes suffiront pour qu'il s'effondre, baignant dans son sang. On accourt des maisons voisines, le médecin de Tardets arrive peu après, mais il est trop tard. Le malheureux Iriard accuse plusieurs plaies profondes. L'une d'elles a perforé l'abdomen, causant la libération d'une partie de ses intestins. Les gendarmes rappliquent à cheval. Avant d'expirer, Iriard réussit malgré tout à leur balbutier quelques mots, dont le nom de son meurtrier. On se lance aussitôt à la recherche d'Aguerre. Voyant de la lumière à l'intérieur de sa ferme, les gendarmes l'encerclent avec prudence. Qui sait si le roi des bohémiens n'a pas encore quelques armes qu'il pourrait utiliser pour s'enfuir.
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3: Malin, Aguerre s'éclipse par la porte arrière de la demeure. Il marche à pas de loup avant de se blottir dans les broussailles, espérant tromper la vigilance des gendarmes et s'évanouir dans la nature, afin peut-être de se planquer plus tard en Espagne. Hélas, le bruit de ses pas sur les feuilles desséchées va le trahir. on le saisit avant de le coucher au sol sous la menace d'un fusil. Les gendarmes imaginaient qu'une telle posture lui ôterait toute envie de résistance. Que nenni ! La perspective de sombre lendemain réveille son audace. Aguerre tente les plus violents efforts pour se soustraire à ses gardiens, usant de coups, de nouveaux coups de poing à dessein. Mais la vaillance des gendarmes aura raison de lui. Le voilà maintenant conduit à Tardets, où son interrogatoire commence. Et la première question qui se pose, pourquoi a-t-il tué Iriard ? Le roi des Bohémiens aurait fort bien pu être en proie à des remords, formuler des regrets au besoin. Pas un instant. Il livre une fable ingénieuse à ses yeux. À l'écouter, le garde champêtre l'a d'abord frappé avec un bâton, jeté à terre et menacé de mort. C'est pour se défendre et seulement pour cela qu'il s'est emparé d'un couteau qu'il range habituellement dans sa poche. Il avoue donc son forfait, sans hésitation, mais entendez-le bien, son seul regret est de ne pas lui avoir tranché la gorge. Iriard l'avait saisi au bras et serré si fortement qu'il n'avait pas le choix, dit-il. Hélas, pour Aguerre, cette jolie fable ne convainc personne. Les piliers de comptoir présents le soir des faits démentent formellement son récit. Et le médecin venu l'examiner ne trouve sur son corps aucune trace de plaie, de contusion ou d'ecchymose. Conclusion, Aguerre ment.
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3: Le procès du roi des Bohémiens s'ouvre à Pau le 21 février 1879. Une foule nombreuse a fait le voyage pour l'occasion. Des congénères venus du Pays Basque, des amis et aussi des proches du malheureux garde champêtre que chacun appréciait en Haute-Soule. Le procès d'un Bohémien n'a rien d'une première à la cour d'assises des Basses-Pyrénées, mais cette fois, on juge l'autoproclamé roi des Bohémiens. Âgé de 58 ans, il a le teint cuivré, l'air astucieux et même féroce, selon l'un des journalistes parisiens présents au procès. Les préjugés contre les Bohémiens ne manquent pas. Le président de la cour, par exemple, M. de Lagerie, pose en préambule, je cite, « qu'au milieu de la race noble et loyale des Basques vit la race maudite et dangereuse des Bohémiens ». Aguerre, selon les témoins, aurait été proclamé roi des siens à cause de ses innombrables méfaits. Il était si redouté en Soule que même le maire du village de Laguinge en avait peur. L'élu lui délivrait son certificat de bonne vie et de bonne mœurs, non parce qu'Aguerre était vertueux, mais pour qu'il aille migrer ailleurs. Le procès vire au mauvais spectacle. Tantôt calme, Aguerre justifie sa royauté bohémienne et tente de lui donner quelque chose d'imposant. Tantôt en colère, il se dresse sur son banc. Saisissant la rampe des deux mains, il insulte, il menace les témoins qu'il dit être des suppôts du diable. Ses regards menaçants n'épargnent personne, pas même son avocat. Aucune émotion n'affecte son visage quand on lui présente les vêtements ensanglantés du défunt. Avec un tel client qui ne rêve que de représailles et de vengeance, la cour d'assises n'aura aucun état d'âme à envoyer le roi des Bohémiens au bagne, à perpétuité.
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3: Le roi des Bohémiens, c'était ce nouvel épisode en podcast. Merci de l'avoir écouté. Dans un prochain rendez-vous, je vous emmènerai en 2018 du côté de Pau avec une intervention policière qui va faire couler beaucoup d'encre.

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2: Eh ben bonsoir, bonsoir à tous et bienvenue sur ici. J'espère que vous avez passé une belle journée. Je promets que la soirée sera agréable. On est ensemble jusqu'à 21h pour se balader dans toute la France avec notre invitée ce soir. On va dessiner avec elle, oui, car il s'agit d'elle, sa carte de France à travers sa vie et sa carrière. Mais avant de l'accueillir autour de la table ce soir, Benoît Prospero, qui comme chaque soir s'arrêtera quelque part en France pour vous présenter un amoureux du monde vivant avec la revue des merveilles. Catherine Quicandon s'intéresse aux belles initiatives là où ici si on entreprend. Enfin, Robin Berdeau lui partira tendre son micro à votre rencontre pour vous donner la parole sur un sujet d'actualité. Il n'y a pas que Paris dans la vie, elle va vous le prouver. Mon invitée est multicarte, elle fait tellement de choses, je pense que la liste est non exhaustive. Animatrice de télévision, de radio, comédienne, chanteuse, chef d'entreprise, elle a un parcours tellement original, aussi insolite. Son sourire est communicatif, sa personnalité est extraordinaire, elle est pleine d'énergie. Je reçois ce soir